0: solidarité des Calédoniens tout au long de ce week-end. Hier, les bénévoles collectaient des denrées alimentaires ainsi que des produits d'hygiène à la sortie des magasins. Aujourd'hui, l'organisme organise sa quête à la sortie des messes dans toutes les paroisses du territoire. Cette action permettra de venir en aide aux plus démunis. Un détenu en toute liberté ce week-end et en toute légalité en métropole. La nuit dernière, un détenu de Condé-sur-Sarthe du quartier de lutte contre la criminalité organisée a été autorisé à quitter sa cellule. Cet individu sous OQTF est lié à la Mocromafia qui opère en Belgique et aux Pays-Bas. Condamné à 8 ans de prison pour avoir géré des réseaux de trafic de cocaïne et d'héroïne, il passe donc le week-end chez sa sœur à Mulhouse. La France connaît une série de vagues de chaleur pour le moins exceptionnelles, vagues de chaleur qui favorisent notamment les reprises de feu face à ces incendies inédits et ces températures. De nombreuses collectes et cagnottes ont été lancées pour venir en aide aux personnes impactées par la canicule et les incendies. C'est le cas de la Fondation de France qui a déjà récolté un peu plus de 4 millions d'euros. Reportage tout à l'heure dans le journal à midi. Le sport avec du cyclisme et le Tour de France dames. Demi Vollering a frappé un grand coup en s'emparant du maillot jaune lors de l'avant-dernière étape de la Grande Boucle. Elle s'est imposée en solitaire en devançant l'Italienne Elisa Longo-Borghini et la Polonaise Katarina Niewiadoma. Au classement général, Vollering possède 8 petites secondes d'avance sur la Polonaise avant l'ultime étape. Ce sera ce soir à Nice. L'actualité sportive côté calédonien et la sélection masculine de volleyball qui a validé sa place aux Jeux du Pacifique. Les Calédoniens sont imposés sur Wallis et Futuna 3-7 à 2 en demi-finale des Océania qui se déroule à Guam. Nos représentants se sont emparés de l'une des deux places directes pour Tahiti 2027. Ils disputeront aujourd'hui la finale de ces Océania. Ce sera face à l'Australie. Et puis en Calédonie, rappelons la 5e réunion hippique de la saison qui se déroule sur l'hippodrome Henri Millard. Une dizaine de courses sont au programme avec en point d'orgue la Clark Warm-Up. Ce sera à 15h35. Voilà pour l'info. Je vous dis à tout à l'heure midi pour le journal.
1: Merci Lionel, à tout à l'heure.
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1: Eh oui, pour être les premiers et les mieux informés avec Lionel Sabot, c'est dans moins d'une heure maintenant. La suite de la musique, on vous le rappelle, 25-46-46, Jane Eder, le combiné pour ce dimanche 9 août. La Saint-Amour, amour, bonne fête et vive l'amour. Et bien sûr, par SMS au 31-46, ça c'est par le téléphone et l'ordinateur. On attend vos messages, bien sûr, on n'est pas pressé. Hein. On vous souhaite un bon dimanche, bon appétit, bien sûr, si c'est le cas, bon courage à tout le monde. La suite du programme, on parlait d'amour, ben c'est parti.

les Tubby Brothers. 11h10. Un joyeux anniversaire à notre fille Alizée qui fête ses 18 ans aujourd'hui. Que Dieu protège, que la protège et veille sur elle durant toute sa vie. Bonjour à ma famille de cœur et ma famille de sang. Pour la même occasion, je présente toutes mes sincères condoléances à mes cousins et cousines Van Dack et leur maman de la part de Christ, de leur cousine et nièce Anna de Métropole. Pour notre papa Alain qui est sur son nuage, tant de pensées pour lui de la part de ses trois filles Maïté, Christiane et Josiane de Bourail. Merci mesdames. Papa Alain, on lui souhaite un bon dimanche. Un bon dimanche également et une bonne fête à Dominique, notre masseuse préférée, de la part de ses clients et clientes. Dominique, bon dimanche. Quel amour, pas un million gagné. Sniff, Lionel, appelle-moi, le message il va être passé. Fais pas ton timide, appelle-moi la prochaine fois. Bon dimanche, merci madame, merci monsieur. Un bon dimanche à vous deux. Et à tout le monde bien sûr autour de vous. 25 46 46, les derniers messages dessinent une vingtaine de minutes pour ce nouveau temps.

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1: Alors on a sorti le ukulele guitare avec Tamari Marara. Et un titre que l'on ne va pas présenter. Allez, je vous laisse reconnaître. Gypsy King en préparation.

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1: Allez, les derniers messages pour ce dimanche 9 août. Alerte flash spécial, dernière minute. L'amour sans judo, c'est comme Quantico sans matelot. Les experts en amour foufou. Merci les experts en amour fou. L'amour est une expertise. On vous souhaite un bon dimanche. Merci monsieur. À notre Pépé Alain, on t'aime très fort de la part de toute la famille en Calédonie. Pépé Alain, un bon dimanche à vous. Un joyeux anniversaire à ma maman Martine pour ses 64 ans de la part de ses enfants qui l'embrassent bien fort, qui lui souhaitent un bon dimanche et bon appétit pour ce midi. On vous souhaite un bon dimanche madame et un bel anniversaire. Et un bon dimanche à tout le monde, bien sûr, en musique jusqu'à midi, l'heure à laquelle on retrouvera bien sûr le Del Sabot pour le journal de la mi-journée.

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Roger pour la suite de la musique, l'Avenue Latino dans un instant, All Green. L'Avenue Souvenir, ce sera Let's Take Together, le programme du cinéma et Lionel Sabot que l'on retrouvera à partir de midi pour le journal de la mi-journée. Très bon dimanche à tous, bon appétit si c'est le cas et rendez-vous la semaine prochaine.

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2: La sortie de la semaine, la Pat Patrouille, le film Mission Dino, à partir de 6 ans. Échouée sur une île peuplée de dinosaures, la Pat Patrouille se lance dans sa mission la plus spectaculaire. Une aventure pleine d'action, d'humour et de courage pour toute la famille. Toujours à l'affiche pour les 6 ans et plus, 7 films. La fille dans les nuages, Charlie et les kangourous, Kayara, princesse Inca, Vaiana, la légende du bout du monde, Des mignons et des monstres, Toy Story 5 et Super Mario Galaxy, le film. À l'affiche également, Spider-Man Brand New Day, Disclosure Day de la comédie française, La bataille de Gaulle partie 1, L'âge de fer, La bataille de Gaulle partie 2, J'écris ton nom, et 3 films interdits aux moins de 12 ans, L'Odyssée, Backrooms et Evil Dead Burn. Cinéma d'ici et d'ailleurs, Ulysse, comédie dramatique française, sélection un certain regard au Festival de Cannes 2026. Face à l'inconnu, une famille se bat pour offrir à son enfant toute sa place dans le monde. Un récit bouleversant sur l'amour, la différence et l'espoir. Attention, dernière séance pour The Christophers.
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4: Six départs de feu recensés, un bus totalement calciné près du centre culturel à Boulary. La soirée d'hier et la nuit ont été agités au Mont d'Or. Nina Juillet, le maire de la commune, demande le renforcement immédiat des forces de sécurité. Christopher Gigès, le nouveau vice-président du 19e gouvernement de la Nouvelle-Calédonie, était vendredi à midi l'invité d'Elisabeth Noir dans le magazine Transparence. Renforcer l'attractivité de la Nouvelle-Calédonie et faire redémarrer l'économie sont les priorités du nouvel exécutif. La Calédonienne d'Imbéa Mall au parc Fayard, plus de 800 participantes s'étaient réunies à D'Imbéa pour ce rendez-vous au féminin. Une partie de la recette sera reversée à l'association Les Petits Pansements du Cœur. Un détenu en toute liberté ce week-end et en toute légalité, condamné à 8 ans de prison pour avoir géré les réseaux de cocaïne et d'héroïne. Il passe le week-end chez sa sœur à Mulhouse. Plus de 2 mois après la mort de la jeune Liana, l'affaire continue d'ébranler les systèmes policiers et judiciaires. Une lettre du ministre de la Justice fait état de profonds dysfonctionnements. Le sport, le cyclisme et le Tour de France dames. Demi Vollering a frappé un grand coup en s'emparant du maillot jaune lors de l'avant-dernière étape. Et puis la sélection masculine de volleyball a validé sa place aux Jeux du Pacifique. Les Calédoniens sont imposés sur Wallis et Futuna sur le score de 3-7-2 en demi-finale des Océania à Guam. Bonjour et soyez les bienvenus dans ce journal. Beaucoup, beaucoup d'agitation hier soir et la nuit dernière donc au Mont d'Or. Plusieurs faits de violence et de délinquance ont été signalés. Plusieurs départs de feu se sont également produits. Et un bus, je vous le disais, a été totalement incendié tout près du centre culturel de la commune à Boulary. Écoutez Nina Juillet, le maire du Mont d'Or.
5: Une nuit bien mouvementée effectivement au Mont d'Or avec pas moins de 6 départs de feu. Des poubelles, des feux de bord de route, des déchets verts, et puis l'incendie d'un bus, malheureusement. Le bus a entièrement cramé au complexe sportif de Boulary. Il semblerait que ce soit un acte de délinquance malveillant. Et donc les gendarmes et la police municipale ont couru toute la nuit. On est bien à la veille de vacances, on avait bien prévenu de cette situation. Je vais écrire dès ce matin un courrier au commissaire, je l'avais déjà alerté, j'avais même rendu public mon désaccord sur le fait de supprimer des forces de l'ordre à la veille des vacances. Mmh. Donc là, je vais lui réécrire un courrier, lui demander de réorganiser les forces et surtout de renforcer la gendarmerie sur la commune pendant cette période de vacances. Le commissariat de police a été privé d'électricité pendant une bonne partie de la nuit. Et puis les terrains de tennis ont été endommagés. D'ailleurs, je préviens les utilisateurs du site aujourd'hui de faire très attention parce qu'il y a des compétitions. Donc voilà, c'est encore une fois des dépôts de plaintes, c'est encore une fois la population qui trinque.
4: Et je vous rappelle qu'hier, le député de la première circonscription, Nicolas Metzdorf, s'était exprimé sur la récurrence, la recrudescence des actes de violence au Mont d'Or et sur la levée du verrou nord de Tabor. Il a indiqué avoir écrit au ministre de l'Intérieur. Il a officiellement demandé à Laurent Nunez de revenir sans délai sur le retrait des escadrons de gendarmerie mobile déployés en Nouvelle-Calédonie. On retrouve à ce sujet Nina Juillet.
5: J'ai alerté et le commissaire et le général et le député bien sûr sur cette situation il y a quelques jours parce que je rappelle qu'on a eu deux voitures brûlées à l'école Adolphe Boutan. On a eu encore une voiture sur Yaoué la semaine dernière. On a eu une voiture au Vallon d'Or, une autre à la Coulée. Enfin, on a eu beaucoup de voitures incendiées ces derniers jours. J'ai vu le commissaire hier matin qui m'a dit qu'il était prêt à repenser le modèle des forces de l'ordre là sur la commune. Cette délinquance qui nous pourrit la vie ne cesse de continuer. Parce que on n'a pas été entendu par l'État quand on a prévenu qu'à la veille des vacances, c'était toujours très compliqué. Donc j'espère là que l'État va nous redonner des forces de l'ordre. Et puis j'espère aussi, parce que c'est sûr qu'on va l'attraper, le petit délinquant qui a fait ça, que la réponse judiciaire, elle sera ferme et rapide.
4: Mais j'ajoute que Nicolas Metzdorf, dans son courrier, a également demandé à ce que des gendarmes soient affectés en brigade. Le député de la première circonscription qui ajoutait qu'il portait le projet de passer le Grand Nouméa en zone police nationale. La priorité absolue, c'est de renforcer l'attractivité de la Nouvelle-Calédonie et de faire redémarrer l'économie calédonienne, déclare Christopher Gigès. Le nouveau vice-président du gouvernement était vendredi midi l'invité d'Elisabeth Noir dans le magazine Transparence, Jean-François Bodin.
6: Christopher Gigès a notamment été interrogé sur l'attribution des secteurs au sein du gouvernement et d'abord sur son élection il y a une semaine au poste de vice-président. Et il balaye la critique selon laquelle ce poste aurait dû revenir à un indépendantiste.
7: La tradition au gouvernement, c'est un président et un vice-président, pas de la même famille politique. Je crois pas que Mila Kulotukumuli soit loyaliste. Enfin, en tout cas, il ne se l'est pas présenté comme tel. Et donc, du coup, on a essayé de montrer sur une majorité d'actions et des secteurs qui sont aujourd'hui les priorités du gouvernement, qui sont répartis à la fois sur le président du gouvernement, sur la santé, la protection sociale, le transport et le rétablissement des comptes sociaux, mais également la relance économique que j'ai la responsabilité de porter.
6: Un gouvernement composé au terme du pacte de gouvernance signé entre les loyalistes, le Rassemblement et l'Éveil océanien. L'objectif, souligne Christopher Gigès, c'est de faire redémarrer la Nouvelle-Calédonie, de créer de la richesse et de montrer de la visibilité et de la stabilité. Et il y a un accord des parties signataires de pacte du gouvernement malgré leurs différences.
7: On n'est pas dans une logique de concession, on est dans une logique d'objectif, c'est-à-dire que vraiment on a la nécessité de reconstruction des comptes publics et de l'économie calédonienne. Et je crois qu'on partage tous, notamment avec l'Éveil océanien, le fait qu'on doit faire des économies, c'est quelque chose qu'on partageait, qu'on doit redonner plus de simplification au système économique, qu'on doit faire davantage confiance aux entreprises. Et là-dessus, on s'est retrouvés. C'est-à-dire qu'il y a des propos de campagne, on est dans une campagne électorale. Aujourd'hui, la campagne électorale, elle est derrière nous. Et au final, quand on a fait ces discussions, il y avait des choses sur lesquelles on n'était pas si éloignés. Je prends un exemple qui est la réforme des retraites, qui est un sujet qui est compliqué, qui est un sujet qui est douloureux. On avait travaillé avant les élections avec M. Tokoumouli pour déposer des textes en commun, pour porter des choses en commun sur ces sujets-là. Sur la partie économique et sur le fait qu'aujourd'hui, l'imposition des Calédoniens est trop forte, la pression fiscale est trop forte, les contraintes administratives sont trop fortes. On a trouvé aussi des consensus pour arriver là-dessus.
6: De toute façon, personne n'a de majorité tout seul, rappelle le vice-président du gouvernement qui affirme que la volonté, c'est de s'entendre sur les réformes dont les Calédoniens ont besoin. Concernant la répartition des secteurs entre les 11 membres, il rappelle qu'elle s'est faite à l'unanimité. Et si les parties du pacte de gouvernance ont conservé les secteurs essentiels liés à l'économie ou au redressement, il affirme qu'il n'y a pas de discrimination envers les indépendantistes.
7: Que la majorité qui est en place et les principaux secteurs pour mener la politique qui a été définie dans le cadre de l'accord de gouvernance qui a été fait avec l'Éveil océanien, c'est quelque chose qui est traditionnel. Quand on a pris le gouvernement avec Thierry Santa en 2019, on avait les principaux secteurs. Quand Louis Mapou a pris la présidence du gouvernement, ils avaient les principaux secteurs. Et donc, c'est pas une volonté d'exclure les autres. C'est-à-dire qu'il y a des secteurs qui sont importants. Enfin, le travail, l'emploi et la formation professionnelle qui est chez Gilbert Tuyénon, dans le contexte actuel, on peut pas dire que le travail et l'emploi sont des secteurs de seconde zone. La question de la culture, de la pêche, tous ces secteurs-là ne sont pas des secteurs de seconde zone non plus. Il y a beaucoup de travail là-dessus, mais on a des choses à porter dans le cadre de cet accord de majorité qui doivent être portées à travers des secteurs.
6: Au sein du gouvernement, Christopher Gigès a en charge l'économie, la fiscalité, les télécommunications, les questions douanières, le commerce extérieur, l'attractivité de la Nouvelle-Calédonie et la souveraineté alimentaire. Dans ces secteurs, sa priorité absolue, c'est le redémarrage de l'économie calédonienne.
7: Je veux vraiment qu'on soit en capacité de construire un nouveau modèle économique pour la Nouvelle-Calédonie qui est fondé sur à la fois de l'attractivité, montrer que la Nouvelle-Calédonie a des atouts pour faire venir de la population sur le territoire, de la simplification, qu'on soit sur un système à la fois administratif et fiscal qui arrête de faire du copier-coller de la métropole. Enfin, personne ne peut m'accuser de ne pas être attaché à la République, mais la Nouvelle-Calédonie ne doit plus faire du copier-coller du système métropolitain, un qui ne marche pas dans un territoire de plusieurs millions d'habitants et qui marche encore moins sur une petite île au milieu du Pacifique avec 270 000 habitants. Il faut qu'on soit simple, il faut qu'on soit attractif et il faut qu'on montre montre qu'on est en capacité de faire gagner plus aux Calédoniens et que le travail paye plus.
6: Et parmi les réformes qui seront engagées, Christopher Giget cite notamment la suppression des droits de succession, mais il souligne qu'il y a un accord sur les retraites, le RUAM et le rétablissement des comptes. Il a aussi été interrogé sur les propos du président du gouvernement, Milakoulou Toukoumouli, qui déclare que la Calédonie est en cessation de paiement.
7: Il a raison dans ce qu'il annonce, mais on est en cessation de paiement depuis 2 ans. J'ai été en charge du budget. Le travail du membre du gouvernement en charge du budget, c'est de pouvoir assurer les dépenses de la collectivité quasiment toutes les semaines. Là, on a été mis en difficulté parce que l'État a fait 2 versements alors qu'il devait en faire qu'un seul. Donc, on espère que l'État fasse le versement le plus rapidement possible, qui évitera cette cessation de paiement, et je suis convaincu que ça sera évité. Mais on doit justement avoir cette discussion avec l'État pour éviter ce goutte-à-goutte permanent qui met en stress tout le monde et qui est totalement inutile parce qu'au final, on trouve toujours des solutions au bout.
6: Et le vice-président du gouvernement accuse l'État de ne pas avoir respecté ses engagements.
7: Il y avait des engagements en début d'année de la mission interministérielle qui disaient qu'il n'y avait pas de contrepartie au prêt et on travaillait sur le contrat de désendettement. En cours d'année, il y a des contreparties qui sont apparues et donc l'État a fait un versement en 2 fois qui fait qu'on se met en tension de trésorerie. Ça va être résolu, tout avance bien, les relations s'apaisent et je suis convaincu qu'on sera en capacité de trouver des solutions prochainement.
8: On va trouver les 13 milliards d'ici la fin du mois.
7: Oui, mais ils existent en plus. Ensuite, il y a un vrai sujet sur l'année prochaine. Pour finir la fin de l'année où il nous manque là aussi des liquidités et pour commencer l'année, mais le gouvernement est à la tâche pour trouver tout ça.
6: En compagnie du président du gouvernement, des représentants du Congrès et des formations politiques, Christopher Giget participera à la mission transpartisane qui partira à Paris dans quelques semaines pour avoir des entretiens au plus haut niveau de l'État avec un message à faire passer.
7: Il faut vraiment que l'État arrête de croire qu'on ne fait pas de réforme. Vraiment, c'est un message qu'on souhaite faire passer parce qu'on a baissé les retraites de la fonction publique. C'est quelque chose qui est compliqué. On a mis le jour de carence au premier jour. L'assiette de répartition est passée de 115 à 100 milliards, donc 15 milliards d'économies. Les Calédoniens ont subi des hausses du prix de l'électricité. Je pense que si ces réformes-là avaient été présentées en métropole, il y aurait eu des émeutes. Il y a des gouvernements qui sont tombés en métropole parce qu'ils ont supprimé des jours de congé. Ils sont revenus sur la réforme des retraites. Nous, on a déposé une réforme des retraites qui allonge la durée des annuités en pleine période électorale. Donc, il faut que l'État comprenne qu'on veut réformer, mais par contre, qu'on surtaxera pas les Calédoniens, qu'on mettra pas de la pression fiscale supplémentaire sur les Calédoniens et qu'on sera pas dans une volonté de cadenassage de l'économie calédonienne.
6: Et parmi les réformes urgentes que le gouvernement veut mettre en œuvre, la simplification de la fiscalité. Le président du gouvernement en parlera dans sa déclaration de politique générale, mais Christopher Giget affirme que le principe sera celui d'une assiette la plus large possible, avec un taux le plus bas
9: possible. Une interview du président du gouvernement à retrouver en audio et vidéo sur notre site internet. Elle sera également rediffusée ce soir dans son intégralité juste après notre édition de 17h45. En bref, toujours pas de reprise pour le Betil Show malgré les interventions réalisées hier sur son groupe électrogène. Les réparations n'ont pas permis de rétablir les conditions nécessaires à la navigation. Après la rotation d'hier, c'est donc celle d'aujourd'hui qui est annulée. Les équipes techniques poursuivent les réparations pour permettre une reprise dans les meilleurs délais, peut-on lire sur la page Facebook du Betil Show. Les passagers concernés pourront demander le remboursement de leurs billets à partir de demain un matin à Marais et Lifou et dès 14h à Nouméa. Un record de participation sur la Calédonienne d'Imbéa Mall. Cette manifestation populaire se déroulait ce matin au départ du Parc Fayard. Plus de 800 participantes étaient engagées, Michael Juneski.
10: Oui, un rendez-vous pour promouvoir les activités physiques et sportives en plein air, au féminin, et pour soutenir l'association des petits pansements du cœur. Ce sont très exactement 884 participantes qui étaient de la partie pour s'élancer sur des randonnées de 6 ou 10 km, sans oublier les animations telles que la Zumba. Les coureuses, toutes vêtues de rose, étaient heureuses d'être au rendez-vous.
11: Bah, le plaisir de marcher et puis participer à la bonne cause.
12: Bah, reprendre le trail un peu.
13: Pour l'association déjà et pour la bonne ambiance, voilà, pour la marche, voilà, pour toutes les femmes.
14: J'ai prouvé qu'on est encore en forme.
15: Ça fait plaisir de participer à un événement comme ça. Enfin, voilà, on n'a pas l'habitude de faire du sport et puis bah, là, pour une bonne, enfin, c'est pour une bonne cause. Quoi.
16: Un élan de solidarité par rapport aux associations à qui on donne et en plus dans la bonne humeur, la joie, la bonne humeur et la sororité.
17: On connaît le président des petits pansements du cœur, donc c'est pour lui faire plaisir.
18: C'est mesdames qui font le parcours, du coup je les accompagne.
19: C'est une bonne cause, et voilà.
20: C'est mes collègues qui m'ont poussé à venir, du coup j'ai embarqué la famille avec.
21: J'aime bien la randonnée et puis voilà, partager un moment avec les sœurs.
22: Oui, moi c'est pareil, moi je viens de Conné. Je retrouve mes copines de la bande de marche et en plus c'est pour une bonne cause, donc tout le plaisir est là.
10: Une partie de la somme gagnée aujourd'hui sera reversée en effet à l'association donc des petits pansements du cœur. La mairie d'Audimbéa soutient également cet événement avec la présence du maire Cynthia Jean et de plusieurs élus dans le cortège rose. Une opération mise en place par l'association Taratoni Cycle and Run. Il s'agissait de la deuxième édition de ce rendez-vous.
4: Autre action caritative ce week-end, le Secours catholique qui fait appel depuis hier à la générosité des Calédoniens afin de venir en aide aux plus démunis.
10: Hier, les bénévoles collectaient des denrées alimentaires ainsi que des produits d'hygiène à la sortie des magasins. Aujourd'hui, l'organisme organise sa quête à la sortie des messes dans toutes les paroisses du territoire. Une action importante selon Elisabeth, bénévole au Secours catholique.
0: Venir en aide aux personnes démunies qui sont malheureusement de plus en plus nombreuses. C'est une action très importante et qui permet en tant que chrétien de montrer notre solidarité envers tous ceux qui sont dans le besoin. Et donc c'est un petit geste qui compte et qui est mené à la fin de chaque messe durant tout le week-end dans les paroisses du Grand Nouméa et celle de la Grande Terre et des îles qui pourront l'organiser également.
1: Déjà les premiers ressentis pour la collecte de denrées qui était proposée hier.
0: Oui, les ressentis sont très positifs. Les gens disent je peux pas grand chose mais je fais quand même. Et c'est ce qui compte, montrer qu'on fait chacun avec les moyens dont on dispose.
10: Et ce matin, en la cathédrale Saint-Joseph de Nouméa, de nombreuses personnes étaient heureuses de pouvoir apporter leur contribution à cette opération.
2: C'est normal, hein. Parce que les secours catholiques, s'ils ne sont pas là, mais les pauvres, ils ne peuvent pas manger, ils ne peuvent pas. Voilà, c'est normal que c'est un geste.
23: Ah, bien sûr. On donne ce qu'on peut, hein. Même tout don est précieux. Hein. Voilà, je suis contente d'avoir fait mon petit don.
24: Quand je peux, je donne ce que je peux, quoi. Ben voilà, c'est ce que j'ai fait, le petit geste. J'espère pour moi.
10: Et comme chaque année, cette action du Secours catholique permettra de venir en aide aux familles dans le besoin. Près de 200 bénévoles sont mobilisés partout en Calédonie tout au long du week-end.
4: Il est à midi et 16 minutes. On va marquer une première pause dans ce journal dans un instant. L'actualité en métropole et dans le monde.
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3: La suite d'Info Week-end, on retrouve Lionel Sabot.
4: Un détenu en toute liberté ce week-end et en toute légalité. La nuit dernière, un détenu de Condé-sur-Sarthe, du quartier de lutte contre la criminalité organisée, a été autorisé à quitter sa cellule. Cet individu sous OQTF, obligation de quitter le territoire français, est lié à la Mocromafia qui opère en Belgique et aux Pays-Bas. Condamné à 8 ans de prison pour avoir géré des réseaux de trafic de cocaïne et d'héroïne, il passe donc le week-end chez sa sœur à Mulhouse. Décision incompréhensible pour Alex Ronde, porte-parole du syndicat CFTC Police.
30: Encore une fois, on est surpris de ces permissions qui sont autorisées à des individus qui sont du haut du spectre de la délinquance. Donc, on ne sait pas ce que va faire cette personne puisqu'elle est quand même connue pour du grand banditisme. En tous les cas, il est identifié étant dans une mafia. Qu'est-ce qu'on fait pendant qu'il est en liberté ? Est-ce qu'il va revenir ? Est-ce qu'il va en profiter pour donner des instructions, des ordres ? Nous, ce qu'on constate malheureusement, que c'est dans ces prisons haute sécurité, on est en train de déconstruire finalement ces prisons-là. Ce qu'a mis en place le ministre de la Justice, Gérard Darmanin, ne plaît pas apparemment à certains. Donc ils font tout pour casser, si vous voulez, ces prisons haute sécurité.
4: Axel Leron, le président et porte-parole du syndicat CFTC Police. Plus de deux mois après la mort de la jeune Liana, l'affaire continue d'ébranler les systèmes policiers et judiciaires. Une lettre adressée la semaine dernière au ministre de l'Intérieur Laurent Nunez par le ministre de la Justice Gérald Darmanin fait état de profonds dysfonctionnements. Cela concerne notamment le traitement des plaintes en commissariat. Ce document pointe notamment une désorganisation totale des services d'enquête. Et puis dans l'actualité également. Cette information révélée ce matin par nos confrères d'Europe 1. L'interpellation il y a quelques heures à Maison-Alfort dans le Val-de-Marne, en région parisienne, de deux individus à bord d'un véhicule de location. Originaire de Marseille, ils transportaient un fusil d'assaut avec munitions. L'un d'entre eux est parvenu à prendre la fuite. La France, on le sait, connaît une série de vagues de chaleur pour le moins exceptionnelles. Vagues de chaleur qui favorisent notamment les reprises de feu, on va y revenir dans un instant. Et face à ces incendies inédits et ces températures, de nombreuses collectes et cagnottes ont été lancées pour venir en aide aux personnes impactées par la canicule et les incendies. C'est le cas de la Fondation de France qui a déjà récolté un peu plus de 4 millions d'euros. Charles Bouchin pour Europe 1.
5: Cette cagnotte a été créée il y a moins de deux semaines au moment des incendies en Gironde. Immédiatement, les Français ont répondu présents. Une bonne surprise pour Alexandre Giraud, directeur de l'action philanthropique de la Fondation de France.
6: C'est une période qui est généralement pas forcément très active sur la question de la générosité. Et là, avec cette opération spéciale qui a été lancée dans le cadre de l'incendie en Gironde, on a vu un pic de générosité assez exceptionnel de la part des Français.
5: Les fonds récoltés sont directement reversés à des associations locales qui viennent en aide aux populations sinistrées, mais aussi aux acteurs de première ligne, comme les soignants et les pompiers. Notamment.
6: Donc ça va être permettre d'avoir par exemple des lits picots, des espaces pour pouvoir dormir, des endroits où on peut distribuer des repas. Ça peut être aussi des actions où comment on appuie la Fédération nationale des sapeurs-pompiers pour leur fournir des capacités supplémentaires, des véhicules supplémentaires.
5: Face à la multiplication des vagues de chaleur et des incendies, la Fondation de France a décidé de laisser cette cagnotte ouverte sans échéance précise.
4: Charles Bouchin pour Europe 1. Conséquence de la sécheresse, la production de maïs tombe au plus bas depuis 1980. Une chute estimée à 35% par le gouvernement pour s'établir à 9 millions de tonnes. L'association de producteurs, des producteurs alerte, des producteurs qui s'attendent à la pire récolte du siècle. Laura Legault pour Europe 1.
7: Les rendements de producteurs de maïs n'ont jamais été aussi bas depuis une cinquantaine d'années. Et c'est tout le territoire national qui est concerné. Franck Laborde, président de l'Association française des producteurs de maïs.
8: La situation des producteurs de maïs, elle est catastrophique. La récolte sera au moins inférieure de 40% à une année normale. Certaines fermes vont perdre jusqu'à 80% de leur récolte en maïs.
7: Cette année, la récolte du maïs a commencé beaucoup plus tôt, avec un mois d'avance, pour tenter de sauver les cultures très abîmées après une succession de vagues de chaleur.
8: Les raisons des difficultés actuelles sont essentiellement liées à deux événements. Le premier, qui est des températures excessivement élevées, cumulées à un déficit de pluviométrie.
7: Conséquence, certains exploitants pourraient perdre jusqu'à 1500 euros par hectare. L'association des producteurs de maïs en appelle donc au gouvernement pour aider les exploitations menacées de mettre la clé sous la porte avant la fin de l'année.
4: Autre conséquence de la chaleur qui s'installe de nouveau et de la sécheresse, le feu qui avait été stabilisé dans la Drôme a repris, a légèrement progressé ce matin, c'est ce qu'indiquait la préfecture de la Drôme. La surface brûlée est à présent de 320 hectares. Quant à l'incendie qui s'est déclaré hier en Lozère, il a été fixé après avoir parcouru une centaine d'hectares. Près de 120 pompiers ont été appuyés par deux Canadair et un Dash. Quelques mots de l'actualité à l'étranger. En bref, l'Etna a obligé l'aéroport de Catane en Sicile à suspendre durant plusieurs heures ses vols à l'arrivée. Le volcan est entré en éruption et a dégagé un nuage de fumée, mais également rejeté des cendres volcaniques dans l'atmosphère. L'Espagne passe à l'action. Madrid a commencé à effectuer des contrôles temporaires aux frontières, à ses ports et aéroports pour les voyageurs en provenance d'Italie. Une première journée d'application de sa réponse aux mesures similaires imposées par Rome après l'afflux de migrants de Ceuta. L'arrestation à Rotterdam d'un homme soupçonné de plusieurs attaques au couteau. Un peu plus tôt, cet individu âgé de 26 ans avait blessé deux personnes qui l'auraient agressé au hasard. L'une des victimes a dû être hospitalisée. Et puis Washington dénonce les agissements de Pékin en mer de Chine méridionale. La Chine cherche à imposer sa réserve naturelle nationale sur un récif et à priver les pêcheurs philippins de l'accès à leur zone de pêche traditionnelle. Midi 24 minutes, une dernière pause dans ce journal. Dans un instant, nous parlons sport.
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4: Et on va parler cyclisme avec la suite du Tour de France dames et la lutte qui sera serrée jusqu'au bout sur cette édition 2026. La néerlandaise Demi Vollering a frappé très fort sur l'avant-dernière étape de 172 km jusqu'à Nice. Elle s'est imposée et elle a également repris le maillot jaune de leader avec 8 secondes d'avance sur la polonaise Katarzyna Niemonowa après un bel effort.
12: Quand on fait une course en étape, chaque jour compte. On peut être triste un soir, mais le lendemain, il faut mettre un nouveau masque et y aller. Et franchement, j'ai cavalé, j'ai souffert. C'était vraiment une douleur immense.
4: Et côté tricolore, la gagnante de l'édition 2025, Pauline Ferrand-Prévot, a finalement jeté l'éponge. La meilleure française reste Cédrine Kerbaol. Elle, pour sa part, sixième. L'ultime étape pourra encore réserver des surprises ce soir. Tour de France dames qui s'achèvera avec un dernier parcours de 99 km dans la ville de Nice. En MotoGP, Jorge Martin a signé la pole position en vue de la course principale du Grand Prix d'Angleterre. L'Espagnol s'est également imposé sur la sprint race. Côté français, Fabio Quartararo s'est classé 14e de la course sprint après avoir signé le 13e temps des qualifications. La course principale sera à suivre ce soir à partir de 23h, heure de Nouméa. Du football, et on jouait ce matin la première journée du championnat de France de Ligue 2. 9 matchs étaient au programme, je vous donne les résultats. Boulogne-sur-Mer et Nancy ont fait match nul 0-0. Clermont et Reims ont également fait match nul 0 partout. Dunkerque s'est imposé 4-2 sur Grenoble. Metz et Guingamp, c'est Metz qui s'est imposé 2-1 sur Guingamp. Montpellier et Dijon ont fait match nul, 1 partout. Nantes s'est incliné à domicile à la Beaujoire 1-0 devant le Red Star. Annecy est allé l'emporter 1-0 sur la pelouse de Pau. Rodez s'est imposé 3-1 sur Laval. Et puis Saint-Etienne est allé s'imposer 3-0 sur la pelouse du Stade Bonal à Sochaux. Les Sochaliens qui font leur retour dans l'antichambre de la Ligue 1 après plusieurs années dans les bas-fonds du classement de National que l'on appelle désormais la Ligue 3. Allez, le sport côté calédonien, hors du territoire. Tout d'abord, la sélection masculine de volleyball s'est qualifiée pour la finale des Océania. Michael Juneski.
13: Oui, une victoire hier sur Wallis et Futuna dans le dernier carré, synonyme de billet pour aller jouer les Jeux du Pacifique. En effet, seuls les deux finalistes du tournoi de Guam pouvaient d'ores et déjà décrocher leur place directe pour Tahiti 2027. Les Calédoniens l'ont donc emporté contre Wallis et Futuna en demi-finale 3-7-2. Ils devront encore affronter l'Australie en finale ce dimanche. Écoutez le président de la Ligue et joueur de la sélection masculine, Moïse Calemou.
14: Très content du résultat. Un match avec beaucoup d'intensité, avec beaucoup d'émotion, beaucoup d'énergie. Satisfaisant parce qu'on a notre ticket pour les garçons, pour Tahiti. On a renversé la tendance, mener 2-7-0 et revenir à 2-7 partout et gagner le tie-break montre que voilà, les garçons ont des ressources physiques et technique pour revenir et gagner ce tie-break. Une finale à aller chercher, une finale contre l'Australie, une grande nation, une grande équipe, mais à notre portée.
13: Les Calédoniens qui retrouveront donc les Australiens. L'Australie qui a disposé de Guam sur le score de 3-7-0. Coup d'envoi de cette finale des Océaniens de volley à ce soir à 22h15, heure de Nouméa.
4: Sur le territoire à présent du cyclisme et les championnats de Calédonie sur route qui ont livré leur verdict au Mont d'Or, Léo Fichouf.
15: Oui, au lendemain de la victoire de Ryan Lachnis sur le contre-la-montre à Plume pour 1 minute 17 d'avance, je le rappelle, sur Florian Barquette. Cette fois, c'est le second qui s'est imposé sur la course en ligne avec 5 tours du Mont-d'Or. Les deux coureurs sont restés au contact et Florian Barquet du VCC Mont-d'Or l'a emporté avec 19 secondes d'avance sur Ryan Lachny de l'équipe Sport Pro. Écoutez le vainqueur.
0: C'est plusieurs années, j'ai gagné pas mal de courses et je savais bien quand Ryan allait revenir. C'est un coureur qui est très très fort, il a quitté la métropole il y a 2 ans, moi ça fait 8 ans et on sait bien tout à quel point c'est un bon coureur. Je sprint, je sais que j'ai bien emmené, j'ai monté debout dès le pied sur un rythme où je savais que je pouvais faire un sprint court. Et quand je vois qu'il se rassoit et qu'il s'écarte, je me dis non, il a eu un truc. En fait non, il était sec, il avait plus de jambes, mais c'est une course longue. 110 bornes, 120 bornes. Je sais que j'ai pas mal de volume et j'ai fait un beau chrono hier déjà. J'ai gagné beaucoup des courses, mais à chaque fois je me dis ouais, sans souci mécanique je gagne. Et voilà, j'y croyais toujours parce que je suis un compétiteur et je me dis tant que la ligne n'est pas franchie, faut y aller. Beaucoup de joie, mais voilà, bravo Ryan.
15: On signalera que c'est Tchad Charret de l'ECV qui a terminé 3e de cette course. Chez les féminines, la victoire est revenue encore une fois à Louise Chavitz, celle qui est revenue de métropole pour des vacances après avoir intégré un pôle espoir de cyclisme national. Elle a décroché donc les 2 titres territoriaux du week-end. Elle s'est imposée devant Mélanie Allier et Céline Hirzel pour un triplé de l'ECV dans cette course. La réaction de la vainqueur Louise Chavitz.
1: J'avais un peu peur de la distance quand même. Je fais rarement ça, donc ça fait 1 an que je n'avais pas couru sur route, donc contente quand même. Surtout qu'il y a les Jeux du Pacifique l'année prochaine et c'est pas forcément un objectif pour moi, mais si je peux y aller, ce sera toujours ça de prix, donc voilà, contente. Vu que la course était assez longue quand même, c'est toujours mieux d'être groupée parce que faire 90 bandes toute seule, faut le faire quand même. Donc on a préféré rester à 4 et après, à la fin de la dernière bosse, la plus forte et qui gagne, et voilà, c'est comme ça.
15: Notez que pas moins d'une 60aine de coureuses et coureurs constituaient le peloton ce week-end sur ces championnats de Calédonie de cyclisme.
4: Encore quelques mots de sport en Calédonie avec la 5e réunion hippique de la saison qui a débuté sur l'hippodrome Henri Millard. On rappelle que la course phare de cette journée sera la Clark Warm-up, c'est-à-dire la répétition générale en vue de la Casino Coupe Clark qui se déroulera dans 15 jours. Les meilleurs chevaux du territoire seront au départ sur cette classique de 1600 mètres à 15h35. Et puis, il y a aussi du football avec la fin des quarts de finale de la Coupe de Calédonie et notamment un choc cet après-midi. Le SI Horizon Sport à partir de 16h, ce sera au stade Numadele. Il est midi et 31 minutes, c'est la fin de ce journal. Merci de l'avoir suivi. 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Bon dimanche sur Radio Rythme Bleu. Je vous retrouve à 13h pour d'autres infos.
3: Merci Lionel en musique jusqu'à 13h, un peu avant 13h bien sûr, ce sera les avis de décès. Entre temps, du bonbon en coulisses, Michel Berger pour débuter dans un instant, Bruce Hornsby, ce sera Mandoline Wayne sur Radio Rythme Bleu.

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1: Les avis qui vont suivre concernent les décès pour Madame Myriam Claude Buisseau, que tout le monde appelait Claude, Madame Malakai Suzanne, pour Monsieur Vandac Ditac Petello, Monsieur Dalbiez Roland, pour Monsieur Poncher Albert, pour Monsieur Wede Théodore Soch, Madame Ouila Moafan et Pouleoto Anamalia Tolifili, Madame Wayewol Marie Papato, Monsieur Verdegem Christian, pour Madame Ajapunia Sabrina, Monsieur Théin Bouanou Moïse Feu et pour Monsieur Pierre-Claude Diboquet. On nous prie d'annoncer le décès de Madame Myriam Claude Buisseau, que tout le monde appelait Claude, survenue le 2 août. La veillée se tiendra aujourd'hui dimanche. Ce sera dans quelques instants à partir de 13h et jusqu'à 20h dans le salon funéraire du centre de Nouméa. On le reprendra demain lundi. Ce sera à partir de 10h. La cérémonie religieuse sera célébrée également demain lundi 10 août à 11h15 dans la chapelle du centre funéraire, suivie de la crémation à partir de 12h au centre funéraire de la ville de Nouméa. Les fleurs seront reçues au domicile de Hélène au 6 125 rue Auguste Bédébigue à la Vallée des Colons. Les condoléances seront faites selon au salon funéraire et au crématorium. Claude aimait le bleu, merci de lui rendre hommage en portant un vêtement, un bijou ou autre de cette couleur. On nous prie d'annoncer le décès de Madame Suzanne Malakai, survenue le 4 août. La veillée est en cours aujourd'hui dimanche à la morgue de Nouméa. Elle reprendra demain lundi de 7h jusqu'à la levée du corps. La cérémonie religieuse se déroulera en la chapelle du centre. Ce sera demain lundi 10 août à partir de 13h15 et l'inhumation aura lieu au cimetière du 5e kilomètre. On nous prie d'annoncer le décès de M. Vandac Ditec Petello, survenu le 3 août. La veillée aura lieu au centre funéraire de Nouméa. Ce sera demain lundi 10 août de 11h à 20h et mardi à partir de 8h. La cérémonie religieuse sera célébrée le mardi 11 août à 11h30 au salon funéraire, suivi de l'inhumation au cimetière du 5e kilomètre. On nous prie d'annoncer le décès de M. Roland Dalbiez, retraité de la police nationale, survenu le 5 août dans sa 73e année. Une veillée sera organisée à la morgue de Nouméa demain lundi 10 août de 15h à 20h et mardi de 7h à 8h. La cérémonie se déroulera en la chapelle du centre funéraire de Nouméa le mardi 11 août à 8h15, suivie de la crémation au centre funéraire de Nouméa. On nous prie d'annoncer le décès de M. Albert Poncher, survenu le 6 août dans sa 91e année. Une veillée aura lieu au centre funéraire du Pont des Français le demain lundi 10 août de 16h à 19h. L'inhumation se fera mardi 11 à 8h au cimetière du 5e kilomètre. On nous prie d'annoncer le décès de M. Wede Théodore Soch, survenu le 5 août dans sa 73e année. Le transfert du corps aura lieu aujourd'hui vers la tribu de Wenaru. Il aura lieu une veillée au domicile. L'inhumation se fera au cimetière de Ploum demain lundi 10 août à partir de 14h. On nous prie d'annoncer le décès de Madame Ouila Moafane Pouluoto Anamalia Tolifili, survenue le 7 août dans sa 92e année. La veillée aura lieu au centre funéraire de Nouméa demain lundi de 10h à 20h et mardi à partir de 8h jusqu'à la levée du corps. Un office religieux sera célébré dans la chapelle du centre ce samedi mardi 11 août à 13h15, suivi de l'inhumation au cimetière communal de Saint-Louis au Mont-d'Or. On nous prie d'annoncer le décès de Madame Wayewol Marie Papato, survenue le 7 août à la tribu de Mébouette à Marais. La coutume de deuil se fait à la tribu de Mébouette à Marais. L'heure et la date des obsèques vous seront communiquées ultérieurement. On nous prie d'annoncer le décès de M. Christian Verdegen. Profonde tristesse donc de vous faire part du décès survenu le 5 août à Sydney en Australie dans sa 72e année, dans l'attente du rapatriement de sa dépouille en Nouvelle-Calédonie. Les informations relatives à ses obsèques seront communiquées ultérieurement. On nous prie d'annoncer le décès de Madame Ajapunia Sabrina, survenue le 7 août dans sa 47e année. Les coutumes se tiennent au domicile de Monsieur Ajapunia, Pamani et Jacqueline. Ce sera à la rivière Salée jusqu'au demain. C'est à la rivière Salée jusqu'à demain lundi 10 août. Une veillée sera organisée le mardi 11 au centre funéraire de Nouméa de 9h à 20h. Le transfert du corps vers les fous se fera le vendredi 12 août par les Bétichos et les obsèques se dérouleront à la tribu de Juanonu, le Alifou, le jeudi 13 août. On nous prie d'annoncer le décès de M. Feu Moïse Théin Bouanou, chef de la tribu de Watt, survenu le 5 août dans sa 72e année. La veillée aura lieu demain lundi à la tribu de Wélis, au domicile de M. Joël Boatat. L'inhumation se fera le mardi 11 à 9h au cimetière de la tribu de Wélis. À vous. Josiane, son épouse, Philippe et Valérie, son fils et sa belle-fille, Vanessa et Jean-Christophe, Antea et Lilian, ses petits-enfants, Alexia et Hugo, ses arrière-petits-enfants, ainsi qu'à toute la famille Boquet, ont la douleur de vous faire part du décès de M. Claude-Pierre Diboquet, survenu le 6 août dans sa 82e année. La veille aura lieu au centre funéraire du Pont des Français le mardi 11 août de 16h à 19h. La cérémonie religieuse sera célébrée le même jour à 17h30, suivie de l'acclamation au Pont des Français. C'était nos avis de décès.

0: C'est le début d'après-midi, il est 13h, Info Express, on retrouve Lionel Sabot.
1: Avec une soirée et une nuit agitées au Mont d'Or, plusieurs faits de violence et de délinquance ont été signalés. 6 départs de feu au moins se sont produits sur l'ensemble de la commune et un bus a été entièrement incendié tout près du centre culturel Boulary. Le maire de la commune, Ina Juillet, que vous avez entendu dans notre édition de la mi-journée, a écrit au commissaire pour demander un renfort d'effectifs de la gendarmerie sur sa commune. La priorité absolue, c'est de renforcer l'attractivité de la Nouvelle-Calédonie et de faire redémarrer l'économie calédonienne. Déclaration de Christopher Gigès, le nouveau vice-président du gouvernement, était vendredi midi l'invité d'Elisabeth Noir dans le magazine Transparence. Magazine qui sera rediffusé ce soir après notre édition de 17h45. La calédonienne d'Imbéa Mall, c'était l'événement de ce dimanche, événement populaire au Parc Fayard. Plus de 800 participantes se sont réunies pour ce rendez-vous au féminin, des randonnées sur 6 ou 10 kilomètres, ainsi que des activités physique au profit de l'association Les Petits Pansements du Cœur, cette opération qui visait aussi à promouvoir l'importance de la pratique sportive en pleine nature. Le Secours catholique fait appel à la générosité des Calédoniens tout au long de ce week-end. Hier, les bénévoles collectaient des denrées alimentaires à la sortie des grandes surfaces. Aujourd'hui, le Secours catholique organisait sa quête à la sortie des messes. Un détenu en toute liberté et en toute légalité. Ce week-end, la nuit dernière, un détenu de Condé-sur-Sarthe du quartier de lutte contre la criminalité organisée a été autorisé à quitter sa cellule. L'individu, qui est également sous OQTF, est lié à la Mokromafia qui opère en Belgique et aux Pays-Bas. Condamné à 8 ans de prison pour avoir géré des réseaux de trafic de cocaïne et d'héroïne, il passe tout de même le week-end chez sa sœur à Mulhouse. Le sport avec du cyclisme et le Tour de France Dames et Demi Vollering qui a frappé un très grand coup en s'emparant du maillot jaune de leader sur l'avant-dernière étape. Elle possède 8 secondes d'avance au classement général sur la jeune polonaise Nianoma et ces 8 secondes seront à défendre bien évidemment ce soir sur l'ultime étape. Ce sera du côté de Nice. L'actualité sportive côté calédonien et rappelons que la sélection masculine de volley a validé sa place pour les Jeux du Pacifique. Les Calédoniens ont battu en demi-finale des Océaniens à Guam Wallis et Futuna sur le score de 3-7 à 2. Les Calédoniens qui rencontreront en finale du tournoi l'Australie, ce ne sera pas avant 22h, heure de Nouméa. Puis je vous rappelle également la 5e réunion hippique de la saison qui se déroule en ce moment même à l'hippodrome Henri Millard. Une dizaine de courses au programme avec en point d'orgue tout à l'heure à 15h35 la Clark Warm-Up. Voilà pour l'info. Bel après-midi sur Radio Rythme Bleu, je vous retrouverai à 17h pour ouvrir une nouvelle session d'infos sur Radio Rythme Bleu.
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0: La suite des programmes avec le Monde des Livres, on retrouve tout de suite Nicolas Carreau.

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1: Bienvenue dans La Voix est libre. Mon invité est une grande écrivaine qu'on aime beaucoup dans cette émission. Et vous aussi, j'en suis sûr. Visite de bibliothèque. Ensuite, nous partirons visiter les livres de l'écrivain belge Antoine Wauters. Et puis, à la fin de l'émission, évidemment, les chroniqueurs nous rejoignent pour la bande dessinée et la littérature jeunesse. Mais d'abord, donc, c'est l'invité. La Voix est libre. C'est parti. Premier chapitre. Elle a été lauréate du prix Europe 1 GMF en 2023. Elle est de retour avec un nouveau très beau roman chez Actes Sud. Ça s'appelle « Comme en amour ». Et bonjour Alice Fernet.
2: Bonjour.
1: Merci d'être là. Ça me fait plaisir de vous voir.
2: À moi aussi, très plaisir.
1: On dit parfois « en amitié comme en amour ». C'est ça, à mon avis, enfin l'astuce du titre. Je l'avais trouvé génial quand j'ai reçu le livre, ce titre. Je me suis dit que vous aussi, vous deviez être hyper contente quand vous l'avez trouvé. Parfois, il y a des épiphanies de titres comme ça. Est-ce que ça s'est imposé d'un seul coup? Vous avez dit « ah, super !» Ou est-ce que ça a été un peu laborieux? Vous avez essayé 10-12 titres et puis celui-là est venu. Comment ça s'est passé?
2: Alors, je pense que c'est un bon titre. Non, j'ai pas essayé 12 titres, mais tout le temps de l'écriture du livre, à partir du moment où je m'étais effectivement rendu compte que j'avais constamment en tête cette comparaison en amitié comme en amour, on se parle trop par exemple, qui était une des choses que je pensais vraiment, j'avais intitulé le manuscrit pendant tout le temps où je l'ai écrit en amitié. Je testais un peu le titre auprès d'amis qui me disaient « oh, c'est un peu plat » et... Plusieurs mois après que le livre était fini, je me suis dit, mais au fond, pourquoi ne pas prendre la deuxième partie? Et donc, je l'ai appelé comme en amour. Et à partir de là, je me suis dit, oui, ça, c'est bien.
1: Ah oui, ça sonne comme une évidence au bout d'un moment.
2: Et puis, ça a du sens dans le sens où, en y réfléchissant, j'ai vraiment pensé que l'amitié et l'amour sont les deux principales formes de nos attachements.
1: Alors, c'était ma question qui suivait, justement. C'est une histoire d'amitié, mais au fond... C'est aussi de l'amour, non? L'amitié, une forme d'amour.
2: Je dirais pas ça, mais c'est parce que j'aime bien les distinctions.
1: Ah, j'ai pas lu votre livre comme vous l'avez écrit, alors c'est drôle.
2: Oui, d'ailleurs, c'est vrai, ça m'a frappé dans votre chronique. Bah, c'est amusant. Peut-être on veut voir de l'amour partout parce qu'on aime l'amour. Tout le monde aime l'amour. Hein. Il y a même des gens qui n'aiment pas l'autre. Ils aiment l'amour qu'ils ont pour l'autre ou qui pensent que l'autre a pour eux. Pour moi, ce qui les distingue vraiment, c'est le rôle que joue le corps. Pour moi, dans l'amour, le corps est un objet commun, c'est Eros, et dans l'amitié, le corps est beaucoup moins présent et il n'est pas partagé.
1: Ah, je suis étonné que vous disiez ça, tiens. Parce que ça n'empêche pas les peines, ça n'empêche pas les déconvenues.
2: C'est un attachement.
1: C'est une affection,
2: oui. C'est un engagement du cœur, mais je suis très... J'adhère complètement à la partition que faisaient les Grecs, Philia... Et Eros.
1: Ça commence avec un photographe qui est aussi critique littéraire. Il a un statut un peu particulier. Il s'appelle Cyril, il n'a pas un sou. Il est venu interviewer Marianne, qui, elle, a aussi un statut un peu particulier, parce qu'elle est styliste, certes, mais elle est surtout créatrice de sacs. Je me demande où vous allez chercher tout ça, vous allez me dire d'ailleurs. Et l'interview et la séance photo se passent bien, et puis il y a un truc qui se passe, on peut pas tellement l'expliquer. C'est pas une attirance physique, encore que Cyril se pose un peu la question parce que c'est un séducteur, mais ça passe assez vite. Justement, il n'y a pas cette question du corps, mais il y a une complicité et qui est un peu alimentée au fur et à mesure des jours qui suivent. Il se rappelle, etc. Alice Fernet, est-ce que c'est ça une amitié? Est-ce que vous vous êtes dit, tiens, comment je vais montrer l'amitié sans la définir?
2: C'est exactement ça la question que je me suis posée comme personne qui doit en faire un livre. Je me suis donné ce sujet de l'amitié assez rapidement, une amitié homme-femme, et j'ai commencé à l'époque à faire une espèce de liste de tout ce qu'on fait ensemble quand on est amis, de tout ce qui se passe, et bien évidemment la question de la naissance de l'amitié s'est posée. Alors pour devenir amie, il faut déjà avoir eu la chance de se rencontrer, et assez rapidement je me suis dit que j'allais commencer par la rencontre. Dans le livre, la rencontre, c'est vraiment un coup de foudre amical. Hein. J'y crois beaucoup, vous savez, à cette étrange manière qu'on peut avoir parfois de tout de suite s'entendre avec quelqu'un qu'on n'a jamais vu. Ouais. On ne l'a jamais vu, mais d'emblée, la conversation, c'est vraiment une espèce de tonalité de la relation qui s'instaure et qui est facile. En fait, la facilité, c'est un indicateur. Il y a des gens vers qui on n'a pas envie d'aller, il y a des gens auprès de qui on ne se sent pas bien. Là, immédiatement, ils sont complices sur la quelque chose de l'ordre aussi de la même longueur d'onde. Et en effet, il y a beaucoup de gens qu'on rencontre et qu'on ne rappelle jamais, qu'on ne revoit jamais et avec qui on ne devient pas ami. Donc, en effet, la deuxième étape, et le livre est fait de 40 chapitres brefs qui correspondent dans mon esprit à 40 étapes d'un cheminement de l'amitié. Le deuxième chapitre s'appelle « Rapidement se revoir ». Parce qu'effectivement, c'est là véritablement que l'amitié commence.
1: Mais c'est pour ça que moi, je pensais que c'était au contraire une démonstration de comment l'amitié est aussi de l'amour. Parce que toutes les étapes que vous décrivez, ça pourrait très bien être toutes les étapes d'un couple. Or, effectivement, la dimension physique et sexuelle.
2: C'est pas une petite distinction.
1: Oui, non, pas du tout. Mais comment vous avez, justement, est-ce que vous vous êtes arraché les cheveux en vous demandant comment vous alliez... Parce qu'il faut lire le livre pour ressentir ce que c'est que l'amitié. Mais est-ce qu'à un moment, vous vous êtes posé en vous demandant, en étudiant des textes de sociologues, etc., en vous demandant, mais au fond, qu'est-ce que c'est que l'amitié ?
2: J'ai évidemment fait des lectures parce que d'abord, j'aime bien, il y a une curiosité à voir qui a traité le sujet, comment il a été traité. Le premier livre que j'ai relu, parce que je l'avais déjà lu, c'était « Mes amis » d'Emmanuel Bauve, qui est l'histoire d'un homme qui n'a pas d'amis. Très intéressant puisqu'on comprend pourquoi il n'a pas d'amis en lisant le livre. Ce qui veut dire que par opposition, on comprend ce qu'il faut pour avoir un ami. Mais ensuite, je me suis aperçue que le sujet de l'amitié homme-femme n'était pas traité dans le roman. J'ai pas trouvé de roman. Je pensais, par exemple, j'ai relu Tromperie de Philippe Roth, qui est un livre 100% dialogué et qui a un côté... C'est vraiment un tour de force. Parce que très rapidement, effectivement, et ça revient à votre question précédente, je me suis dit qu'on ne peut pas raconter une amitié au lecteur, sinon il va être en dehors. Il faut la lui montrer. En fait, il faut la lui faire vivre. Et j'ai compris. Alors après, je me suis dit, qu'est-ce qu'on fait principalement quand on devient ami et quand on est ami, on parle. C'est une des choses d'ailleurs extrêmement frappantes. Ouais. On se lit, nous les humains, nous lions par la parole. Absolument. Donc, j'ai compris que ça serait un livre très dialogué et que le lecteur serait pris dans la conversation même entre les amis.
1: Et alors, il y a quelque chose de très évident pour moi aussi dans votre roman. C'est les romans que je préfère d'ailleurs, c'est quand c'est un côté un peu protocole scientifique, c'est-à-dire que l'écrivain, dans le rôle du scientifique Blouse Blanche, met en place une situation, des personnages, etc., en l'occurrence la rencontre entre deux amis, puis après, il voit ce qui se passe quand on les met dans cette situation, qu'est-ce qui logiquement advient et c'est les personnages qui prennent le pouvoir, dit-on. Est-ce que ça vous est arrivé? Est-ce que vous avez navigué dans ce que c'est que l'amitié en les regardant, Cyril et Marianne, évoluer, se parler, faire face aux situations qui vont se présenter à eux?
2: C'est un livre que j'ai écrit très facilement. Parce qu'effectivement, une fois qu'il était lancé, il y avait quelque chose de complètement naturel. Et en plus, je cherchais quelque chose, je cherchais vraiment à trouver, à faire entendre et à entendre moi-même comment on se parle quand on est amis. Mmh. Je voulais vraiment que ça atteigne à cette espèce de sincérité, d'authenticité. Je ne voulais pas que ça soit un livre trop composé. Je voulais qu'il soit léger comme l'amitié, je voulais que les amis rient ensemble, je voulais qu'ils aient des différences, qu'ils acceptaient l'un et l'autre. C'est intéressant que vous ayez dit tout à l'heure, lui, il est fauché, tout ce qu'il veut, c'est garder son temps pour lui-même, alors qu'elle, elle est quand même dans une réussite. Et ça, je crois vraiment qu'on n'est pas du tout obligé de se ressembler pour être amis.
1: Incroyable, vous faites les questions que je vais faire ensuite. C'est dingue, qu'est-ce qu'on a comme connexion, c'est fou. Alice Fernet, on se retrouve dans un instant pour parler de votre nouveau roman, Comme en amour, c'est chez Actes Sud, à tout de suite sur Europe 1.
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0: La Voix est libre continue toujours avec Alice Fernet pour son nouveau roman « Comme en amour » chez Actes Sud. Et alors, une grande écrivaine qui s'empare d'un sujet comme ça, à la fin, on finit le roman, on a l'impression d'avoir épuisé le sujet, d'avoir vécu le sujet, en fait, d'avoir vécu ce que c'est que l'amitié, même si on la vit, évidemment, enfin, je vous le souhaite dans la vie. Vous avez parlé d'Emmanuel Boff tout à l'heure, de Mes Amis, il faut relire ce livre, d'ailleurs, génialissime. Mais on était en train de parler, juste avant la pause, du fait que les deux, Marianne et Cyril, qui sont donc les deux amis qui vont se rencontrer dans votre roman, et qui l'amitié va naître, et on va les voir évoluer cette amitié, ils sont complètement différents. C'est-à-dire que lui, il n'a pas un sou, c'est un peu le côté bohème, critique littéraire, un peu je m'en foutiste aussi, et puis elle a besoin d'un confort un peu bourgeois, son mari est normalien, enfin, tout ça est très carré chez elle. Est-ce qu'il faut pas quand même une certaine similarité pour être amie?
1: Moi, je dirais pas une similarité. Justement, une des réflexions que je me suis faite en écrivant, il faut un objet commun. Et tout à l'heure, on comparait à l'amour. Effectivement, moi, pour moi, dans l'amour, le premier objet commun, c'est le corps, que l'on n'a pas dans l'amitié. Mais dans l'amitié, il en faut un autre. Hein. Je dirais une passion partagée qui va être justement comme le territoire de la rencontre. Imaginez des gens, par exemple, qui adorent aller faire des randonnées en montagne. Ils ont trouvé leur activité. Donc, j'ai cherché à leur donner un territoire commun. Et la rencontre, d'ailleurs, le met en évidence tout de suite. C'est-à-dire, leur territoire commun, c'est un intérêt pour la création. Alors, la création littéraire et la création artistique, en général, sont tous les deux des grands lecteurs. Donc, ils parlent beaucoup de livres, en fait, et d'auteurs. Et puis, lui est très introduit dans le milieu littéraire. Donc, il a plein d'anecdotes un peu croustillantes à raconter qui l'amusent, elle. Donc, c'est comme un objet... j'aime bien le mot « objet commun ». Ça pourrait être, on peut dire, un objet de conversation aussi. Si tout ce que vous racontez n'intéresse pas l'autre, vous ne serez pas ami avec lui.
0: Et alors, il y a quelques obstacles qui se mettent assez vite sur leur route d'amis. On ne va pas tout dévoiler, mais il y a un moment, on découvre quelque chose de Cyril, on ne s'y attendait pas du tout, mais est-ce qu'on le découvre vraiment? Enfin bref, ils vont s'engueuler un peu là-dessus. En tout cas, ça va créer des perturbations assez graves. Mais il y a un truc anodin du début, c'est que le mari de Marianne n'aime pas du tout le Cyril. C'est pas qu'il est jaloux, c'est pas qu'il se dit attends, qu'est-ce qu'il fait là, ce type-là. Non, il a pas du tout l'impression qu'il y ait une ambiguïté entre sa femme et lui, mais simplement il le trouve un peu idiot, enfin un peu.
1: Il l'apprécie pas, oui. Il le trouve mou. En fait, il aime pas sa liberté. C'est assez intéressant d'ailleurs. Oui, Cyril est beaucoup plus délicat. Il y a il fait cette remarque, critiquer un conjoint, c'est un peu critiquer celui qu'il a choisi. Et c'est, je trouve ça juste. Hein. Mais ça, c'est une expérience extrêmement fréquente. Alors, la plus fréquente qu'on fasse, c'est quand on est jeune et qu'on est tous célibataires, puis paf, il y en a un ou une qui se marie, puis on n'aime pas du tout la promise ou le promis. Mais oui, ça arrive. Et dans ce cas-là, je pense qu'il y a deux solutions. Soit on continue à se voir seul et l'amitié est préservée, soit on ne peut pas se décoller de son conjoint et on perd ses amis. Et tout le monde, je pense, a fait cette expérience.
0: J'imagine les auditeurs, Alice Fernet, et je me dis, parce que je suis en train de me le dire aussi, ça sent le vécu. Il y a du vécu, ça nous rappelle à nous, des lecteurs, des choses qu'on a vécues, et je me dis, ça sent le vécu, Cyril et Marianne.
1: Oui, tant mieux, parce que c'est ce que j'ai... Je veux pas que le livre sente autre chose que le vécu. Mais une des choses qui était très originale et qui n'est pas toujours le cas quand j'écris... D'ordinaire, quand j'écris les bourgeois, je me documente beaucoup historiquement, sociologiquement, etc. Là, c'était extraordinaire. J'avais juste à regarder mes amis. Et j'ai par exemple des couples d'amis hommes-femmes qui sont aussi mes amis, mais qui parfois étaient amis avant que je les rencontre. Et puis mes amis à moi. Et évidemment, tout ça m'a beaucoup inspirée. Donc j'espère que ça sent le vécu. Après, il n'y a pas un seul modèle par personnage.
0: Est-ce que vos amis se reconnaissent dans vos romans, y compris quand c'est pas du tout eux l'inspiration?
1: Étrangement, ça m'est pas arrivé là, alors que parfois, pour des livres où tout était complètement inventé, j'ai une fois une amie qui m'a dit « j'ai reconnu tout le monde ». Mais là, non. Mais en revanche, c'est beaucoup de gens qui m'écrivent dans mes amis pour me raconter des histoires semblables qu'ils ont vécues.
0: On prend aussi les problèmes de son ami. C'est ce qu'on constate aussi avec Marianne, qui se trouve confrontée à un problème qui est dans le giron de la vie de Cyril. Et bah, malgré elle, elle est un peu obligée de s'en emparer.
1: Alors, c'est une des choses aussi que je trouve intéressante dans l'amitié. Vous voyez, tout à l'heure, on comparait l'amitié à l'amour. Une des grandes différences, souvent, quand on vit une vie amoureuse longue, on finit en général par habiter ensemble. Et il y a une sorte de fusion, vous voyez, qui fait que si l'un est malheureux, l'autre est malheureux en même temps. Je trouve qu'il y a dans l'amitié des respirations que l'amour, ou en tout cas la forme la plus banale de la vie amoureuse, interdit. Et donc, effectivement, les amis ne vivent pas ensemble. Ils ont une vie affective, séparée de celle de l'autre. Et par conséquent, ils ne sont pas heureux et malheureux ensemble. Et souvent, effectivement, c'est la chance de l'amitié. C'est votre ami peut vous remonter. Parce que une des choses aussi qui m'intéressait beaucoup, c'était la confidence. J'essaye dans cette histoire de montrer comment on arrive. On n'est pas tout de suite un confident. On est d'abord un ami, mais l'ami confident, c'est un stade plus avancé. Et là, ils en arrivent là. Et effectivement, ça tombe bien quand on est malheureux que l'ami à qui on fait cette confidence ne le soit pas.
0: Justement, je me suis dit en lisant que vous aviez très bien réussi quelque chose qui a dû être assez compliqué, c'est de montrer la gradation, l'intensité qui évolue dans cette amitié, dans cette relation. Au début, il y a une distance. C'est pas si évident que ça de faire des dialogues un peu distants, mais en même temps, on comprend qu'on va être amis de toute façon. Et puis, est-ce que ça s'emballe? Est-ce qu'il y a des événements qui précipitent aussi cette amitié, qui la cristallisent? Est-ce qu'ensuite, il peut y avoir aussi des problèmes dans l'amitié, des différends? Comment on met ça en place? Vous avez fait une sorte de
1: frise,
0: ou pas?
1: Oui, j'ai fait comme un chemin, oui. Bah, au début, j'ai fait une liste, et ensuite, les choses se sont naturellement ordonnées. Et par ailleurs, je crois vous l'avoir déjà dit quand j'étais venue pour écrire, pour parler de Deux Innocents, pour moi, écrire, c'est revivre. Je revis les scènes que j'écris. C'est revivre ce que je n'ai pas vécu ou ce que j'ai vécu éventuellement. Et par conséquent, ça, c'est relativement simple. C'est-à-dire qu'effectivement, les dialogues, je finis par les entendre dans ma tête. Mais pour moi, les dialogues ont vraiment été un accomplissement parce que j'ai pendant très longtemps été quelqu'un, j'arrivais pas à écrire des dialogues. C'est pas facile d'écrire des dialogues. J'avais une idée un peu lyrique et poétique de la littérature et les dialogues rentraient pas dedans. Donc
0: c'est même parfois un peu méprisé, les dialogues en littérature.
1: Ben oui, c'était le défi.
0: Pas pourquoi. On se retrouve dans un instant avec Alice Fernet sur Europe 1, tout de suite.
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0: Et voilà, dans La Voix est libre, on écoute aussi la bande originale des Disney, c'est Toy Story. You got a friend with me, in me, je sais pas. Vous avez un ami, c'est Toy Story. Et c'est vrai que elle est très belle, cette chanson. C'est une sorte d'hymne à l'amitié, comme ça. Et votre roman décortique ce concept de l'amitié. Ça s'appelle Comme en amour chez Actes Sud. Vous, on peut pas dire que ce soit une apologie de l'amitié, enfin un hymne à l'amitié. C'est pas ni bien ni mal dans votre roman, c'est comment ça se passe et comment ça se passe quand on se dispute avec un ami.
1: Bah, c'est toutes les questions que je me posais. C'était la principale, c'était qu'est-ce qu'on tolère de ses amis, comment ça marche, et en particulier, vous savez, tout le monde a vécu ça. On parle de quelqu'un et il y en a un qui parle, c'est son ami. Alors il dit il est très gentil, alors que l'autre a fait l'expérience de non, il n'est pas sympa du tout. Et donc je me disais, qu'est-ce qu'on fait quand on a un ami qui est très gentil avec vous, mais qui se tient très mal avec quelqu'un d'autre? Je trouve que dans le livre, il y a un côté. Alors c'est pas moralisateur, mais c'est presque une fable morale.
0: Jusqu'où va la loyauté, quoi.
1: Ben voilà, c'est ça. Et en particulier, puisque c'était une amitié homme-femme. Je me suis à un moment trouvée dans la situation où la solidarité féminine, hein, ce qu'on appelle maintenant la sororité, est rentrée en conflit avec l'amitié.
0: Ouais, il va falloir peut-être choisir, on verra. Je ne dis pas qu'il y a une rupture dans ce livre, vous verrez, vous lirez, mais ça pose aussi la question d'une éventuelle rupture en amitié, et qui peut être évidemment aussi dure qu'en amour.
1: Ben, c'est une perte, mais ça me fait penser à la différence que Freud fait entre deuil complexe et deuil simple. Je trouve que c'est un deuil simple parce qu'on n'habite pas avec son ami. C'est pas comme perdre son compagnon ou sa compagne.
0: Il n'y a pas de complications matérielles, vous voulez dire ?
1: Non, je ne pensais même pas ça, mais je pensais à la présence quotidienne. Bon, alors en même temps, là, dans le livre,
0: ouais,
1: ils
0: téléphonent
1: quand même tous les jours et ils parlent des choses les plus qui leur tiennent le plus à cœur, c'est-à-dire leur création, leur travail de création et leurs amours. Ça, c'est une des choses amusantes. Quel est le principal sujet dont parlent les amis ? C'est en premier leur vie amoureuse.
0: J'ai écrit la question, puis je me suis dit... c'est bon, on pose toujours cette question-là. Mais en fait, elle est quand même intéressante quand on parle d'amitié, c'est les réseaux sociaux. Il n'en est pas vraiment question dans votre roman. Mais en fait, on sait bien, c'est même devenu la palissade de dire « Ah ben, un ami Facebook, c'est pas vraiment un ami. » Oui, ben, on sait.
1: Non,
0: mais qu'est-ce que ça change, au fond ? Est-ce que vous avez une idée là-dessus, d'ailleurs ?
1: Oui, j'ai quand même une idée qui est plusieurs fois répétée, enfin, qui apparaît... comme évidente plusieurs fois dans le livre, c'est pour moi le temps est un indicateur de la profondeur de l'amitié. Depuis combien de temps ça tient, combien de temps on accorde à l'autre. C'est pour ça d'ailleurs que je ne crois pas qu'on puisse avoir plus que 4 ou 5 grands amis. C'est déjà beaucoup parce que c'est le temps qui crée, c'est le temps qui fonde la relation, qui la nourrit. Donc non, pour moi, les amis Facebook, ça veut strictement rien. Enfin, en plus, je ne suis pas sur Facebook.
0: Différence aussi entre amis, copains, connaissances, il y a des sortes
1: exactement,
0: comme ça de gradation.
1: J'aime beaucoup cette gradation. Il y a effectivement amis. Ensuite, je crois que j'aurais tendance à mettre camarades. J'aime beaucoup la camaraderie. Puis effectivement, après, il y a copains. Copains, puis relations. Mais les réseaux sociaux, on peut quand même les voir comme une chance de rencontre. Après, toute la question des réseaux sociaux, au fond, c'est qu'est-ce qu'on en fait. Mais c'est une opportunité de plus.
0: Alice Fernet, dans « Comme en amour », les deux amis, donc c'est Marianne Villette et Cyril Blot. C'est ça. J'ai une passion pour les patronymes dans les romans. Comment vous avez choisi Marianne Villette, Cyril Blot ?
1: Alors d'abord, c'est simple. Marianne Villette, c'est un personnage de « Chercher la femme ». Et donc, j'ai tout repris. C'est pour ça que son mari est normalien. J'ai rien changé. J'ai eu envie de faire ce qu'on appelle un marcottage littéraire. J'ai repris un personnage.
0: C'est jouissif, ça.
1: Oui, ce qui était jouissif, c'est qu'ensuite, quand elle a des déboires conjugaux, dirait-on, j'ai pu reprendre toute une partie de Chercher la femme et m'amuser. J'ai presque réécrit Chercher la femme en dialogue. Sous la forme d'une grande confidence. Donc, c'était très amusant.
0: Mais pourquoi c'était Marianne Villette au départ ?
1: Ah, ça, c'est... Alors, c'était il y a plus de 10 ans. Alors, je pense que la réponse toute bête serait de dire que le premier qui doit croire à son personnage, c'est le romancier, et que le prénom et le nom, que moi, pendant très longtemps, j'ai eu beaucoup de mal à trouver et à donner, participe de ça. Vous connaissez l'histoire de Modiano qui ne peut pas donner à un personnage un nom et un prénom qui n'ont pas déjà été portés. Et donc, il y a une liste de bottins et qui cherche dans le bottin. Je comprends très bien ça.
0: Des cimetières aussi.
1: Moi, je suis allée beaucoup au cimetière pour chercher des noms, bien sûr. Et Blot, il s'appelait pas Blot, d'ailleurs, ce n'est pas un grand secret, il s'appelait Biou. Et puis tout le monde trouvait que Biou, c'était vraiment très difficile.
0: C'est vrai que ça sonne bizarrement.
1: Cyril Biou, il s'appelait.
0: Et pourquoi ?
1: Moi, ça me plaisait.
0: Mais vous l'aviez trouvé quelque part ?
1: Oui, c'était le nom d'un peintre.
0: D'accord.
1: Et que j'aimais bien. Et donc, après, voilà, c'est ça. Vous avez des prénoms, des noms pour écrire et après, ils peuvent changer.
0: Avant d'allumer les micros tout à l'heure, quand on est rentré dans le studio, on parlait de choses et d'autres. Et on parlait notamment de la relecture pour un romancier, une romancière. Et... qu'on ne se rend pas toujours compte en tant que lecteur, mais le romancier ou la romancière a lu 20 fois, 30 fois, 40 fois son propre roman pour, au fur et à mesure pour le corriger, le recorriger, le recorriger, etc. Est-ce qu'au bout d'un moment, on en a marre de son propre roman ?
1: Ah oui, certainement, oui. Celui-là, par chance, comme j'ai cherché vraiment en l'écrivant la légèreté et j'ai pensé, pour une fois, j'allais dire, au plaisir du lecteur. Et le premier lecteur, c'est l'auteur, évidemment. Donc, j'ai éprouvé ce plaisir de relire les dialogues et de m'amuser avec les personnages.
0: Pour une fois.
1: Parce que justement, je commençais à me trouver un peu, pas lourdingue, mais un peu la fille qui découpe les cheveux en quatre, qui développe tout. Mais vous savez, l'auteur lui-même a un regard sur ce qu'il fait. Et j'essaye toujours de faire non seulement ce que j'ai jamais fait, mais ce que même j'ai peur de faire ou ce que j'ai jamais réussi à faire. Et là, c'était en particulier d'écrire un livre qui doit être dialogué à 70%.
0: Pourtant, c'est très très agréable à lire pour le lecteur. Comme en amour, c'est chez Actes Sud. Merci beaucoup Alice Fernet.
1: Merci Nicolas.
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0: Antoine Wauters, c'est un écrivain étonnant, singulier, flamboyant même, et belge. Il a récolté des prix dans tous les sens depuis qu'il s'est lancé. Marmoud ou La Montée des Eaux, par exemple, ou Le Plus Court Chemin, entre autres. Le revoilà avec Haute Folie, chez Gallimard, l'histoire de Joseph confronté à la souffrance, à la folie. Mais c'est le style de Wauters qui compte, vous irez lire. C'était l'occasion en tout cas de voir de quel livre il se chauffe, et je vous emmène sur Europe 1. Bonjour Antoine Wauters.
5: Bonjour.
0: Alors, on est dans votre librairie. Enfin, en tout cas, c'est ce que j'ai cru quand je suis arrivé, parce que la vitrine est pleine de vos livres,
5: mais
0: les nouveaux.
5: Pas vu. J'ai pas vu.
0: Bah, si, devant, là, c'est magnifique, Haute Folie. Mais c'est qu'en fait, c'était un piège. C'est que c'est juste la signature ce soir de ce nouveau roman.
5: Ouais.
0: Et en fait, je les remercie à la librairie, les mots et les choses. Celle du nord de Boulogne-Billancourt, parce qu'il y en a trois en tout, je crois, à Boulogne. Il y a celle du sud, puis il y en a une de bande dessinée.
5: C'est vrai.
0: Mais bon, magnifique librairie que je ne connaissais pas. Et donc, vous avez votre signature ce soir. C'est
5: Et
0: quoi
5: oui.
0: votre rapport comme ça au libraire, au lancement, à la pression du lancement, d'une rentrée littéraire?
5: J'ai pas de pression pour le lancement. J'ai vraiment aucune pression. En fait, c'est la deuxième ce soir. Donc, je suis toujours dans une période où j'ai pas eu les retours des vrais lecteurs et lectrices. C'était la presse, c'était les médias jusqu'ici. Et c'est génial en fait, parce que écrire un livre, pour moi, c'est chaque fois escalader l'Everest, un nouvel Everest. Et c'est quand même toujours très difficile. Et donc, le moment où le livre commence à vivre sa vie et qu'il arrive dans les mains des vrais gens, je trouve ça génial.
0: Et Nouvel Everest, ça veut dire que ça change à chaque fois, ou c'est quand même toujours un peu le même principe?
5: Mais c'est le même, c'est la même montagne, c'est la même difficulté, mais on l'attaque par des versants, par des phases différentes. Ouais. En fonction du livre, j'ai vraiment ce sentiment-là. Et que moi, j'ai plutôt l'habitude d'écrire des textes assez courts. Et je me demande parfois si cette brièveté du livre n'est pas une difficulté supplémentaire. Je pense que Haute Folie, s'il avait fait deux fois plus de pages, je l'aurais peut-être écrit deux fois plus vite. Parce que le travail sur la coupe, sur l'épure, n'est pas forcément si simple.
0: C'est long de faire court, c'est compliqué de faire simple.
5: Voilà.
0: Et alors, on est dans une librairie, parce que je n'ai pas le budget pour me rendre jusqu'en Belgique, où vous habitez.
5: C'est vrai.
0: Parce que vous êtes belge.
5: Ouais.
0: Est-ce que vous voyez une différence, un lien, quelque chose... quelle est la différence entre la littérature en Belgique, parler de littérature en Belgique, en France, est-ce que c'est la même chose? Est-ce que vous voyez une différence?
5: Il y a une différence, il y a une sorte de sacralisation quand même de l'auteur, de l'écrivain en France, je trouve, et c'est quelque chose qui manque en Belgique. Alors, je suis pas fan de ce qu'on appelle le star system, mais quand on vit dans un pays où il n'y a rien... aucune reconnaissance des écrivains, ou très peu. Ça tient aussi à la taille du pays. Hein. C'est pas que des choix politiques, mais parfois c'est un peu décevant. Donc moi j'aime quand même l'idée de voir ce qui se passe ici. Et puis ça fait des années maintenant que je le vois. Sensiblement c'est la même chose, mais il y a ce petit quelque chose en plus d'une rentrée littéraire. Et voilà, c'est stimulant.
0: Et si on était allé chez vous, d'abord c'est où? C'est à Bruxelles?
5: Alors non, c'est dans le sud de la Belgique, près d'une ville bien, bien connue qui s'appelle Spa, connue pour ses cures thermales, c'est vrai. Donc c'est un bled absolu.
0: Attendez, ça vient de là ou pas?
5: Oui, ça vient de là.
0: Ah d'accord,
5: ouais, ouais,
0: ok.
5: Ouais. Ouais, c'est une ville qui était très connue à la fin du 19e siècle, où beaucoup d'écrivains notamment sont passés.
0: Et c'est pour ça qu'on dit un spa?
5: Ouais.
0: Ok.
5: Ouais. Incroyable.
0: J'adore apprendre ce genre de choses.
5: Ouais.
0: Mais alors, qu'est-ce qu'on verrait chez vous? Comment sont les livres?
5: Alors là, pour le moment, ils sont dans des caisses, dans des cartons, parce qu'on fait des transformations dans la maison, qui est une vieille grange qu'on réaménage. Et donc, les livres sont dans les cartons. Et en fait, j'ai 44 ans, je n'ai jamais eu de bibliothèque réellement stable, où je peux sortir des livres, les remettre. J'adorerais, je vais avoir ça dans quelques mois.
0: Ah oui, vous êtes en train de la construire.
5: Ouais.
0: Votre première bibliothèque,
5: ouais.
0: Réellement structurée.
5: Ouais, de même que je n'ai jamais eu de bureau non plus.
0: Et pourquoi?
5: Parce que j'ai changé pas mal de lieux, de vie. Parce que j'ai appris à écrire un peu n'importe où. Il faut du calme. La solitude, pas forcément, mais il me faut du calme. Voilà, donc j'ai composé avec les moyens du bord, avec les lieux où je me trouvais, et j'ai réussi.
0: Oui, alors donc les livres étaient un peu comme ça, en vrac?
5: Ouais, c'est ça. Ben, posé sur des coins de table, sur le sol, plein de livres à côté de mon lit, toujours, traditionnellement. Mais c'est vrai que parfois, pour des recherches, j'aurais besoin de les avoir sous la main. Et même pour préparer, entre guillemets, l'émission, ça m'a manqué. Je les ai pas. Donc, il ne me reste que, dans quelques rayonnages de ma tête, les titres qui sont importants pour moi.
0: Parce que quand ils ne sont pas rangés, on a vite tendance à s'en débarrasser en les donnant pour faire un peu de place. Est-ce que c'est votre cas ou est-ce que quand même non? Vous êtes un accumulateur?
5: Non, je les garde. Oui. C'est ça, entre les deux. J'accumule, mais je ne garde quand même que les livres, que, par exemple, que j'aurais envie de faire lire à mes enfants. Mm-hmm. Mais ça en fait beaucoup, quand même.
0: Oui, puis en se disant, quand il aura 50 ans, il pourra le lire aussi, c'est possible.
5: Exactement, ouais, si, c'est ça. Mais après, je dois être juste, c'est vrai que je me suis aussi débarrassé de beaucoup de livres. Les livres, c'est...
0: On ne vous demandera pas de nom de...
5: Non, c'est ça, c'est un cadeau extraordinaire, mais parfois, c'est vrai que quand il y en a trop, et voilà, il faut faire de la place.
0: Mais alors, c'est assez génial. On va venir, parce que vous avez quand même sélectionné certains de vos livres que vous avez apportés. Mais quand même, c'est génial comme moment, parce que c'est la première fois que vous allez construire une bibliothèque, configurer une bibliothèque, mais vous avez la maturité de l'homme et aussi de l'écrivain, comme ça. Comment vous allez les ranger? Est-ce que vous savez?
5: Je ne me suis pas encore posé la question. Non, déjà, je me réjouis de les voir tous sortis des cartons. Ça va prendre quand même beaucoup de place, hein. Je crois que c'est le seul... vrai bien que j'ai depuis toutes ces années. J'ai accumulé très peu de choses, en fait. Pas beaucoup d'habits, pas beaucoup de... Mais les livres, j'en ai beaucoup. Et donc, je me réjouis, je vais les mettre sur le parquet, dans la pièce consacrée, et puis je vais voir. À mon avis, ce sera quand même par affinité. Il y a des familles comme ça, d'auteurs, et puis...
0: Intuitif.
5: Ouais, ce serait intuitif. Ah ouais.
0: Vous avez rapporté, donc je disais, des livres. Ouais. Il y en a des très très très très connus, des auteurs très très connus. Parfois c'est des auteurs très connus mais avec un livre beaucoup moins. Parfois c'est des auteurs beaucoup moins connus. Et alors je commence tout de suite par un qui n'est pas du tout le plus vedette, mais qui a son lot d'hyper fans, je ne sais pas comment dire autrement. C'est Thomas Bernhard, Thomas Bernhard, ouais, qui est autrichien et que vous avez apporté celui qui s'appelle La Cave.
5: Ouais, qui est génial. Je le conseille vraiment à tout le monde. C'est un auteur qui fait peur, probablement déjà parce qu'il est autrichien et qui a la réputation d'être difficile d'accès. Et en fait, pour moi, Thomas Bernhard, c'est un auteur comique, mais qu'on n'a pas lu, qu'on ne lit pas comme ça. Il est comique par un effet de répétition. Il suffit d'ouvrir ce livre-là, La Cave, qui est un récit vraiment autobiographique. Il raconte comment, à 15 ans, il a décidé d'arrêter l'école et de devenir apprenti dans une petite boutique d'un quartier très mal famé de Salzbourg. Et il raconte qu'il a pris le chemin opposé. Et il procède comme ça par répétition, il revient tout le temps avec cette idée de prendre le chemin opposé, au point que ça devient comique. Mais surtout, moi, ce qui me plaît, c'est qu'en fait, il définit ce que c'est pour moi la vie d'un écrivain. C'est prendre un chemin opposé, c'est aller dans la direction à laquelle les gens ne s'attendent pas et persévérer.
0: Et donc, ça finit dans une cave?
5: Ah non, la cave, c'est l'endroit où il travaille, c'est la boutique. Je crois que c'est un épicier... polonais, et donc il est apprenti là-bas, et donc ça commence la réappropriation de sa propre vie commence dans cet espace lugubre d'un quartier mal famé, mais pour lui c'est le début d'un bonheur ou d'une forme de libération.
0: Mais en fait, si on prend toujours la direction opposée systématiquement, on finit par revenir sur ses pas, ou alors on suit de toute façon un modèle, même si c'est l'antimodèle.
5: Oui, c'est ça. Alors il revient peut-être sur ses pas, c'est vrai, mais ça, alors ça pose la question de la destinée, et je crois que un type comme Thomas Bernhard, il avait ça, il avait cette espèce de colère, une envie de d'éructer, de déconstruire le modèle bourgeois de la société autrichienne. Et donc c'est vrai que peut-être quel que soit le chemin pris, je crois qu'il aurait fait ce qu'il a fait.
0: Vous avez déjà été tenté de faire ça, soit un roman, soit dans la vie, comme l'homme D de Luc Reinhardt, qui avait fait un type qui joue sa vie au hasard. À chaque fois qu'il veut prendre un chemin, il le joue au dé, et ça le mène vers, on ne sait pas où au début, puis on verra bien, et lui non plus, et personne ne le sait. C'est une manière aussi de s'écarter du chemin tracé. Vous avez déjà eu une idée comme ça de roman à concept?
5: De roman à concept, non, mais dans ma vie, bien, par contre. De cette idée de relancer les dés, ouais, vraiment. Après, chaque livre qui sort, chaque nouveau livre qu'on écrit, c'est aussi relancer les dés. Comment est-ce qu'il va être reçu? Quand un livre marche, ça peut changer la vie aussi, de, matériellement, tout ça. Mais de livre à non, livre, pour moi, chaque livre, c'est une, il faut trouver une sorte d'alliance entre un sujet, le fond, une forme, une manière de dire, et j'irais même jusqu'à dire une sonorité. Le fond, la forme et le son. Quand ces trois choses-là fonctionnent main dans la main, c'est très bien.
0: Qu'est-ce que vous feriez avec... les ventes d'un Goncourt, par exemple, donc ça, disons 500 000 ventes.
5: Est-ce que vous peut-être, vous que fichez,
0: ou
5: est-ce que...
0: Ah oui.
5: Peut-être que j'arrêterai d'écrire, en tout cas de publier. Ouais. Mais quand j'ai gagné le prix du livre Inter, qui, bon, c'est pas 500 000 ventes, mais on a vendu plus de 100 000, je me suis acheté un appartement. Oh. Voilà. Et je l'ai revendu entre temps. Je me suis rendu compte que posséder voilà, des biens matériels, ce n'était pas ce qui me rendait vraiment heureux. Bah, ça, en fait, ça aide, quoi. C'est vrai que moi, j'ai écrit pendant peut-être 10-15 ans sans gagner d'argent. Et puis, avec le Goncourt de la Nouvelle, le prix du livre Inter et d'autres choses, c'est vrai que ça a été un peu plus simple. Voilà, mais ça n'a pas changé fondamentalement ma
0: vie. Vous arrêteriez d'écrire, c'est fou, ça.
5: De publier, peut-être.
0: De publier, ouais.
5: Peut-être.
0: Étonnant, incroyable. Parce qu'il y a quelque chose de définitif à publier un livre ?
5: Non, c'est plutôt le... Ben dans mon texte précédent qui s'appelait Le plus court chemin, je parle de ma pente naturelle. Moi, ma pente naturelle, c'est quand même plutôt une pente de solitude, de randonnée dans les bois. Et je pense souvent à cette phrase d'Italo Calvino qui dit, si vous voulez priver un écrivain de son pouvoir, entre guillemets, il faut lui donner un micro et... aussi le filmer. Et en fait, quand on devient une sorte de personnage comme ça, ouais, qui apparaît, qui répète des phrases, je pense effectivement qu'on perd le charme, est comme rompu. Le pacte, en fait, avec le langage, l'écriture risque. Voilà. Mais jusqu'ici, tout va bien. Et puis, il y a aussi, on le disait tout à l'heure, un bonheur immense dans le fait de rencontrer des gens.
0: Je m'attendais justement à voir un peu des romans ou des livres sur... pas belge, mais sur... Mais on aurait pu aussi, mais sur la marche, sur...
5: Oui, c'est vrai.
0: Le solitaire.
5: Mais j'ai lu récemment un bouquin qui en parle, de Knut Hamsun, un auteur, il est norvégien, mais il est très, très critiqué pour le moment parce qu'il a eu des accointances avec le nazisme.
0: Ah oui.
5: Et donc, c'est un immense écrivain. Mais politiquement, c'est quelqu'un qui, à la fin de sa vie, parce que pendant très longtemps, ça a été quelqu'un qui écrivait des textes naturalistes très très beaux. Et puis, pour une raison que beaucoup de gens continuent d'interroger, parce qu'on ne le comprend pas, il a gagné le prix Nobel de littérature et il a remercié Hitler, il a remercié Goebbels. Enfin, c'est absolument catastrophique. Et j'ai relu un de ses livres récemment. Et c'est terrible, hein. Ouais. Il est assez somptueux, quoi. Mais il était très jeune. Mais il était très jeune à ce moment-là. Il avait une trentaine d'années, quoi. Ouais.
0: Bon, on parle de marche, mais c'est aussi la marche, c'est aussi une succession de lieux, si on veut. Mm-hmm. Ou alors c'est s'extraire d'un lieu ou aller à un lieu.
5: Ouais.
0: Mais je vais essayer de faire une transition.
5: C'est trop territoire, en tout cas. Ouais.
0: Avec ce livre des éditions de Minuit de Marguerite Duras et Michel Porte, Les lieux de Marguerite Duras. Ouais. Je connais pas du tout ce livre.
5: C'est un livre d'entretien. Il a vécu quand même celui-là, et puis il est très très souligné. Il y a des photos des lieux donc où elle a vécu, de son jardin. Elle parle à la fois de son travail de cinéaste et d'autrice. Et c'est vraiment passionnant. Moi, j'aime beaucoup le côté dialogué du livre. Michel Porte lui pose des questions et elle y répond, mais à sa manière extrêmement libre et superbe.
0: On parlait de la marche, il y a la route aussi.
5: Ah, la route.
0: Cormac McCarthy.
5: Ça, c'est pour moi un chef-d'œuvre. Alors, c'est un livre qui est quand même assez... Il est pas très épais.
0: Ça, on le retrouve beaucoup dans les bibliothèques.
5: Ouais, ça a été un immense succès. C'est un livre post-apocalyptique. Un père et son fils ont été aux États-Unis. Il y a eu une catastrophe. Et ils marchent dans un monde de cendres, en feu. Et le père essaye de protéger l'enfant. avec les moyens du bord et essaye de trouver de quoi le nourrir. Et c'est superbe parce qu'à la fois c'est très poétique dans l'écriture, très précis, très réaliste dans l'écriture. Et puis c'est quand même aussi une sorte de parabole de ce qu'on vit pour le moment, de notre monde qui est fragilisé et c'est extrêmement puissant.
0: Et c'était aussi pour cette pérégrination, cette marche que vous aviez envie de le lire, que vous continuez à le proposer.
5: Parce qu'il m'a hanté. Vraiment, c'est un livre qui il y a des. Alors moi j'aime la langue bien sûr dans un livre, mais là il y a une ambiance qui est vraiment extraordinaire. Il y a des hordes de gens, de survivants aussi, qui prennent en chasse ce père et ce fils et ils sont terrifiants. Et donc la frontière avec la fiction disparaît. Moi j'ai l'impression d'avoir vécu, d'avoir été le troisième larron en fait. Et d'avoir ressenti les mêmes peurs, voilà.
0: Et quand c'est un livre qui vous hante, c'est des images qui reviennent d'un seul coup quand vous êtes ailleurs et que vous n'y pensez pas, elles surgissent comme ça, ou est-ce que vous le convoquez vous-même de
5: temps en temps ? Non, ça revient. Et puis c'est comme un bon film, en fait. Quand moi j'ai terminé de lire ce bouquin, il y a quelques années maintenant, j'avais pour seule envie de l'offrir à des gens autour de moi, d'en parler... Parce que la joie et les enthousiasmes, on doit les partager, on doit les communiquer. Alors c'est très sombre et bizarrement, moi, ça m'a donné envie d'écrire, ça m'a donné envie d'en parler. Et voilà. Mais ce qui est sombre, c'est ce qui n'est pas dit, ce qui n'est pas raconté. Et Cormac McCarthy, il écrit des livres très sombres, mais le simple fait de nommer les choses permet au désastre, à la catastrophe d'être peut-être un peu atténué.
0: Des livres, oui, parce que McCarthy, on parle beaucoup de La Route depuis quelques années, évidemment. C'est peut-être maintenant son plus grand best-seller, je ne sais pas, mais il y a eu Méridien de sang aussi,
5: ouais, qui est extraordinaire.
0: Et puis No Country for Old Men, c'est lui aussi.
5: Alors là, on se souvient peut-être plus du film que du livre.
0: Mais qui n'est pas... C'est les frères Cohen, donc c'est vraiment... un autre esprit que Cormac McCarthy, ça c'est assez intéressant.
5: Avec
0: aussi.
5: Javier Bardem, oui, c'était splendide, extraordinaire.
0: Marguerite Duras, j'y reviens, les lieux de Marguerite Duras, vous l'aviez crayonné, mais est-ce que vous aviez, parce que vous m'avez dit que vous aviez prévu de lire un ou deux passages, moi j'aimerais bien.
5: Alors ça, oui, absolument. Page 31 et 32. Donc là, page 31, elle raconte que, accidentellement, dans un texte qu'elle vient d'écrire, au moment où elle raconte cette histoire-là, elle a écrit les humidités du parc, alors qu'elle voulait parler de l'humidité du parc.
0: Oui.
5: Et que ce pluriel qui vient comme un accident, pour elle, c'est un signe qu'il faut écouter l'écriture et que l'écriture nous guide aussi.
0: C'est pas mal, oui.
5: Et ensuite, elle dit... On part avec une méfiance de soi, avec une culpabilité. On part pour écrire avec des petits bagages de 4 sous que les autres ont ficelés pour vous. On ne part pas dans la liberté. Et elle dit ça. Il faut se faire confiance. Vous faites bien confiance aux autres, vous faites confiance à l'amour, vous faites confiance au désir. Et puis vis-à-vis de vous, vous êtes pleine de méfiance. Pourquoi ? Ce n'est pas juste. Moi, je me fais confiance comme à une autre. Je me fais complètement confiance.
0: Et je me trouve... fais confiance comme à une autre, c'est pas mal.
5: C'est
0: ça.
5: Super,
0: ah, je vais le garder.
5: C'est magnifique.
0: Ouais.
5: Et en fait, moi, quand j'ai découvert ce texte, j'avais peut-être, je sais pas, 25 ans, j'écrivais déjà, mais que quelqu'un comme Duras, qui était une des premières en fait à me donner l'envie de persévérer dans le geste d'écriture, qu'elle dise ça, faites-vous confiance comme à un autre ou à une autre, moi, ça m'a extrêmement touché.
0: Et alors, c'est intéressant parce que vous aimez les écrivains et les écrivaines, et pour leurs romans.
5: Ouais.
0: Mais là, vous m'avez apporté Marguerite Duras, c'est un livre d'entretien où elle parle de ses lieux à elle.
5: Ouais.
0: Et vous m'apportez un Virginia Woolf chez 10-18. C'est pas Mrs. Dalloway,
5: non.
0: C'est pas Une chambre à soi, c'est Journal d'un écrivain.
5: Ouais, parce que ça me bouleverse. Et Virginia Woolf, ça me bouleverse pour une double raison. C'est-à-dire qu'à la fois, être au plus près de ses tourments dans son journal, elle raconte vraiment ses tourments. Et ça, c'est moi, ça me touche, ça me traverse, ça me transperce. Et aussi, j'ai plus de mal avec les romans de Virginia Woolf. Par exemple, Les Vagues, je l'ai essayé, je l'ai entamé plusieurs fois. Et comme certains classiques, je ne passe pas les 100 premières pages. Alors, je ne sais pas pourquoi. Mais celui-ci, elle raconte en fait la difficile, le difficile mariage d'une vie vraiment vécue, d'une vraie vie vraiment vécue et d'une

0: Et puis, il y a évidemment des romans d'écrivains voyageurs. Il y a Nicolas Bouvier, bien entendu. Et là, c'est une collection géniale, mais c'est des Kessel chez Artaud. Mais je croyais que c'était la collection avec les voyages de Stevenson.
1: Ouais.
0: Et j'étais en train de me demander si vous n'aviez pas, vous, envie d'écrire un jour aussi des carnets de voyage.
1: Un livre.
0: Comme vous aimez marcher, c'est, non
2: si,
0: vous
2: si,
0: l'avez
2: si.
0: Fait déjà
2: Non, je ne l'ai jamais fait, mais j'y pense. Parfois, on me propose d'écrire dans des collections autour d'une passion. C'est vrai que ça pourrait être ça, mais ça s'est fait énormément. Et je ne vois pas ce que je pourrais ajouter, sauf à vraiment le faire de façon radicale, c'est-à-dire partir X mois et ne faire que ça. Il ne faut pas que ce soit un livre de commande. Voilà, j'ai envie de le faire.
0: Ça s'impose.
2: Ouais, vraiment.
0: Et vous partiriez plutôt où
2: Justement, je resterai là où je vis.
0: Ah oui.
2: Serait justement, mais alors marcher à toute heure du jour et de la nuit. Parce que ça, c'est, il y a cette collection magnifique qui s'appelle Ma nuit au musée chez Stock.
0: Ah oui.
2: Et moi, le musée auquel je pense, c'est la forêt. Et je crois que dans un monde abîmé comme le nôtre, réussir à aller y marcher et parler des arbres, de ce qu'on y trouve, des animaux notamment, comme de possibles œuvres menacées en fait aujourd'hui par l'oubli, par tout ça, ça me plairait bien. Ouais.
0: C'est pas mal, mais vous allez bousiller le concept là, mais pourquoi pas.
2: Ouais. La surprise, l'idée d'une surprise.
0: Non, l'idée du musée quoi.
2: Non, c'est un musée ça.
0: Oui, d'accord. Et il y avait Éric Chevillard qui l'avait fait au Muséum d'Histoire Naturelle.
2: Ah oui, c'est
0: vrai. Qui était comme dans une sorte de faux safari.
2: Il avait un
0: lit de camp et il disait « Attention, là, il y a l'éléphant, etc. » Et bon, ça s'appelait l'Arche Titanique.
2: Ah oui, mais je ne l'ai pas lu. Ouais.
0: Qu'est-ce qu'on a d'autre?
2: C'est vrai que je suis venu avec des livres très, très semblables. Je m'en rends compte seulement maintenant.
0: Ben c'est peut-être. Pas grave, ils sont
2: encore
0: tous
2: que celui-ci est très différent.
0: Alors, vous avez apporté celui-là qui s'appelle La Petite Lumière d'Antonio Moresco. C'est chez Verdier, votre éditeur historique.
2: Absolument.
0: Qui est-il?
2: Antonio Moresco?
0: Oui.
2: Écrivain italien qui est connu en France essentiellement pour ce livre-ci. Et en fait, c'est quelqu'un qui écrivait des livres longs. Et un jour, il a... alors, il était en train d'écrire un long roman. Et il y a ce petit texte qui s'est détaché de ce long roman. Et il a décidé de le publier. Et alors, comme la vie littéraire, comme tout dans la vie est ironique, c'est le livre qui lui a donné et offert du succès ici. Et ça commence, il dit « Je suis venu ici pour disparaître dans ce hameau abandonné et désert dont je suis le seul habitant. » Et c'est extraordinaire, c'est un vieil homme. Voilà, qui arrive dans un lieu désaffecté et qui va voir tous les soirs sur la colline d'en face une petite lumière qui s'allume. Et pendant tout le roman, il va chercher à savoir ce que peut bien être cette petite lumière et à la fin, il va trouver. C'est somptueux.
0: Okay. La Petite Lumière d'Antonio Moresco. Ça me fait penser, association d'idées, Verdier, Hameau, écrivain, à Pierre Michon.
2: Ah oui.
0: Est-ce que vous l'avez rencontré déjà, qui est édité chez Verdier?
2: Est-ce que je l'ai rencontré? Peut-être que je l'ai vu une fois, non. Je l'ai beaucoup lu quand j'étais jeune, C'est Vie minuscule, j'adorais. Mais surtout, c'est le livre sur... comment s'appelait ce livre Vie de Joseph Rollin.
0: D'accord.
2: Qui est extraordinaire. Où là j'ai vraiment goûté pour la première fois son écriture qui est splendide. J'ai un peu moins aimé ses derniers textes, mais ouais, c'est un immense écrivain.
0: Vous avez apporté tous ces livres et à chaque fois vous aviez pris une note au cas où il fallait lire un passage. On a encore le temps pour un petit texte, j'aime bien.
2: Ouais.
0: Est-ce que vous voulez choisir parmi les livres que vous avez apportés?
2: Alors, est-ce que ceci serait bien En fait, je ne vais pas lire d'extrait. C'est juste celui-ci, je viens de le lire récemment. J'étais dans une cure thermale en Hollande. Et j'ai pris le livre de Marie Darieusset qui s'appelle « Être ici est une splendeur » sur la vie de la peintre allemande Paula Modersohn-Becker. C'est génialissime. Donc c'est une biographie et elle raconte la vie de cette femme qui a voulu se consacrer à la peinture pendant toute sa vie et qui a refusé les contraintes qu'on impose aux femmes depuis toujours quand elles veulent peindre, écrire et voilà, faire ce qu'elles ont envie de faire, qui toute sa vie va refuser l'idée du couple, de la

0: maternité et qui, à la toute fin de sa vie, quand elle a 35, 40 ans, je sais peut-être même qu'elle est plus jeune, elle met au monde un enfant et elle ne s'en relève pas. Donc c'est une vie éclair, mais d'une beauté absolue. Et puis ce qu'elle a peint est extraordinaire aussi, quoi. Il faut vraiment, vraiment aller voir ce que cette Paula Baker a fait. Il y a un musée d'ailleurs qui lui est consacré à Brême en Allemagne. Et Marie Dariussec en parle vraiment merveilleusement.
1: Être ici est une splendeur.
0: C'est un vers tiré de Rilke.
1: Magnifique. Merci beaucoup Antoine Wauters.
0: Merci à vous, merci pour l'invitation.
1: Très bonne signature dans cette magnifique librairie, les mots et les choses nord. Merci beaucoup.
0: Merci.
1: Haute Folie, c'est le nouveau roman d'Antoine Wauters, c'est chez Gallimard. Dans un instant, encore des livres sur Europe 1. Les chroniqueurs de l'émission sont là pour parler bande dessinée et littérature jeunesse. A tout de suite sur Europe 1.
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1: Les voici, les voilà, ils sont de retour. Lu et approuvé le kiosque des chroniqueurs de La Voix est libre avec notre libraire du soir, le magnifique Thibaut Raden. Librairie L'Écriture, c'est à Vaucresson. L'incroyable Héloïse Goy, c'est pour la littérature jeunesse. Et puis Sébastien Bordenave, qui a l'air présent, lui a dit Thibaut avant d'allumer les micros.
4: Comme tout le monde.
1: Sébastien, pour la bande dessinée, bien entendu, très présent, toujours présent. Merci et bonsoir à tous les trois.
5: Bonsoir, bonsoir.
6: Salut tout le monde.
1: Honneur au libraire avec Thibaut. Qu'est-ce que vous nous proposez ce soir ?
7: Ce soir, je vais vous proposer peut-être le roman de l'année 2025 et 2026.
1: Parce carrément.
7: Que, ouais, je suis en
1: train de... Ah oui.
7: Ouais, quand on me demande à la librairie s'il y a un livre à lire, tout de suite, je saute
1: c'est quoi,
7: dessus.
1: C'est quoi, à part le mien.
7: Ouais. Oui, non, mais ça, c'est un petit complément. Vous achetez celui-là, vous reprenez avec celui-là aussi. C'est Carthage de Irène Valliero. C'est aux éditions Albin Michel en partenariat avec les Belles Lettres. Alors, Irène Valliero, elle est... un peu connu, on va dire, pour son précédent bouquin qui s'appelle « L'infini dans un roseau », qui était déjà un chef-d'œuvre qui racontait l'histoire des livres de l'Antiquité à nos jours. La Carthage, c'est l'histoire de Énée. Elle reprend l'Énéide de Virgile et elle raconte le passage d'Énée qui arrive sur les rives de Carthage et qui va tomber amoureux de Didon, dans la traduction de l'Énéide, qui s'appelle Elissa dans ce bouquin aussi. Si je dis aux gens, je saute dessus et que je dis aux gens de lire ce livre, c'est parce que j'ai l'impression que Irène Valliero, c'est Dieu et qu'elle a tout mis à l'intérieur
1: d'une
7: espèce de Bible. Je l'ai reçu il n'y a pas très très très longtemps à la librairie. C'est Dieu, je le confirme. Elle est d'une gentillesse incroyable, elle est brillante et en fait tout est dans ce livre-là. Elle a réussi à vous raconter des personnages qui sont vieux de je ne sais combien d'années et qui pourtant en fait sont nés hier. Ont 20 ans, 30 ans, 50 ans. En fait, c'est des gens, peu importe l'âge que vous avez, si vous êtes capable de lire ce livre, vous allez vous retrouver à l'intérieur. Elle vous parle d'amour, je crois, avec un talent énorme. C'est une philosophe autant qu'une poétesse, autant qu'une sociologue ou une amoureuse. C'est une très, très grande amoureuse, je pense. Et elle a écrit un personnage à l'intérieur pour parler d'amour, qui est peut-être un des plus beaux personnages de la littérature que j'ai lu ces derniers temps, qui s'appelle Eros.
4: Voilà.
7: Qui revoit Énée et Elissa et qui leur souffle l'amour. Alors franchement, je suis désolé, je vais être un peu vulgaire, mais putain,
5: vraiment, tout petit peu vulgaire.
7: Lisez ce livre, il faut lire Irène Valliero, c'est très très important pour le cœur, pour l'âme, pour l'esprit, pour la littérature, c'est extraordinaire, extraordinaire.
1: Valliero, V-A-2-L-E-J-O, c'est ça ?
7: Absolument.
1: Merci beaucoup.
5: Force libraire. Hein.
1: Thibaut Raden, Héloïse Goy, c'est à vous, littérature jeunesse.
5: Est-ce que vous pouvez me dire ce qu'est l'érotophobie ?
4: La peur.
1: C'est la peur de l'amour ?
4: D'être excité.
5: Non.
1: Du sexe ?
7: Moi je dirais du ro.
5: Du ro ? Du ro toto ?
1: Ouais.
5: Non, c'est la peur de rougir en public. Personne n'en est atteint ici, visiblement, et c'est tant mieux parce que. Mais c'est une phobie.
1: Non, mais c'est que je rougis très facilement et sans raison parfois.
5: Oui, mais est-ce que ça vous met dans un état pas possible de rougir ? Alors vous n'êtes pas érotophobe. L'érotophobie, c'est le sujet du roman jeunesse que je vous conseille aujourd'hui. Rouge de Clémentine Beauvais. Bon, je vous le dis tout net, je suis une grande fan de Clémentine Beauvais. 36 ans et déjà 70 livres, qui dit mieux ? Vous la connaissez peut-être pour son roman Les Petites Reines. Moi, mon préféré, c'est Songe à la douceur. C'est aussi une histoire d'amour renversante.
1: Elle a écrit des poèmes aussi.
5: Absolument, mais elle est trop douée, elle fait tout. Elle nous raconte cette fois l'histoire de Fleur et Roxane, deux jeunes adultes d'environ 18 ans, dont la vie est gâchée par leur rougissement anarchique. Qu'une personne leur pose une question ou les regarde, hop, elles deviennent toutes rouges comme une tomate. Du coup, tous les hommes qu'elles croisent pensent qu'elles ont le béguin pour eux. Et ça, c'est hyper gênant.
4: C'est pas vrai ?
5: Eh ben non, elles font pas exprès de rougir tout le temps. Alors pour espérer des jours meilleurs, les jeunes filles ont peut-être une chance inespérée. Écoutez bien, une télé-réalité leur promet de leur offrir une opération hors de prix aux États-Unis pour arrêter définitivement de rougir. Cette opération répond au nom très sympa de sympatectomie. Je vous laisse évidemment voir comment cette histoire de Fleur et Roxane se termine, parce qu'il va y avoir beaucoup de rebondissements. Et alors bon, en lisant le roman, je me suis dit, évidemment, encore une bonne idée sortie tout droit du cerveau de l'écrivaine, la sympatectomie n'existe pas. Eh bien si, figurez-vous, il est possible de supprimer l'effet des deux nerfs sympathiques thoraciques sous anesthésie générale. Bien joué Nicolas, c'est pas une opération sans risque. Et j'ai appris cette info à la toute fin du livre parce que Clémentine Beauvais interviewe un psychiatre pour échanger sur ce phénomène de l'érotophobie. Et vous savez pourquoi ? Plot twist, parce que Clémentine Beauvais a longtemps souffert de cette peur terrible de rougir. En public, le médecin explique notamment que cette opération doit être faite en dernier recours, parce que le rougissement est tout de même d'abord lié, on le sait, à la timidité ou à l'anxiété relationnelle. On peut trouver du coup des solutions beaucoup plus douces plutôt que de sectionner des nerfs qui n'ont finalement rien demandé. On apprend plein de choses et puis l'histoire nous parle au fond bien sûr du regard des autres et de confiance en soi. Jusqu'où doit-on aller pour être accepté des autres ? D'ailleurs, je sais pas quel est votre plus grand complexe. J'ai très envie de vous demander, mais je crois que ça se fait pas. On en parlera hors antenne. Bref, ce livre nous tend un miroir pour vous poser les bonnes questions. Vous verrez. Lisez vraiment Rouge de Clémentine Beauvais. Ça fait du bien. C'est publié chez Bayard Jeunesse.
1: Voilà un qui n'a aucun complexe à avoir, Sébastien Bordeneuve.
4: Ça, c'est de la transition. Dessin de Christophe Dubois, scénario de Rodolphe, publié chez Daniel Maguen. C'est donc une BD, ça s'appelle Rockabilly. Et j'avoue que prendre un bain de Bibabalouya, yeah, she's my baby, m'emballait guère. Eh ben, erreur, c'est une BD très réussie parce qu'on est au milieu des années 50. Marie-Barbara débarque dans une ferme pour rejoindre son nouvel époux. Il s'appelle Bram. Elle s'est mariée un peu pour échapper à ses parents. C'est le frère de Bram qui va la chercher à la gare. Bah, il est beaucoup plus sympa que Bram, hein, dites donc. Puis un peu beaucoup plus mignon. Hein. En plus, il joue drôlement bien de la guitare. On sent le drame familial à arriver. Il arrivera peut-être, mais là, on ne l'attend pas, car il y a Eddie, c'est un autre frère, et lui, il est de tous les mauvais coups. Il paraît qu'il y a une nonagénaire qui a été frappée à coups de marteau dans une grange des environs. C'est un thriller rock. Il y a du thriller et il y a du rock. On s'immerge avec nostalgie dans les tout débuts du genre musical. Il y a même un QR code à la fin de la BD qui renvoie sur une playlist de rock. En lisant cette BD, ça s'appelle Rockabilly et c'est moite et c'est haletant.
7: Puis il faut dire que le dessin est quand même extraordinaire.
4: Oh yeah. Alors j'ai une autre BD moite.
1: Johnny Be Good.
4: Oui, Johnny Be Good, bravo. Une autre BD moite que je voulais vous proposer, tendance gênance salvatrice, elle s'appelle cette BD Une obsession de Nine Antico chez Charivari. Alors Nine Antico, c'est vraiment une artiste à part dans la BD, elle est inclassable, elle est unique, elle est intense, elle est dense, je suis fan de Nine Antico. Cette BD s'appelle Une obsession et l'obsession de Nine, c'est les garçons. Aujourd'hui, elle trouve que quand même, avec le recul, tout ce temps qu'elle a passé à regarder les garçons, bah c'était autant de temps où elle s'est pas intéressée à elle. Prenez-en de la graine, il se voit. Aujourd'hui, elle a un amoureux. Ils partent pour Venise, mais paf, séparation. Ce choc va être l'occasion pour l'autrice de remonter le fil de son désir tout au long de sa vie intime. À 8, 14, 22, 40 ans, elle observe, elle dessine ce qu'elle a vécu. C'est courageux, c'est talentueux, c'est inclassable, c'est unique, dense. Léger.
1: D'accord.
4: Dessin noir et hypnotisant. Si vous aimez l'intime mis à nu, c'est courageux, c'est vraiment, ça s'appelle Une obsession de Nine Antico. Et puis il y a des passages effectivement où... Oui, mais c'est surtout très, très beau.
1: Héloïse, vous nous rappelez le titre du vôtre ?
5: Rouge de Clémentine Beauvais chez Bayard Jeunesse.
1: Et Thibaut ?
7: Carthage de Irène Valiero.
1: Magnifique. On termine avec une citation de bande dessinée, peut-être, Sébastien ?
4: Oui, de Vooch, dans son tout dernier album qui s'appelle Les Mystérieuses Alchimies de l'amour. Il y a une femme au lit avec son mari qui lui dit : Mais enfin, chérie, où est le problème ? C'est avec toi que je préfère n'avoir aucun plaisir.
1: Magnifique. Qu'est-ce qu'il est fort, Vooch. Merci à tous les trois. C'était le dernier chapitre de La Voix est libre pour cette semaine. Merci aussi à Agnès Vaudin, Boris Paczynski, l'homme aux doigts de fée. Nous, on se retrouve la semaine prochaine pour d'autres livres. Salut.
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1: Salut à tous, c'est un plaisir de vous retrouver pour votre rendez-vous musical avec le hit RRB. Installez-vous confortablement, on a pas mal de mouvements à observer dans notre top 5 de la semaine. Côté voyage, notre tour du monde des hits pose ses valises dans l'Hexagone pour passer au crible le top 5 des ondes métropolitaines.

Et puis la grande question du jour, Shakira et Burna Boy vont-ils réussir à consolider leur trône pour une deuxième semaine consécutive ? Le suspense reste entier, mais pour commencer notre émission, on va prendre des nouvelles d'un des boys bands les plus légendaires de l'histoire de la pop, qui fait un retour inattendu pour le cinéma, les mythiques Backstreet Boys. Avant de découvrir leur tout nouveau single, retour sur une sélection de leur plus grand tube, Let's Go.

Des harmonies vocales inoubliables qui ont marqué toute une génération, les Backstreet Boys, le groupe américain, crée la surprise en signant la bande originale officielle du film d'animation Paw Patrol. La patte patrouille en français. C'est la nouveauté qui fait le buzz sur RRB. Voici les Backstreet Boys avec le titre Bottle Up.

Bottle up, l'efficacité pop intacte des Backstreet Boys. Allez, on passe aux choses sérieuses, notre classement officiel. Et on ouvre la marche à la cinquième position avec une entrée fracassante cette semaine. C'est le projet électro Riviera qui débarque directement sur notre grille avec une pépite, She Doesn't Mind, un tube de Sean Paul reçu et corrigé. Numéro

Alex Warren en mode douche froide. Après 4 semaines d'une domination absolue au sommet, l'Américain chute encore de 2 étages. Fever Dream se retrouve relégué à la 4e place du classement. Le hit RRB fait une petite pause, le temps de prendre notre billet d'avion. Le tour du monde des hits, c'est maintenant. Cette semaine, on change d'hémisphère et on met le cap sur la France. On est là-bas, en plein été, et on regarde le top 5 de plus près en commençant Harbour. À la 5e place, on retrouve le même Alex Warren avec Fever Dream.

Pour le plaisir, on fait un focus sur la médaille de bronze. Le groupe masqué Sound of Legend est un habitué des reprises de classiques et il réinvente cette fois le célèbre hymne hippie de Scott McKenzie datant de 1967. On s'écoute San Francisco en intégralité.

Legend, numéro 3 des passages radio en France avec San Francisco. La semaine prochaine, on reste en Europe puisqu'on traversera la Manche pour atterrir en Angleterre. Allez, retour au cœur du classement de votre hit RRB sur la troisième marche du podium. C'est une excellente opération pour la formation pop-rock Second Voice. Il grappille encore une place cette semaine avec Let Me Be. Numéro

La progression se poursuit également pour le projet Indie Temper City. Ils confirment leur très belle dynamique et grimpent d'un échelon supplémentaire pour s'emparer aujourd'hui de la médaille d'argent. Self-Aware s'installe confortablement à la deuxième place du 8RRB.

0: 4.
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0: Numéro 3. Numéro 2. Numéro 1.
2: Et les rois du classement ne tremblent pas, pas de changement sur le trône cette semaine. La Colombie et le Nigeria restent au pouvoir grâce à cette connexion afropop ultra efficace. Pour la deuxième semaine consécutive, le numéro 1 incontesté du ITRRB, c'est Shakira et Burna Boy avec le redoutable Die Die. C'est sur ce rythme footballistique qu'on se quitte. On se donne rendez-vous évidemment la semaine prochaine avec une escale britannique et de nouvelles secousses dans le classement du 8. Mais d'ici là, gardez la pêche à l'écoute d'RRB.

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1: Qu'elle soit chanteuse, artiste peintre, comédienne, animatrice de télévision, égérie de quelques grands personnages de notre histoire, elle n'a jamais cessé de nous surprendre, de me surprendre. Je l'ai rencontrée à l'aube des années 80 et tout de suite, elle m'a semblé être aussi juste, aussi vraie, aussi simple que totalement extravagante. Elle venait d'épouser alors Alain-Philippe Malagnac, un garçon que j'aimais beaucoup, un producteur courageux. À l'époque, il m'avait reçu en Italie dans une maison pleine de charme et de lumière. Je crois qu'elle continue d'aimer les maisons au soleil, en Provence plus particulièrement, où elle est officiellement oléicultrice. J'ai appris ce mot, qui est l'art de cultiver et de récolter les olives. Quand elle déclare qu'au fond, elle a une âme de paysanne, moi, je trouve que ça lui correspond bien. En fait, elle a toujours été là où on ne l'attend pas. Musicalement parlant, elle ne craint pas de prendre ses distances avec la musique disco qui a fait son succès à ses débuts. Elle préfère de loin les chansons des Beatles. Elle considère que les textes sont mieux écrits et plus intéressants. De sa jeunesse, elle conserve l'idée qu'elle a toujours voulu être belle et rebelle, mission accomplie. D'ailleurs, le public mondial ne s'y est pas trompé. À l'instar de sa première chanson intitulée « Follow me », ce qui veut dire « Suivez-moi » en français, eh bien le public l'a fait. Il l'a suivi dans tous les choix qui ont été les siens. C'est une artiste à l'état pur qui a mis un peu de vie dans son art et beaucoup d'art dans sa vie. On ne change pas les rayures du zèbre. Il y a eu un roi Lear bien connu dans le monde du théâtre et il a fallu compter avec son homonyme féminine, celle que j'accueille en votre nom sur l'antenne d'Europe 1, la flamboyante, l'iconoclaste, la toujours surprenante mademoiselle Amanda Lear.
2: Eh ben, merci Didier.
1: Eh ben voilà, Miss.
2: Non, je t'ai plus.
1: On en est là. Bah, non. Écoute, j'essaie de résumer proprement.
2: C'est bien, c'est bien, c'est vrai.
1: Ce qui a été ta vie, si j'ai dit bêtises, tu me le dis, mais je crois pas.
2: Non, mais le côté paysanne, c'est ça. En fait, paysanne, ça veut dire que j'ai gardé les pieds sur terre, voilà. Et dans notre métier, souvent, oh là là, dès qu'on a un peu de succès, ça y est, on est parti dans
1: c'est
2: un
1: ça.
2: An. Et moi, j'ai toujours voulu garder justement les pieds sur terre. Je suis très terre à terre et je me la joue pas. Voilà, je me la joue pas. Il y a tellement de gens dans notre métier qui disent, oh ben, vous ne savez pas qui je suis.
1: Voilà, mais c'est ce qui fait tout ton charme quand on a la chance de te connaître et de t'approcher, c'est qu'on s'attend pas à ça non plus. Faut reconnaître.
2: Oui, bon, je sais pas, non, mais moi aussi.
1: C'est pas l'image, on te voit pas avec la gerbe de blé dans le dos.
2: Oui, ça l'image, on s'imagine que je suis là en manteau de fourrure, glamour, avec en train de dîner avec des. C'est pas mon truc, c'est vraiment pas mon truc. C'est un effort, bon, il faut le faire, c'est la partie de notre métier, mais il faut le faire. Mais ça fait rêver les gens. Mais en fait, on est un peu schizophrène dans ce métier-là, c'est-à-dire qu'il y a une image publique qui les fait rêver, et puis il y a une image privée qui n'a rien
1: sinon,
2: à voir.
1: Sinon, t'es foutu.
2: Voilà. Et des fois, il y a des gens qui réussissent pas à combiner les deux, tu vois, l'image
1: publique. Non, non, si tu es à la scène comme à la ville 24h/24, c'est pas possible.
2: C'est pas possible. Enfin.
1: Ton premier choix. Alors là, c'est une chanteuse elle est souvent en programmation, mais ça, c'est la première fois qu'on a ça. L'homme en habit rouge, Barbara. On l'écoute et on en cause immédiatement.

0: j'adore écouter ça.
1: Barbara, l'homme en habit rouge, mais nous aussi. C'est le premier choix de mon invité Amanda Lear sur Europe 1 cet après-midi avec nous. Parole de Barbara, musique de Gérard Bourgeois. Il vient d'où ce choix, mademoiselle?
2: Ben parce que déjà, c'était le parfum. L'habit rouge, c'est aussi un parfum.
1: C'est génial, je te l'ai noté.
2: Exactement.
1: Parce que nous, on parlait tout à l'heure en antenne de Jungle Gardenia. Voilà.
2: Et ça, c'était le parfum préféré de mon mari, justement, que tu as évoqué, Alain Philippe Malagna. Et donc, c'était déjà son parfum préféré. Et c'était aussi sa chanson préférée. Mais je crois que les gens n'ont pas tout à fait compris que l'homme en habit rouge, en fait, c'est un dealer. Il lui vendait des fumées qu'il fait partir dans des parfums étranges. J'ai l'impression que l'homme en habit rouge, c'est pas un monsieur très, très sympathique. Mais la chanson m'a toujours fasciné. Et puis surtout, ça, c'est Barbara. J'ai toujours aimé Barbara. Barbara, c'est beaucoup de gens ont essayé de reprendre Barbara. C'est très difficile, c'est pas facile à chanter Barbara. Moi, je m'y suis essayé avec une chanson qui était
1: laquelle je reçois à l'instant où je rentre chez non, moi, la promissive bleue.
2: Non, mais elle a fait une autre chanson aussi comme ça. Non, c'est vraiment très très très touchant. Voilà.
1: Qui ont été tes hommes en habit rouge à toi?
2: Ben, mon mari avant tout, c'est vrai. Ouais. Et comme je suis très sensible au parfum, c'est curieux d'ailleurs. Et ce parfum m'avait obsédé. Et souvent, je tombe amoureuse de quelqu'un à cause de son parfum. Un de mes livres préférés, c'était le parfum d'ailleurs d'un livre de David Suskind. On avait fait un film.
1: Oui. Et très beau.
2: Voilà.
1: Très beau livre.
2: Et on peut tomber amoureux de quelqu'un si son parfum vous obsède.
1: Je vous le confirme.
2: C'est fou.
1: Hein,
2: c'est extraordinaire. Donc c'est cette importance du parfum. Ça m'a toujours fasciné, ça. Et bon, après, j'ai eu, c'est vrai, des amours, même s'ils ne sentaient pas particulièrement bon, j'ai eu beaucoup d'amour. Et je ne me suis jamais expliqué, en fait, pourquoi un regard, eye contact, comme ça, dans la rue, en croisement, à chaque fois, c'est un espèce de coup de foudre. Oh putain, ce mec, qu'est-ce qu'il est bien. Ah oui, c'est l'homme que j'ai toujours attendu. Et puis après, il est parti, ça y est, on ne le verra jamais plus. Oui,
1: ça peut être une rencontre fugitive et platonique. Et mais pourtant, toi, t'en as eu des rencontres. Hein.
2: Oui, oui, à chaque fois, on croit que ça va durer très longtemps, ça ne dure pas. Mais ce n'est pas grave, à chaque fois, c'est une aventure. Bon, ça dure 2 jours ou ça dure 2 ans, mais à chaque fois, ça marque. C'est un échange humain, c'est très important. Moi, je ne pourrais pas vivre sans amour. Bon, maintenant, c'est vrai que la boutique est fermée. je vis plutôt dans mes souvenirs.
1: Va les évoquer quand même. Rémi,
2: j'ai eu des grandes amours. Oui.
1: Rémi Duprat, qui est de l'autre côté de David, me dit, la chanson que tu as repris de Barbara, c'est Le Bel Âge.
2: Voilà,
1: c'est vrai.
2: Pardon.
1: Oh, il sait tout.
2: Il venait d'avoir 20 ans, c'était Le Bel Âge. Oui, j'avais repris cela. Pas facile à chanter, mais j'ai bien.
1: Diable de Rémi qui connaît tout. Amanda Lear est mon invitée cet après-midi. On la retrouve dans quelques instants. On est bien, bien sur Europe 1.
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1: Amanda Lear est mon invitée cet après-midi sur Europe 1. Son deuxième choix, alors là c'est étonnant parce que je connais pas cette chanson de Gainsbourg. Bon, faut dire Gainsbourg, il a écrit beaucoup de chansons en tant qu'auteur-compositeur.
2: Et ça, c'était une chanson de film, c'est pour ça.
1: C'est ce qu'il a écrit là, un film de Jacques Poitronneau sorti en 62, avec une distribution dont on va reparler. On l'écoute d'abord la chanson. Elle est interprétée par Juliette Gréco.
2: Voilà.
1: Striptease. Tout un programme. Et...

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0: plus simple appareil. En fait, cette chanson, elle est incompréhensible parce que c'était un film qui s'appelait Striptease.
1: Yes.
0: Et dans ce film, il y avait une actrice appelée, à l'époque, c'était Nico, la fameuse chanteuse du Velvet Underground. Mais ça, c'était sa période parisienne avant qu'elle émigre à New York. Et elle jouait, Nico, une stripteaseuse du Crazy Horse Saloon, qui est avec un mec qui tombe amoureux d'elle, etc. Et elle devait chanter cette chanson, Nico. Mais comme Nico parlait pas français et ne chantait pas en français, c'est Juliette Gréco qui s'y est collée.
1: Donc, qui s'est substituée.
0: Voilà, et c'est Gainsbourg qui a écrit la chanson, Gréco l'a chantée, enfin enregistrée, et Nico faisait dans le film, elle a fait semblant de chanter, elle faisait le playback.
1: À chaque nuit, un autre automne, c'est feuillé et bien monotone.
0: Eh oui, c'est comme
1: tu te serais vu en effeuilleuse, toi?
0: Alors, j'ai connu Alain Bernardin, parce que Salvatore Dalí aimait beaucoup le Crazy Horse Saloon, donc on y allait très souvent, et Alain Bernardin nous expliquait qu'en fait, lui, ce qu'il aimait chez les stripteaseurs, c'était pas les gros seins, ça c'est très américain, les gros seins. Mmh. Elles ont pas de seins du tout au Crazy. Il aimait surtout la cambrure. Alors, il mettait les filles derrière un panneau en transparent, et en ombre chinoise, derrière, il voulait voir leur cambrure.
1: Je me souviens de ces tableaux-là, voilà, au Crazy Horse.
0: Et plus elles sont cambrées, plus c'est ça qu'il cherchait. Et ça, c'était nouveau, parce que pour les Américains, tu faisais plutôt les gros seins, quoi. Et donc, il parlait beaucoup avec Salvador Dalí, justement, de l'érotisme, de ce physique-là. Et un jour, mon ami Clotilde Courault a fait le Crazy Horse Saloon. Mais il l'a lancé comme la princesse de sa voix, etc. Et à un moment, elle a un peu paniqué, elle a dit non, j'ai plus le faire. Et elle m'a appelé, elle m'a dit, fais-le à ma place.
1: Ah, mais on en apprend des trucs.
0: Et donc, j'ai dit, non, je vais pas faire le Crazy, je serai la plus vieille stripteaseuse du monde. Et donc, les gens du Crazy m'ont dit, mais non, vous savez, vous serez très bien éclairé, habillé avec des lumières, il y aura plein de filles autour de vous, vous serez pas vraiment nu complètement, vous chantez trois chansons, c'est tout. Et ça m'a effleuré, j'ai dit, tiens,
1: T'as failli sauter le pas. Tu vois, pourtant si je suis, je cite toujours le texte, hein, pourtant si je suis toute nue, je garde mon âme ingénue et je reste en tout point pareil, là,
0: dans le plus simple appareil.
1: La nudité d'une femme se dévoile-t-elle ailleurs que dans son corps?
0: Mais oui. La grosse erreur, vous voyez, dans notre société aujourd'hui, de croire qu'il suffit d'être à poil pour être sexy. Mais non, pas du tout. Vous savez, au siècle dernier, ils avaient inventé les voilettes. C'est-à-dire, on voit pas, on devine. Et c'est ça qui est excitant. Quand on met tout... Moi, je me rappelle, il y avait Madonna, elle avait sorti un livre érotique où elle était à poil tout le temps. Il y avait une photo, elle était toute nue en train de faire de l'autostop. C'est pas érotique du
1: tout.
0: Mais non. C'est pas du tout érotique, c'est pas ça. Et l'érotique, c'est ce qu'on devine, c'est ce qu'on désire, c'est ce qu'on imagine, c'est ça.
1: Il me semble qu'on était quand même plus libre autrefois, je pense aux années 70, et surtout qu'on avait le sexe plus joyeux. Non?
0: Forcément, parce qu'il n'y avait pas cette peur. Aujourd'hui, on a peur. On a peur des maladies, du sida, de ça. Et donc, forcément, faire cet acte magnifique avec la peur au ventre, eh ben, c'est pas pareil. Nous, on s'en foutait complètement. On se protégeait pas parce qu'il n'y avait pas tout ce danger. Et le sexe était beaucoup plus libre, beaucoup plus ouvert et beaucoup plus joyeux. On rigolait, voilà. Et aujourd'hui, je dois dire que c'est compliqué. Donc, comme les gens ont peur, eh ben, on finit par une société où les types, ben, préfèrent se masturber devant des tout seuls à la maison dans des films porno ou avec des poupées en plastique plutôt que de faire vraiment ça.
1: Ouais, c'est quand même triste parce que c'est vrai que je me souviens dans notre jeunesse, on pouvait avoir des rapports physiques sans tomber amoureux. C'était juste pour le.
0: Ah, vous complètement. Voilà. Oui, ça,
1: j'allais dire pour l'amour du sport. Oui, non, voilà, faut pas exagérer, mais.
0: Non, mais c'est comme faire un bon repas.
1: C'est
0: quelque chose de purement charnel, physique. On n'est pas obligé de mettre de l'amour, du sentiment,
1: non,
0: follement amoureux.
1: C'est vrai.
0: Et ça, je suis tout à fait d'accord. Moi, je sépare complètement le sexe et l'amour.
1: Ah, voilà. Ben, dis donc, on est tous les deux, alors.
0: Non, mais c'est vrai. On peut être très amoureux de quelqu'un sans jamais coucher avec, d'ailleurs.
1: Tout à fait. Mais nous sommes des bienheureux d'avoir connu ces années-là. On vous embrasse tous. Nous sommes sur Europe 1. Mon invité est Amanda Lear.
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1: Amanda Lear, j'ai du mal à arrêter le sourire d'Amanda Lear, hein, mesdames et messieurs, cet après-midi. Elle est très, très souriante. Là, on va te retrouver plus sentimentale, chère Amanda.
0: Oh.
1: Ah ben, c'est pas moi qui le dis, le choix vient de toi. Et quel bon choix. Bon choix, madame, bon choix, monsieur. Charles Trenet, que reste-t-il?
0: Ah, bah oui.
1: Donne aux amours, on l'écoute et on la dissecte.

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1: Le génie de Charles Trenet.
2: C'est vrai.
1: On le disait hors antenne. On peut l'avoir écouté 500 fois, 1000 fois.
3: Mais on retrouve
1: à chaque fois l'émotion quand on entend cette chanson.
3: Parce que ça a l'air d'être très léger, très très joyeux, mais en fait c'est un sujet très grave, c'est très très très émouvant ce qu'il dit là.
1: Bien sûr. Et ça te berce cette nostalgie dans ta vie, toi.
3: Eh ben, c'est un petit peu le sujet de mon album, justement Looking Back, parce que Looking Back, c'est un petit peu, c'est ça, c'est un espèce de bilan. Que reste-t-il de toutes ces amours que j'ai connues autrefois? Des amours ratés, des amours qui n'ont pas marché, des amours qui auraient pu marcher, mais qui des gens qui m'ont posé un lapin, qui ne sont pas venus au rendez-vous. Voilà. Et il reste tout ça. Et donc, quand on évoque ça, eh ben, c'est la chanson de Trenet, c'est un peu ça.
1: Et puis dans ces rencontres, parce qu'on n'a pas dit là, on n'a pas dit les noms, les vrais, mais tu as quand même eu des rencontres de dingue. David Bowie,
3: oui, mais alors ça, c'est
1: Brian
3: le destin.
1: Jones.
3: Tu vois, ça, c'est le destin. Ferry. C'est très curieux d'ailleurs. Moi, je crois beaucoup au destin, je crois beaucoup, je laisse faire. Je fais pas de ce qu'on appelle un plan de carrière. Ah, il faut absolument que je rencontre un tel, donc on fait des pieds et des mains, mon agent va l'appeler. Non, pas du tout. Moi, c'est le hasard. Un jour, on sait pas pourquoi, je reçois un appel d'un mec qui s'appelle Brian Ferry, je sais même pas qui c'est, Brian Ferry, Roxy Music. Ah, mais mademoiselle, est-ce que vous aimeriez être posée pour la pochette de mon album? Mais vraiment, le hasard total. Après, je reçois un appel de ma copine Mariam Faithfull, Mariam qui me dit, ah, bah, tu sais, David Bowie est tombé amoureux de ta photo. Ah bon? David Bowie, c'est qui je suis? Ouais, ouais, il a vu ta photo, il aimerait te rencontrer. Mais tout ça, c'est le hasard, c'est complètement
1: bien
3: le hasard.
1: Bien sûr, mais c'est un bel hasard quand même. Et comment tu vis avec les souvenirs? Joyeuse, très nostalgique.
3: Non.
1: Je me souviens de cette phrase de Baudelaire, je crois que c'est de Baudelaire, et où il dit, j'ai plus de souvenirs que si j'avais 1000 ans.
3: Bah oui, ce serait le cas en effet. J'ai plein de souvenirs, mais il ne faut pas s'attrister. Voilà, il ne faut pas que le souvenir te porte cette mélancolie. Je n'ai pas ce qu'on appelle la nostalgie. Le passé, c'est le passé, on ne peut rien y changer. De toute façon, on ne peut rien y changer. Le futur, je peux agir dessus, le diriger. Le passé, on ne peut rien y faire. C'est fait, c'est fait. Donc, ça ne sert à rien de pleurnicher sur les amours passés, sur les trucs, les deuils, les tragédies. C'est fini, c'est passé, c'est passé. Donc, j'ai pas la nostalgie chez moi. Je ne garde pas des trucs, des vieilles photos, des disques d'or au mur. J'ai rien de tout ça. J'ai même pas pas mes albums à moi, j'en ai pas un seul. Rien du tout.
1: C'est rare, ça. Hein,
3: ouais, ouais. Non, j'ai pas la nostalgie.
1: Même pas planqué dans un placard.
3: Ah, bah, peut-être dans une malle, oui.
1: Ouais,
3: mais
1: voilà.
3: J'ai pas.
1: Faut
3: non,
1: pas
3: parce
1: tout
3: que...
1: jeter, faut garder des trucs. Comment on peut pas se séquencer, se fracturer,
3: tu sais bien. On peut pas amputer tout son passé.
1: Et quand il écrit, regarde, ça c'est doux, un petit village, un vieux clocher, un paysage si bien caché.
3: C'est rien du tout.
1: Et dans un nuage, le cher visage de mon passé.
3: Voilà.
1: Mais cette nostalgie, ce que tu évoques là, le sud, le vent, les paysages, eh ben on retrouve tout dans une bouteille.
3: Non mais le livre, c'est un fruit fascinant parce qu'il y a cet arbre extraordinaire qui est tout tordu, tortueux, qui est un arbre millénaire, il ne meurt jamais l'olivier. Et tout ça, tout cet effort colossal pour produire un fruit qui est comme ça, tout petit, minuscule, et qui donne cette huile extraordinaire. Et ça fascinait Salvador Dali, il disait, vous rendez compte, cet arbre incroyable, tout cet effort, cette chose pour avoir cette huile qui est un nectar, c'est le nectar des dieux. Et c'est vrai que l'huile d'olive, quand on découvre ça, on en met partout. C'est un produit de beauté, on en met dans les cheveux, sur la peau, on en met dans toutes ces salades, on en met partout. Ça et l'ail.
1: On va donner un bon conseil à nos auditeurs. Tu sais ce que je fais, moi, quand je me lève le matin, avant de prendre le thé, avant de quoi que ce soit? Je la bois.
3: Oui.
1: Et tu sais comment je la bois?
3: C'est vraiment
1: à jeun. Comme un sauvage.
3: Oui.
1: À la bouteille.
3: Oui, à la bouteille.
1: J'ai une petite bouteille.
3: Une gorgée, là, le matin.
1: Non, direct. Au goulot. Oui. Direct. Et j'adore ça.
3: Et alors, évidemment, donc, quand j'ai découvert la Provence, j'ai dit, je veux des oliviers, forcément. Alors, ma maison avait quelques oliviers. Et j'ai découvert ce luxe incroyable, c'est qu'on peut acheter un olivier déjà centenaire. C'est-à-dire, pas le planter tout petit, attendre qu'il pousse. Parce qu'il faut des... Et donc, maintenant, on a la possibilité, parce que tous ces paysagistes, ils font venir des oliviers du sud de l'Italie ou de Grèce, des fois il y en a qui coûtent très cher, et ils arrivent, font un trou, et pouf,
1: ils le posent. Et
3: le soir, on prend l'apéro sous un olivier. Voilà. Ça, je trouve ça d'un luxe extraordinaire.
1: On va retrouver un autre de tes coups de cœur, un garçon du Sud, il est plus de l'autre côté, lui, il est de la région de Toulon, où il a commencé là-bas à prendre le piano et à faire une carrière. Un jour international, on l'adore, c'est Gilbert Bécaud.
3: Ah, Gilbert Bécaud.
1: Et maintenant.
3: Eh oui.

0: Gilbert Bécaud, l'excellent choix de mon invité Amanda Lear dans Et maintenant. Tu sais que bientôt, on va rendre sa place, parce que
1: vraie
0: place de Bécaud dans cette émission, on va recevoir sa fille Émilie dans 15 jours.
1: C'est bien.
0: Parce qu'on nous, c'est vrai qu'on depuis quelque temps, on nous programme beaucoup Gilbert Bécaud. Mais on parle toujours de Charles Aznavour, de Charles Trenet,
1: vrai, Trenet Aznavour,
0: de Georges Brassens même.
1: Mais Bécaud, c'est un grand
0: Bécaud,
1: aussi.
0: Bécaud, c'était un type...
1: Non, moi, je l'ai rencontré, vraiment, et j'ai repris cette chanson. Et maintenant, parce que, en fait, chaque fois qu'on se séparait avec Salvador Dali, quand il partait à New York passer l'hiver, il chantait ça, Dali. Il disait, et maintenant, bon, on va plus se voir, et maintenant, que vais-je faire?
0: Mais ça sert à ça, les chansons.
1: Voilà. Oui, c'est ça.
0: C'est quelquefois
1: c'est lié
0: un
1: à
0: mot
1: des,
0: de passe, une transmission, c'est ce qu'on se disait en l'écoutant. Elle est simple, mais elle raconte tellement de choses. Quitter avant d'être quitté, c'est ta devise, ça?
1: Tout à fait. D'ailleurs, c'est le texte de mes chansons du nouvel album.
0: Je pars
1: toujours. Les histoires d'amour ont une fin, donc je pars toujours avant la fin. Il faut toujours partir avant qu'on vous largue. Donc même quand, des fois c'est vrai, des fois moi je me rappelle, je suis parti, mon fiancé m'a dit pourquoi tu t'en vas, mais on est heureux ensemble. Oui, on est heureux ensemble maintenant, mais demain c'est sûr que tu vas me quitter. Mais non, mais je t'aime. Non, je préfère partir.
0: Elle est géniale. Et no explain no complain, c'est ton côté british, ça?
1: Ça c'était la devise de la reine d'Angleterre, ouais. Never explain never complain. Oui, c'est mon côté british. Il faut pas pleurnicher quand les gens vous disent comment vas-tu, si on commence à leur dire oh ben tu sais, j'ai encore mal, j'ai ma hanche. Non, laisse tomber. Ça va très bien. Merci, ça va très bien.
0: Il y a plein de gens qui se demandent mais elle est arrivée de quelle planète cette Amanda Lear, mais tu es à moitié anglaise.
1: Et oui, tout à fait. Moi, ma culture est toute anglo-saxonne, puisque j'habitais à Londres.
0: Ton papa était anglais.
1: Oh, tout à fait. Et donc, j'ai un petit peu cette chose anglaise de pas montrer ses sentiments. Voilà. Il faut pas faire pleurer les gens, faire s'apitoyer. On dit pas. Oui, ça, c'est des problèmes, mais c'est pas la peine. Je les garde pour moi.
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1: Amanda Lear est mon invitée cet après-midi dans la dernière ligne droite. Alors ça, c'est pareil, tu m'as choisi un truc, j'adore cette chanteuse. Je connais évidemment la chanson qu'elle va interpréter, mais je savais pas qu'elle avait chanté ça. Vraiment. Ben Marie Laforêt dans Lili Marlène.
2: Ah ben oui.
1: Eh ben on l'écoute.
2: C'est vrai.
1: C'est parti.
2: Vrai.

0: Laforêt dans Lili Marlène.
1: C'est rare d'écouter Marie Laforêt chanter ça en français.
0: Oui, oui. Et mais on a un peu de mal à la reconnaître. Hein.
1: C'est vrai que c'est une tonalité un peu trop pour
0: je
1: elle.
0: Je ne sais pas si le producteur s'est pas un pas. Peu planté là.
1: Non, c'est vrai parce que traditionnellement, Lili Marlène, bon, c'était Marlène Dietrich et c'était beaucoup
0: exact.
1: Plus grave, beaucoup plus grave.
0: Ouais, non, mais sans être très grave, on peut baisser de deux tons là. Ouais, enfin, je ne sais pas comment ils
1: moi,
0: ont pris
1: moi, j'ai chanté
0: des
1: en anglais et en français et en allemand aussi. Et c'est un souvenir d'ailleurs surprenant de Lili Marlène parce que pour les Italiens, on ne sait pas pourquoi, vous savez, les Italiens sont très superstitieux. Et cette chanson, ils ne l'aiment pas. Ça porte la poisse. Je dis, mais pourquoi ?
0: Ah, oui.
1: Ah non, non, il y a deux choses qui portent la poisse pour les Italiens, c'est la couleur violette, nous c'est le vert, tu sais, il ne faut pas mettre du vert. Pour eux, c'est le violet.
0: Et moi pourtant, j'adore c'est, le vert. Nous,
1: ben voilà,
0: il faut, c'est la couleur de l'espérance.
1: Voilà, il ne faut surtout pas s'habiller en violet, il ne faut pas chanter Lili Marlène. Et donc, moi j'ai tourné un film à Rome avec Adriano Celentano, grand chanteur italien.
0: Sublime.
1: Et dans le film, je jouais justement un peu une Marlène Dietrich allemande. Alors j'avais une belle robe en velours violet et je chantais Lili Marlène. Marlène. Évidemment, le film n'a eu aucun succès. Ça a
0: tu cochais toutes les cases, chérie. Voilà. Toutes les cases.
1: Et Adrien Celentano a dit que c'était de ma faute.
0: Ah ouais. Amour de romance, amour de 20 ans. Garde souvenance de ce lointain printemps. Toi, tu es nostalgique de ta jeunesse anglaise dans ce swinging London, quand même un peu.
1: On avait une certaine naïveté. C'est vrai, il y avait beaucoup d'enthousiasme, mais on était un peu naïf. On croyait qu'on allait changer le monde. On croyait qu'avec la musique, tout allait changer. Bon, on n'a rien changé du tout. Mais bon, il y avait beaucoup d'enthousiasme. On était là. Il y avait aussi beaucoup de créativité, mais il n'y avait pas cette jalousie qu'il y a aujourd'hui. C'est-à-dire qu'on allait dans un restaurant, vous pouviez croiser des grands photographes comme David Bailey, tout ça,
0: ouais.
1: Des cinéastes, des acteurs, des musiciens. Tout le monde se réunissait et tout le monde mangeait ensemble.
0: Ce que tu veux dire, c'est que
1: aujourd'hui,
0: on
1: c'est cloisonné.
0: On n'avait pas la concurrence.
1: Voilà, voilà, aujourd'hui, c'est cloisonné.
0: On était complices.
1: Exactement. Aujourd'hui, ils se jalousent tous les uns les autres.
0: Vrai.
1: Donc, c'est des clans. C'est pas pareil.
0: Dis-moi. Tu n'avais pas annoncé ta retraite, hein, maman coquine. Tu n'avais pas annoncé ta retraite.
1: Oui, au bout d'un moment, c'est peut-être pas un burn-out, je ne sais pas, mais je me suis trouvé un peu fatigué de faire tout le temps la même chose, et j'ai dit, je vais m'arrêter. Parce qu'en fait, moi, j'ai un gros problème, c'est que je me lasse très facilement. Et j'ai peur de fatiguer les gens. Comme moi, je me fatigue de voir toujours la même tête à la télé, ou d'aller au même restaurant, ou d'écouter toujours la même chose. Je me dis, peut-être que les gens, ils vont dire encore elle, oh, qu'est-ce que nous emmerde, elle change jamais. Donc, je ne veux pas lasser. Et plutôt que d'insister, de m'accrocher comme une moule sur un rocher, là, je préférerais partir. Donc, partir, comme ça, vous aurez un bon souvenir de moi. Ou alors, si, quand j'ai accepté de revenir, c'était pour surprendre. Il ne faut pas refaire la même chose. Il faut, quand on revient, qu'à chaque fois, ça soit une surprise. Alors là, ah, tiens, je ne m'attendais pas à ça. Tiens, là, Amanda, elle nous étonne. Mais si c'est pour refaire la même chose, ce n'est pas la peine. Autant arrêter.
0: Mais là, tu nous laisses un bon souvenir et un nouveau souvenir. Il est sorti il y a 3 semaines. C'est un nouvel album qui s'appelle Looking Back. Et alors, il est original parce que moi, je crois que c'est la première fois que je vois ça sur un vinyle. Donc, il y aura une face en français,
1: face
0: une
1: en
0: face
1: anglais.
0: En anglais.
1: Exactement. Alors, on m'a dit...
0: Raconte-moi cette histoire.
1: Ben, c'est-à-dire qu'on me dit tout le temps, mais écoute, tu es une actrice en France, tu fais du théâtre, du cinéma, et tu chantes en anglais. Pourquoi pas faire chanter en français? Et c'est vrai que toutes ces années, le gros malentendu, c'était qu'étant une chanteuse, soi-disant la reine du disco, le disco, c'est en anglais, évidemment, c'est international. Donc, je n'avais pas l'occasion, mais je rêvais à chaque rencontre. J'ai rencontré Gainsbourg, j'ai rencontré Nougaro, je rêvais de textes en français. On me disait, non, non, c'est pas ton truc, c'est la maison de disques.
0: Ouais,
1: non,
0: ouais.
1: Non, Amanda, laisse tomber, c'est pas pour toi. Et finalement, là, j'ai réussi enfin à convaincre des jeunes auteurs. Et c'est ça qui est bien, c'est que ce sont des jeunes. Pierre Lapointe, Sacha Rudy, Pat Cigarat, ce sont des jeunes qui ont écrit spécialement pour moi des chansons avec des textes en français. Et ça, c'est un bonheur. Et c'est aussi une surprise. C'est ça, la surprise de l'album. C'est qu'on n'a pas l'habitude d'entendre Amanda Lear chanter des chansons à texte.
0: T'as même repris une chanson que j'adore, qu'avait créée Jeanne Moreau de Resvani. J'ai la mémoire qui flanche.
1: Oui, parce que tout le monde a repris la chanson de Julie Jim,
0: mais
1: personne n'avait repris la.
0: C'était le tourbillon.
1: Le tourbillon, voilà. Mais personne n'avait repris La mémoire qui flanche. Et comme dans cet album, je parle de mes amours passés, c'est vrai qu'à un moment, j'ai un petit peu la mémoire qui flanche. Je ne me rappelle pas de toutes mes amours passées. Il y en a qui ne m'ont pas spécialement marqué.

0: donc j'ai repris J'ai la mémoire qui flanche, voilà, absolument.
1: D'ailleurs, c'est le premier titre de La Fassa. Il est écrit Amour.
0: Oui, Amour.
1: Entre parenthèses, avec un S.
0: Oui, parce
1: c'est
0: qu'il y en a eu plusieurs.
1: Parce oui, que c'est ça, mieux. C'est
0: ça
1: mieux,
0: parle de l'amour
1: même.
0: En général, mais aussi de mes amours. Et ça, c'est le jeune Pat Cigarat qui a écrit ça. Il avait fait l'album de Louane. Et je lui ai dit, écris-moi une chanson sur les amours passés, les amours ratés, les amours qui n'ont pas eu lieu, les amours qui finissent peut-être trop tôt. Et c'est pour ça qu'il a écrit ce refrain. Toutes les amours ont une fin. Je pars toujours avant la fin.
1: Tous les Il amours... ne l'a pas écrit en vain, mesdames et messieurs. On va la découvrir là, entre nous. C'est parti. Amour, Amandalire.

0: Les amours pluriels et singulières de mon invité, c'est le premier extrait de son album, s'appelle Amour. C'est un charme fou ce truc-là, moi, je trouve.
1: Tout l'album parle d'amour, en fait, c'est vrai.
0: Non, mais le son, les arrangements, ça me plaît beaucoup.
1: Ben, c'est-à-dire, on a essayé de retrouver ma voix de mes premiers albums, quand j'enregistrais en Allemagne, et les Allemands voulaient absolument que je chante très près du micro et très bas. Et moi, j'avais fait une école de chant à Londres, où on m'avait au contraire placé la voix beaucoup plus haut.
0: Oui.
1: Elle était là, ma prof, elle faisait « Ah !» Et je chantais « Try to remember
0: ben, ». Non,
1: on ne veut pas ça, Amanda, beaucoup plus bas. Et donc, il me faisait chanter très près
0: du
1: micro.
0: En tout cas, je le redis, c'est sorti il y a 3 semaines. C'est pas un truc, courant. Je trouve que c'est une belle production. Et on retrouve... ton charme, ta voix, c'est pas daté, quoi.
1: C'est pas dansant aussi.
0: Non, mais...
1: Alors,

0: Il y a quelques fans de disco qui disent « Ah ouais, il faudrait qu'elle nous fasse encore du disco ». Mais chérie, ça va. Alors, moi, les mecs que je croisais en discothèque, maintenant, je les croise à la pharmacie. Hein, donc, c'est... au bout d'un moment, il va falloir se calmer.
1: Tu me fais tousser, Amanda, tu me fais tousser. Écoute, j'ai été ravi de t'accueillir. Tu es ce qu'on appelle une belle personne.
0: Merci.
1: Et je te remercie d'être venu nous rejoindre dans les studios d'Europe 1.
0: C'est un bonheur d'être ici.
1: Je t'embrasse très fort.
0: Moi.
1: L'émission Dis-moi ce que tu chantes était réalisée par mon ami Rémi Duprat, illustrée par la célèbre Maryse Jacquet et animée par votre serviteur Didier Barbelivien.

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6: Ici Le Grand Bleu, merci d'être avec nous pour partager ce nouveau rendez-vous du Hit Pacifique sur les ondes RRB. Les forces basculent, les écarts se resserrent, le classement tout nouveau arrive. Nous ferons également une halte prolongée pour découvrir nos deux coups de cœur de la semaine. Le premier nous fera voyager du côté des Samoa. Et le second nous ramènera vers la Polynésie.
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6: Et puis, la semaine dernière, Neki décrochait la première place avec Oh Jolie Jolie. Est-ce que ce premier titre de champion a été défendu avec succès? Ou le classement a-t-il encore changé de visage? Le suspense reste entier.

On ouvre le bal du top 5 avec celui qui côtoyait les sommets il y a quelques semaines seulement et qui recule d'un rang. À la cinquième place, venu de Nouvelle-Zélande, on retrouve Crosy avec Oro Take Take.

0: C'était Jungling Suite, la rencontre musicale entre J-Boog et Buzzy Signal. Une belle progression pour ce titre qui gagne une place par rapport à son entrée de la semaine dernière, numéro 4. Mettons de côté le classement général pour ouvrir notre séquence dédiée aux nouveautés de la région.
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0: Deux coups de cœur encore à découvrir cette semaine. Pour notre premier bloc, nous nous tournons vers les Samoa pour retrouver un artiste à l'identité sonore bien ancrée. Voici Vania Toloa avec son tout nouveau titre, Malogaloué.

Mal au Galouet, signé Vania Toloa. On poursuit immédiatement notre tour d'horizon. Nouveauté avec notre second coup de cœur. Cette fois-ci, direction Tahiti avec une formation bien connue pour son sens du rythme, Mana System, qui nous propose le morceau Island Style. Et

0: C'était Mana System avec Island Style, notre deuxième coup de cœur pour aujourd'hui. Les deux nouveautés de la semaine sont maintenant entre vos mains. N'hésitez pas à nous envoyer vos retours pour nous dire laquelle a votre préférence.
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0: De retour sur le classement officiel avec l'accès au podium. À la troisième place, c'est un recul d'un échelon pour un duo qui s'est pourtant montré très solide ces derniers temps. En provenance de Polynésie, voici Raumata et Lilia avec Te Kuraite Atua. Et non.

0: La Micronésie s'impose avec force grâce à Massamwaou et le titre Sherpane, qui gagne une place et s'empare de la médaille d'argent. Une progression constante qui confirme l'excellent accueil de ce titre. Une marche reste à franchir, la plus haute.
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1: Et cette semaine, pas de bouleversement au sommet. Le leadership est maintenu pour une deuxième semaine consécutive en tête du hit pacifique. Nakee avec Oh Jolie Jolie. Un grand merci pour votre fidélité et votre écoute tout au long de ce tour d'horizon des musiques de nos îles. À la semaine prochaine pour un nouveau hit pacifique. Et d'ici là, gardez la pêche à l'écoute des

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4: Et il est 17h, on retrouve tout de suite Lionel Savoie pour Info Express.
5: Bonsoir. Après une soirée et une nuit agitée au Mont d'Or, le maire de la commune, Nina Juillet, adresse un courrier au haut-commissaire Jacques Billon pour demander le renforcement immédiat des forces de sécurité. Il y a deux jours, j'ai publiquement fait part de mes préoccupations à la suite de la décision de lever le verrou nord de Saint-Louis, écrit Nina Juillet. Les événements de la nuit dernière viennent malheureusement renforcer les inquiétudes quant au niveau de sécurisation actuel de la commune. Fin de citation. Nina Juillet de demander au haut-commissaire donc un renforcement significatif et immédiat à des forces de gendarmerie sur la commune avec une présence accrue sur le terrain en soirée et durant la nuit. La calédonienne d'Imbéa Maulne, c'était l'événement populaire de ce dimanche au parc Fayard. Plus de 800 participantes étaient réunies pour ce rendez-vous au féminin, des randonnées sur 6 et 10 km ainsi que des activités physiques au profit de l'association Les Petits Pansements du Cœur. Cette opération visait également à promouvoir l'importance de pratiquer une activité physique en pleine nature. Le Secours catholique faisait appel à la générosité des Calédoniens tout au long du week-end. Hier, les bénévoles collectaient des denrées alimentaires ainsi que des produits d'hygiène à la sortie des magasins. Aujourd'hui, l'organisme organisait des quêtes à la sortie des messes dans toutes les paroisses du territoire. Cette action permettra de venir en aide aux plus démunis. Un autre rendez-vous du week-end qui rassemblait beaucoup de monde, le marché de Mamie à Farino, une édition spéciale en hommage à Mamie Fogliani, décédée en août 2020. Le marché s'est tenu ce dimanche sur le parvis de la mairie avec les stands habituels, de la musique et surtout un grand soleil pour accompagner les visiteurs. En métropole, un an avant la présidentielle, la course à l'Élysée reste très ouverte avec une trentaine de candidats déclarés. La semaine dernière, c'est Xavier Bertrand, le président de la région Hauts-de-France, qui a dévoilé ses ambitions pour la présidentielle 2027. Pour départager les concurrents, les sondages risquent fort de jouer un rôle prépondérant. Alors certains candidats profitent du mois d'août et des vacances pour convaincre et placer leurs pions. Reportage tout à l'heure dans le journal à 17h45. Une nouvelle période de canicule va débuter en métropole alors que le bilan de Météo France fait de juillet 2026 le mois le plus chaud jamais mesuré dans l'Hexagone et le plus sec. Le mois d'août pourrait lui faire de l'ombre, son mauvais jeu de mots. 13 départements en vigilance orange canicule et des pics de chaleur à 39 degrés sont attendus dans les prochaines heures. Le sport sur le territoire avec la 5e réunion hippique de la saison qui s'est déroulée ce dimanche sur l'hippodrome Henri Millard. On signalera la victoire du numéro 4, Petawawa, sur la 25e Nouméa Cup. La Clark Warm-Up a été remportée par Storm Dancer devant Paris Pepper, Earth Magical et Surfire. Une réunion qui faisait office de préparation pour le rendez-vous de la saison. Ce sera la 92e édition de la Casino Coupe Clark le dimanche 23 août. Quelques mots de cyclisme avec les championnats de Nouvelle-Calédonie sur route ce week-end. Après le contre-la-montre hier, les coureurs se sont disputés le titre sur la course en ligne. Chez les messieurs, Florian Barquette a pris sa revanche sur Ryan Lachny. Chez les dames, Louise Chavitz a réalisé le doublé. Voilà pour l'info, on se retrouve à 17h45 pour le journal. À tout à l'heure.
4: Et on vous remercie Lionel Sabot pour toutes ces actualités. Pressé de toutes les approfondir, bien entendu, à 17h45, on vous retrouvera pour votre journal complet. Et on continue notre dimanche, bien entendu, tout en musique. Et tout de suite, c'est Corinne Bailey-Rae qui arrive avec son titre Put Your Records On. Très, très bon dimanche, bien entendu, avec nous sur les ondes de Radio Rythme Bleu.

0: 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Et il est 17h45, l'heure de faire le point sur l'actualité avec Lionel Sabot et toute la rédaction d'RRB pour Info Weekend.
1: Nina Juillet, le maire du Mont-d'Or, écrit au haut commissaire. Après une nuit agitée sur la commune, elle demande le renforcement immédiat des forces de sécurité, notamment en soirée et la nuit. La Calédonienne d'Imbéa Mall, et c'était l'événement populaire de ce dimanche au Parc Fayard. Plus de 800 participantes étaient réunies pour ce rendez-vous au féminin. Le Secours catholique faisait appel à la générosité des Calédoniens ce week-end. Hier, les bénévoles collectaient des denrées alimentaires et des produits d'hygiène. Aujourd'hui, ils organisaient des quêtes à la sortie des messes. Un an avant la présidentielle et la course à l'Elysée qui reste ouverte avec une trentaine de candidats déclarés. La semaine dernière, c'est Xavier Bertrand, le président de la région Hauts-de-France, qui a dévoilé ses ambitions. Une nouvelle période de canicule débute en métropole. Météo France fait de juillet 2026 le mois le plus chaud jamais recensé dans l'Hexagone. Le plus sec également. Ça va être pire au mois d'août. Le sport en Calédonie avec la cinquième réunion épique de la saison sur l'hippodrome Henri Millard. La Clark Warm-up a été remportée par Storm Dancer. La 92e Casino Coupe Clark se courra dans 15 jours. Et puis du cyclisme avec les championnats de Nouvelle-Calédonie sur route ce week-end. Ce matin sur la course en ligne, Florian Barquette s'est imposé chez les messieurs. Chez les dames, Louise Chavis l'a emporté. Bonsoir et soyez les bienvenus dans ce journal. À la une ce soir encore, ces actes de délinquance ces dernières heures au Mont-d'Or. La soirée d'hier et la nuit ont donc été agitées en plusieurs points de la commune. Pas moins de 6 départs de feu ont été recensés et un bus a été entièrement détruit par les flammes sur le parking qui jouxte le centre culturel de la commune à Boulary. Ce matin, le maire du Mont-d'Or, Nina Juillet, a donc adressé un courrier au haut-commissaire Jacques Billan pour demander le renforcement immédiat des forces de sécurité sur la commune. Il y a deux jours, j'ai publiquement fait part de mes préoccupations à la suite de la décision de lever le verrou nord de Saint-Louis, écrit notamment Nina Juillet, qui poursuit ainsi. Les événements de la nuit dernière viennent malheureusement renforcer les inquiétudes quant au niveau de sécurisation actuel de la commune. Fin de citation. Et Nina Juillet de demander donc au haut-commissaire un renforcement significatif et immédiat des forces de gendarmerie avec une présence accrue sur le terrain en soirée et durant la nuit. Nina Juillet qui, il y a quelques jours, depuis quelques jours, tire déjà la sonnette d'alarme.
2: J'ai alerté et le commissaire et le général et le député, bien sûr, hein, sur cette situation il y a quelques jours, parce que je rappelle qu'on a eu deux voitures brûlées à l'école Adolphe Goutan. On a eu encore une voiture sur Yahweh la semaine dernière. On a eu une voiture au Vallon d'Or, une autre à la Coulée. Enfin, on a eu beaucoup de voitures incendiées ces derniers jours. J'ai vu le commissaire hier matin qui m'a dit qu'il était prêt à repenser le modèle des forces de l'ordre là sur la commune. Cette délinquance qui nous pourrit la vie ne cesse de continuer. Parce que on n'a pas été entendu par l'État quand on a prévenu qu'à la veille des vacances, c'était toujours très compliqué. Donc j'espère là que l'État va nous redonner des forces de l'ordre. Et puis j'espère aussi, parce que c'est sûr qu'on va l'attraper, le petit délinquant qui a fait ça, que la réponse judiciaire, elle sera ferme et rapide.
1: Et j'ajoute que dans un communiqué publié cet après-midi, le collectif des habitants de Yahweh écrit « Soutenir pleinement la demande de la mairie du Mont-d'Or auprès de l'État pour renforcer immédiatement et significativement les effectifs de gendarmerie ». De son côté, l'association Citoyen Mont-d'Orien demande à rencontrer le haut-commissaire. « Nous avons alerté, nous continuerons à le faire et nous demandons maintenant à être entendus », écrivent les responsables de l'association. Ouvrons à présent l'agenda de la semaine qui commencera d'ici quelques heures. C'est la première semaine de vacances scolaires pour les élèves et leurs enseignants. Des vacances qui se prolongent jusqu'au 23 août. Pas de vacances en revanche pour les apprentis du centre de formation de la Chambre des métiers de l'artisanat. Ce sera une sorte de rentrée pour eux tout de même puisqu'ils poursuivent à partir de demain leur formation dans l'ancienne école Morissette de Vombèze à Rivière-Salée, mise à disposition par la mairie de Nouméa. Au chapitre institutionnel, on notera la réunion du conseil municipale de Nouméa mercredi soir et celle de l'Assemblée de la province Nord vendredi prochain. La FEDE, elle, tiendra son congrès à Wailou à partir de mercredi et pour deux jours. L'événement de la fin de la semaine, ce sera bien sûr la 48e foire de Bouraille sur le site de Téné. Elle s'ouvre vendredi et se poursuit jusqu'à dimanche. Une foire à suivre bien évidemment sur Radio Rythme Bleu puisque nos équipes seront présentes sur place pour ces trois jours de foire. Signalons enfin que vendredi prochain marquera le lancement du mois du patrimoine en province sud. Vos rendez-vous sur l'antenne de Radio Rythme Bleu. Comment la mission interministérielle poursuit ses travaux? L'État continue de travailler avec les acteurs calédoniens pour soutenir la relance économique. Nous ferons le point demain matin avec le directeur de la mission, Amaury de Clude, qui sera notre invité du matin à 7h30. Autre rendez-vous juste après ce journal, cette fois-ci avec la rediffusion du magazine Transparence. Vendredi à la mi-journée, Elisabeth Noir recevait Christopher Gigès, le nouveau

0: ont répondu présente ce matin pour la Calédonienne d'Imbéa Mall, une manifestation qui se déroulait au parc Fayard, Michael Juneski.
1: Un rendez-vous pour promouvoir les activités physiques et sportives en plein air au féminin et pour soutenir l'association des petits pansements du cœur. Il y avait des randonnées sur 6 ou 10 kilomètres, sans oublier les animations telles que la Zumba. Une grande joie pour le responsable de l'organisation, Nicolas Molli, président de l'association Taratoni Cycle et Run.
2: C'est quand même extraordinaire, on a réussi à rassembler toutes ces personnes et voilà, on est presque à 900, pour nous c'est vraiment un pari réussi. On voulait vraiment promouvoir le sport en nature, la randonnée, mais pour tous, on a vraiment beaucoup de chance.
1: Et les coureuses toutes vêtues de rose étaient heureuses de participer.
3: Bah, le plaisir de marcher et puis participer à la bonne cause.
4: Bah, reprendre le trail un peu.
5: Pour l'association déjà et pour la bonne ambiance, voilà, pour la marche, voilà, pour toutes les femmes.
6: C'est prouvé qu'on est encore en forme.
7: Ça fait plaisir de participer à un événement comme ça. Enfin, voilà, on n'a pas l'habitude de faire du sport et puis bah, là pour une bonne, enfin, c'est pour une bonne cause.
8: Un élan de solidarité par rapport aux associations à qui on donne et en plus dans la bonne humeur, la joie, la bonne humeur et la sororité.
9: On connaît le président des petits pansements du cœur, donc c'est voilà, c'est pour lui faire plaisir.
10: C'est mesdames qui font le parcours, du coup je les accompagne.
11: C'est une bonne cause, et voilà.
12: C'est mes collègues qui m'ont poussé à venir, du coup j'ai embarqué la famille avec.
13: J'aime bien la randonnée et puis voilà, partager un moment avec les sœurs.
14: Et moi c'est pareil, moi je viens de Conné, je retrouve mes copines de la bande de marche et en plus c'est pour une bonne cause, donc tout le plaisir est là.
1: Une partie de la somme gagnée sera reversée à l'association des petits pansements du cœur. La mairie de Dimbéa soutenait également cet événement. Avec la présence du maire Cynthia Jean et de plusieurs élus dans le cortège rose, il s'agissait de la deuxième édition de la Calédonienne Dimbéa Mall.
0: Dans l'actualité ce soir encore, le Secours catholique qui menait sa collecte annuelle tout au long du week-end. Hier, les bénévoles faisaient appel à la générosité des Calédoniens pour obtenir des denrées alimentaires ainsi que des produits d'hygiène à la sortie des magasins. Aujourd'hui, l'organisme était présent pour une quête à la sortie des dans toutes les paroisses du territoire. Action importante selon Elisabeth, bénévole au Secours catholique. Elle était à la cathédrale Saint-Joseph de Nouméa.
15: Venir en aide aux personnes démunies qui sont malheureusement de plus en plus nombreuses. C'est une action très importante et qui permet en tant que chrétien de montrer notre solidarité envers tous ceux qui sont dans le besoin. Et donc c'est un petit geste qui compte et qui est mené à la fin de chaque messe durant tout le week-end dans les paroisses du Grand Nouméa et celles de la Grande Terre et des îles qui pourront l'organiser également.
16: Déjà les premiers ressentis pour la collecte de denrées qui était proposée hier.
15: Oui, les ressentis sont très positifs. Les gens disent je peux pas grand-chose, mais je fais quand même. Et c'est ce qui compte, montrer qu'on fait chacun avec les moyens dont on dispose.
0: Et comme chaque année, cette action du Secours catholique permettra de venir en aide aux familles dans le besoin. Autre rendez-vous du week-end qui a rassemblé beaucoup de monde, le marché de Mamie à Farino. Une édition spéciale en hommage à Mamie Fogliani, décédée en août 2020. Le marché s'est tenu ce dimanche sur le parvis de la mairie avec ses stands habituels, de la musique et surtout un grand soleil pour accompagner les visiteurs. Écoutez Ghislaine Arly, organisatrice du marché de Farino.
17: Il y a eu un temps magnifique et nous avons eu la surprise d'avoir une affluence comme on n'avait depuis longtemps pas eu. Donc on a été très très très agréablement surpris et vraiment très content voilà, d'avoir pu avoir tout ce monde pour rendre hommage à Mamie. Beaucoup de gens nous ont dit qu'ils venaient pour Mamie, quoi, pour sa mémoire. On était content d'avoir tous ces gens qui sont venus de Nouméa ou du Grand Nouméa pour aider la brousse. Donc c'était vraiment une très belle matinée, tout le monde était très heureux. Nous avions donc un groupe de ukulélé qui jouait, donc c'était très agréable, très convivial et vraiment c'est une matinée qui s'est super bien passée.
0: Et le prochain marché de Mamie à Farino est prévu le dimanche 13 septembre, un marché spécial vert de Boncoul que l'on trouve bien évidemment dans les Boncouliers en fleurs. Il est 17h56, on marque une première pause dans ce journal, dans un instant l'actualité en métropole et dans le monde.
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3: Et l'actualité politique en métropole, un an avant la présidentielle. La course à l'Élysée reste très ouverte avec une trentaine de candidats déclarés. La semaine dernière, c'est Xavier Bertrand, le président de la région Hauts-de-France, qui a dévoilé ses ambitions pour la présidentielle de 2027. Et pour départager les concurrents, les sondages risquent de jouer un rôle important. Alors certains candidats profitent du mois d'août et des vacances pour convaincre et placer leur pion. Alexandre Chevaux pour Europe 1.
4: Le plus en vue cet été, c'est Gabriel Attal. Le candidat Renaissance à la présidentielle a multiplié les déplacements la semaine dernière auprès des agriculteurs ou des maires confrontés aux installations illicites de gens du voyage. L'ancien Premier ministre poursuivra cette semaine cette campagne estivale avec un objectif clair, rattraper son léger retard dans les sondages sur Édouard Philippe. Mais l'ancien Premier ministre n'est pas tout seul à parcourir la France. Sans être officiellement candidat, Xavier Bertrand se met lui aussi en scène sur ses réseaux sociaux à Colmar, Ramatuelle ou en Corse. Une forme de pré-campagne qui sert au président de la région Hauts-de-France à tester ses idées avant d'éventuellement accélérer à l'automne. Comme eux, David Lisnard ou Bruno Retailleau continuent de se montrer actifs, notamment auprès des pompiers impliqués dans les feux de forêt. Sébastien Lecornu sera à ce propos en Gironde, lui qui n'est officiellement candidat à rien, mais que certains dans le bloc central soupçonnent de vouloir se lancer dans la course à la présidentielle.
3: Alexandre Chevaux du service politique d'Europe 1. C'est au titre du maintien des liens familiaux qu'un détenu de la prison de haute sécurité de Condé-sur-Sarthe a pu bénéficier d'une permission de sortie pour ce week-end. Une autorisation délivrée par un juge d'application des peines contre l'avis du parquet et de l'administration pénitentiaire. Ce détenu, sous OQTF, a été condamné en novembre dernier à 8 ans de prison pour avoir chapeauté des réseaux de drogue, de cocaïne et d'héroïne. Dehors, il pourrait donc réactiver ses réseaux, s'inquiète le porte-parole du syndicat CFTC Police, Axel Ronde.
5: Le risque, c'est qu'il puisse donner des instructions, continuer d'avoir la main sur le trafic de drogue ou sur tout type d'activité criminelle. On sait que ces gens-là, en général, ils n'arrêtent jamais, puisque des prisons, ils continuent à donner des instructions.
3: Et ce détenu qui est lié à la mocromafia qui opère en Belgique et aux Pays-Bas rejoint sa sœur à Mulhouse, ville proche des frontières suisses et allemandes. C'est la deuxième fois que la justice accorde une permission de sortie à un détenu d'un quartier de lutte contre la criminalité organisée. On retrouve Axel Ronde.
5: Les frontières sont poreuses dans notre pays. Cette personne peut effectivement prendre la fuite. Il faut qu'il y ait des garde-fous. Et quand on met des personnes dans ces établissements hautement sécurisés, eh ben, il ne faut pas qu'ils aient la possibilité de pouvoir sortir.
3: Axel Ronde, porte-parole du syndicat CFTC Police. Rappelons qu'en novembre 2025, un narcotrafiquant de 52 ans avait déjà obtenu une permission à Vendin-le-Vieil pour passer un entretien d'embauche. Une nouvelle période de canicule débute en métropole. Alors que le bilan de Météo France fait de juillet 2026 le mois le plus chaud jamais mesuré dans l'Hexagone, le plus sec également, le mois d'août pourrait lui faire de l'ombre, sans mauvais jeu de mots. 13 départements sont en vigilance orange canicule et des pics de chaleur jusqu'à 39 degrés sont attendus dans les prochaines heures. Des températures qui font de cette année une année record. Patrick Marlière est météorologue.
6: L'été 2026 est en train d'effacer des tablettes météo tout ce que l'on a connu au cours des décennies précédentes. Fini la sécheresse 76, fini la canicule de 2003. C'est l'été 2026 qui s'installe dans la climatologie et qui fera référence. Et c'est pas terminé, parce que même si on termine le mois d'août avec encore des épisodes de chaleur, la tendance qui se dessine pour le mois de septembre et octobre affirme que de nouveaux dômes de chaleur pourraient s'installer en septembre et octobre avec encore des seuils à 30-35 degrés. Donc l'impact de cette sécheresse et de cet été 2026 aura des conséquences et le rapport en fin d'année sera lourd de conséquences sur les options qu'il faudra prendre pour lutter contre ces canicules.
3: Patrick Marlière, invité d'Europe 1 Week-end, des chaleurs qui provoquent des incendies dévastateurs. Ce sont près de 119 000 hectares qui ont été ravagés par les flammes. Avec l'arrivée d'une nouvelle vague de chaleur, les départements de la Gironde et du Var restent particulièrement exposés. Face à l'ampleur de ces incendies, de très nombreuses collectes de fonds ont été lancées pour venir en aide aux personnes impactées. La Fondation de France, par exemple, a déjà récolté plus de 4 millions d'euros. Alexandre Giraud est le directeur de l'action philanthropique à la Fondation de France.
7: C'est une période qui est généralement pas forcément très active sur la question de la générosité. Et là, avec cette opération spéciale qui a été lancée dans le cadre de l'incendie en Gironde, on a vu un pic de générosité assez exceptionnel de la part des Français. Donc ça va permettre d'avoir, bah, par exemple, des lits picots, des espaces pour pouvoir dormir. Ça peut être aussi un des actions où on, comment on appuie la Fédération nationale des sapeurs-pompiers pour leur fournir des capacités supplémentaires, des véhicules supplémentaires.
3: Alexandre Giraud, le directeur de l'action philanthropique de la Fondation de France. Un mot de l'actualité à l'étranger et Sofia qui convoque l'ambassadrice d'Ukraine après l'explosion d'un drone non loin de la frontière avec la Roumanie. Un lieu stratégique où passe un gazoduc qui relie la Turquie à l'Ukraine. Kiev a voulu rassurer son voisin bulgare en indiquant que cet incident était non délibéré. Cette chute de drone survient alors que des incidents se multiplient un peu partout en Europe, tout comme les attaques en mer Noire entre forces armées ukrainiennes et russes. 18h et pratiquement 3 minutes, une dernière pause dans ce journal. Dans un instant, l'actualité sportive et la météo.
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3: Et le sport en Calédonie pour commencer avec la 5e réunion hippique de la saison. C'était sur l'hippodrome Henri Millard. À 15 jours de la Coupe Clark, chevaux et turfistes faisaient leur grand retour à Nouméa, Michael Juneski.
17: Avec en point d'orgue la Clark Warm Up, une épreuve sur 1600 mètres qui a été remportée par Storm Dancer, le cheval de Carole Roy. Il a devancé Paris Pepper et Earth Magical qui complètent le tiercé. Une grande joie évidemment pour le propriétaire et entraîneur Carole Roy à l'issue de cette course qui a tenu le public en haleine.
18: C'est une grande joie d'avoir un cheval né chez soi et de l'amener jusqu'à la victoire. C'est quand même le vainqueur de la Broye Cup parce que le plus grand mal qu'on lui souhaite, c'est de faire le doublé, la Broye Cup et la Coupe Clark. Mais comme je viens de le dire précédemment, jamais rien n'est fait ni joué avant. D'autant plus qu'aujourd'hui, il manquait un concurrent très sérieux qui nous vient de l'écurie Kauma. Donc je pense qu'il sera là dans 15 jours et qu'il y aura une belle lutte. C'est le plus gros événement de l'année, donc c'est celle qu'on veut tous. Mais alors que le meilleur la gagne, puis voilà, on fera tout en tout cas pour.
17: Une victoire qui a été avant tout un travail d'équipe avec une entente parfaite entre Storm Dancer et son jockey uruguayen Alvaro Brun-Rodriguez.
19: Je pense que l'équipe est en bonne forme. Nous avons eu un bon début de course, nous attendions un bon placement tout au long de l'épreuve. C'est devenu très facile. Dans les derniers mètres, je suis allé à l'avant et j'ai réussi à gagner. Merci à Carole Roy pour cette nouvelle opportunité et j'espère bien une victoire la prochaine fois.
17: I hope a next victory. Et autre épreuve phare du jour sur la Mitsubishi Nouméa Cup pour les chevaux de 4 ans et plus nés en dehors du territoire, c'est Petawa, entraîné par Steven Adantevilliers, qui l'a emporté, suivi de Tieta et Mpoza. On retiendra surtout que sur cette 5e réunion hippique de la saison et première de l'année à Nouméa, le public a répondu présent. Éric Sauvant, le président de la Société sportive de Nouvelle-Calédonie.
20: Un record d'ailleurs de public, de fréquentation depuis on va dire à peu près 5 ans. On n'a jamais eu autant de public sur notre réunion d'ouverture pour la Clark Warm Up. Et bien comme le nom le dit, la course préparatoire et le tour de chauffe, dernier tour de chauffe pour les chevaux. Aujourd'hui une course qui s'annonce déjà un peu les prémices de ce que ça va être dans 15 jours. Je pense que les socioprofessionnels, les propriétaires aujourd'hui et les entraîneurs en profiter justement de cette opportunité qu'ils avaient pour réussir à faire les derniers réglages sur leurs chevaux pour être, comme on dit en Calédonie, fin prêt pour dans 15 jours pour la Casino Coupe Clark, pour souffler les 100 bougies centenaires pour cette fameuse vieille dame qui se porte très bien, un public aussi qu'on attend record, en espérant que l'ensemble du public réponde encore présent cette fois-ci.
17: Le grand rendez-vous de l'année est donc pris, le centenaire de la Casino Coupe Clark, la course phare de la saison épique programmée le 23 août prochain, toujours sur l'hippodrome Henri Millard de Nouméa.
0: En cyclisme, après un week-end consacré au championnat de Nouvelle-Calédonie sur route, l'heure est au bilan, Léo Fichouf.
21: Oui, deux jours de compétition, près de 60 coureuses et coureurs engagés, et au bout du compte, des titres territoriaux attribués dans les différentes catégories. Alors, au-delà des résultats, ces championnats sont aussi l'occasion de faire le point sur la dynamique du cyclisme en Nouvelle-Calédonie, sur la participation, mais aussi sur la place accordée aux jeunes et à la formation des futurs coureurs en vue notamment des Jeux du Pacifique. Écoutez David Chavitz, il est le président du comité régional de cyclisme de Nouvelle-Calédonie.
22: Globalement, ça s'est très bien passé. On avait peur d'avoir du mauvais temps. Finalement, on a eu un tout petit peu de pluie hier, mais ça n'a pas contrarié la course. Donc hier, beau contre-la-montre, pas trop de vent. Je pense que tout le monde a pris du plaisir. Puis aujourd'hui, pareil, on avait sur un tour du Mont d'Or, tout s'est bien passé. C'est vraiment très, très satisfaisant. On savait que chez les garçons, ça allait bagarrer, parce que ça bagarre toujours. Là, c'est un peu traditionnel. Puis il y a quand même des enjeux par rapport à Tahiti. Enfin voilà. Ben, chez les filles, en fait, elles n'ont pas l'habitude de faire des distances aussi longues. Donc là, c'est vrai que c'était aussi une préparation pour les Jeux de Tahiti. Et donc, oui, on les a vues plutôt prudentes et puis attendre la dernière montée pour s'expliquer. Donc, c'est une des seules fois dans l'année où elles courent qu'entre filles. Donc, ça leur permet de jouer de la tactique.
21: Et du côté des résultats, Ryan Lachny a remporté le contre-la-montre devant Florian Barquette et Laurent Christophe. Florian Barquette qui a pris sa revanche aujourd'hui sur la course en ligne. Il devance donc Ryan Lachny et Tchad Charret. Chez les dames, Louise Chavitz réalise le doublé. Elle s'impose devant Caroline Favier et Mélanie Allier sur le contre-la-montre. Mélanie Allier également deuxième de la course en ligne. Céline Hirzel qui complète le podium. Et puis, on signalera également les doublés d'Hortense Huet et de Nino Durand chez les jeunes. Nino Durand qui disputait ce week-end ses dernières compétitions sur le territoire avant de rejoindre la métropole.
0: Et quelques mots de football, Léo, également, puisque l'on connaît les affiches des demi-finales de la Coupe de Calédonie.
21: Oui, l'AS Cougnet, qui s'est imposé 3-1 sur le CA Saint-Louis ce matin, défiera l'Essor Dumbé à tombeur de l'AS Wetch 2-1 cet après-midi. Dans l'autre partie du tableau, Horizon Passau affronte en ce moment même l'AS Lossy. Le vainqueur jouera contre le FC Bélep Mandor, qui avait, je le rappelle, écrasé Boulou Paris 4-0 le week-end dernier. Les demi-finales de cette Coupe de Calédonie de football sont prévues le samedi 29 août.
0: Du sport dans la région à présent avec du volleyball et la sélection masculine qui dispute la finale des Oceania ce soir à Guam. Les Cagous affronteront l'Australie dès 21h15. Écoutez le président de la Ligue calédonienne de volley et joueur de la sélection, Moïse Kalemouf.
23: Très content du résultat. Un match avec beaucoup d'intensité, avec beaucoup d'émotion. Beaucoup d'énergie, satisfaisant parce que on a notre ticket pour les garçons, pour Tahiti. On a renversé la tendance, mener 2-7-0 et revenir à 2-7 partout et gagner le tie-break montre que voilà, les garçons ont les ressources physiques et techniques pour revenir et gagner ce tie-break. Une finale à aller chercher, une finale contre l'Australie, une grande nation, une grande équipe, mais à notre portée.
0: La Nouvelle-Calédonie-Australie, finale des Océanias de volley, c'est donc à 21h15 ce soir. Les Calédoniens qui sont d'ores et déjà qualifiés, rappelons-le, pour les Jeux du Pacifique de 2027 en Polynésie française. Le sport en métropole et dans le monde, et quelques mots de cyclisme avec à suivre la nuit prochaine la toute dernière étape du Tour de France Dames, étape tracée au cœur de la ville de Nice. C'est la néerlandaise Demi Vollering qui est pour le moment en tête du général avec le maillot jaune sur les épaules. En MotoGP, Jorge Martin a signé la pole position en vue de la course principale de ce soir. Il s'est également imposé sur la sprint race. Côté français, Fabio Quartararo s'est classé 14e de la course sprint après avoir signé le 13e temps des qualifications. La course principale sera à suivre ce soir. Départ à 23h, heure de Nouméa. De la natation et à l'approche du début des championnats d'Europe élite, le tricolore Léon Marchand renonce à deux distances. La star française qui se remet d'une blessure a déclaré forfait sur les 200 mètres et 400 mètres quatre nages. Le multiple champion olympique reste tout de même encore inscrit sur deux épreuves, le 200 mètres papillon et le 400 mètres nage.
3: passage libre. Christopher Filoc pour Europe 1.
1: La faute à une blessure à un adducteur contracté le 30 juin dernier lors des championnats de France. Léon Marchand avait ensuite subi une rechute 3 semaines plus tard lors d'un entraînement. Sébastien Le Garec, le médecin de l'équipe de France, a expliqué que l'engagement sur les 200 et 400 mètres quatre nages représentait un risque non nul de récidive. Afin de le préserver pour la suite de la compétition, le choix a donc été fait de ne pas s'engager sur ces courses. Un vrai coup dur pour Léon Marchand qui souhaitait confirmer à Paris ses excellentes performances entrevues au championnat de France. Lui qui avait signé le 5e meilleur temps de l'histoire sur 400 mètres 4 nages. Il voulait aussi profiter de ces championnats d'Europe pour se jauger en vue des championnats du monde 2027 en Hongrie et des Jeux Olympiques 2028 à Los Angeles. Déjà forfait sur le 200 mètres brasse, il reste en revanche toujours engagé sur le 200 mètres papillon et le 400 mètres nage libre. Il faudra donc attendre vendredi matin pour voir le quadruple champion olympique dans le bassin francilien.
3: Et Christopher Filoc du service des sports d'Europe 1. On rappelle que le Calédonien Maxime Grousset sera aussi présent pour ces championnats d'Europe alors que lui aussi n'est pas à 100% après une blessure. Les championnats d'Europe qui se déroulent au centre aquatique du Grand Paris. Quelques mots de football puisque l'on jouait ce matin la première journée du championnat de France de Ligue 2. 9 matchs étaient au programme. Boulogne-sur-Mer et Nancy ont fait match nul 0-0, match nul 0-0 entre Clermont et Reims également. Dunkerque s'est imposé 4-2 sur Grenoble. Et victoire de Metz 3-1 sur Guingamp. Montpellier et Dijon fait match nul 1-1. Le Red Star est allé s'imposer 1-0 sur la pelouse de Nantes au stade de la Beaujoire. Annecy s'est imposé 1-0 sur la pelouse de Pau. Rodez a battu Laval 3-1. Enfin, Saint-Étienne s'est imposé 3-0 sur Sochaux. On termine ce journal avec la météo.
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3: Et les couleurs du ciel, c'est avec vous Pierre.
2: Bonsoir. Cette nuit, le ciel restera assez chargé sur la côte est avec quelques faibles averses possibles, principalement sur le nord. Des passages nuageux remonteront également vers la pointe sud, tandis qu'ailleurs, la nuit sera souvent bien dégagée et étoilée. Le vent de sud à sud-est soufflera faiblement sur le sud-ouest et le nord-est, entre 5 et 10 nœuds. Sur le reste du territoire, il sera un peu plus soutenu, autour de 10 à 15 nœuds. Les températures seront en baisse de quelques degrés, avec des minimales qui pourront descendre jusqu'à 10 ou 11 degrés sur la côte ouest et aux îles. Bon courage à vous. Demain matin, quelques nuages resteront accrochés au nord-est et à l'extrême nord, où ils pourront encore donner quelques averses. Partout ailleurs, le soleil s'imposera largement. Le vent de sud-ouest, de sud-est soufflera autour de 10 nœuds, un peu plus faiblement sur la côte est. Il sera en revanche plus soutenu sur l'extrême nord avec un vent d'est pouvant atteindre les 15 nœuds.
3: Merci Pierre, 18h14, la fin de ce journal. Merci de l'avoir suivi. 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Tout de suite, c'est la rediffusion du magazine Transparence. Vendredi midi, Elisabeth Noir recevait Christopher Gigès, le vice-président du 19e gouvernement de la Nouvelle-Calédonie. Passez une bonne soirée. Nous, on se retrouve à 19h pour d'autres infos.
5: Bonjour, bienvenue en Transparence, le magazine de la rédaction qui parle de l'actualité et qui donne la parole à ceux qui font l'actualité. Notre invité ce midi, c'est le nouveau vice-président du gouvernement, Christopher Gigès. Bonjour.
6: Bonjour.
5: Merci d'accepter notre invitation alors que les institutions issues des provinciales du 28 juin sont maintenant installées. C'est le cas notamment du 19e gouvernement dont vous avez été élu vice-président. Alors, il n'y avait pas de vice-président dans le gouvernement précédent. Et souvent, la nomination à ce poste, ça crée des tensions, des remous, des reports. Il y a aussi une tradition non écrite selon laquelle le poste doit revenir à un membre de l'opposition. Là, ce n'est pas le cas. Votre nomination n'a pas posé de problème? Les indépendantistes l'ont accepté?
6: Bon, en tout cas, ils n'ont pas forcément communiqué sur le fait qu'ils n'étaient pas d'accord. Mais surtout, la tradition au gouvernement, c'est un président et un vice-président pas de la même famille politique. Je crois pas que Milakoulou Tukumuli soit loyaliste. Enfin, en tout cas, il se l'est pas présenté comme tel. Et donc, du coup, on a essayé de montrer une majorité d'actions et des secteurs qui sont aujourd'hui les priorités du gouvernement, qui sont répartis à la fois sur le président du gouvernement, sur la santé, la protection sociale, le transport et le rétablissement des comptes sociaux, mais également la relance économique dont j'ai la responsabilité de porter.
5: On va revenir sur le détail des secteurs, mais à quoi ça sert un vice-président? Il n'y en avait pas dans le gouvernement précédent, alors c'est utile?
6: je vais pas vous dire que c'est pas utile, sinon je vais, ça serait pas logique. Non, mais ce qui est important dans la vice-présidence, c'est ce qu'on en fait. C'est-à-dire que peu importe au final la fonction, c'est comment on l'exerce. L'idée, c'est de pouvoir afficher justement un accord de gouvernance qui a été porté entre l'éveil océanien, les loyalistes et le rassemblement. Et c'est surtout ça qu'on a essayé de montrer. Ça permet de suppléer le président quand il n'est pas présent. C'est-à-dire que on va avoir beaucoup de travail, enfin beaucoup de responsabilités, beaucoup d'enjeux, et je crois que le poste de président et de vice-président permettra justement de montrer justement ce pacte de gouvernance avec en lien avec les autres membres du gouvernement.
5: Alors justement, il s'est passé quand même beaucoup de choses depuis le 28 juin, les élections, l'installation des différentes assemblées, du Congrès, du gouvernement. On n'a pas trop parlé de ce pacte de gouvernance, on en connaît les grandes lignes, mais sur le fond, quels sont ses termes et quels sont les objectifs de ce pacte de gouvernance ?
6: Faire redémarrer la Nouvelle-Calédonie et montrer de la visibilité et de la stabilité. Je crois que c'est aujourd'hui la priorité absolue. On avait besoin d'avoir un accord de gouvernance qui répondait aux attentes des Calédoniens. Je crois qu'on est dans une situation qui est encore compliquée au niveau économique et budgétaire. Et donc, avec le président Toukoumouli, on a travaillé avec Sonia Backès, Nicolas Metzdorf, Gilles Brial et Alcide Ponga et Virginie Rufnacht sur la définition de cet accord, avec sur quoi on se rejoignait, sur quoi, quelles réformes on était en capacité de se rejoindre pour dire il y en a qui sont un peu plus social, enfin qui ont une vision plus sociale, il y en a qui ont une vision plus libérale et plus économique, et comment on arrivait à rejoindre ces deux visions en disant on est sur une répartition de la richesse, encore faut-il qu'elle soit créée, et donc comment on fait pour redémarrer la machine économique en Nouvelle-Calédonie, et c'est comme ça qu'on a signé cet accord de gouvernance et la répartition qui s'est faite à la fois au Congrès de la Nouvelle-Calédonie avec l'élection de Virginie et l'élection de la présidence du gouvernement et de la vice-présidence du gouvernement et la répartition des secteurs.
5: Mais quand même avec les veille océanienne notamment, vous avez des approches très différentes sur les dossiers, sur les réformes, sur les dossiers sociaux et économiques. Vous allez trouver des solutions médianes où l'un va faire des concessions et pas l'autre. Comment ça va se passer ?
6: On n'est pas dans une logique de concession, on est dans une logique d'objectif, c'est-à-dire que vraiment on a la nécessité de reconstruction des comptes publics et de l'économie calédonienne, et je crois qu'on partage tous notamment avec l'éveil océanien le fait qu'on doit faire des économies, c'est quelque chose qu'on partageait, qu'on doit redonner plus de simplification au système économique, qu'on doit faire davantage confiance aux entreprises, et là-dessus on s'est retrouvés, c'est-à-dire qu'il y a des propos de campagne, on est dans une campagne électorale, aujourd'hui la campagne électorale elle est derrière nous. Et au final, quand on a fait ces discussions, il y avait des choses sur lesquelles on n'était pas si éloignés. Je prends un exemple qui est la réforme des retraites, qui est un sujet qui est compliqué, qui est un sujet qui est douloureux. On avait travaillé avant les élections avec Monsieur Toukoumouli pour déposer des textes en commun, pour porter des choses en commun sur ces sujets-là. Sur la partie économique et sur le fait que aujourd'hui l'imposition des Calédoniens est trop forte, la pression fiscale est trop forte, les contraintes administratives sont trop fortes, on a trouvé aussi des consensus pour arriver là-dessus. De toute manière, on n'a pas de majorité tout seul. On a une majorité qui est très large en province sud, mais au niveau de la Nouvelle-Calédonie, il fallait qu'on puisse trouver des alliances pour faire avancer la Nouvelle-Calédonie. Je crois que c'est ce qu'attendent les Calédoniens.
5: Ce qui est inhabituel aussi, c'est que comme il a que Toukoumouli, le président du gouvernement est issu donc de ça, c'est le président de l'éveil océanien. Il n'a pas de groupe politique, il n'a que 4 élus au Congrès. On n'a jamais vu ça, un président du gouvernement qui n'avait pas de majorité et même un groupe minoritaire.
6: Oui, il y a eu beaucoup de présidents du gouvernement qui n'étaient pas majoritaires. Enfin, et ensuite, le rôle du président du gouvernement, ce n'est pas un rôle de président de province. Enfin, le président du gouvernement représente le gouvernement de la Nouvelle-Calédonie, mais il joue surtout le rôle d'animateur de la collégialité sur les différents secteurs. Il y a 5 membres qui sont issus de la liste qu'on a conduite avec les loyalistes et le rassemblement. Il y en a d'autres qui sont de l'UNI et de l'UC. Et finalement, d'avoir un président du gouvernement qui est aujourd'hui membre d'un accord de gouvernance, mais qui n'était pas forcément sur la liste, ça ne pose pas forcément de problème. En tout cas, les premières semaines montrent que ça ne pose pas de problème. Je ne vais pas m'engager sur le long terme, mais en tout cas, notre volonté, c'est vraiment que ça dure sur ces 5 ans. La Calédonie a besoin de stabilité, la Calédonie a besoin de visibilité. On a des désaccords avec les veillés océaniens, très clairement, comme ils en ont avec nous. Mais je suis convaincu qu'on est en capacité de s'entendre sur des réformes dont les Calédoniens ont besoin.
5: En tout cas, les premiers pas, ça se passe bien. Vous avez procédé à la répartition des secteurs dès mercredi, sur la base de trois piliers. Les secteurs ne concernent que des compétences qui relèvent de la Calédonie. Il n'y a pas de chevauchement entre eux et les secteurs sont regroupés par famille. Alors c'est assez innovant comme méthode. Avant, il y avait quand même... Entre les 11 membres, il y avait énormément de secteurs. On a l'impression qu'il y en a moins. Effectivement, c'est regroupé. C'est quoi le but ? Une plus grande efficacité ?
6: Oui, on veut vraiment une plus grande efficacité de ce gouvernement. Au-delà des secteurs, on a été très vite. C'est-à-dire qu'on a été très vite à la fois sur la nomination du président, on a été très vite sur la nomination du vice-président, et on a été très vite sur la nomination des différents secteurs qui
5: même,
6: ont été...
5: Même si, je ne vous le cache pas, les Calédoniens trouvent que ça traîne beaucoup, que ça fait plus d'un mois qu'ils ont voté et que...
6: Oui, mais on a été dans les délais légaux sur le vote au Congrès et au gouvernement. Au gouvernement, on ne pouvait pas faire plus vite que ce qu'on a fait. C'est-à-dire que dès le premier jour, on a fait l'élection du président et du vice-président dès la nomination des membres. Et la répartition des secteurs dès la première séance du gouvernement, ça faisait très longtemps, enfin ça fait quelques années que je suis au gouvernement de la Nouvelle-Calédonie, ça faisait très longtemps qu'on n'avait pas fait une répartition aussi vite. Et on a voulu faire des signatures resserré et avec une méthode de fonctionnement où c'est un membre du gouvernement par direction et par secteur. C'est-à-dire que par le passé, au final, le gouvernement de la Nouvelle-Calédonie, on voulait faire plaisir à un tel, donc on créait un secteur donc qui n'était pas vraiment la compétence du gouvernement, donc il empiétait sur la province. Au final, c'était l'intérêt général qui était perdu dans tout ça. Là, les choses sont claires. Chacun a son secteur, chacun a sa direction. On travaille en bonne intelligence avec les différents membres du gouvernement, d'abord la majorité, mais également les autres membres. Et le but, c'est d'être efficace. Ouais.
5: Alors, l'autre constat, là, au vu de la répartition de ces secteurs, c'est que les partis membres du pacte de gouvernance ont quand même gardé tous les secteurs essentiels, tous les secteurs importants. Enfin, c'est ceux qui permettent le redressement et la reconstruction de la Nouvelle-Calédonie. Est-ce que c'est pas un peu une entorse justement à la collégialité, au partage des pouvoirs ? Il y a vraiment une majorité, une opposition, une majorité qui prend l'essentiel des secteurs importants et une opposition qui a le reste ?
6: Déjà, la délibération sur les secteurs a été votée à l'unanimité. Donc ça faisait longtemps que c'était pas arrivé. Ensuite, que la majorité, enfin qui est en place et les principaux secteurs pour mener la politique qui a été définie dans le cadre de l'accord de gouvernance qui a été fait avec l'éveil océanien, c'est quelque chose qui est traditionnel. Enfin, c'est quand on a pris le gouvernement avec Thierry Santin en 2019, on avait les principaux secteurs. Quand Louis Mapou a pris la présidence du gouvernement, ils avaient les principaux secteurs. Et donc, cette volonté, elle est pas c'est pas une volonté d'exclure les autres. C'est-à-dire que il y a des secteurs qui sont importants. Enfin, le travail, l'emploi et la formation professionnelle qui est chez Gilbert Tuyénon, dans le contexte actuel, on peut pas dire que le travail et l'emploi sont des secteurs de seconde zone. La question de la culture, de la pêche, tous ces secteurs-là sont pas des secteurs de seconde zone non plus. Il y a beaucoup de travail là-dessus. Mais on a des choses à porter dans le cadre de cet accord de majorité qui doivent être portées à travers des secteurs.
5: Ça s'est passé comment avec les indépendantistes ? Sont trahis dans un secret, mais vous êtes allé très vite dans la répartition de ces secteurs. Ils ont accepté, ils ont choisi ce qui les intéressait aussi ?
6: Il y a eu un travail qui a été fait par le président dans un premier temps. Et dans le cadre de l'accord de majorité, on a discuté des secteurs qui étaient prioritaires pour nous sur l'économie, le budget, la santé, la protection sociale. Il y a eu des propositions en amont pour aller justement vite quand le gouvernement était nommé. Il y a eu des discussions sur le secteur de l'agriculture, enfin de la souveraineté alimentaire, parce qu'on est vraiment sur les compétences propres du gouvernement, sur le sport, sur la DPJEJ, sur le travail, le travail et l'emploi. Et il y a eu un consensus qui s'est trouvé. Il y a eu des choses qui ont été créées, notamment sur l'économie sociale et solidaire, qui est un point qui est important, qui a été donné aux indépendantistes, parce qu'ils ont porté une loi sur le sujet. Mais très clairement, enfin, on est surtout dans une logique de performance, d'efficacité et de faire pourquoi les Calédoniens nous ont élus.
5: Alors vous-même, au-delà de la vice-présidence, vous avez également un secteur très important. C'était déjà le cas avant, je sais. Vous en avez même peut-être un peu moins cette fois-ci, mais
6: j'en ai beaucoup moins.
5: Beaucoup.
6: Ouais.
5: dans l'énoncé. Mais vous êtes chargé des secteurs de l'économie, de la fiscalité, des télécommunications, des questions douanières. Vous suivez également les sujets relatifs au commerce extérieur et à l'attractivité de la Nouvelle-Calédonie. Vous êtes enfin chargé des questions relatives à la souveraineté alimentaire de la Calédonie. Ça fait beaucoup quand même. C'est quoi la philosophie de ce secteur et quels vont être vos dossiers prioritaires? C'est l'économie?
6: Oui, la priorité, c'est l'économie. Enfin, c'est la construction du modèle économique. Déjà, j'ai plus le budget et les comptes sociaux parce que je les avais récupérés quand Thierry Santa avait démissionné du gouvernement. Et je pense que c'est sain qu'aujourd'hui, le budget soit confié à Philippe Blaise, donc, qui portera ce sujet au gouvernement, et les comptes sociaux soient dans le secteur du président, sur la partie santé. Moi, ma priorité absolue, c'est rétablir l'attractivité de la Nouvelle-Calédonie et de faire redémarrer l'économie calédonienne. Tous les secteurs que je peux avoir sont liés aux différentes filières économiques que la Nouvelle-Calédonie peut porter, à la fois dans des mesures de court terme, sur des relances qui est la relance qui est nécessaire. Mais vous savez, j'ai vécu 7 ans de crise avec mes autres collègues, où on a été dans l'action court-termiste par nécessité, parce qu'il fallait répondre à des urgences. Je veux vraiment qu'on soit en capacité de construire un nouveau modèle économique pour la Nouvelle-Calédonie, qui est fondé sur à la fois de l'attractivité, montrer que la Nouvelle-Calédonie a des atouts pour faire venir de la population sur le territoire, de la simplification, qu'on soit sur un système à la fois administratif et fiscal qui arrête de faire du copier-coller de la métropole. Enfin, personne ne peut m'accuser de ne pas être attaché à la République, mais la Nouvelle-Calédonie ne doit plus faire du copier-coller du système métropolitain, un qui ne marche pas dans un territoire de plusieurs millions d'habitants et qui marche encore moins sur une petite île au milieu du Pacifique avec 270 000 habitants. Il faut qu'on soit simple, il faut qu'on soit attractif et il faut qu'on montre qu'on est en capacité de faire gagner plus aux Calédoniens et que le travail paye plus.
5: En fait, vous allez, dans beaucoup de domaines, poursuivre ce que vous avez déjà engagé dans les gouvernements précédents.
6: Oui, enfin, on va continuer sur ça, mais enfin, surtout, on va mettre en place un certain nombre d'engagements de campagne qu'on a pris. Enfin, je pense sur la réforme, notamment l'attractivité de la Nouvelle-Calédonie. On s'est engagé sur la suppression des droits de succession, parce que c'est un impôt le plus injuste possible. Taxer le fruit d'une vie de travail, c'est quelque chose qui n'est plus possible, surtout quand nos voisins ne le font pas. C'est-à-dire que l'Australie, la Nouvelle-Zélande, Fidji et la Polynésie n'ont pas de droit de succession et donc les capitaux vont sur ces territoires et pas en Nouvelle-Calédonie. Et donc on va mener cette politique et les actions que nous avions déjà menées.
5: Il y a un accord du pacte de gouvernance sur cette question des droits de succession?
6: Oui, il y a un accord sur ce sujet qui doit être discuté sur la base du texte, comme on a un accord sur des réformes importantes sur les retraites, sur le RUAM et sur le rétablissement des comptes.
5: Sur le RUAM notamment, ça avait été compliqué avec Mila Kolodkoumouli qui a présenté des textes qui n'étaient pas passés. Cette fois-ci, vous allez trouver une vraie solution pour la réforme?
6: En fait, on partage une... Et c'est pour ça que c'est assez simple au final, parce qu'on partage la philosophie, à la fois sur les comptes sociaux comme sur le système fiscal, qu'on doit avoir un système qui est simple et qui est un système qui est souvent à un seul taux, avec le taux qui est le plus bas possible parce que l'assiette est la plus large possible. Et ça se base à la fois sur les comptes sociaux, mais également sur le système fiscal. Et donc, on arrive à retrouver ça et on se rejoint sur le fait qu'il faut que la Nouvelle-Calédonie, que ses satellites, montrent l'exemple en matière d'économie, en matière de baisse de dépenses publiques, et on sera beaucoup plus crédible vis-à-vis de nos partenaires étatiques si on est en capacité de montrer ça.
5: Alors, on le disait, vous n'avez plus le budget et les finances que vous aviez dans le mandat précédent, enfin dans le dernier gouvernement. C'est Philippe Blaise qui les a en charge. Ça veut dire que, en fait, vous allez travailler étroitement ensemble, j'imagine. Si vous avez l'économie, lui, les finances.
6: Oui, bien sûr.
5: C'est complémentaire. Enfin,
6: je pense qu'on s'est vu à peu près tous les jours avec Philippe depuis la nomination. Mais enfin, comme on travaille étroitement avec Nina Julier, qui est en charge de secteurs importants, avec Laurent Bonnefond, qui est à nouveau dans le gouvernement, qui est en charge de la reconstruction économique, où on doit être en capacité d'accélérer les chantiers pour favoriser la reprise du BTP. J'étais avec la CCI ce matin, je serai avec le MEDEF cet après-midi et j'aurai l'occasion de faire d'autres déplacements. Mais on se voit régulièrement, tous les membres du gouvernement, avec les chefs de parti, parce que c'est également important qu'on puisse avoir ce lien entre le gouvernement, le Congrès et les provinces pour pouvoir avancer, que le gouvernement soit pas isolé dans son rue Gallieni, mais qu'on puisse porter des choses en commun et que ça évite au gouvernement, mais que ça évite aussi au Congrès. C'est-à-dire qu'on a un certain nombre de textes que je pense sur l'attractivité, la simplification qui sont bloqués depuis 2 ans au Congrès, un texte sur les opérateurs satellitaires qui est bloqué depuis 2 ans au Congrès. Je pense qu'il faut qu'on soit en capacité d'accélérer un petit peu la machine législative.
5: La situation financière de la Calédonie, elle est dramatique, tout le monde le dit. Le président du gouvernement a déclaré que la Calédonie était en cessation de paiement. Il dit qu'il faut trouver 13 milliards d'ici la fin du mois. C'est dans 20 jours, même pas. Il a raison.
6: Oui, il a raison, mais en fait, il a raison dans ce qu'il annonce, mais on est en cessation de paiement depuis 2 ans. Enfin, j'ai été en charge du budget. Le travail du membre du gouvernement en charge du budget, c'est de pouvoir assurer les dépenses de la collectivité quasiment toutes les semaines. Là, on a été mis en difficulté parce que l'État a fait 2 versements alors qu'il devait en faire qu'un seul. Donc, on espère que l'État fasse le versement le plus rapidement possible, qui évitera cette cessation de paiement, et je suis convaincu que ça sera évité, mais on y reviendra, mais on doit justement avoir cette discussion avec l'État pour éviter ce goutte-à-goutte permanent qui met en stress tout le monde et qui est totalement inutile, parce qu'au final, on trouve toujours des solutions au bout.
5: Pourquoi est-ce qu'il ne fait pas ces versements, ou pourquoi est-ce qu'il les attend des réformes de la
6: Calédonie? Parce que l'État n'a pas respecté ses engagements sur ce sujet. On travaille très bien avec le haut-commissaire et avec le secrétaire général du haut-commissariat, mais il y avait des engagements en début d'année de la mission interministérielle qui disaient qu'il n'y avait pas de contrepartie au prêt, et on travaillait sur le contrat de désendettement. En cours d'année, il y a des contreparties qui sont apparues, et donc l'État a fait un versement en 2 fois qui fait qu'on se met en tension de trésorerie. Donc ça va être résolu. Tout avance bien, les relations s'apaisent, et je suis convaincu qu'on sera en capacité de trouver des solutions prochainement.
5: On va trouver les 13 milliards d'ici la fin du mois.
6: Oui, mais ils existent en plus. Enfin, ils existent. Enfin, c'est ensuite il y a un vrai sujet sur l'année prochaine. Pour finir la fin de l'année, où il nous manque là aussi des liquidités et pour commencer l'année, mais le gouvernement est à la tâche pour trouver tout ça.
5: Alors il y a une mission transpartisane qui doit partir à Paris dans quelques jours maintenant. Transpartisane, ça veut dire au-delà du pacte de gouvernance, pour le coup, c'est inter-collectivité. Alors qui va être dedans, si on peut déjà le dire, et quel est l'objectif de cette mission?
6: Il y a plusieurs membres du gouvernement qui seront du déplacement, donc le président et moi-même, plus des représentants d'autres formations politiques. On a souhaité associer le Congrès à ce déplacement. Les provinces, c'est encore en discussion sur ce sujet. Mais vous savez, enfin, qu'on soit indépendantiste ou non indépendantiste, on est dans la même mouise budgétaire quand on doit gérer les institutions. Donc c'est important qu'on puisse porter des choses en commun sur les futurs besoins de la Nouvelle-Calédonie, et surtout sur la chose sur laquelle l'État s'était engagé, le désendettement de la Nouvelle-Calédonie. Au moment des discussions qui se sont tenues à Paris en fin d'année dernière et en début de cette année, il y avait un engagement de transformation des prêts en subventions sur la forme d'un contrat de désendettement. Il faut que l'État respecte son engagement sur ce principe. On montrera les réformes qui ont déjà été faites. On montrera les réformes qu'on sera en capacité de faire. Mais il faut que l'État soit en soutien sur ce sujet.
5: Bah, dès l'élection du 19e gouvernement, le Premier ministre a dit que l'État serait là et qu'il répondrait aux besoins. Donc c'est quand même rassurant.
6: On a fait beaucoup de captures d'écran de ce poste.
5: Et ça va être à quel niveau cette mission transpartisane? Vous devez voir le Premier ministre au plus haut niveau.
6: Enfin, on est en train de caler à la fois sur le président de la République, le Premier ministre, les présidents des différentes chambres, les ministres qui sont concernés. Il y a une question aussi sur la question du nickel qui est gérée notamment par les provinces, mais sur lequel le gouvernement aussi souhaite intervenir pour soutenir justement les reprises de certaines entités. Mais on va aller au plus haut niveau. On a eu un soutien qui a été été permanent au plus haut niveau. Parfois, quand ça redescend, c'est un peu plus compliqué. Donc, on va essayer de remonter le sujet calédonien en haut de la pile. Et bien entendu, les parlementaires seront également là. J'étais juste avant avec le député Metzorf pour évoquer aussi ce sujet. Il y aura la présidente de la province sud qui sera présente également. Et donc, l'idée, c'est de chasser en meute.
5: Et déjà de préparer le budget, enfin de poser les bases du budget 2027, parce que c'est pas acquis pour l'instant, j'imagine.
6: Ah non, c'est jamais acquis. Enfin, c'est sur ce sujet, c'est jamais acquis. On aura des besoins et donc. Mais je vous dis, et il faut vraiment que l'État arrête de croire qu'on ne fait pas de réforme. Enfin, vraiment, c'est un message qu'on souhaite faire passer parce que, on a baissé les retraites de la fonction publique. C'est quelque chose qui est compliqué. On a mis le jour de carence au premier jour. L'assiette de répartition est passée de 115 à 100 milliards, donc 15 milliards d'économies. Les Calédoniens ont subi des hausses du prix de l'électricité. Je pense que si ces réformes-là avait été présenté en métropole, il y aurait eu des émeutes. Il y a des gouvernements qui sont tombés en métropole parce qu'ils ont supprimé des jours de congé. Ils sont revenus sur la réforme des retraites. Nous, on a déposé une réforme des retraites qui allonge la durée des annuités en pleine période électorale. Donc, il faut que l'État comprenne qu'on veut réformer, mais par contre, qu'on surtaxera pas les Calédoniens, qu'on mettra pas de la pression fiscale supplémentaire sur les Calédoniens, et qu'on sera pas dans une volonté de cadenassage de l'économie calédonienne.
5: C'est quelque chose qu'il n'admet pas pour l'instant, il veut vraiment, il préconise une hausse de la fiscalité en Nouvelle-Calédonie.
6: Moi je suis en charge de l'attractivité, si on explique à la fois aux personnes qui sont présentes localement et ou aux investisseurs extérieurs qu'on va augmenter les impôts, je suis pas sûr que ce soit le meilleur message d'attractivité. Et en plus, je suis pas sûr que la France soit le meilleur modèle en termes de développement économique actuellement et de gestion de ses finances publiques.
5: Alors, concrètement, quelles sont les réformes qui peuvent être mises en œuvre, qui sont acceptables par vous, par le pacte de gouvernance notamment, et qui feraient plaisir à l'État ou qui permettraient à l'État d'estimer qu'on a fait des réformes suffisantes?
6: Je vous dis, la réforme des retraites, c'est quelque chose qui est indispensable. De toute façon, c'est quelque chose qui s'impose à toutes les sociétés actuelles, parce qu'avec le vieillissement de la population, il y a deux textes qui sont sur le bureau du Congrès. Un texte qui était venu du gouvernement, un texte qui avait été déposé par Milakoulou Toukoumouli. Donc ces textes-là, on va les fusionner. Enfin, on va travailler dessus. C'est le président qui en a la charge. La question de la simplification de la fiscalité calédonienne. Là aussi, aujourd'hui, on a des milliers de taxes. Je pense qu'on peut bien simplifier ce système-là.
5: Les taux de la TGC notamment, ça va revenir.
6: Les taux de la TGC, mais on peut aller plus loin que ça encore sur la partie de simplification. On y reviendra prochainement, mais je laisserai la déclaration de politique générale se faire. Mais il faut qu'on simplifie, il faut qu'on ait l'assiette la plus large possible et le taux le plus bas possible. C'est ça la philosophie qu'on porte.
5: Les questions d'avenir institutionnel, en revanche, elles ont été mises de côté par le pacte de gouvernance. Vous allez à Paris, je ne sais pas si vous aurez l'occasion d'en parler, parce qu'un jour, il va bien falloir les remettre sur la table. Comment ça peut se passer? Est-ce qu'à ce moment-là, il y aura un danger, il y aura un risque de d'éclatement du pacte? Ou comment est-ce que vous voyez les choses?
6: Là-dessus, dans la signature du pacte, il y a une chose qui est convenue, c'est que le gouvernement de la Nouvelle-Calédonie ne s'occupe pas d'avenir institutionnel. Et je crois que c'est bien si on n'en parle pas tout de suite. C'est-à-dire qu'on verra si l'État veut en reparler. L'urgence, elle est économique et sociale. Les élections sont passées. Retrouvons-nous d'abord sur des sujets qui font consensus. Et je pense pas qu'avant l'élection présidentielle, il y ait beaucoup d'avancées sur le sujet. C'est au final pas plus mal.
5: Oui, il n'y a pas de velléité de l'État pour l'instant. Il n'a pas réinvité les groupes politiques à venir en parler. Donc on attend quelques mois encore et les élections présidentielles.
6: C'est à la main du Premier ministre et c'est à la main des formations politiques. Mais retrouvons de la confiance, retrouvons de l'activité. Laissons ce qui nous a divisés derrière nous pour le moment.
5: Justement, pour conclure.
6: Et de notre côté, on avait fait le job. C'est-à-dire que, on avait fait le 4/5 des groupes du Congrès s'était mis d'accord sur un accord. C'est l'État qui nous a finalement lâchés dans cet exercice au Parlement. Donc, les Calédoniens ont fait le travail. Si l'État veut essayer de retrouver une solution qui nous convient, on laissera l'État la proposer.
5: Pour conclure, Christopher Gilles, vous êtes membre du gouvernement de la Nouvelle-Calédonie depuis 8 ans. Je sais que vous n'aimez pas qu'on dise ça.
6: Moi, je n'y pas.
5: Malgré votre jeune âge, vous êtes membre du gouvernement depuis 8 ans. Sous les présidences de Philippe Germain, Thierry Santal, Louis Mapou, Alcide Ponga, maintenant Mila Kouloutoukoumouli. Avec votre expérience, quels sont selon vous les atouts et les handicaps de ce 19e gouvernement et quelles sont ses chances de réussir? Vous avez des éléments de comparaison hein, quand même.
6: Ouais, déjà, c'est ce que je vous indiquais tout à l'heure, le président et le vice-président du gouvernement sont les benjamins du gouvernement. Donc ça montre qu'il y a quand même un renouvellement de la classe politique. L'atout, je pense qu'on n'a pas le choix que de réussir. C'est-à-dire qu'on est dans une situation qui est telle qu'aujourd'hui, au final, ça nous impose de trouver des consensus pour répondre aux attentes des Calédoniens sur le retour de la confiance, le rétablissement des comptes, le retour de la croissance, le croissance économique. Et au final, l'accord de gouvernance qu'on a pu créer avec l'éveil océanien sur le sujet. Et je dis, on a des accords, mais vous savez, on a des accords même en interne parfois chez nous. Mais on est convaincu que cette discussion qu'on peut avoir, ces enjeux qui sont portés, fait que ce gouvernement doit réussir. Enfin, et en tout cas, il s'est fait sur des bases de projets, enfin de textes, et pas sur des bases de répartition de postes. Je sais que parfois, quand on dit ça, ils disent oui, non, mais en fait, ils se sont répartis les postes et tout va bien. Non, on s'est d'abord mis d'accord sur les textes qu'on souhaitait porter avant de se répartir les postes, et je crois que ça, c'est quelque chose qui est quand même nouveau.
5: Prochain rendez-vous, le discours de politique générale du président du gouvernement, le 24 août.
6: Certainement, oui.
5: Et vous partirez ensuite donc à Paris pour cette mission transpartisane.
6: Exactement. On fait la déclaration de politique générale et on part à Paris pas longtemps parce qu'il y a du boulot ensuite à Nouméa et je pense qu'il y a des belles choses à faire dans ce gouvernement.
5: Pendant l'occasion de reparler de tout cela, Christopher Gilles, vice-président du gouvernement, merci d'accepter cette invitation.
6: Merci à vous.
2: Et c'était la rediffusion de votre magazine Transparence avec Elisabeth Noir et Christopher Gilles. Il est 18h41, on continue bien entendu tout en musique. Prochain rendez-vous 18h55 pour les avis de décès. Nous aurons les rappels des titres à 19h et ce sera suivi en ce dimanche de votre soirée jazz. Très très bon dimanche soir sur les ondes de Radio Rythme Bleu.

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1: Les avis qui vont suivre concernent le décès de Madame Buisseau Myriam Claude, Monsieur Claude Pierre Diboquet, Monsieur Théin Boineau Moïse Feu, Madame Ajapunia Ngonganet Sabrina, Monsieur Verdegem Christian, Madame Wayewol Marie Papato née Wayanijé, Monsieur Wédé Théodore Sotre, Madame Willamouafa née Pouléoto Anamalia Tolifili, Monsieur Pancher Albert, Monsieur Roland Dalbier, Monsieur Vandac Ditaké.

et Pétello et Madame Malakai Suzanne. Nous avons la tristesse de vous faire part du décès de Madame Myriam Claude Bussio, que tout le monde appelait aussi Claude, survenue le 2 août. Une veillée est en cours en ce dimanche 9 août jusque 20h dans un salon funéraire du centre de Nouméa et reprendra demain le lundi 10 août à partir de 10h. La cérémonie religieuse sera célébrée le lundi 10 août à 11h15 dans la chapelle du centre funéraire, suivie de la crémation à 12h au centre cinéraire de la ville de Nouméa. Nous avons la douleur de vous faire part du décès de Monsieur Claude Pierre Diboquet, survenu le jeudi 6 août dans sa 82e année. La veillée se déroulera au centre funéraire du Pont des Français, 188 rue de la Carrière, le mardi 11 août de 16h à 19h. La cérémonie religieuse sera célébrée ce même jour à 17h30, suivie de la crémation au Pont des Français. Nous avons la tristesse de vous faire part du décès de Monsieur Moïse Théin Boanou, survenu le 5 août à l'approche de ses 72 ans. Une veillée aura lieu le lundi 10 août à la tribu de Wélis, au domicile de Monsieur Joël Boatat. L'inhumation aura lieu le 11 août à 9h au cimetière de la tribu d'Wélis, à Vaux. Nous avons le regret de vous faire part du décès de Madame Ajapunia Ngongone Sabrina, survenue le 7 août dans sa 47e année. Les coutumes se tiennent au domicile de Monsieur Ajapunia Pamani et Jacqueline à la rivière Salée jusqu'au lundi 10 août. Une veillée sera organisée le mardi 11 août au centre funéraire de Nouméa de 9h à 20h. Le transfert du corps vers Lifou se fera le mercredi 12 août par le Béticho et les obsèques se dérouleront à la tribu de Juanono à Lifou le jeudi 13 août. Nous avons la profonde tristesse de vous faire part du décès de Monsieur Christian Verdegem, survenu le 5 août à Sydney, en Australie, à l'âge de 72 ans. Dans l'attente du rapatriement de sa dépouille en Nouvelle-Calédonie, les informations relatives à ses obsèques seront communiquées ultérieurement. Nous avons la tristesse de vous annoncer le décès de Madame Waiwol Marie Papato, née Wayanidje, survenue le 7 août à la tribu de Mebue, Maré. La coutume du deuil se fera à la maison de Ko, tribu de Mebue, Maré. L'heure et la date des obsèques vous seront communiquées ultérieurement. Nous avons le regret de vous annoncer le décès de Monsieur Wédé Théodore Sotre, survenu le 5 août à l'âge de 73 ans. L'inhumation aura lieu au cimetière de Ploum, demain, le lundi 10 août à 14h. Nous avons la douleur et la tristesse de vous annoncer le décès de Madame Ouila Moafa, née Pouléoto Anamalia Tolifili, survenue le 7 août dans sa 92e année. La vie aura lieu au centre funéraire de Nouméa demain, le lundi 10 août de 10h à 20h, puis mardi 11 août à partir de 8h jusqu'à la levée du corps. Un office religieux sera célébré en la chapelle du centre funéraire le mardi 11 août à 13h15, suivi de l'inhumation au cimetière communal de Saint-Louis-Mont-d'Or. Nous avons la douleur de vous faire part du décès de Monsieur Albert Penché, survenu le jeudi 6 août à l'âge de 91 ans. Une veillée se déroulera au centre funéraire du Pont des Français, 188 rue de la Carrière, le lundi 10 août de 16h à 19h, et l'inhumation se fera le mardi 11 août à 8h au cimetière du 5e kilomètre. Nous avons la profonde douleur de vous faire part du décès de Monsieur Roland Dalbier, retraité de la police nationale, survenu le mercredi 5 août dans sa 73e année. Une veillée sera organisée à la morgue de Nouméa le lundi 10 août de 15h à 20h et reprendra le mardi 11 août de 7h à 8h. La cérémonie religieuse se déroulera en la chapelle du centre funéraire de Nouméa le mardi 11 août à 8h15, suivie de sa crémation au centre cinéraire de Nouméa. C'était vos avis de décès.

0: Et il est 19h et on retrouve tout de suite Lionel Sabot pour le rappel des titres.
1: Bonsoir. Après une soirée nuit agitée au Mont d'Or, le maire de la commune Inès Juillet a adressé un courrier au haut-commissaire Jacques Billon pour demander le renforcement immédiat des forces de sécurité. Il y a deux jours, j'ai publiquement fait part de mes préoccupations à la suite de la décision de lever le verrou nord de Saint-Louis, écrit Inès Juillet. Les événements de la nuit dernière viennent malheureusement renforcer les inquiétudes quant au niveau de sécurisation actuel de la commune. Fin de citation. Inès Juillet qui demande donc au haut-commissaire de renforcer significativement et immédiatement les forces de gendarmerie avec une présence accrue sur le terrain en soirée et durant la nuit. Et dans un communiqué publié il y a quelques minutes à peine, le haut-commissaire Jacques Billon écrit que l'État reste pleinement mobilisé avec ses forces de sécurité intérieure pour assurer la sécurité de tous les habitants de la Nouvelle-Calédonie. Le haut-commissaire confirme l'adaptation du dispositif de renfort des escadrons de gendarmerie mobile déployés sur le territoire. Ces ajustements, écrit le haut-commissaire, répondent à des besoins particulièrement importants en métropole pour la protection des populations, la surveillance des zones sinistrées par les incendies et la prévention des actes de pillage. Besoins importants pour également la rentrée sociale mais aussi pour la visite du pape à Paris les 25 et 26 septembre prochains. Dans ce contexte, écrit Jacques Billon, la Nouvelle-Calédonie participe, à l'instar de l'ensemble des territoires de la République, à l'effort national de répartition des moyens. Cette adaptation ne remet toutefois nullement en cause la capacité des forces de sécurité intérieure à assurer leur mission, écrit encore le haut-commissaire. Le dispositif demeure dimensionné pour répondre à la situation sécuritaire du territoire. Ainsi, dans le secteur du Mont d'Or, écrit Jacques Billon, le dispositif de sécurité demeure inchangé et la situation opérationnelle fait l'objet d'un suivi permanent et les capacités de réponse des forces engagées sont maintenues. Le haut-commissaire, qui tient à assurer l'ensemble des Calédoniens que cette adaptation ne traduit aucunement un désengagement de l'État. L'État reste pleinement mobilisé aux côtés des collectivités, des élus et de l'ensemble des acteurs du territoire afin de garantir durablement la sécurité de la population et le maintien de l'ordre public, écrit pour conclure le haut-commissaire Jacques Billon. La Calédonienne d'Imbéamoune, c'était l'événement populaire de ce dimanche au départ du parc Fayard. Plus de 800 participantes étaient réunies pour ce rendez-vous au féminin. Des randonnées sur 6 et 10 kilomètres ainsi que des activités physiques au profit de l'association des Petits Pansements du Cœur. Cette opération visait aussi à promouvoir l'importance de pratiquer une activité physique en pleine nature. Le Secours catholique faisait appel à la générosité, des Calédoniens tout au long du week-end. Hier, les bénévoles collectaient des denrées alimentaires ainsi que des produits d'hygiène à la sortie des magasins. Aujourd'hui, l'organisme organisait des quêtes à la sortie des messes dans toutes les paroisses du territoire. En métropole, cette nouvelle période de canicule qui débute, alors que le bilan de Météo France fait de juillet 2026 le mois le plus chaud jamais mesuré dans l'Hexagone et le plus sec également. Le mois d'août pourrait lui faire de l'ombre, il n'y a pas de jeu de mots. 13 départements en vigilance orange canicule et des pics de chaleur jusqu'à 39 degrés sont attendus dans les prochaines heures. Le sport sur le territoire, la 5e réunion hippique de la saison s'est déroulée ce dimanche sur l'hippodrome Henri Millard. On signalera la victoire de Pétawa sur la 25e Nouméa Cup. La Clark Warm-Up a été remportée par Storm Dancer devant Paris Pepper et Earth Magical. Une réunion qui faisait office de préparation pour le rendez-vous de la saison. La Casino Coupe Clark, ce sera le dimanche 23 août. Et puis du cyclisme avec les championnats de Nouvelle-Calédonie sur route, c'était ce week-end. Après le contre-la-montre hier, les coureurs se sont disputés le titre sur la course en ligne. Chez les messieurs, Florian Barquette s'est imposé devant Ryan Lachnik qui avait remporté le titre du contre-la-montre. Chez les dames, Louise Stavitz a réalisé un très joli doublé. Voilà pour l'information. Je vous souhaite de passer une très belle soirée sur RRB.
0: Et on vous remercie Lionel Sabou. On vous souhaite également une très très bonne soirée. Allez, pour compléter toutes ces informations, petit point sur la météo.
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0: Et cette nuit, le ciel restera assez chargé sur la côte est avec quelques faibles averses possibles, principalement sur le nord. Des passages nuageux remonteront également vers la pointe sud, tandis qu'ailleurs, la nuit sera souvent bien dégagée et étoilée. Le vent de sud à sud-est soufflera faiblement sur le sud-ouest et le nord-est, entre 5 et 10 nœuds. Sur le reste du territoire, il sera un peu plus soutenu, autour de 10 à 15 nœuds. Les températures, quant à elles, seront en baisse de quelques degrés, avec des minimales qui pourront descendre jusqu'à 10 ou 11 degrés sur la côte ouest et aux îles. Demain matin, quelques nuages resteront accrochés au nord-est et à l'extrême nord, où ils pourront encore donner quelques averses. Partout ailleurs, le soleil s'imposera largement. Le vent de sud-est soufflera autour de 10 nœuds, un peu plus faiblement sur la côte est. Il sera en revanche plus soutenu sur l'extrême nord, avec un vent d'est pouvant atteindre les 15 nœuds. Voilà pour la météo, on continue bien entendu tout en musique ce soir avec votre soirée de jazz. Il est 19h05, courte page de pub.
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0: La nuit s'installe doucement et les lumières se font plus discrètes, et c'est souvent à ce moment-là que le jazz prend toute sa place. Un piano qui laisse respirer les silences, une contrebasse qui pose le décor, quelques cuivres pour donner de la couleur, pas besoin d'en faire davantage. Ce soir, on va prendre le temps, celui d'écouter, de se laisser surprendre et peut-être simplement de finir ce dimanche avec plus d'élégance. Installez-vous confortablement, la soirée jazz commence maintenant.

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0: Et il est 21h.
1: 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Le journal avec Gaspard de Vaubicourt. Bonjour à vous, Gaspard.
2: Bonjour Céline, bonjour à tous. À la une de l'actualité ce midi, la canicule, c'est la cinquième en 2026. Une année record qui inquiète les météorologues. On fera le point sur la situation dès le début de ce journal. Une décision qui exaspère et provoque l'indignation des syndicats pénitentiaires. Un détenu du quartier de lutte contre la criminalité organisée de Condé-sur-Sarthe, autorisé à quitter sa cellule, condamné à 8 ans de prison pour avoir chapeauté des réseaux de drogue. Il va passer le week-end chez sa sœur à Mulhouse. Et puis 2 mois après le décès de la jeune Liana, l'affaire continue de secouer les institutions policières et judiciaires. Une missive adressée la semaine dernière par le ministre de la Justice, Gérald Darmanin, à son homologue de l'Intérieur, Laurent Nunez, pointe d'importants dysfonctionnements dans la gestion des plaintes impliquant des mineurs.
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2: La chaleur va à nouveau s'abattre sur le pays. À partir d'aujourd'hui, 13 départements sont en vigilance orange canicule. C'est le cas notamment du Var et de la Corse. Une cinquième vague de chaleur qui fait exploser tous les records, si bien même que chez les spécialistes de la météo, on est surpris par l'ampleur du phénomène. Explication avec Patrick Marlière.
4: L'été 2026 est en train d'effacer des tablettes météo tout ce que l'on a connu au cours des décennies précédentes. Fini la sécheresse 76, fini la canicule de 2003, c'est l'été 2026 qui s'installe dans la climatologie et qui fera référence. Et c'est pas terminé, parce que même si on termine le mois d'août avec encore des épisodes de chaleur, la tendance qui se dessine pour le mois de septembre et octobre affirme que de nouveaux dômes de chaleur pourraient s'installer en septembre et octobre avec encore des seuils à 30-35 degrés. Donc l'impact de cette sécheresse et de cet été 2026 aura des conséquences et le rapport en fin d'année sera lourd de conséquences sur les options qu'il faudra prendre pour lutter contre ces canicules.
2: Patrick Marlière, météorologue au micro d'Europe 1. Une bien mauvaise nouvelle pour la Gironde, de nouveau placée en vigilance rouge incendie, avec environ 40 000 hectares brûlés. L'incendie qui a ravagé le département ces derniers jours est devenu l'un des plus vastes feux de forêt jamais enregistrés en France et même en Europe. Notez également que Météo France a placé 8 départements en vigilance orange pour des orages localement très violents en fin d'après-midi. Un week-end pour couper avec son quotidien de prisonnier. Un détenu connu pour trafic de drogue et placé dans un quartier de lutte contre la criminalité organisée de Condé-sur-Sarthe a été autorisé à quitter sa cellule. Une libération totalement légale pour un individu pourtant sous obligation de quitter le territoire. Charles Bouchain, le détenu, est actuellement en week-end chez sa sœur à Mulhouse contre l'avis du parquet et de l'administration pénitentiaire.
5: C'est précisément au titre du maintien des liens familiaux qu'Adèle G a pu bénéficier de cette permission de sortie. Une autorisation délivrée par un juge d'application des peines de Rennes contre l'avis du parquet et de l'administration. Ce détenu sous OQTF a été condamné en novembre dernier à 8 ans de prison pour avoir chapeauté des réseaux de drogue, de cocaïne et d'héroïne. Dehors, il pourrait réactiver ses réseaux, s'inquiète le porte-parole du syndicat CFTC Police. Axel Ronde.
6: Le risque, c'est qu'ils puissent donner des instructions, continuer d'avoir la main sur le trafic de drogue ou sur tout type d'activité criminelle. On sait que ces gens-là, en général, ils n'arrêtent jamais, puisque des prisons, ils continuent à donner des instructions.
5: Ce détenu est lié à la Mocromafia qui opère en Belgique et aux Pays-Bas. Il loge actuellement chez sa sœur à Mulhouse, ville proche des frontières suisses et allemandes.
6: Les frontières sont poreuses dans notre pays. Cette personne peut effectivement prendre la fuite.
5: C'est la deuxième fois que la justice accorde une permission de sortie à un détenu d'un quartier de lutte contre la criminalité organisée. En novembre 2025, un narcotrafiquant de 52 ans avait déjà obtenu une permission à Vendin-le-Vieil pour un entretien d'embauche.
2: Charles Bouchain pour Europe 1. Rappelons que ces quartiers de haute sécurité voulus par Gérald Darmanin avaient pour but de lutter contre le grand banditisme. Le garde des Sceaux qui a adressé mi-juillet un courrier au ministre de l'Intérieur, Laurent Nunez, une lettre dans laquelle il évoque des défaillances dans le traitement des affaires de violences sexuelles sur mineurs. 12 pages intitulées « Suite de l'affaire Liana », un document accablant qui pointe notamment une désorganisation totale des services d'enquête. Antoine Bienveau.
7: Oui, dans cette lettre envoyée le 29 juillet, Gérald Darmanin s'appuie sur le témoignage de magistrats qui, pendant plusieurs semaines, ont mené une sorte d'audit dans les commissariats et les gendarmeries du pays. Et le constat qui en ressort est alarmant, à commencer par ces stocks fantômes, des dossiers inconnus de la justice car jamais transmis au tribunal par les policiers et les gendarmes. À Nîmes, par exemple, plus de 1200 procédures pour violences sexuelles sur mineurs ne sont ainsi jamais arrivées jusqu'aux tribunaux. Autre problème pointé par le document, une défaillance de formation aux auditions. Mélanie, ce protocole très strict qui vise à recueillir au mieux les témoignages d'enfants. Trop peu d'officiers y sont formés. Résultat, les plaintes des mineurs sont souvent mal accueillies, prises parfois même au téléphone. De manière générale, la lettre de Gérald Darmanin fait état d'un manque d'effectifs criant avec des enquêteurs de groupes de mineurs devant parfois gérer plus de 140 procédures à la fois. Exemple au Mans où 6 enquêteurs du groupe de protection des familles se partagent 4000 dossiers.
2: Explication Antoine Bienvaux pour Europe 1. Les politiques en vacances, il existe pourtant une odeur de présidentiel durant l'été. Gabriel Attal, Xavier Bertrand ou encore David Lisnard semblent bel et bien en campagne. Alexandre Chevaux, les outsiders profitent du mois d'août pour convaincre et placer leurs pions.
0: Le plus en vue cet été, c'est Gabriel Attal. Le candidat Renaissance à la présidentielle a multiplié les déplacements la semaine dernière auprès des agriculteurs ou des maires confrontés aux installations illicites de gens du voyage. L'ancien Premier ministre poursuivra cette semaine cette campagne estivale avec un objectif clair, rattraper son léger retard dans les sondages sur Édouard Philippe. Mais l'ancien Premier ministre n'est pas tout seul à parcourir la France. Sans être officiellement candidat, Xavier Bertrand se met lui aussi en scène sur ses réseaux sociaux à Colmar, Ramatuelle ou en Corse. Une forme de pré-campagne qui sert au président de la région Hauts-de-France à tester ses idées avant d'éventuellement accélérer à l'automne. Comme eux, David Lisnard ou Bruno Retailleau continuent de se montrer actifs, notamment auprès des pompiers impliqués dans les feux de forêt. Sébastien Lecornu sera à ce propos en Gironde, lui qui n'est officiellement candidat à rien, mais que certains dans le bloc central soupçonnent de vouloir se lancer dans la course à la présidentielle.
2: Alexandre Chevaux du service politique d'Europe 1, David Lisnard qui est d'ailleurs à la une du JDD. Je veux être le candidat du pays réel. Le maire de Cannes et président de Nouvelle Énergie plaide pour une grande primaire de la droite. Tant que les États-Unis ne changeront pas de comportement, le détroit d'Ormuz restera fermé. Avertissement de l'Iran qui campe sur ses positions. Les exigences formulées par Téhéran, notamment l'indemnisation intégrale des dommages causés par la guerre, éloignent la perspective d'une réouverture rapide de ce passage stratégique, alors que les discussions entre l'Iran et Oman semblaient progresser ces derniers jours. Aux États-Unis également, l'état de santé de Joe Biden qui se dégrade. Hunter Biden, le fils de l'ancien président américain, a confié dans un entretien accordé à la BBC avant-hier, que le cancer de son père, âgé de 83 ans, s'était aggravé. En France, c'est une polémique qui prend de l'ampleur autour du Palais Bourbon. La pétition lancée par l'association Sites et Monuments qui s'oppose au nouveau pavillon d'entrée de l'Assemblée nationale réunit désormais plus de 116 000 signatures. Explication avec Romy Azoulay pour Europe 1.
8: Bâtir un pavillon en verre de 4000 mètres carrés face à la Concorde, pour les défenseurs du patrimoine, ce projet briserait toute l'harmonie du secteur, en plus d'être trop haut et d'empiéter sur un espace vert protégé. Et pour autoriser le chantier, les règles d'urbanisme du quartier ont été modifiées sur mesure, une décision très mal perçue, sans oublier le coût de ce projet, estimé à près de 53 millions d'euros. C'est ce que dénonce Julien Lacaze, président de l'association Sites et Monuments.
9: On a sabré dans le budget des monuments historiques, et on demande aux Français de faire des efforts. L'Assemblée donne en quelque sorte le mauvais exemple. Il y a des projets qui sont moins onéreux où on conserve le bâtiment existant. Le fait de dire que l'Assemblée puise dans ses réserves comme si c'était son argent, maintenant ça reste l'argent de nos impôts.
8: Un combat soutenu par plusieurs personnalités, Stéphane Bern, Ségolène Royal, la députée RN Hélène Laporte ou encore Rachida Dati qui appelle à la mobilisation pour bloquer le projet.
2: Romy Azoulay pour Europe 1. C'est la mauvaise nouvelle que la natation française redoutait. Léon Marchand devait débuter les championnats d'Europe de natation qui se déroulent à Paris demain avec les 200 et 400 mètres 4 nages. Et malheureusement, Christopher Filhoc, le quadruple champion olympique, a finalement dû renoncer à se présenter sur ces deux épreuves fétiches.
10: Exactement, la faute à une blessure à un adducteur contracté le 30 juin dernier lors des championnats de France. Léon Marchand avait ensuite subi une rechute 3 semaines plus tard lors d'un entraînement. Sébastien Le Garec, le médecin de l'équipe de France, a expliqué que l'engagement sur les 200 et 400 mètres 4 nages représentait un risque non nul de récidive. Afin de le préserver pour la suite de la compétition, le choix a donc été fait de ne pas s'engager sur ces courses. Un vrai coup dur pour Léon Marchand qui souhaitait confirmer à Paris ses excellentes performances entrevues au championnat de France. Lui qui avait signé le 5e meilleur temps de l'histoire sur 400 mètres 4 nages. Il voulait aussi profiter de ces championnats d'Europe pour se jauger en vue des championnats du monde 2027 en Hongrie et des Jeux Olympiques 2028 à Los Angeles. Déjà forfait sur le 200 mètres brasse, il reste en revanche toujours engagé sur le 200 mètres papillon et le 400 mètres nage libre. Il faudra donc attendre vendredi matin pour voir le quadruple champion olympique dans le bassin francilien.
2: Christopher Filoc pour Europe 1. Elle arrive à grands pas mercredi prochain. N'oubliez pas de lever les yeux vers le ciel. Une éclipse presque totale fera son apparition. Un phénomène rare qui promet un grand spectacle. Mais alors, comment ne rien rater? Eh bien, la réponse avec Patrick Michel, astrophysicien et directeur de recherche au CNRS.
11: Ça va être intéressant de voir qu'est-ce qui se passe puisque la luminosité va diminuer. Et on est quand même en fin de journée, donc on peut avoir des couleurs intéressantes. Faut être attentif au son, faut vraiment regarder ça et puis prendre le temps, s'arrêter un moment, ça va faire du bien. On est dans un monde où tout bouge à fond la caisse. Et ben là, ça va durer un petit moment. Essayez de partager ça avec des amis, comme ça vous ressentez une émotion commune. Là, une éclipse, en particulier partielle, c'est surtout pour s'émerveiller. Et vous savez, nous on est comme des enfants, hein. on en a jamais assez. Et c'est comme quand on voit un beau paysage, on a beau le regarder plusieurs fois, on l'apprécie toujours. Et puis voilà, un petit moment d'émerveillement, ça va faire du bien à tout le monde, en se rappelant que voilà, les connaissances scientifiques de base permettent aussi de s'émerveiller, et c'est donc intéressant de les apprendre et qu'elles fassent partie de la culture générale.
2: Patrick Michel, astrophysicien et directeur de recherche au CNRS, invité d'Europe 1 Matin. Et donc rendez-vous mercredi prochain pour suivre l'éclipse. La météo avec Céline Alonso et la canicule qui s'installe durablement sur l'Hexagone.
12: Et oui Gaspard, dès mercredi, eh bien, il y aura un nouveau dôme de chaleur sur toute la France. Mais aujourd'hui déjà, 21 départements sont placés en vigilance orange. 13 pour canicule, 8 pour risque d'orage fort, et les risques de forêt, eh bien effectivement, pour le rappeler, ils restent quand même assez élevés dans le sud et le nord. Vous l'avez dit au cours du journal, effectivement, depuis hier, eh bien, la Gironde est en vigilance rouge.
2: Merci Céline Alonso. Retour de la météo après le journal de 13h, midi et 12 minutes sur Europe 1. Dans un instant, le meilleur de Balade en France avec William L'Énergie.
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20: De nous rejoindre. Bienvenue, vous êtes dans Balade en France, l'émission qui vous accompagne chaque samedi, chaque dimanche de 10h à 13h. Direction la Normandie, dans la ville du Havre. Vous êtes à 2h30 de Paris maximum. Et on vous propose de découvrir un monument spectaculaire, Gavin. Le mot spectaculaire convient.
1: Ah oui, complètement. Il s'agit de l'église Saint-Joseph, William. On est au centre de la ville, en plein cœur du Havre. Un monument unique à Paris comme ça, avec sa tour de plus de 100 mètres de haut. C'est une église qui est devenue, en quelque sorte, le symbole de la ville reconstruite après la Seconde Guerre mondiale.
20: Alors, pour nous parler de l'église Saint-Joseph, nous sommes en ligne avec Anne-Charlotte Perret. Bonjour Anne-Charlotte, vous êtes guide conférencière, c'est bien cela ?
21: C'est tout à fait ça, oui.
20: Un peu d'histoire pour commencer. Donc là, la ville avait été presque entièrement détruite par les bombardements de 44. Et cette église, c'est pas simplement un lieu sacré, me semble-t-il. C'est aussi un mémorial en l'honneur de toutes ces victimes, non ?
21: Absolument, oui. L'église Saint-Joseph, c'est un vrai lieu de mémoire en fait de la Seconde Guerre mondiale. C'est une vraie église qui est inscrite dans son quartier. C'est la quatrième en fait sur ce lieu de culte. Depuis le 19e, il y a toujours une église Saint-Joseph dans le quartier. Et elle a une dimension vraiment beaucoup plus importante pour les Havrais parce que c'est un mémorial. Mmh. Et c'est l'emblème de la ville. Elle a une silhouette particulière.
20: Ah, voilà. Oui, comme vous dites, silhouette particulière, on ne peut pas la louper. Hein. Ça, c'est clair.
21: Non, c'est sûr. la dentelle de béton vraiment en partie supérieure.
20: Ah, oui,
21: ouais.
20: Oui, la dentelle de béton. Vous avez raison. Sarah.
22: Alors, quand on parle de la ville du Havre, on cite bien sûr le nom de l'architecte qui en a eu la charge. Alors, qui était Auguste Perret ?
21: Eh bien, Auguste Perret, c'est le maître d'un mouvement qu'on appelle le classicisme structurel. C'est un grand architecte qui est spécialiste du béton et qui a pour but, peut-être, pour dessein, d'atteindre un espèce d'art de construire qui va allier simplicité et noblesse. Et l'église Saint-Joseph, c'est un aboutissement, en fait, pour lui.
20: Est-ce que je peux me permettre juste, pardon, Sarah, votre nom ne s'orthographie pas comme le sien ?
21: C'est une prédestination.
1: C'est sa petite fille.
20: Anne-Charlotte, dans votre berceau, on va se dire, toi, tu seras une confessionnaire. Où ça ? Mais je vais aller voir Fardy, évidemment.
22: Et en quoi a-t-il construit là une ville qui n'avait pas d'équivalent ? En quoi est-elle si originale, en fait ?
21: Eh bien, parce qu'en fait, c'est une ville qui est à la fois, une reconstruction qui est à la fois classique, moderne. C'est un centre reconstruit qui est inscrit depuis 2005 à l'UNESCO. Et c'est l'ampleur, l'unité en fait du projet de reconstruction qui est complètement unique au monde. Et c'est ça qui est reconnu en 2005.
20: Oui, et puis enfin, il faisait des choses très particulières. Quand on voit les immeubles tout autour de l'église et autres, l'architecture de Perret ressemble à rien de connu avant lui, quoi, il me semble.
21: Hein. Ouais, tout à fait ça. Ouais. Et puis c'est presque une ville qui est moderne avant l'heure, en fait, aussi, qui sort de terre. Un peu trop tôt, d'ailleurs, pour pouvoir être appréciée à sa juste valeur. Ouais. Ça a mis du temps pour les Havrais.
20: D'accord.
1: Mais c'est vrai que maintenant, c'est devenu complètement une destination tendance d'aller voir les constructions de Auguste Perret au Havre. On parlait de cette église qui domine la ville. On dirait, William a des photos devant lui. Voit cette flèche de qui sort comme ça de béton avec le ciel rosé. On se croirait.
20: Oui, c'est à la tombée de la nuit. C'est très joli.
1: On se croirait à New York. On se croirait pas du tout au Havre. Hein,
21: Vous savez que le Havre parfois a ce surnom de Manhattan sur mer. Alors faut être quand même faut quand même être assez modeste. Mais les jeunes enfants souvent me disent en visite mais madame, c'est l'Empire State Building, donc il y a une vraie similitude. C'est un projet qui est extrêmement moderne en fait, futuriste, parce que le premier dessin c'est 1926, donc on est 30 ans avant la construction au Havre. Et puis une lumière effectivement incroyable, parce que Perret commande à son maître verrier, qui est une femme qui s'appelle Marguerite Huret, une église qui soit baignée d'une lumière dorée. Donc c'est vraiment ça en fait.
20: Ah oui, mais attendez, Anne-Charlotte, on m'a dit que les couleurs des vitraux variaient en fonction des heures de la journée, non ? C'est vrai ?
21: Absolument, ouais, absolument ça. En fait, l'église, c'est une expérience nouvelle à chaque fois. Voilà, la perception, l'atmosphère qu'on ressent, ça varie en fonction de la météo, de la saison.
1: Vous-même, Anne-Charlotte,
21: une expérience nouvelle.
1: Vous découvrez des choses à chaque fois nouvelles quand vous la visitez ?
21: Absolument.
1: C'est
21: ouais,
1: vrai.
21: Ouais, ouais. Moi, je fais ce métier depuis 2012 à peu près au Havre, et à chaque fois, c'est une expérience nouvelle pour moi de rentrer dans cette église avec des gens différents de tous horizons. Et ouais, c'est absolument ça.
4: Mais quand on est à l'intérieur, je peux vous dire, pour avoir, on se dit où je suis, on a envie de faire de l'écho. Oh, où je suis.
22: Et vous le faites à chaque fois, William.
4: Oui, bien sûr.
1: C'est lui qu'il fallait arrêter. D'accord.
22: Oui. Auguste Perret, qui ne faisait décidément rien de traditionnel, avait mis l'autel au centre de l'église, ce qui est quand même super inhabituel, quoi. C'est très moderne l'époque.
21: Proposition qui est extrêmement moderne, qui a pas mal dérouté les fidèles aussi, et puis l'église.
22: Et puis le prêtre.
21: Absolument. On est vraiment 10 ans avant le concile de Vatican II, qui va démocratiser un peu la cérémonie religieuse, justement. Et on est 10 ans avant ça. Et ils proposent ça, l'autel au centre, et des fauteuils qui ressemblent à des fauteuils de cinéma, d'ailleurs, tout autour. Et ça crée une communion naturelle, en fait, véritablement.
22: Le prêtre se retrouve au milieu des fidèles. Ouais.
21: Absolument.
4: Ma question, la dernière, n'a rien à voir avec le Havre en particulier, mais ce monsieur Perret, il a fait autre chose dans d'autres villes en France, ou alors c'est son chef-d'œuvre et après ça a été terminé?
21: Alors c'est son chef-d'œuvre ultime, effectivement, mais sinon il a beaucoup travaillé à Paris. Il a eu une existence parisienne essentiellement. Il a fait par exemple, le Théâtre des Champs-Élysées, qui est le premier édifice de béton armé à avoir été classé monument historique de toute l'histoire de l'architecture. Il a créé le Conseil économique et social, le Palais d'Iéna.
4: La salle Cortot
21: à Paris, toujours, qui est un bijou d'acoustique. Et puis le Mobilier National, il est intervenu aussi à Amiens, il a fait une tour à Grenoble et en Afrique du Nord, enfin voilà, c'est un grand maître du Nord, ça veut de aussi l'architecture.
4: Non, c'est un génie, ce gars-là. Parfait, merci beaucoup. Alors que vous soyez croyant ou pas, peu importe, parce que cette église mérite votre visite pour toutes les raisons que l'on vient de vous indiquer avec Anne-Charlotte. Elle est vraiment étonnante, cette église, et Anne-Charlotte aussi. Anne-Charlotte Perret, mais qui n'a rien à voir avec le Perret architecte. Voilà. Mais qui travaille au Havre
1: quand même un peu.
4: Voilà. Mais remarquez.
21: Je devrais en jouer beaucoup plus.
4: Oui, elle pourrait, mais le coup de tu t'appelles Perret et tu travailles au Havre, on lui a dû lui faire environ 250 000 fois. Voilà. Merci en tout cas.
1: Merci Anne-Charlotte.
22: Merci beaucoup.
4: Merci à
21: vous.
1: Bonne journée.
4: Je vous rappelle qu'il s'agit de l'église Saint-Joseph, bien sûr. Allez, bonne journée à Anne-Charlotte, Gavins, quelques autres infos.
1: Eh bien oui, pour aller visiter l'église Saint-Joseph, elle est ouverte gratuitement tous les jours. On peut faire une visite guidée avec Anne-Charlotte ou ses collègues. Et comme toujours, on met toutes les informations pratiques sur europe1.fr à la fin de l'émission.
4: Et à côté du port, il y a un musée.
1: Le musée des Beaux-Arts, magnifique. Là aussi, vous êtes au bord de l'eau. Vous avez des Eugène Boudin avec la lumière.
4: C'est le temple des peintures d'Eugène Boudin.
1: Complètement,
4: ça, c'est clair.
1: Profitez-en. Puis tiens, j'ai une petite adresse gourmande aussi, juste à côté, si vous avez envie.
4: Allons-y.
1: La pâtisserie Mazzoni. C'est une pâtisserie, je ne sais pas pourquoi je prends l'accent comme ça, mais c'est une pâtisserie salon de thé avec des pâtissiers, et c'est encore plus original, franco-japonais, qui se sont rencontrés chez l'un des maîtres chocolatiers français, Jean-Paul Evin, et ils se sont installés au Havre, et ils font des délices à déguster sans modération.
4: Encore du sucre.
1: Oui, tout va bien. Okay.
5: Avant de visiter une champignonnière avec William Lémergie, place à la musique sur Europe 1, Jean-Louis Aubert avec les

0: C'était Jean-Louis Aubert avec les plages et on continue de se promener en France avec William Lémergie sur Europe 1.
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3: Pour la balade du savoir-faire, on vous propose un déplacement dans le Maine-et-Loire, précisément à Montsoreau. C'est pas loin de Saumur, Gavin.
4: C'est ça, c'est un lieu comme on en visite rarement, William, en fait, dans Balade en France. Il s'agit d'une champignonnière. Dites-le plusieurs fois, vous allez voir, c'est rigolo à dire.
3: Champignonnière.
4: Une champignonnière installée dans d'anciennes caves troglodytiques, creusées donc dans le tuffeau. C'est la roche typique du coin du Saumurois. C'est la champignonnière du saut au loup.
3: Alors, le tuffeau, je rappelle que c'est une pierre, hein. C'est une pierre un peu tendre, c'est plutôt blanc, ouais. Le tuffeau, qui s'est constitué il y a très longtemps, il y a des millions d'années, quand la mer était encore présente dans les lieux en question. Et pour en savoir plus, nous sommes en ligne avec Aurélien Schneider. Bonjour Aurélien.
5: Bonjour.
3: Alors Aurélien est le propriétaire de la champignonnière. Alors d'abord, racontez-nous l'histoire du lieu, parce que le tuffeau, à l'origine, il servait à quoi ?
5: Alors oui, cette pierre de tuffeau, comme vous l'avez dit, c'est une pierre très tendre qui initialement a été creusée par l'homme pour en faire des galeries et des lieux d'habitat. Mmh. Et puis effectivement, ça a servi en matériel de construction pour faire les châteaux de la Loire, cette fameuse pierre très blanche,
3: oui.
5: Les ponts et les habitations du Val-de-Loire.
3: Ah oui, mais elle était quand même, on dit elle est tendre, mais elle était suffisamment costaud pour que ces châteaux de la Loire en question tiennent encore le coup aujourd'hui.
5: Oui, voilà. En fait, il y a différentes strates et une strate très précise qui était à 50% d'air, pour être très précis, et donc qui servait à faire ce matériel de construction.
3: Mmh. Ben, peut-être que c'était plus facile de construire des beaux châteaux avec du tuffeau, j'en sais rien, non, peut-être.
4: C'est une idée.
3: Ouais, c'est une idée. Sarah.
6: Oui, pourquoi ces caves offrent, on va dire, des conditions idéales pour la culture des champignons, d'une part, et puis quel genre de champignons il s'agit ? C'est des champignons amanites phalloïdes, des champignons tue-bouche ?
3: Oui, bien sûr.
5: Nos caves sont à une humidité constante de 80-90%,
3: ah ouais.
5: Et à 13 degrés. Donc ça, c'est vraiment les conditions idéales,
6: ah oui.
5: Pour faire la culture des champignons de Paris.
3: Mm-hmm.
5: Parce que ce qu'il faut savoir, c'est quand on faisait l'extraction de la pierre de tuffeau, on avait du fumier de cheval, puisque tout ça se faisait à cheval. Et sur ce cheval poussait un champignon qui s'appelait la rosée des prés.
3: Mm-hmm.
5: La rosée des prés qui est devenue le champignon de Paris. Et donc, quand l'extraction de la pierre de tuffeau s'est arrêtée dans nos 2000, 3000 kilomètres de galeries en Saumurois, c'est très naturellement devenu des champignonnières. Et on avait des conditions idéales, puisqu'il n'y avait pas besoin de lumière à l'époque.
4: Mm-hmm. Il y a Sarah qui a entendu le mot.
6: Fumier.
4: Oui, ça.
6: Les champignons de Paris.
4: Les champignons qui poussent sur le fumier. Bah oui.
6: Quoi ?
4: Oui.
3: Bah oui.
4: Sarah,
3: sur quoi voilà. Voulez-vous qu'ils poussent ?
6: Je ne sais pas, dans les caves, le sol.
3: Non, mais ça, c'est le fumier, il produit un certain nombre de bactéries qui permet aux champignons de se développer, je suppose, voilà.
4: Oui,
5: voilà, c'est ça, c'est qu'en fait, c'est de la décomposition, en fait, tout naturellement, comme tous les champignons viennent manger et puis voilà, détruire le
4: substrat. Bon, elle ne demandera plus un supplément de champignons sur sa pizza.
3: Là, c'est fini, la petite salade de champignons pour Sarah Doraghi, c'est terminé. Elle sait que c'est fait avec du fumier. Non, mais
5: voilà,
3: c'est pas le même. Hein, voilà, allez, on va lui dire ça.
4: Et Aurélien, est-ce que dans ces champignonnières troglodytes, du coup, on peut produire des champignons toute l'année ? Il n'y a pas de saison, en fait ? Si ?
5: Alors, effectivement, on peut produire toute l'année puisque la température est constante et l'humidité est constante toute l'année. Néanmoins, on va avoir des cycles parce qu'on a besoin, voilà, d'être sanitairement, d'avoir certaines périodes de carence, en fait,
4: oui.
5: Qui vont nous permettre de nettoyer puisque j'ai pas répondu à l'autre question qui était quels sont les champignons que l'on cultive.
3: Oui.
5: On cultive effectivement ce champignon de Paris.
3: D'accord.
5: Qui est en fait extrêmement produit en Saumurois, et également des pleurotes et du shiitake, qui est un champignon japonais.
3: Bon, mais quand on visite la champignonnière, on voit ça, tout ce que vous décrivez tout de suite, il faut descendre profondément, je sais pas, oui ou non ?
5: Alors en fait, on est sur une strate, donc on va monter plutôt des escaliers.
3: Ah bon ?
5: À partir de la Loire, on monte des escaliers, et après tout est de même niveau.
3: Ah bon, d'accord. Sarah ?
6: Mais un champignon, pour se développer, il se débrouille tout seul, genre, ou il faut des techniques, il a des accompagnants.
3: Alors, oui, il a du fumier.
6: Dans son développement.
5: Il y a deux choses que l'on fait. La première chose, c'est que l'on nettoie, si vous voulez. Donc, quand le champignon, il pousse, voilà, on nettoie pour que ce soit toujours très propre. Et puis, il y a besoin de l'humidifier de temps en temps. Donc, des fois, on peut arroser de temps en temps. Mais c'est vrai que c'est quand même un processus qui se fait assez simplement.
6: Et bon. On nous explique tout ça au cours de la visite?
3: Ouais.
5: Voilà. Donc, c'est une visite. Vous avez une partie muséographique où on vous explique l'histoire du lieu et puis la culture à l'époque. Parce qu'il faut s'imaginer qu'on a commencé dans les années 1900. Donc, c'était pas du tout dans les conditions d'aujourd'hui. Jusqu'à la culture plus industrielle de nos jours, et on vous explique tout ça dans notre parcours.
3: C'est génial. On dit champignonnière du saut au loup ou du saut au loup?
5: Du saut au loup ou du saut au loup, c'est comme vous le voulez.
3: Oui, non, parce que Jacques Chirac disait saut au loup. Il faisait toujours la liaison avec le mot suivant.
4: Aurélien, je me disais, en fait, votre champignonnière, c'est génial parce qu'en fait, c'est un lieu où on protège le patrimoine troglodytique. Et on l'entretient aussi, comme ça vous permettez de ne pas le voir disparaître. Et puis, quelque part, c'est aussi le lieu d'un savoir-faire agricole. On est dans la rubrique savoir-faire de Balade en France. Tout ça, c'est combiné. Vous protégez et vous produisez et vous perpétuez une tradition.
5: Oui, merci de dire ça parce que c'est tout à fait vrai. On a une problématique en Saumurois, c'est qu'on a 2000, 3000 kilomètres de galeries et ces galeries aujourd'hui ne sont plus utilisées.
4: Ah oui.
5: Mais nous, on avait une chance incroyable, c'est qu'on était en bord de Loire et donc on a eu un flux touristique à la fin, si vous voulez, de cette culture en cave qui évidemment s'est arrêtée avec l'essor des pays de l'Est et des pays à faible coût. Et donc du coup, le tourisme a pu prendre le relais et donc a permis de garder ce lieu parce que effectivement ça nécessite de la maintenance, de l'entretien, il faut faire des confortements parce que ces galeries quand elles sont abandonnées, elles s'écroulent par elles-mêmes en fait. Donc il y a besoin
3: Aurélien,
5: de les surveiller, effectivement il y a ça.
3: Je suis sûr que vous et vos collègues et amis et parents, vous avez dû vous dire de combien vous avez dit, de kilomètres?
4: De plus de 2300, c'est ça?
3: 3000 kilomètres de... Mais il y a de quoi faire des événements, des manifestations, j'en sais rien. Vous
4: avez des champignons partis.
3: Que des champignons, vous voyez ce que je veux dire? Parce que
5: on en a beaucoup.
3: Oui.
5: On en a beaucoup. Il y a beaucoup de galeries qui sont effectivement exploitées commercialement pour le vin, la culture du vin, pour le tourisme,
3: ça
5: pour les parcours de visite.
3: Voilà.
5: C'est vrai que 3000 km, c'est colossal.
3: C'est colossal. Je savais pas qu'il y en avait autant. Oui.
4: Aurélien, il y a aussi une boutique et un resto sur place. On peut goûter.
5: Oui, c'est ça. Donc, on peut goûter le champignon de Paris farci que l'on appelle la galipette.
4: La galipette.
5: Alors, voilà, la galipette.
3: Oui, mais je connais la galipette au fumier et c'est formidable.
6: Vous ne me dégoûterez pas des champignons de Paris que j'adore.
4: Surtout avec une galipette.
5: Elle était sur... quand elle était sur sa motte de terre, si vous voulez, on laissait grandir des champignons de Paris et le chapeau était tellement lourd qu'à un moment, le champignon se décrochait il était sur une motte de terre, il faisait une roulade sur lui-même et donc on a appelé ça la galipette.
4: Ah, c'est joli.
3: Ah bon, oui, vous avez bien fait de nous expliquer parce que nous, on avait de mauvaises pensées. Ok, très bien. Merci beaucoup, Aurélien.
5: Merci
4: Aurélien.
3: Alors, je rappelle à ceux qui nous écoutent que vous serez, madame, monsieur, à Montsoreau, près de Saumur, dans la champignonnière du saut au loup. Alors, et si ça vous intéresse, bien sûr, vous pourrez toujours relire, j'en profite, à cette occasion, le livre d'Alexandre Dumas, La Dame de Montsoreau. Ça n'a rien à voir avec les champignons, mais c'est un joli livre d'amour contrarié, voilà, il faut préciser. Merci, au revoir Aurélien, bonne fin de journée.
5: Au revoir.
4: Au revoir. Merci.
3: D'autres informations, monsieur Gavin?
4: Eh bien oui, pour aller visiter la champignonnière du saut au loup, qui se visite donc de février à novembre, vous avez le temps, de 10h à 18h tous les jours. L'entrée coûte 8,50€. Les informations pratiques sont à retrouver sur troglosautoloup.com et bien sûr, à la fin de l'émission, sur Europe 1.
3: C'est ça, c'est troglosautoloup.com.
6: Ouais. Et il y a aussi le château de Montsoreau, où il y a c'est un centre d'art contemporain.
3: Ah oui, d'accord.
4: Quelle région?
3: Un endroit pour se ravitailler sur place.
4: Je suis pas allé chercher très très loin, j'avoue. Je me suis arrêté au restaurant du saut au loup.
3: Ah bon,
4: il est installé dans les salles troglodytiques creusées dans la roche.
3: C'est fou d'ailleurs cette pierre là.
4: Ah ouais, c'est génial. Ouais. Non, franchement, vous faites
3: une photo là, elle est blanche.
4: J'ai envie de dire que là, vous me faites d'une pierre deux coups. Et donc ça, c'est pas mal, avec une jolie terrasse offrant une vue sur la Loire. On y sert, bien sûr, des champignons, la galipette et tout y compte.
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3: Pour la balade sémantique maintenant, nous allons faire un petit tour dans les expressions populaires. Et cette fois-ci, alors c'est une expression, je dirais, les gentillettes. On l'employait souvent, autrefois me semble-t-il, plus qu'aujourd'hui, non Sarah?
6: On l'emploie encore aujourd'hui, j'ai l'impression. Oui, ben elle est toujours gentillette. Hein. On disait aux enfants, oh le petit William, il a une tête de linotte. Ça vous dit rien, ça?
3: Non, mais non, bien, ce qui est intéressant à propos de ça, c'est que je l'ai toujours.
6: Alors, on dirait aujourd'hui que vous êtes à côté de vos pompes.
3: Oui.
6: Ou
3: voilà,
6: un truc comme ça.
4: Ah bah
6: oui.
4: Sympa.
3: Hein, c'est la, si vous savez ce que c'est que la mémoire instinctive ou la mémoire immédiate, oui. Vous voyez le crayon que j'ai dans la main, je le pose là, et dans deux minutes, je ne sais pas où il est.
6: Non, voilà. C'est
3: mais
6: pas
3: je
6: vrai.
3: Ferme cette parenthèse. Alors, ça signifie, on est bien d'accord, qu'on a la tête, une tête en l'air, qu'on oublie,
6: oui.
3: qu'on est. Alors, on va plus loin que. À l'époque, ça voulait dire aussi qu'on est un peu inconstant.
6: Exactement, moi, c'est comme ça, je voulais me dire, c'était ça.
3: Un peu, on est
6: désordonné, un peu
3: oui,
6: tête en l'air.
3: Un petit peu désordonné. Pourquoi
6: alors,
3: on dit ça alors?
6: Alors, au XVIIe siècle, et en Lorraine en particulier, on comparait certains au vol de la linotte, qui était un oiseau qui changeait souvent de direction. Ah. Du coup, on le trouvait un peu distrait, vous voyez, son vol était désordonné, effectivement. Et quand un enfant n'était pas concentré sur son travail, par exemple, on disait que celui-là, tiens, il a une tête de linotte.
3: Alors, on le voit sur les groupes d'oiseaux, tout d'un coup, il change de direction.
6: Bah, c'est ça. Quand il change de direction, c'est la
3: linotte.
6: Exactement. Donc, c'est cet oiseau qu'on rencontrait surtout dans l'air.

0: de la France. Et puis très rapidement, l'utilisation de l'expression s'est répandue à l'ensemble du pays. Mais c'est plutôt affectueux, hein, c'est sympathique.
1: D'accord. Merci beaucoup, Sarah.
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1: Pour la balade du savoir-faire, je vous invite à vous rendre, madame, monsieur, dans le Nord, à Cambrai. Alors, Gavin, c'est pour une bonne raison, mais gourmande.
8: Ah oui, ça va vous plaire, William. Si vous aimez la confiserie, vous allez être servi. C'est difficile de résister à ce petit bonbon, vous savez, rayé en sucre, avec de la menthe connue dans le monde entier. Bien sûr, les bêtises de Cambrai. Et c'est là qu'on les fabrique de façon artisanale dans la maison Afchin depuis 1830.
1: C'est un bonbon qui défie le temps. Donc, pour en savoir plus, nous sommes en ligne avec Éric Blanchegorge, qui est directeur de la confiserie Afchin. Afchin, bêtises de Cambrai. Bonjour, monsieur le directeur. Bonjour, Éric.
9: Bonjour, William. Bonjour à toute l'équipe.
8: Bonjour.
1: Alors, pour commencer, Éric, et pour les quelques auditeurs qui viendraient d'une autre planète, qu'est-ce que c'est qu'une bêtise de Cambrai ? À quoi ça ressemble ?
9: Alors, cette fameuse bêtise de Cambrai, c'est un petit bonbon de la forme d'un coussin, plat sur le dessous, rond sur le dessus, avec cette fameuse petite rayure sur son centre, une petite rayure caramel qui fait sa spécificité et principalement un parfum à la menthe.
1: D'accord. Alors, qui a baptisé ce bonbon bêtise et pourquoi ce nom-là ?
9: Ça date depuis très longtemps, donc dans les années 1830, le petit Émile Afchin, qui était apprenti confiseur chez ses parents, s'est trompé dans la recette. Il a procédé d'une mauvaise manière et il a cru que ses parents n'allaient pas s'en apercevoir, bien sûr, beaucoup d'enfants. Mais bien sûr, ses parents s'en sont aperçus et ils lui ont rétorqué « Mais Émile, tu ne sais faire que des bêtises ». Ah. Et puis le nom a été donné. Et donc ils ont envoyé le petit Émile au marché pour vendre ses bonbons. Et contre toute attente, ces bonbons se sont très bien vendus parce qu'ils étaient digestifs et rafraîchissants. Et donc il a dû recommencer le lendemain à faire
1: une bêtise. Ah bien sûr. Donc ça a été adopté par les parents en disant « Écoute, ta bêtise finalement, on la garde. Si tu pouvais la refaire, s'il te plaît, mon petit chéri. » Et du coup, le lendemain, il remet ça. Quelle chance il a eu d'avoir des parents aussi aimables et surtout de faire une aussi belle bêtise.
0: Oui. Vous vous rendez compte du nombre de chefs-d'œuvre culinaires qu'on a grâce à des bêtises ?
1: Oui, c'est vrai.
0: À chaque fois, tel s'est trompé, où il y avait des restes de poissons, ça a donné la bouillabaisse. L'autre, c'est incroyable. D'où les bêtises. Et la tatin, bien sûr.
1: Sarah, une autre question ?
0: Oui, ça a toujours été un membre de la famille Afchin qui a dirigé la maison.
9: Eh bien, le dernier beau-fils, je vais dire, de la famille Afchin a vendu l'entreprise en 1992. Donc c'est relativement récent, on va dire. Ensuite, cette entreprise est tombée dans le giron des fameuses sucettes rondes Choupa Choups.
1: Et
9: jusqu'en 2007, où ils se sont séparés de cette entreprise. Et c'est donc mon PDG, Vincent Dupré, qui a repris cette entreprise depuis 2007.
1: Oui, d'accord. Et comment vous êtes arrivé à faire de ce bonbon très local une confiserie aussi célèbre, enfin internationale, hein?
9: Oui, c'est vrai. Bon, on est d'abord connu au niveau national, parce que dès que vous allez à l'étranger, vous parlez de Cambrai, c'est un petit peu plus difficile.
1: Oui, mais quand on voit la tête des bonbons, on les connaît partout.
9: Oui, tout de suite, effectivement. Alors ça, ce sont mes prédécesseurs, effectivement, toute la famille Achin qui a œuvré à ça pour effectivement faire connaître ce bonbon avec des différents déboires sur les fabrications et sur la longévité du produit. Mais voilà, donc ça a bien perduré et justement, je pense que le packaging y est pour beaucoup aussi, parce qu'une petite boîte en fer dans les années 1900, c'était pas courant non plus. Et donc les gens gardaient cette boîte pour mettre aussi bien des crayons, des porte-plumes.
1: Est-ce que vous êtes, j'allais dire, condamné à faire la même bêtise de façon répétitive ou vous avez le droit de faire vos propres bêtises? Est-ce qu'il y a une évolution? Est-ce qu'on peut avoir un panel de produits?
9: Alors, surtout, ne pas changer la bêtise traditionnelle, parce que elle est connue depuis 1830 et j'espère qu'elle sera encore connue pendant pas mal de centaines d'années, si je peux dire. Mais effectivement, nous, on s'est permis de pouvoir la décliner dans différents autres parfums. Nous en sommes actuellement à 14 parfums différents. Voilà. Donc, ça va de la pomme, de la violette, du miel. Mais la petite dernière, qui est la bêtise à la barbe à papa.
8: Ah, pas sympa. Mal, ça,
1: c'est une très bonne idée.
8: Eric, quand on vient vous voir à la confiserie, est-ce qu'on vous voit comment vous fabriquez? Est-ce qu'on peut visiter la confiserie? Et est-ce qu'on en découvre tout le processus de fabrication? On a envie de savoir comment faire des bêtises.
1: Et il y a combien d'étapes? Je ne sais pas.
9: Alors, bien sûr que ici, on organise des visites. On a très, très souvent des groupes de visiteurs qui viennent voir. Donc, les gens sont en hauteur dans l'atelier propre de la fabrication de la bêtise.
8: Sympa.
9: Et on n'a pas grand-chose à cacher. On fait voir toujours le même processus. Les gens retournent toujours la pâte à la main. Et lorsqu'on sent qu'elle est prête à être travaillée, qu'elle blanchit, etc., là, on peut l'envoyer dans une machine et non plus une paire de ciseaux comme on pouvait avoir auparavant, mais dans une machine qui va couper et mettre le petit papier autour. Mais c'est toujours la même recette, c'est toujours la même qualité de fabrication. On n'a rien changé là-dessus. Donc les gens peuvent visiter, effectivement.
1: Une dernière question, Sarah.
0: Oui, vous disiez que c'était surtout connu en France, mais vous vendez aussi à l'étranger. En tout, ça fait combien de bonbons fabriqués par an?
9: Alors, par an, je n'ai pas fait, mais on est à environ 180 tonnes par an de bonbons.
1: Tonnes,
9: bien sûr.
8: Ça en fait des carrières. Près...
1: Vous avez beaucoup de copains dentistes à Cambrai.
9: Ils sont tous mes copains.
1: Et ouais.
8: Il y a la liste en sortant de la confusion.
1: Il y a tous les gars de chez Achin qui viennent chez moi tout le temps. Bon, oui, non, mais c'est vrai, c'est pas le cas de tous les bonbons en France. En tout cas, bien joué, Eric. Alors, Eric Blanche-Gorge, que vous venez d'entendre. Merci pour cette visite sucrée. Je rappelle, c'est à Cambrai, dans le Nord, dans la maison Afchin, qui a créé et qui fabrique toujours les fameuses bêtises. Voilà, merci beaucoup. On vous souhaite une bonne fin de journée. Au revoir.
9: Merci.
1: Au revoir,
9: William. Merci. Au revoir. Et toute l'équipe, je vous remercie beaucoup.
8: Merci à vous.
1: Merci.
9: Au revoir.
1: Gavins, pour visiter.
8: Alors, c'est facile.
1: Ça se visite, ça, vous l'avez compris. Hein,
8: et ça se visite toute l'année avec réservation conseillée. Quand même, elle est située dans la zone industrielle de Quentin-Pré, c'est rue du Champ de Tir, c'est très précis. Il faut compter entre 3 et 5 euros la visite, toujours moins gourmande. Notez également qu'il y a une toute nouvelle boutique qui vient d'ouvrir en centre-ville de Cambrai, si vous avez envie de faire des petits souvenirs. Et toutes les informations, bien sûr, sont à retrouver sur europe.fr.
1: Une autre adresse gourmande, c'est souvent le cas dans le guide du routard.
8: Une des institutions de Cambrai, c'est Le Carré. C'est un resto un peu cossu avec un menu à midi en semaine à 22 euros.
1: Oh, ça va.
8: Et j'ai noté les plats en ce moment.
1: À 22 euros, c'est même pas une entrée dans un restaurant parisien.
8: Là, en ce moment, il y a des beignets d'escargot de Bourgogne et crème d'ail. Pas mal, non?
1: Béni, l'escargot.
8: Ouais, hein, ouais. Le carré à Cambrai.
2: Dans un instant, on se retrouve pour la suite de l'émission Balade en France avec William Lémergie jusqu'à 13h sur Europe 1. Mais tout de suite, Pink Pony Club de Chapelle-Roanne.

0: C'était Chapelle Roanne avec Pink Pony Club sur Europe 1. 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Tout à l'heure, une question cruciale, la peur de perdre nous empêche-t-elle de vivre ? Réponse dans un instant sur Europe 1, mais tout de suite, c'est l'heure de la dernière balade du jour avec William Lémergie.
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3: Et pour la balade du patrimoine, direction le sud. À Perpignan précisément, on vous propose une promenade à travers la ville, à la découverte de multiples façades art déco. D'ailleurs, on célèbre les 100 ans de ce style. Et Perpignan, on le savait peut-être pas, ben c'est une destination indispensable pour les amateurs d'architecture, Gavin.
4: Et oui, nous reviendrons sur l'anniversaire. Cette balade art déco à travers les rues de Perpignan est peu connue. Et c'est pour ça qu'on en parle aujourd'hui dans Balade en France. Et cela mérite votre déplacement.
3: Et pour en savoir plus sur ce que vous allez voir sur place, bien sûr, nous sommes en ligne avec Philippe Ladger. Bonjour Philippe.
5: Bonjour William. Bonjour tout le monde.
4: Bonjour.
3: Alors, vous êtes spécialiste de la thématique Perpignan et architecture déco. Alors, une explication pour commencer. L'art déco, qu'est-ce que c'est exactement ?
5: Vous venez de le dire, ça a fêté ses 100 ans, William. Donc, ça veut dire qu'on n'est pas sur de la commémoration médiévale ou renaissance.
3: Ah bon,
5: c'est
3: ouais,
5: vraiment c'est... l'architecture de nos parents, de nos grands-parents, de gens qu'on a connus. Donc, ouais, c'est très touchant parce qu'on a encore de la mémoire vivante sur ce patrimoine.
3: Magnifique, hein, l'art déco. Je ne sais pas s'il y a une autre ville qui en a autant.
4: Est-ce que Royan peut dire aussi que c'est un peu art déco?
5: Oh, ben, vous savez, il y a eu des années 30 partout dans le monde, donc tout le monde a eu du patrimoine art déco.
3: Oui, vous avez raison.
5: En tout cas, pour expliquer aux auditeurs, vous savez, souvent, c'est les choses se construisent en réaction à ce qui s'est fait précédemment.
3: Oui.
5: Et on fait souvent l'amalgame.

0: révolutionnaire que Perpignan a embrassé parmi d'autres villes.
1: Et là, j'ai des photos dont je dispose et qui m'ont été fournies par Marie Jacquet. Les immeubles sont parfaitement bien entretenus. Vous le préservez très bien, ce patrimoine-là, vraiment.
0: Ah, il a été particulièrement bien préservé par rapport à d'autres villes. Je suis toulousain, donc je parle sans crainte. Sans... Il y a des faubourgs qui ont été très animés.
1: On l'avait un peu deviné que vous étiez toulousain, Philippe.
0: Des faubourgs qui ont été un peu esquintés dans les années 50 et 60. Ouais. À Perpignan, ils ont créé la ville nouvelle à l'extérieur de la ville, ce qui fait que les faubourgs sont vraiment dans leur jus. Et on a un art déco plus tardif. C'est pas celui de Paris ou de Chicago ou de New York, qui était encore chichiteux avec du bronze, du marbre, etc. C'est l'art déco qui a muté après la crise de 1929 et qui est plus proche de celui de Miami, en fait. Un art déco balnéaire qui va mettre le style de paquebot, vous voyez, avec les hublots, les bastingages, les mâts pavillons. Donc c'est très balnéaire et très méridional. Et effectivement, on a recensé plus de 1000 adresses à Perpignan avec des rues entières. C'est-à-dire qu'on a de très belles maisons d'architectes qui sont parfaitement dessinées. Vous voyez, c'était quand même mieux qu'à Miami où c'était que du make-up avec trois flammes en rose et c'était terminé. Là, c'était vraiment des archis qui avaient dessiné les escaliers, etc. Et donc, il y a aussi des maisons de maçons, mais des alignements complets, c'est-à-dire qu'on a des rues entières avec des perspectives d'encorbellement en béton, avec les hublots, avec ça crée vraiment un climat très particulier.
1: D'accord.
0: que j'ai pas retrouvé
2: ça
0: ailleurs.
2: Ça donne envie de vous suivre à travers Perpignan.
1: Est-ce que la description vous suffit ou vous avez encore des questions ?
3: Non, mais je me disais, il y a des immeubles, il y a des villas, mais il y a aussi des commerces. Il y a de tout.
0: Oui, il y a des équipements publics, il y a des ponts, il y a des portails de stade. On joue au rugby chez nous, on a des portails de stade de rugby qui sont dans le style. On a dans les 1000 adresses recensées, il y a aussi des équipements publics, mais c'est vrai que c'est quand même essentiellement du résidentiel, donc malheureusement pour du circuit touristique, on peut pas rentrer chez les gens. C'est à 90% du résidentiel. On a quelques équipements publics que l'on peut faire visiter, comme le palais consulaire, le lycée Arago de Centre-Espagnol. Mais c'est vraiment un musée à ciel ouvert où on peut se plonger dans les années 30 et 40.
2: Philippe, quand on fait la visite avec vous, on commence dans le centre-ville et vous nous guidez à travers, les adresses les plus remarquables et les plus fascinantes de l'art déco à Perpignan.
0: C'est ça, c'est-à-dire qu'on se retrouve en général à l'office de tourisme au Palmarium, qui est un lieu mythique à Perpignan. Et on trouve de l'art déco dans le centre médiéval, qui est très important, mais dans tous les faubourgs en couronne. Et on a une particularité aussi, c'est qu'on a un quartier années 30 entre le palais royal médiéval et la ville médiévale.
1: D'accord.
0: Parce que c'était un glacis qui a été déclassé constructif dans les années 30, donc c'est une configuration urbaine assez atypique.
2: Et ça dure combien de temps, la visite ?
0: Écoutez, en général, on part sur une heure, mais il y a un effet, vous savez, des petites boules de chocolat avec de la cacahuète à l'intérieur, là, c'est très addictif. Et en général, mes visiteurs en veulent toujours plus, c'est-à-dire qu'on part sur une heure de visite et à la fin, ça fait deux heures ou trois heures.
1: Oui, surtout, Philippe, que vous n'êtes pas bavard du tout. Ça n'a rien à voir avec vous, c'est simplement voilà, c'est tellement.
3: J'avais encore une dernière question. Est-ce que c'est aussi parce que c'est une ville frontalière, Perpignan avec Catalane, c'est ouvert sur l'Espagne, c'est pas un art déco froid, quoi. C'est un peu coloré, un peu méditerranéen, non ?
0: Alors c'est très méditerranéen, c'est pour ça que moi j'ai fait vraiment le rapprochement avec Miami quand je suis allé en Floride, c'est là que j'ai compris ce qui se passait. Mais vous avez visé juste, Sarah, sur une autre question, c'est que si ces années 30 se sont très présentes à Perpignan, c'est parce que les remparts ont été arasés beaucoup plus tard qu'ailleurs en France, parce qu'on était à la frontière espagnole et que le ministère de la guerre ne nous a pas autorisé à raser les remparts avant 1930, ça s'est répandu donc dans le goût de l'époque forcément.
1: Okay. Merci beaucoup Philippe Ladger. Je rappelle que la destination pour cette balade du patrimoine, c'est Perpignan. C'est une balade au cœur de l'art déco dont on fête le 100e anniversaire. Et si vous avez la chance sur place d'avoir un guide comme Philippe Ladger, tant mieux pour vous. C'est un patrimoine vivant qui mérite votre... Merci beaucoup.
2: Merci,
1: Philippe. Bonne fin de journée.
0: Au revoir.
1: Quelques infos utiles, monsieur Gavins.
2: Alors, pour obtenir les informations sur les visites guidées, les horaires, les jours, etc., il faut aller sur le site internet perpignantourisme.com et n'ayez crainte, on mettra toutes les informations et tous les détails pratiques sur europe1.fr.
1: Manger, dormir sur place.
2: Oui, manger, dormir.

0: L'hôtel de la Loge, dans une magnifique maison bourgeoise du XVIe siècle avec un escalier en fer forgé spectaculaire. On continue dans la balade architecturale. Il est classé même cet escalier, vous allez voir. Chambre contemporaine, joli patio à partir de 69 €. La chambre double à l'hôtel de la Loge à Perpignan.
1: Balade en France avec William Lémergie revient samedi et dimanche prochain de 10h à 13h sur Europe 1. Mais dans un instant, c'est le journal de 13h avec Guillaume Lariche.
2: Il est 13h sur Europe 1. Merci d'être avec nous.
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2: Oui, merci de nous avoir choisis. Nous sommes donc le dimanche 9 août 2026, Europe 1 Info, 13h, 14h, 1h avec notamment nos deux débatteurs du jour, Vincent Roy, journaliste essayiste, Elliot Maman, journaliste indépendant et chroniqueur politique. Vous allez les retrouver dans un petit instant, ce sera juste après votre journal de 13h, journal dont voici les titres. C'est reparti pour une semaine de température record en France, il va faire chaud, nuit et jour, jour et nuit. Avec cette cinquième canicule, les météorologues parle d'une année zéro. 2026 efface toutes les statistiques enregistrées jusqu'ici. Deux mois après la mort de la jeune Liana, une lettre accablante de Gérald Darmanin révèle l'ampleur du désastre. Par exemple, au Mans, 6 enquêteurs pour 4000 dossiers. On vous détaille ce rapport de 12 pages dans quelques minutes sur le traitement justement des affaires judiciaires et des enquêtes pour à caractère sexuel sur mineurs. Enfin, à 3 jours de l'éclipse solaire, dépêchez-vous pour trouver vos lunettes de protection. Elles partent comme des petits pains et attention, pas de lunettes spéciales, pas d'éclipse à regarder sous peine d'avoir de sérieuses lésions oculaires. La tendance météo avec vous, Céline Alonso.
1: Et oui Guillaume, vous l'avez dit, une nouvelle vague de chaleur, eh bien, s'abat sur tout le pays à partir d'aujourd'hui, et ce nouvel épisode caniculaire, eh bien, il va vraiment s'intensifier à partir de mercredi avec des températures vraiment records. Guillaume, météo complète à la fin du journal.
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2: Une toute nouvelle semaine aux températures records s'annonce, elle nous le disait. Céline, à l'instant, attendez-vous à du 35-40 degrés, il va faire chaud jour et nuit. 13 départements placés en vigilance orange canicule aujourd'hui. Des départements situés à l'est, au sud-est de la France. Ça va du Rhône en passant par l'Ardèche, la Drôme, également la Corse. Les fortes chaleurs qui devraient gagner toute la France à partir de mardi. Alors avec des températures XXL, l'exceptionnel commence à devenir habituel. Écoutez Patrick Marlière, il est expert météo-climat au micro d'Europe 1.
4: L'été 2026 est en train d'effacer des tablettes météo tout ce que l'on a connu au cours des décennies précédentes. Fini la sécheresse 76, fini la canicule de 2003. C'est l'été 2026 qui s'installe dans la climatologie et qui fera référence. Et c'est pas terminé, parce que même si on termine le mois d'août avec encore des épisodes de chaleur, la tendance qui se dessine pour le mois de septembre et octobre affirme que de nouveaux dômes de chaleur pourraient s'installer en septembre et octobre avec encore des seuils à 30-35 degrés. Donc l'impact de cette sécheresse et de cet été 2026 aura des conséquences et le rapport en fin d'année sera lourd de conséquences sur les options qu'il faudra prendre pour lutter contre ces canicules.
2: Eh bien, on n'a pas fini des fortes chaleurs et des orages donc pour ce dernier jour de la semaine. Ça devrait commencer à gronder d'ailleurs en fin d'après-midi par le sud-ouest, 8 départements en alerte orange aux orages à partir des 17h des Pyrénées-Atlantiques au Tarn en passant par Lot-et-Garonne. Face à ce temps et à la sécheresse, la préfète de Gironde a relevé depuis hier le risque incendie au niveau rouge. Cela entraîne des restrictions d'accès aux massifs notamment. Cet après-midi, les bases nautiques et sites de loisirs à proximité de zones forestières doivent fermer. Sur le reste du pays, 36 autres départements sont en vigilance orange pour risque élevé aux incendies. Toutes les précisions à retrouver bien sûr sur le site de la préfecture de votre département. Exactement. Le front des incendies à présent, le feu dans la Drôme a repris à cause des fortes chaleurs. 320 hectares ravagés en une semaine dans le massif de Claps. 7 pompiers ont aussi été légèrement blessés depuis lundi. Et puis sinon, chez nos cousins du Canada, l'état d'urgence déclaré en Colombie-Britannique. 20 000 personnes ont dû évacuer la nuit dernière. Un feu qui a déjà ravagé plus de 10 000 hectares, c'est l'équivalent de la surface de Paris. Europe 1 Info, bientôt 13h04, dans le sillage de l'affaire Liana. Un rapport pointe de profond dysfonctionnement dans le traitement des plaintes concernant les mineurs dans les commissariats et les gendarmeries. Le document ne fait que 12 pages et c'est tout un système qui est atteint. 4000 dossiers par exemple pour 6 enquêteurs au Mans où tout est dit, ça ne peut pas fonctionner. Dans ce document adressé la semaine dernière par le ministre de la Justice Gérald Darmanin à son homologue de l'Intérieur Laurent Nunez, on constate une désorganisation totale des services d'enquête. Antoine Bienvaux.
5: Oui, dans cette lettre envoyée le 29 juillet, Gérald Darmanin s'appuie sur le témoignage de magistrats qui, pendant plusieurs semaines, ont mené une sorte d'audit dans les commissariats et les gendarmeries du pays. Et le constat qui en ressort est alarmant, à commencer par ces stocks fantômes, des dossiers inconnus de la justice car jamais transmis au tribunal par les policiers et les gendarmes. À Nîmes, par exemple, plus de 1200 procédures pour violences sexuelles sur mineurs ne sont ainsi jamais arrivées jusqu'aux tribunaux. Autre problème pointé par le document, une défaillance de formation aux auditions. Mélanie, ce protocole très strict qui vise à recueillir au mieux les témoignages d'enfants. Trop peu d'officiers y sont formés. Résultat, les plaintes des mineurs sont souvent mal accueillies, prises parfois même au téléphone. De manière générale, la lettre de Gérald Darmanin fait état d'un manque d'effectifs criant avec des enquêteurs de groupes de mineurs devant parfois gérer plus de 140 procédures à la fois. Exemple au Mans, où 6 enquêteurs du groupe de protection des familles se partagent 4000 dossiers.
2: Un prisonnier dangereux sous OQTF autorisé à passer le week-end chez sa sœur à Mulhouse, condamné à 8 ans de réclusion pour avoir chapeauté des réseaux de drogue, de cocaïne, d'héroïne. Il a eu le droit de quitter hier la prison de haute sécurité de Condé-sur-Sarthe. L'individu est lié à la Mokro Mafia qui opère essentiellement en Belgique et aux Pays-Bas. Le détenu donc a pu dormir chez sa sœur. Contre l'avis du parquet et de l'administration pénitentiaire, son droit de sortie a été accordé au titre du maintien des liens familiaux par le juge d'application des peines. Décision incompréhensible pour Axel Ronde. C'est le porte-parole du syndicat CFTC Police.
6: Encore une fois, on est surpris de ces permissions qui sont autorisées à des individus qui sont du haut du spectre de la délinquance. Donc, on ne sait pas ce que va faire cette personne puisqu'elle est quand même connue pour du grand banditisme. En tous les cas, il est identifié étant dans une mafia. Qu'est-ce qu'on fait pendant qu'il est en liberté? Est-ce qu'il va revenir? Est-ce qu'il va en profiter pour donner des instructions, des ordres? Nous, ce qu'on constate malheureusement, que c'est dans ces prisons haute sécurité, on est en train de déconstruire finalement ces prisons-là. Ce qu'a mis en place le ministre de la Justice, Gérald Darmanin, ne plaît pas apparemment à certains. Donc ils font tout pour casser, si vous voulez, ces prisons haute sécurité.
2: Axel Ronde, qui est donc porte-parole du syndicat CFTC Police, répondait à Charles Bouchain pour Europe 1. Europe 1 Info 13h06. Attal, Bertrand, Lisnard, tous sont en campagne. À 8 mois de la présidentielle, certains candidats et personnalités politiques profitent de ce mois d'août pour convaincre et pouvoir aussi placer leur pion. Alexandre Chauveau.
7: Le plus en vue cet été, c'est Gabriel Attal. Le candidat Renaissance à la présidentielle a multiplié les déplacements la semaine dernière auprès des agriculteurs ou des maires confrontés aux installations illicites de gens du voyage. L'ancien Premier ministre poursuivra cette semaine cette campagne estivale avec un objectif clair, rattraper son léger retard dans les sondages sur Édouard Philippe. Mais l'ancien Premier ministre n'est pas tout seul à parcourir la France. Sans être officiellement candidat, Xavier Bertrand se met lui aussi en scène sur ses réseaux sociaux à Colmar, Ramatuelle ou en Corse. Une forme de pré-campagne qui sert au président de la région Hauts-de-France à tester ses idées avant d'éventuellement accélérer à l'automne. Comme eux, David Lisnard ou Bruno Retailleau continuent de se montrer actifs, notamment auprès des pompiers impliqués dans les feux de forêt. Sébastien Lecornu sera à ce propos en Gironde, lui qui n'est officiellement candidat à rien, mais que certains dans le bloc central soupçonnent de vouloir se lancer dans la course à la présidentielle.
2: La polémique, elle continue autour du nouveau pavillon d'entrée de l'Assemblée nationale à Paris, qui fait face à la Seine. Un bâtiment en verre, 2 étages pour remplacer l'actuel qui est en pierre de taille, conçu et édifié en 1888. Pour dire non à ce projet à plus de 50 millions d'euros autour du Palais Bourbon, une pétition compte déjà plus de 115 000 signatures. Pour l'association Cité Monument, le projet contrevient à plusieurs niveaux de protection du patrimoine de la capitale. C'est ce que dénonce Julien Lacaze, il est le président de Cité et Monument.
8: Bâtir un pavillon en verre de 4000 mètres carrés face à la Concorde, pour les défenseurs du patrimoine, ce projet briserait toute l'harmonie du secteur, en plus d'être trop haut et d'empiéter sur un espace vert protégé. Et pour autoriser le chantier, les règles d'urbanisme du quartier ont été modifiées sur mesure, une décision très mal perçue, sans oublier le coût de ce projet, estimé à près de 53 millions d'euros. C'est ce que dénonce Julien Lacaze, président de l'association Cité Monument.
9: On a sabré dans le budget des monuments historiques. On demande aux Français de faire des efforts. L'Assemblée donne en quelque sorte le mauvais exemple. Il y a des projets qui sont moins onéreux où on conserve le bâtiment existant. Le fait de dire que l'Assemblée puise dans ses réserves comme si c'était son argent, maintenant ça reste l'argent de nos impôts.
8: Un combat soutenu par plusieurs personnalités, Stéphane Bern, Ségolène Royal, la députée RN Hélène Laporte ou encore Rachida Dati qui appelle à la mobilisation pour bloquer le projet.
2: Et justement, ce projet cher à Yaël Braun-Pivet qui vise à remplacer l'actuel pavillon d'entrée des visiteurs de la l'Assemblée nationale par un bâtiment plus moderne et plus grand pour un coût de plus de 50 millions d'euros. Je vais en parler avec mes débatteurs Elliot Maman, journaliste indépendant et chroniqueur politique, et Vincent Roy, journaliste et essayiste. Ce sera juste après ce journal. L'actualité à l'étranger avec cette installation pétrolière en mer Rouge en feu après avoir été frappée par les Houthis. Ces rebelles du Yémen soutenus par l'Iran qui disent s'en être pris à une raffinerie du géant saoudien Aramco. Pour que l'Iran accepte la réouverture du détroit d'Ormuz, les États-Unis devront valider toutes ces conditions. La République islamique exige notamment la fin des offensives sur Téhéran ou encore la fin des offensives sur ses alliés, également la levée du blocus de ses ports. On passe au sport et la 9e et dernière étape du Tour de France femmes autour de Nice dans la Cité des Anges. 99 km pour les cyclistes avec une arrivée sur la promenade des Anglais. Et le suspense est bel et bien là puisque seulement 8 secondes à peine séparent la néerlandaise Demi Vollering, qui est maillot jaune, de sa première poursuivante, la polonaise Katarzyna Niewiadoma. Au championnat d'Europe de natation à Paris à présent, coup dur pour Léon Marchand. Le nageur français devait débuter la compétition continentale demain avec les 200 et les 400 mètres 4 nages. Christopher Philoc, finalement le quadruple champion olympique, a dû renoncer à se présenter sur ces deux épreuves de prédilection.
10: Exactement, la faute à une blessure à un adducteur contracté le 30 juin dernier lors des championnats de France. Léon Marchand avait ensuite subi une rechute 3 semaines plus tard lors d'un entraînement. Sébastien Le Garec, le médecin de l'équipe de France, a expliqué que l'engagement sur les 200 et 400 mètres 4 nages représentait un risque non nul de récidive. Afin de le préserver pour la suite de la compétition, le choix a donc été fait de ne pas s'engager sur ces courses. Un vrai coup dur pour Léon Marchand qui souhaitait confirmer à Paris ses excellentes performances entrevues au championnat de France. Lui qui avait signé le 5e meilleur temps de l'histoire sur 400 mètres 4 nages. Il voulait aussi profiter de ces championnats d'Europe pour se jauger en vue des championnats du monde 2027 en Hongrie et des Jeux Olympiques 2028 à Los Angeles. Déjà forfait sur le 200 mètres brasse, il reste en revanche toujours engagé sur le 200 mètres papillon et le 400 mètres nage libre. Il faudra donc attendre vendredi matin pour voir le quadruple champion olympique dans le bassin francilien.
2: Bientôt 13h12, J-3 pour l'éclipse solaire. Ce sera mercredi soir, peu après 20h. Tout le monde va pouvoir la voir en France, même si le phénomène sera pas forcément complet partout. Mais il est interdit en revanche de regarder l'éclipse solaire sans la bonne paire de lunettes de protection. Autant vous dire qu'actuellement, c'est la ruée dans les pharmacies, les magasins spécialisés, chez les lunetiers aussi. Certains sont même en rupture de stock. Écoutez ce reportage de Charles Bouchain à Paris, dans le 15e arrondissement. Laurence Chevillard, responsable d'un magasin de lunettes, a été dévalisé. 250 paires de lunettes de protection parties en 3 jours. Plus que 5 paires en stock.
11: Dans les rues de Paris, c'est devenu une véritable obsession.
12: J'ai pas trouvé mon premier stand de lunettes.
11: Mathieu est désespérément à la recherche de lunettes pour l'éclipse solaire.
12: J'ai essayé de chercher dans une pharmacie parce que j'avais vu dans les pharmacies ils en vendaient. Ils étaient en rupture de stock. Après, ils m'ont renvoyé vers un Franprix où ils m'ont dit qu'ils avaient apparemment un stock, mais c'était pareil, il n'y avait plus rien.
11: Des ruptures de stock en pagaille, comme le confirme Sidonie, directrice du magasin Nature et Découverte dans le 15e arrondissement.
13: On a une dernière livraison jeudi et en 2 jours, tout a été vendu.
14: Une livraison de combien à peu près ?
13: De 800. 800 paires de lunettes approximativement et elles sont toutes parties comme ça.
11: Pour trouver le précieux sésame, il faut donc s'armer de patience, aller de pharmacie en lunetier quand tout à coup...
15: Il reste 5 lunettes.
11: Jackpot décroché chez Laurence, opticienne, enfin presque.
15: J'ai l'impression que je suis vendeuse de lunettes Eclipse. J'ai pas arrêté toute la journée entre le téléphone qui sonne si on a des lunettes et les gens qui viennent pour ça.
11: Des demandes qui devraient s'intensifier jusqu'au 12 août, date à laquelle aura lieu l'éclipse solaire.
2: Et pour mettre un peu de perspective aussi, et surtout parler protection, après le journal permanent de 13h30, je recevrai le chirurgien ophtalmologiste Jean-Marc Ancel. On en parlera avec mes débatteurs, justement des risques qu'on encourt si on ne regarde pas cette éclipse solaire avec une paire de lunettes spéciales. Place à la météo avec vous, Céline Alonso. De gros orages, de fortes chaleurs pour cet après-midi.
1: Et oui, Guillaume, 8 départements sont placés en vigilance orange orage et 13 autres en vigilance orage canicule. Et cette canicule, Guillaume, eh bien, elle s'installe, il faut le dire, durablement sur l'Hexagone, avec des températures parfois supérieures à 35 degrés dans la moitié sud et à 30 degrés dans la moitié nord. Alors aujourd'hui, il va faire 31 à Caen, 33 à Lille, Beauvais et Rennes, 34 à Angers et Limoges, 35 à Paris et Orléans, 37 à Toulouse et 40 à Cahors. Et cet après-midi, eh bien, le temps sera orageux sur les deux tiers sud du pays, principalement sur le relief. Et en fin d'après-midi et en soirée, une nouvelle salve orageuse est prévue sur le sud-ouest. Il y aura des orages forts, mais aussi des fortes rafales. Alors soyez vigilants, certaines vont pousser ou souffler plutôt à plus de 80 km/h, Guillaume, ce qui est énorme.
2: Ce n'est pas rien. Merci beaucoup, ouais. Céline. Merci bien. Dans un instant sur Europe 1, notre premier débat. Et avec ce bâtiment qui fait jaser, qui fait surtout débat, c'est le projet du nouveau pavillon d'entrée de l'Assemblée nationale à Paris. On en parle dans un instant sur Europe 1, tout de suite.
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1: Il est 13h17 sur Europe 1, première partie d'Europe 1 Info avec à vos côtés Guillaume, Vincent Roy, journaliste et essayiste, et Elliot Maman, journaliste indépendant et chroniqueur politique.
2: Bonjour messieurs.
26: Bonjour.
2: Alors Elliot, qui depuis une semaine je l'avais vu avec la belle veste, voilà, mais là il ne m'offre plus le plaisir de le voir habillé avec la belle veste. Pourtant si vous nous regardez sur Europe TV, Europe 1 TV, vous pouvez nous voir, voilà. Et là il m'a dit non, je préfère quelque chose de plus ample pour l'été.
26: C'est vous avez raison.
2: C'est le week-end, c'est ça.
26: Non, c'est surtout la chaleur. Oui. Parce que sinon, et surtout avec des émissions aussi bien tenues que par vous, cher Guillaume Larriche, évidemment que je me serais
2: quel flatteur, la plus mais j'adore la flagornerie. Allez-y, il n'y a pas de souci. Messieurs Vincent, messieurs Elliot, on va parler ensemble de ce qui fait débat cette semaine, notamment parce que plusieurs choses font débat, mais ce projet du nouveau pavillon d'entrée de l'Assemblée nationale à Paris, un bâtiment vert, deux étages, pour remplacer l'actuel qui est en pierre de taille, qui lui date de 1888, hein, ça fait plus de 130 ans qu'il est là. Beaucoup s'opposent justement à cette volonté d'Yael Braun-Pivet, la présidente de l'Assemblée nationale, de faire ce chantier. Une pétition lancée par l'association Cité Monuments compte déjà plus de 110 000 signatures. Bon, alors, parmi les reproches, on ne va pas se dire le contraire, c'est son coût, 53 millions d'euros, là où à ce moment les économies sont peut-être un petit peu radées pâquerettes, et puis son architecture jugée, je disais, inadaptée au patrimoine parisien, ça ce sont des avis, c'est subjectif. On parle donc d'une surface de 4000 m² face à la place de la Concorde, un scénario en tout cas que refuse Didier Rickner, historien de l'art, directeur de la rédaction de la Tribune de l'Art.
27: Je rappelle que la Commission du Vieux de Paris a voté à l'unanimité contre ce projet, qui est une commission que normalement la ville de Paris doit suivre. Évidemment, monsieur Grégoire s'est empressé de ne pas la suivre. Voilà, donc non, on a très bien compris ce qu'elle voulait faire. Elle veut faire une entrée pour accueillir plus de personnes, pourquoi pas. Il y a évidemment d'autres solutions. Le petit bâtiment qui existe, il a le mérite d'exister, d'être fait en pierre. et de s'intégrer parfaitement dans ce site qui, je le rappelle, on est à côté de l'Assemblée nationale et donc de la colonnade, on est en face du pont de la Concorde, on est en face de la Concorde, l'Assemblée nationale répond à l'église de la Madeleine, enfin c'est un des lieux les plus extraordinaires de Paris, qui est d'ailleurs classé au patrimoine mondial de l'UNESCO. Donc c'est aussi à l'UNESCO que s'attaque Madame Bolpivet. Donc si elle est dépassée, qu'elle oublie ce projet, qu'elle l'abandonne une fois pour toutes et tout ira mieux.
2: Voilà, on a pu mettre notre casque de chantier pour comprendre ce à quoi il est fait raison. J'aimerais savoir, Vincent Roy, par rapport à ce qu'on sait maintenant, c'est des allées et venues. À un coup, c'est abandonné. Après, la mairie de Paris, le conseil de Paris réautorise ça. Qu'est-ce qui va se passer? On va y arriver ou pas?
0: Bah ça, je sais pas. Il faudrait être devin. En tous les cas, d'abord, c'est très laid. Déjà, premier point. Deux, c'est dans un secteur protégé. Trois, est-ce qu'il y a vraiment urgence? Quatre, pour reprendre une expression d'Emmanuel Macron, ça coûte un pognon de dingue. Alors, à une époque, dans un moment de notre histoire où les bourses ne sont pas pleines, c'est le moins qu'on puisse dire, c'est un euphémisme, je ne vois pas l'intérêt de ce genre de... Voilà, sauf pour marquer son époque, alors peut-être que c'est le but de l'opération, enfin que sais-je, je vois pas pourquoi Madame Braun-Pivet s'acharne sur cette affaire, mais par contre, cette affaire a une vertu, c'est de montrer la déconnexion des politiques avec ce que pensent et ce que vivent les Français. Tout le monde se serre la ceinture et là, maintenant, voilà qu'on dépense 50 millions d'euros pour un bâtiment...
2: Qui accueille 200 000 personnes par an.
0: Qui accueille 200 000 personnes par an. Oui, peut-être, mais enfin, je veux dire, est-ce qu'il y a une urgence? On les accueille de toute façon, donc il n'y a aucune urgence.
2: Ça fait 130 ans.
0: Et en plus, je vous le rappelle, c'est quand même très laid.
2: Elliot Maman, effectivement, c'est laid aussi, vous le trouvez laid, vous, ce projet?
26: On ne sait pas exactement, puisqu'il y a à l'heure actuelle plusieurs propositions, mais aucune n'a été sélectionnée.
0: Ah non, mais les tubes, on les voit sur les...
26: Non,
0: les...
26: oui, mais ça, c'est un des projets parmi les 10-15 qui ont été déposés.
2: C'est celui qui fait peut-être
26: exactement.
2: Le plus...
26: C'est celui qui s'est fait le plus...
2: Et le plus connaître.
26: Tout à fait, c'est celui qui, sur les réseaux sociaux, a été le plus dénoncé. En effet, celui-là est très laid. Mais en revanche, il y a plein d'autres propositions, et puisqu'à l'heure actuelle, le projet n'est même pas véritablement confirmé, on ne sait évidemment pas laquelle des propositions architecturales sera retenue. En revanche, là où je suis d'accord avec Vincent Roy, mais plutôt sur un autre versant, c'est que la question n'est même pas véritablement de savoir si c'est laid ou si c'est joli, si subjectivement on trouve que la chose est belle. Le problème, c'est plutôt qu'on a un bâtiment historique qui, comme Didier Rickner l'a rappelé, s'inscrit dans une forme d'harmonie avec notre Assemblée nationale plus générale. Et que, vous savez, c'est un petit peu comme Alain Finkielkraut une fois avait dit, la question des éoliennes, ce n'est pas de savoir s'il y a des personnes qui trouvent que c'est mignon, parce qu'on peut trouver que l'objet en tant que tel est joli, mais ça dénature la campagne. Bah là, c'est un petit peu la même chose. La question n'est pas de savoir si le nouveau projet est joli ou pas. On a un pavillon qui est déjà plus ou moins fonctionnel, qui est historique, un peu moins que notre Assemblée nationale, mais qui s'inscrit en harmonie avec elle. Et donc, c'est complètement ridicule hors sol de décider de le raser.
0: D'autant que l'Assemblée nationale, c'est quand même très laid. Enfin, je veux dire, ce gros bâtiment pompeux, 19e, enfin, rien de la légèreté et de la magie architecturale française du 18e siècle. C'est déjà très laid. Pourquoi rajouter de la laideur à la laideur?
2: En tout cas, une qui est dépassée par la polémique, c'est Yaël Braun-Pivet, la présidente donc de l'Assemblée nationale. Ce futur pavillon d'accueil qui a reçu plus de 110 000 signatures via donc une association Cités et Monuments pour s'opposer à ce projet. Elle se dit depuis vendredi débordée par les critiques. Est-ce que pour elle c'est un bad buzz, Vincent Roy?
0: C'est pas bon, oui. C'est, vous savez, c'est jamais bon pour les politiques d'essuyer autant de critiques, d'avoir une pétition contre soi. C'est jamais très bon. Mais ça montre, je vous dis, ça montre surtout la déconnexion à ce moment-là, je veux dire avant la présidentielle, etc. 50 millions d'euros, c'est quand même une somme astronomique. Et on demande aux Français chaque fois de se serrer la ceinture. Mmh. Les Français ont peur pour leur retraite, va-t-elle être indexée ou non, etc. On est perclus d'impôts et voici qu'on dépense comme ça à tout va pour un bâtiment dont on n'a pas réellement besoin.
2: On a plus de 110 000 signatures à l'heure actuelle. Il en faut combien pour vraiment abandonner ce projet, Elliot Maman?
26: Je crois que il n'y a pas véritablement de possibilité d'avoir un référendum.
2: Plus insinueux, c'était de savoir à partir de combien. On se dit réellement, effectivement, là, c'est une aberration.
26: Il y a le nombre de signatures, il y a aussi la couverture médiatique. Moi, il y a une chose qui m'agace déjà. Alors évidemment, comme Vincent Roy, je ne suis pas devin, je ne sais pas véritablement quelle sera l'issue de ce dossier. Mais enfin, j'ai l'impression que l'hypothèse la plus probable, c'est que ce sera abandonné, mais que les pouvoirs politiques, par exemple Yael Braun-Pivet, qui vont décider de l'abandonner, vont nous expliquer que, quand même, vous voyez, c'est une victoire politique. Hein, ils ont écouté les Français et de toute façon, tout le crédit leur retombera dessus, alors même que ce sont eux les mêmes qui ont déclenché la polémique. Je vois complètement l'issue de la chose de cette manière-là. Et donc c'est déjà assez agaçant. Mais en revanche, il faut tout de même reconnaître une chose, c'est que ça s'inscrit dans une ambition plus large de Yael Braun-Pivet, qui est d'essayer d'avoir une Assemblée nationale plus ou moins ouverte au public. Et c'est vrai qu'au cours de ces dernières années, on a vu qu'il y a eu une augmentation du nombre de visiteurs qui sont allés assister, par exemple, à des séances dans les tribunes publiques à l'Assemblée nationale. Ça, j'imagine que c'est quelque chose de plutôt positif, même si ça a également permis à la présidente de l'Assemblée nationale d'avoir parfois des démonstrations de communication où elle se met en scène au milieu des visiteurs qui sont un tout petit peu absurdes.
0: Si on veut ouvrir l'Assemblée nationale aux Français et au public, qu'on remette au goût du jour le référendum, parce que ça c'est de la mascarade, c'est une visite, on va assister au débat, ça n'a aucun intérêt. Prenons part au débat, relançons les référendums, mais aller visiter l'Assemblée nationale,
2: ça n'a strictement aucun intérêt. De référendum à l'heure actuelle, on a le Rassemblement national qui réclame une nouvelle délibération du bureau de l'Assemblée nationale. Est-ce qu'ils doivent se faire entendre justement, ces deux vice-présidents, les députés RN, Hélène Laporte et Sébastien Chenu qui le demandent?
26: En effet, c'est probablement le type de décision qui peut être plus ou moins discuté en présidence en conférence des présidents, par exemple, à l'Assemblée nationale. Maintenant, je ne sais pas véritablement à qui revient la prérogative. J'imagine que pour des projets architecturaux qui affectent non pas le fonctionnement institutionnel de l'Assemblée nationale, mais son apparence et sa logistique sécuritaire, ce ne sont pas nécessairement les députés qui, en théorie, doivent décider de ce qui se passe. Mais vu que ça devient une polémique qui est éminemment politique, oui, ce n'est pas complètement absurde qu'ensuite des élus et des membres, des personnes qui siègent à l'Assemblée nationale aient envie de pouvoir intervenir.
0: Il y a une chose qui est très curieuse. Si vous avez la chance d'avoir une propriété en Normandie et que la propriété est classée et que vous voulez changer trois tuiles, vous allez avoir sur le dos les architectes du patrimoine. Et là, en revanche, vous défaites un secteur protégé. Et là, vous avez toutes les autorisations. C'est bien bizarre, cette histoire, quand même.
2: Pour refermer ce chapitre sur ce pavillon-là qui fait tant débat, en pleine disette budgétaire, ce que vous évoquiez, Vincent Roy et le déficit public, il y en a une qui est refait parler d'elle, c'est Ségolène Royal. Pour elle, c'est une débauche d'argent public. Alors, de mémoire, c'est quand même pas la plus au fait pour parler d'éco-responsabilité, enfin en tout cas d'économie, puisque avec ces portiques, souvenez-vous, sur les autoroutes qui n'ont jamais servi, à l'époque, c'était 1 milliard d'euros de pertes. Elle est bien placée pour parler?
26: On comprend bien que là, l'intégralité des acteurs politiques se saisissent de la chose, parce que ce qui est merveilleux, c'est que c'est un objet, finalement, qui n'est pas si politique que ça, mais qui permet aux uns et aux autres de adosser finalement un certain nombre de points qu'ils aimeraient faire dans le débat public, dans le débat politique, à une polémique qui, oui, peut agacer les Français, mais enfin ça va jamais devenir le point de cristallisation, le point de crispation de tout le pays. Donc c'est l'occasion typiquement pour quelqu'un qui en effet n'a pas fait preuve d'une très grande responsabilité budgétaire lorsqu'elle était aux responsabilités, de dire non mais voyez, moi je sais mieux que les autres, et puis je peux vous dire que là vraiment c'est pas bien du tout. C'est un peu ridicule, mais finalement, je prévois déjà le coup du bloc central.
2: Déjà à la fin de l'été.
26: Non, mais exactement, le bloc central va nous dire nous, on a compris, c'est vrai que les Français ont raison là, et d'ailleurs, victoire politique, on ne va pas du tout le faire, et au fond, on n'a jamais véritablement pensé à le faire. Ils sont très doués, tout comme Ségolène Royal. Soudainement, on comprend que ce n'est pas du tout en cohérence avec ce qu'elle a défendu au cours de sa carrière politique, mais quand même, elle se saisit de la chose pour dire non, c'était vraiment une très mauvaise idée.
2: Bon, on reste dans l'immobilier, là, il nous reste 2 minutes. Avant le journal permanent, on reste dans l'immobilier, mais plus chez la partie de monsieur et madame tout le monde. Rapidement, quelques mots sur cette augmentation en flèche du nombre de cambriolages en France, plus 7,1% sur le mois de juillet. Ça représente plus de 18 000 maisons et appartements visités le mois dernier par des voleurs en France. On sait, Elliot Maman, qu'il y a une recrudescence de vols pendant l'été. Chaque année, alors on évoque éventuellement le côté tranquillité vacances ou alors des vigilances citoyennes. Là non plus, on ne peut pas vraiment s'en sortir. Est-ce qu'il faut faudrait pas faire appel justement à un travail partagé avec des sociétés privées?
26: Mais absolument, et d'ailleurs ce qui est intéressant, bon, absolument, c'est évidemment l'une des hypothèses. Je crois que les Français les plus aisés ont déjà recours à ce type de solution. Et ce qui est intéressant, c'est de voir que c'est plus ou moins ce qui s'est passé pendant les incendies dans le sud, notamment en Gironde, dans le Var, où c'est vrai qu'on a vu un certain nombre de maisons qui soudainement n'ont plus pu être surveillées, même par les assureurs, hein, qui n'ont pas pu. Et il faut d'ailleurs avoir une pensée pour ces Français-là qui, pendant quelques semaines, étaient loin de leur domicile et ne pouvaient même pas savoir quelle était éventuellement l'étendue des dégâts dans leur domicile, et avec parfois des pilleurs qui se sont introduits sur les sites qui étaient évacués, ce qui évidemment a posé une difficulté supplémentaire. En revanche, on a vu que, en l'occurrence, une espèce de solution qui a mêlé à la fois l'intelligence de l'organisation collective en France et tout de même l'efficacité parfois de notre fonction publique a été particulièrement opportun, efficace dans, en l'espèce, pour les incendies. Donc peut-être en effet qu'on pourrait essayer d'étendre. Vous savez, depuis l'incendie de Notre-Dame, Emmanuel Macron n'a de cesse de dire il faut faire le modèle Notre-Dame partout. Peut-être qu'on aura bientôt le modèle réponse aux incendies.
4: Pour risque extrême de feux de forêt, la préfecture a renforcé les mesures de restriction. Les bases nautiques et de loisirs à proximité ou situées dans les zones forestières seront fermées de 14h à 22h. Le sud-ouest, où l'on attend des orages en fin de journée. 8 départements des Landes au Tarn, en passant par le Lot et Garonne, seront placés en vigilance orange dès 17h. Notez également que 13 départements du quart sud-est sont en vigilance orange canicule. En Chine, le typhon a touché terre à l'est du pays. 1500 vols ont été annulés depuis hier à destination et à l'arrivée des deux principaux aéroports de Shanghai. 100 000 personnes ont également été évacuées. Retour en France, moins d'embouteillages qu'hier, mais toujours des perturbations sur les routes en cette fin de week-end chassé-croisé. Bison futéiste, le drapeau orange dans le sens des départs en Nouvelle-Aquitaine pour une partie de l'Occitanie et en Auvergne-Rhône-Alpes. C'est orange dans le sens des retours pour l'ensemble du quart sud-est. Et puis suspense total dans la course au maillot jaune pour la dernière étape du Tour de France femmes. 8 petites secondes séparent la leader du classement général, Demi Vollering, et sa dauphine, la polonaise Katarzyna Niewiadoma. L'étape du jour se court tout autour de Nice, 4 ascensions du col des Eaux au programme et un final sur la promenade des Anglais en début de soirée. Départ donné après 16h.
1: Merci Arthur, on vous retrouve dans 30 minutes sur Europe 1 pour un nouveau flash.
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2: Allez, on parle de l'éclipse solaire, c'est pour mercredi prochain. Cette éclipse aura lieu le soir vers 20h, 20h17 si vous êtes à Paris, 20h21 à Lyon. Et comme nous le verrons dans un instant avec un chirurgien ophtalmologiste, il faut absolument porter des lunettes spéciales. C'était comme en 1999, on s'en souvient avec l'éclipse. Si on n'avait pas sa petite paire qui va bien, on risquait la brûlure rétinienne. On va mettre plus de perspectives là-dessus dans quelques instants avec le docteur. Certains magasins sont actuellement en rupture de stock, hein. C'est vraiment la course pour pouvoir avoir sa petite paire de lunettes en carton qu'on peut...
26: On avait précisément la possibilité sur un événement aussi ponctuel et presque anecdotique en outre qu'une éclipse solaire...
2: C'est une fois tous les 25 ans, ça va ?
26: Exactement, oui. Mais d'avoir une distribution très large. Et aujourd'hui, on n'en a plus la capacité et c'est vrai que ça peut même coûter cher. Alors, c'est un peu aussi le fait de la pénurie actuelle, mais le prix de ces lunettes peut atteindre des choses assez surprenantes.
2: Vincent Roy.
0: Écoutez, moi je suis un lecteur des moralistes. La Rochefoucauld a écrit « Le soleil ni la mort ne se regardent en face. » Et donc, n'ayant
2: belle
0: pas de lunettes,
2: citation de Vincent Roy.
0: Je me passerai de regarder.
2: Vous la regarderez à la télé peut-être.
0: Non, mais c'est un faux débat. Vous avez des lunettes, vous regardez l'éclipse. Vous n'avez pas de lunettes, vous regardez pas l'éclipse.
2: Point. Bon, en tout cas, ce qui est pas un faux débat, c'est que si on regarde sans lunettes, on peut avoir de très graves lésions. Et pour mettre de la perspective justement sur cette éclipse et ses risques oculaires, nous recevons aujourd'hui Jean-Marc Ancel, chirurgien ophtalmologiste. Bonjour, docteur.
5: Bonjour.
2: Alors vous êtes spécialiste en chirurgie laser et cataracte et vous exercez près de Paris à Neuilly-sur-Seine. Alors très concrètement, cher docteur, je risque quoi si je regarde mercredi l'éclipse solaire sans ces fameuses lunettes spéciales ?
5: Ben, vous risquez de perdre votre vision centrale, c'est-à-dire vous ne reconnaîtrez plus vos proches, vous ne serez plus capable de lire, vous aurez une grosse brûlure de la

0: rétine. Alors cette brûlure, elle sera proportionnelle au temps où vous l'aurez regardé. Donc si vous la regardez en totalité, c'est évident que le lendemain, ça se passera très mal, parce que c'est pas immédiatement que les lésions apparaissent. Ça peut être retardé de 12 à 24 heures maximum. Mais il est évident que regarder une éclipse solaire, c'est formellement contre-indiqué, c'est débile, mais chaque fois qu'il y a une éclipse, il y a des gens qui regardent et qui s'abîment quand même de façon très importante la vue.
1: C'est irréversible, docteur ?
0: Alors, là encore, tout dépend du temps d'exposition. Vous l'avez regardé quelques secondes, on va dire moins de 5 secondes, il n'y aura pas grand-chose, vous serez ébloui pendant quelques temps et ça peut récupérer totalement. Mais si vous l'avez regardé toute l'éclipse, c'est évident que ça ne sera pas réversible.
1: Alors moi, je m'inquiète pour ces lésions. Pour les plus jeunes, on peut avoir un enfant de 4, 5, 6 ans, on est en famille, on se dit tiens, ou avec ses petits-enfants ou ses enfants, et on veut leur faire regarder ça en leur mettant bien sûr les lunettes sur le bout du nez. Et puis, un coup de main, ça les enlève et l'enfant regarde. Est-ce que vous le dites, quelques secondes, ça peut encore passer, mais peut-être chez un enfant qui est assez jeune, ça peut peut-être là poser problème aussi, donc il faut être très vigilant.
0: Je dirais qu'à la limite, la rétine est plus fragile chez les plus âgés que chez les jeunes. Hein. Donc, si on s'amusait à comparer le temps d'exposition et l'importance des lésions, ce serait peut-être un peu plus important chez les personnes plus âgées. Mais c'est une évidence que si on a des petits, il faut les surveiller comme on les surveille quand on est au bord de la piscine ou au bord de la mer. Hein. On peut les surveiller comme l'huile sur le feu, parce que ça va très vite. Ça va très vite. Et s'ils regardent, si on perd leur attention pendant une dizaine de secondes, c'est beaucoup. C'est beaucoup.
1: Nous sommes avec le docteur Jean-Marc Ancel, chirurgien ophtalmologie, spécialiste en chirurgie laser et cataracte. Encore deux questions, cher docteur. On a des recettes grand-mère, certains qui disent parfois sur les réseaux, on met une radio devant les yeux, ou pour les plus anciens, un CD qui pouvait aussi une couverture de suivi. Enfin bref, on pourrait réussir à trouver des subterfuges, mais non, hein, que ça soit même un masque.
0: Il n'y a pas de remède de grand-mère pour freiner les rayonnements du soleil. Hein. Il n'y a pas de remède de grand-mère, il n'y a que des filtres, et ces filtres, c'est les lunettes, c'est pas n'importe lesquelles, c'est pas des lunettes de soleil simples, hein, c'est des lunettes qui filtrent parfaitement les infrarouges et les ultraviolets. Il y a un marquage CE, il y a une certification ISO, je crois que c'est 123-12, c'est bien codifié. Et puis c'est des lunettes, j'entendais juste avant, vous parliez de prix, qui sont vraiment à des prix dérisoires. Hein, on en trouve en pharmacie, on en trouve en supermarché, on en trouve un peu partout. Je pense que vous parliez de les donner gratuitement. On donne pas les crèmes solaires gratuitement. Je pense que les lunettes, si vraiment quelqu'un veut regarder, il peut se payer une paire de lunettes à 2 € ou 2,50 €. Hein. C'est pas
1: effectivement. Juste une dernière question rapidement. Si je ressors mes lunettes que j'avais en 99, ça fonctionne toujours ou pas du tout?
0: Là, vous posez une colle, mais a priori, s'il a été maintenu dans des circonstances normales, vous l'avez pas mis à une très grosse chaleur, trop importante, vous prenez pas trop de risques, à mon avis, vous prenez pas trop de risques, non.
1: Merci d'avoir pris quelques minutes pour répondre à nos questions, Jean-Marc Ancel, chirurgien ophtalmologiste. Je vous souhaite une très bonne après-midi avec nous. Au revoir, monsieur.
0: Merci beaucoup, à vous aussi. Hein.
1: Vincent, Elliot, vous allez la regarder. Alors Vincent, j'ai compris que lui, il sera devant sa télé.
2: Non, mais si j'ai des lunettes, oui, mais comme j'en ai pas...
1: Mais comme il va pas en chercher, il peut pas en avoir. Ouais.
3: Elliot. Oui, pourquoi pas, c'est quand même amusant. Enfin, c'est toujours fascinant, je trouve, ces espèces d'événements de la nature. Je n'y vois pas une importance extrême, mais dans la mesure où, vraisemblablement, j'aurai la possibilité de voir la chose. Mais en même temps, non, ça doit être aussi assez fascinant de ne pas fixer directement le phénomène, mais de voir, en revanche, que là, ce serait une éclipse à 92% si j'ai bien suivi.
1: Vous placez, en fait. Si vous êtes en Espagne, je sais que évidemment, Vincent, dans l'Espagne, il sera peut-être à ce moment-là. Eh bien, c'est une possibilité de bien le voir, parce que c'est une bande particulière qui va passer. Oui. Et nous, on la prendra, si vous êtes à Biarritz, vous la verrez beaucoup plus que si vous êtes à Paris.
3: Absolument, mais on verra quand même que soudainement, il fait grand jour et que d'une minute à l'autre, il va faire extrêmement sombre dans les rues. Mm-hmm. Ça, c'est déjà un phénomène fascinant, sans même avoir à fixer le soleil.
1: Messieurs, j'aimerais qu'on passe à un tout autre sujet. Alors là, on parle de prévention, hein, avec les lunettes pour fixer cette éclipse de solaire. Autre signe de prévention cette semaine avec le casque et le gilet réfléchissant rendu obligatoire à Paris en petite couronne pour ce qui est de la trottinette. On va plus pouvoir conduire une trottinette sans ça. C'est simple, hein, 135 euros d'amende pour l'absence de casque, 35 euros pour l'absence d'un gilet réfléchissant. 79 morts en 2025, 34 de plus qu'en 2024. C'est la préfecture donc de Paris qui impose ces équipements suite à une explosion d'accidents graves. C'est, j'ai envie de dire enfin, non, Vincent Roy?
2: Oh bah oui, non mais ce qui est vrai pour les trottinettes devrait l'être également pour les vélos. C'est une lèpre. Je veux dire nos.
1: Mais les vélos qui sont pas contraints à ça.
2: Non,
1: c'est
2: mais
1: ça qui est surprenant.
2: Alors ça c'est une. Ah non, mais le vélo maintenant dans nos métropoles, le vélo a tous les droits. C'est voilà la trottinette aussi d'ailleurs. Enfin là, au moins on essaie de légiférer devant le nombre des accidents. Mais enfin on vous donne jamais non plus les chiffres des accidents de vélo. Le problème des trottinettes et des vélos, c'est qu'ils ne respectent rien. C'est-à-dire qu'il y a des endroits pour rouler et à vélo et à trottinette, mais les trottoirs sont empruntés. Enfin, ces gens, qu'il s'agisse du vélo ou de la trottinette, parce que finalement, c'est le même problème, ces gens ont tous les droits. Et après, on vient vous parler du vivre ensemble. Ils ont le droit de ne pas respecter les feux rouges, ils ont le droit de rouler à contresens. Ils ont le droit... Enfin, pour moi, c'est, si vous voulez, Paris, c'est devenu le...
1: Alors vous êtes pour carrément renforcer et faire éventuellement un permis de conduire la trottinette?
2: Non, mais je suis pour que les gens respectent. Les autres, on a le droit de rouler en trottinette dans certaines rues et dans certaines parties de rues. Voilà qu'on le respecte et qu'on ne roule pas sur les trottoirs. Voilà, il y a des accidents. Pourquoi ? Parce que les gens ne respectent pas. C'est tout. C'est pour ça qu'il y a des accidents. Si les gens respectaient à la lettre le comportement que l'on doit avoir habituellement, si l'on utilise une trottinette, il n'y aurait pas d'accident.
1: Alors, on parlait justement de l'obligation de porter le casque pour la trottinette à Paris et sa proche banlieue, et que ce n'était pas le cas pour les cyclistes. Seulement les moins de 12 ans, hein, par contre, sont obligés, et les passagers sont obligés de porter le casque. Elliot Maman, vous vouliez réagir par rapport à ce sujet?
3: Oui, absolument. Les moins de 12 ans, mais également les vélos qui auraient la capacité à l'aide évidemment d'un mécanisme électrique d'aller au-delà d'une certaine vitesse. Je crois que la limite est aux alentours de 25 km/h.
1: Ça devient une moto, c'est sûr que...
3: Évidemment, non mais c'est ça. Mais sauf que je constate également que parfois certains vélos électriques qui n'ont pas nécessairement la capacité d'aller aussi vite, mais couplés à la très grande forme de celui qui occupe le vélo, peuvent en réalité aller extrêmement vite. J'ai l'impression parfois aussi vite que des deux roues motorisées. Et donc c'est vrai que ce que ça interroge, c'est pourquoi est-ce qu'il y a une espèce de régime différent, alors que le risque que concourt à la fois le cycliste qui est sur son vélo que les piétons qu'il croise me semble finalement presque aussi important et matérialisé que des personnes qui sont à moto, etc. Et on peut donc se demander, là, finalement, c'est une espèce d'harmonisation des règles entre divers types de deux roues. On peut presque se demander également si les vélos, parfois les trottinettes, ne devraient pas avoir une espèce de matricule d'identification. Pourquoi est-ce qu'ils en sont totalement épargnés, alors que, comme vous le dites, il y a des accidents de la route qui sont très directement provoqués. Ils roulent en impunité, mon frère.
2: Non, mais c'est parce que c'est un mode de transport vertueux, mon cher Elliot. Donc, c'est formidable. Ils ont, comme je vous le disais, ils ont absolument tous les droits.
1: Vous savez, dans les aberrations comme ça, au niveau de la réglementation, les motards sont contraints de conduire avec des gants. Pourtant, vous les voyez en t-shirt l'été et les coups d'alerte.
2: Oui,
1: donc,
2: oui,
1: c'est
2: bien
1: aussi,
2: sûr.
1: A priori,
2: non, mais bien
1: ubuesque.
2: Sûr. Mais chacun s'arrange avec la loi. C'est aujourd'hui comme ça dans notre pays. Mais c'est d'autant plus curieux que... Écoutez, moi, je trouve ça, mais vraiment... les trottinettes, c'était fait pour les enfants. Avant, le vélo, c'était pareil.
1: On en a fait un moyen de transport, même.
2: Lorsque vous aviez un peu d'argent, vous laissiez votre vélo pour vous acheter une voiture. C'est des pauvres qui roulaient en vélo à la campagne. C'est agréable, on allait faire un tour en vélo. Mais maintenant, c'est devenu une espèce de snobisme. Je suis à Paris, je roule à vélo au mépris de mon prochain. Parce que ça, alors là, vraiment, alors lui... Moi, ce que je propose, si vous voulez...
1: Proposez, Vincent.
2: Parce que c'est un truc, si les politiques nous entendent, moi, je propose de supprimer le piéton. Vous voyez ? Parce que le piéton emmerde tout le monde, finalement. Les automobilistes veulent de moins en moins s'arrêter.
1: Un permis de piéton, c'est une bonne idée, ça.
2: Ah, et alors, figurez-vous que Madame Hidalgo...
1: Elle y a pensé, non ?
2: Oui, avait imaginé une chose comme ça. C'est-à-dire, comment se comporter ? C'est-à-dire, alors, elle avait fait un permis...
1: Le bon citoyen piéton.
2: Voilà. Non, mais, vous voyez, ça ennuie tout le monde. Maintenant, je vous dis, Paris, c'est vraiment devenu le Caire sans le soleil, quoi. C'est... Alors, le problème, c'est que au Caire, le bordel est joyeux. À Paris, il est triste.
1: Bon, juste pour terminer ma dernière question, et on va y répondre vite. Là, on sait qu'il y a d'autres départements qui ont déjà rendu obligatoire le port du casque et d'un gilet rétro-réfléchissant, comme par exemple Vaucluse, Lyon, et le Nord et la Manche, qui a priori devraient poursuivre le 1er septembre. Est-ce qu'on devrait justement uniformiser ça au niveau national? Elliot, il nous reste une minute.
3: Alors, oui et non. Oui, dans le sens où on comprend que c'est en effet un sujet d'exaspération, et d'ailleurs que pour les personnes qui viennent d'autres localités, qui viennent de province, comme on disait à l'époque, à Paris, c'est toujours une espèce de surprise de voir à quel point il y a une emprise des cyclistes dans l'espace public, souvent en effet au mépris des piétons, puisque se déplacer à vélo, tout le monde le sait, est beaucoup plus vertueux que de se déplacer à pied. Parfois, on oublie presque le coût de production en CO2 de la chose, de l'objet, même si ça n'émet pas quand ça roule, mais enfin, ce n'est pas totalement neutre de produire un vélo qui vient de l'autre bout du monde, par exemple. Mais non, dans le sens où ça reste anecdotique et c'est vraiment un sujet de grande ville. Ça, c'est quand même quelque chose de frappant. Vous n'avez pas du tout ces débats-là, ces problématiques-là dans les campagnes. Donc peut-être qu'on n'a pas besoin de le mettre au devant de l'agenda des parlementaires qui ont probablement d'autres choses beaucoup plus importantes à gérer.
2: Oui, oui, oui. Non, mais Elliot a raison. Ça ne fait pas partie des choses importantes.
1: Vincent Roy, Elliot Maman, vous restez avec moi. On va changer complètement de sujet pour terminer Europe 1 Info 7h. Dans le sillage de l'affaire Liana, qui a révélé, vous le savez, de très très grosses lacunes dans le traitement judiciaire des dossiers pour des crimes sexuels envers les mineurs, un rapport accable les gendarmeries, les commissariats de police dans le suivi de ces enquêtes, avec parfois 4000 dossiers à traiter pour seulement 6 enquêteurs. Ça ne peut forcément pas en être autrement qu'il y ait des lacunes. C'est effarant et on en parle dans un instant sur Europe 1.
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4: Et oui, vous êtes sur Europe 1 Info, il est 13h48 sur Europe 1. Dernière partie des débats avec vous, Guillaume Lariche, et vos débatteurs. Vincent Roy, journaliste et essayiste. Elliot Maman, journaliste indépendant et chroniqueur politique.
1: Oui, cette dernière ligne droite avant d'arriver à 14h sur Europe 1. Et on termine avec un sujet bien triste. Ce rapport qui accable les défaillances structurelles des commissariats et des gendarmeries. On parle bien évidemment du traitement de tous ces plaintes, de tous ces dossiers qui concernent les enquêtes pour des crimes sexuels potentiels et des crimes sexuels sur mineurs. Et donc un document qui accable et qui pointe notamment une désorganisation totale des services d'enquête. Je vous propose d'écouter la colère de Jean Sagnier, c'est l'avocat de l'association Innocence en danger.
8: Ce que nous rapporte aujourd'hui ce courrier qui a été dévoilé, c'est que le phénomène est un phénomène systémique, que la faille, elle est gigantesque. Vous avez 1300 dossiers fantômes. Les dossiers fantômes, ce sont des dossiers dont la justice n'a pas connaissance, qui restent auprès des services de gendarmerie. Vous en avez 1275 exactement à Nîmes et près de 1000 à Caen. C'est-à-dire que à peu près sur tout le territoire, on a le même phénomène. On a des enfants qui sont victimes. On a des plaintes qui sont recueillies et qui s'arrête au niveau de la brigade de gendarmerie ou du commissariat de police. C'est absolument intolérable. Nous sommes aujourd'hui en colère. Nous sommes révoltés face à ce système, tellement les choses sont d'une gravité insoupçonnée et qui aujourd'hui sont dévoilées.
1: Vincent Roy.
2: Bah écoutez, c'est affligeant ce qu'on vient d'entendre. Que voulez-vous que je vous dise ? C'est affligeant parce que c'est un effort qui devrait être porté, la parole des enfants devrait être recueillie, c'est une évidence et on voit que, alors soit...
1: 4000 dossiers pour 6 enquêteurs au Mans, ça fait plus de 650 par personne.
2: Ça veut dire qu'on n'est pas armé, quoi. Hein. Ça
1: non, mais
2: qu'on
1: n'est pas armé. C'est honteux.
2: C'est honteux et ça veut dire qu'il faut remettre des moyens, mais de manière urgente. On ne peut pas rester dans cet état de panique. Parce que là, vous me dites 4000 plaintes pour 6 enquêteurs.
1: 4000 dossiers pour 6 enquêteurs au Mans, et voilà, on en a plusieurs
2: Absolument, c'est absolument invivable. On ne peut pas rester dans
1: trois enquêteurs avec plus de 300 procédures chacun à Amiens. Je peux vous en citer plusieurs, des villes comme ça.
2: Ça n'est pas...
1: Mais ce qui m'importe aussi, alors sans jeter bien évidemment, sans accabler toutes les personnes qui sont dans ce circuit judiciaire ou de la police... C'est quand on est comme ça submergé et qu'on voit que le train passe et qu'on peut pas aider. Et justement, c'est d'arriver à l'IANA comme ça, cette affaire dramatique, pour pouvoir montrer ce qui se passe. Enfin là, il y a un gap quand même avant d'arriver à 600 dossiers pour une personne. Enfin, à un moment, on voit la charge de travail. On a tous des charges de travail qui peuvent augmenter. Mais enfin, à un moment, c'est dramatique. Donc, comment faire ? Vous le dites, faut venir les aider, ces gens-là. Mais à un moment, les hôpitaux demandent de l'aide, les pompiers demandent de l'aide, tous les secteurs demandent de l'aide.
2: C'est l'une des raisons pour lesquelles, si vous voulez, c'est l'une des raisons budgétairement pour lesquelles, je vous disais tout à l'heure, je ne vois pas l'utilité d'un
1: faire
2: bâtiment
1: un pavillon à 50 millions, je vous l'accorde.
2: 50 millions d'euros. Voilà, on a des secteurs d'activité où là, vraiment... On doit mettre de l'argent car il y a urgence. Pour le reste, qu'on laisse tomber.
1: Elliot Maman.
3: Et d'ailleurs, ce n'est pas uniquement une question de budget, c'est aussi une question de fonctionnement, de logique. On voit bien qu'en France, on aime bien rajouter de la norme aux normes et que parfois, cela complique évidemment l'action, que ce soit l'action du politique très directement, mais également l'action des magistrats qui, en plus, se retrouvent avec, à un certain nombre de reprises, des injonctions qui sont plus ou moins contradictoires. Vous faisiez le lien avec l'affaire Liana, mais on avait découvert, par exemple, que le parquet d'Auch lui-même avait été submergé par un nombre d'affaires où ce n'est pas uniquement le manque de moyens qui empêchait la bonne instruction de la chose, mais également quand soudainement vous avez le problème, c'est qu'à chaque fois qu'il y a une affaire qui suscite de l'émotion dans la classe politique et la classe médiatique de manière très légitime, on nous explique qu'on va donner des consignes spécifiques pour le domaine auquel renvoie cette affaire. Mais donc en fait, vous avez consignes spécifiques contre consignes spécifiques. Vous savez, dès qu'il y a eu des attentats, on a créé un parquet antiterroriste qui, à mon avis, était parfaitement nécessaire. Mais ensuite, dès lors que le narcotrafic a commencé à être un problème, on nous a expliqué, ok, bah alors vous savez quoi, le narcotrafic, tous les dossiers qui sont liés à la drogue, ça va être une juridiction qui est spécialisée. Ensuite, dès lors qu'on a eu l'affaire Liana, on nous a expliqué, non mais vous avez raison, c'est impossible, on ne peut pas laisser les enfants victimes de criminels aux mains de la justice traditionnelle. On va devoir créer une législation là aussi spécifique. Mais évidemment qu'on ne s'en sort plus. À partir du moment où on se rend compte que le problème est structurel, il faut une réponse structurelle. Et je termine juste avec un chiffre. À la suite des polémiques sur l'affaire Liana et du constat que l'on avait pu faire du débordement du parquet d'Auch qui avait instruit cette affaire, il y avait eu des rapports qui avaient été publiés, notamment un pré-rapport publié par l'IGPN et les services de police qui montre qu'en 2025, sur les 72 viols sur mineurs qui avaient été déférés auprès du parquet d'Auch, seulement 6 avaient pu donner suite à des enquêtes, à des conclusions, à des conséquences, pardonnez-moi, pénales. Les autres avaient été redistribués, classés sans suite, etc., etc. Comment voulez-vous que l'on parvienne à se dire qu'on a un rendu de la justice qui est efficace avec des données comme celle-là ?
1: Il y a le partage des responsabilités aussi sur lesquelles on peut s'arrêter. D'un côté, des enquêteurs débordés, on le disait, 6 agents par exemple pour 4000 dossiers en cours au Mans, 3 enquêteurs pour plus de 300 procédures à Amiens. Et de l'autre côté, on a un policier qui a été interrogé par le journal du Monde qui accuse certains procureurs de ne pas tenir à jour leurs propres dossiers et d'avoir aussi demandé la réouverture d'enquête qu'ils avaient eux-mêmes classée sans suite au moment de l'audit pour se couvrir, vous savez, à ce moment-là. Alors, face à un système à bout de souffle, est-ce que la faute revient-elle aux moyens ou plutôt aux hommes qui les gèrent, Vincent Roy ?
2: Les deux. Les deux, manifestement. Vous savez que vous ne pouvez de toute façon pas impliquer ou mettre en jeu la responsabilité des juges. Ça, c'est absolument sacrilège. Ils sont souverains. Il y a une chose aussi qui est, à mon avis, catastrophique. C'est le fait que

0: sièges. Les parquets ne sont nullement indépendants. Il n'y a pas indépendance des parquets. Il faudrait les remettre sous une tutelle active du garde des Sceaux et redonner au garde des Sceaux, à la fonction en tous les cas, tout son lustre. Déjà, on y arriverait mieux. Mais de toute façon, il y a un problème de personnel. Il faut remettre des moyens. Regardez en Allemagne le nombre de juges qu'il y a et voyez chez nous le nombre de juges qu'il y a. Et vous verrez que, de ce point de vue, la messe est dite.
1: Elliot Maman.
2: Oui, c'est vrai qu'on a un sous-investissement chronique dans la justice en France parce que bien souvent les Français, également par choix politique, électoraux, ont privilégié d'autres secteurs d'investissement, notamment les secteurs sociaux, là où l'Allemagne par exemple a estimé qu'il fallait que le rôle de l'État était plutôt d'avoir une justice extrêmement large. Et c'est vrai que le nombre de magistrats par habitant par exemple est, je crois, 4 fois supérieur en Allemagne qu'en France. Donc c'est quand même quelque chose qui semble assez conséquent. Et par rapport aux consignes qui sont données par les politiques, évidemment que je veux pas du tout, en plus c'est vraiment bas de gamme, dire qu'un quelconque responsable politique tire profit ou trouve même que c'est bien d'avoir une espèce de multiplication d'affaires, d'enlisement de la justice, etc. Mais enfin, au cours de l'affaire Liana, on avait reproché notamment à la procureure d'Auch de ne pas avoir appliqué une circulaire de Gérald Darmanin qui listait des priorités parmi lesquelles se focaliser sur les affaires qui impliquent des enfants.
0: Elle n'est pas tenue d'appliquer la circulaire.
2: Ça veut dire quoi quand on a une circulaire qui liste plusieurs priorités? Plusieurs priorités, ça ne veut rien dire. Donc en effet, ça veut dire qu'on a un problème qui est général. Mais quand on dit, alors la première priorité, déjà ça c'est un pléonasme, mais quand on a plusieurs priorités, c'est un oxymore. Donc évidemment que ça ne fonctionne pas. La première priorité c'était le narcotrafic, ensuite il y en avait, je crois, la criminalité organisée, et ensuite venaient les violences sur les enfants.
0: Les femmes et les enfants.
2: Voilà, bah, évidemment, et tout est important. Mais en même temps, les consignes politiques ne veulent plus rien dire quand on en est à ce point.
3: J'aimerais vous faire réagir sur cette réforme de Gérald Darmanin en 2024. Il a fusionné les services de police sous un seul chef par département. Ça, c'est clair. Une réforme qui a redistribué les effectifs vers des missions un peu plus généralistes. Et donc, à Tours, par exemple, la hiérarchie policière qui ferait primer des priorités locales, notamment d'ordre public, dans l'affectation des enquêteurs, tandis qu'à Montpellier, les déplacements pour surveillance ou audition se heurteraient parfois au refus de la hiérarchie. Voilà. Alors, est-ce que la PJ, notre police judiciaire, est-ce qu'elle a un peu perdu sa spécialisation, Elliot Maman?
2: En effet, mais cette décision-là renvoie à la réforme plus large de la police judiciaire. Et c'est vrai qu'on a un certain nombre de syndicalistes qui nous expliquent que c'est véritablement quelque chose qui n'est pas nécessairement la priorité à démanteler en France, parce que c'est important aussi d'avoir des policiers qui sont spécialisés dans le suivi à l'échelle nationale parfois d'affaires qui sont liées à une criminalité qui est très organisée. Évidemment que c'est pas le même type d'enquête quand vous avez un criminel indépendant et qu'il faut essayer de comprendre la psychologie de la personne pour essayer de réussir soit à réunir des preuves contre lui, soit attraper, anticiper, etc. Ou alors quand vous avez des affaires qui sont commanditées par des réseaux qui ont des logiques parfois internationales, là vous avez véritablement deux types de spécialisations différentes. Et c'est pour ça que véritablement la professionnalisation dans la police judiciaire manifestement est un savoir-faire français qu'il faudrait veiller à préserver.
0: Il est urgent de reformer ou de former des policiers, et en nombre. On ne peut pas laisser 6 policiers se débrouiller avec 4000 dossiers. Hein, tout à l'heure, on parlait du budget.
3: On pourrait les aider aussi avec des logiciels. Oui. Et là aussi, il y a une gabegie avec un logiciel qui date depuis 10 ans.
0: Pareil,
3: 260 millions d'euros de mis sur la table, et pourtant, on continue d'imprimer des centaines de pages de dossiers. Donc,
0: exactement. Donc, vous voyez bien qu'il y a très nettement un problème de moyens, et que les 50 millions d'euros, je vous le répète, pourraient être utilisés. Non, je vous dis ça parce que, songez tout de même que l'année prochaine, c'est-à-dire en 2027, la récolte, si j'ose dire, de l'impôt sur le revenu des Français ne pourra pas payer les intérêts de la dette. Donc, je ne sais pas si vous voyez où nous en sommes. La question de changer un bâtiment ou de ne pas changer un document, à mon avis, importe assez peu.
3: Une dernière question, et il va falloir répondre très rapidement. En tout cas, c'est la question que se posent certains policiers. Ils estiment que les manquements de la police ont été mis en avant pour détourner l'attention de propres failles judiciaires. Est-ce que c'est la guerre de communication entre les
0: clairement.
3: Services
0: Là, c'est clairement la guerre, oui, bien sûr.
3: Pourtant, l'union fait la force, mon cher Vincent.
0: L'union fait la force, mais là c'est la désunion qui prime. Vous voyez bien, évidemment, les policiers sont attaqués, ils répondent, les juges aussi. Donc, chacun rend l'autre responsable, cette bonne
3: guerre. Sur le dos, malheureusement, des victimes.
0: Vincent Roy. C'est les victimes qui sont toujours oubliées dans cette affaire.
3: Vincent Roy, Elliot Maman, merci beaucoup d'avoir participé avec moi pendant cette heure à Europe 1 Info. Très bon après-midi à vous, messieurs. Très bon dimanche. À
0: merci.
3: Bientôt. On se retrouve bientôt, je l'espère. Elliot Maman, Vincent Roy, merci, messieurs. Moi, je vous souhaite une très belle après-midi et je vous dis à ce soir, 19h, pour Europe 1 Soir.
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0: Les dernières informations avec vous, Arthur Rie. Bonjour à vous, Arthur.
1: Bonjour Céline, bonjour à tous. Israël rejette le plan américain pour Gaza. Le Premier ministre israélien Benjamin Netanyahou annonce qu'il n'y aura aucun retrait de son armée de l'enclave palestinienne tant que le Hamas ne sera pas réellement désarmé. Le document présenté par le Conseil de la paix formé par Donald Trump avait été accepté par le Hamas. Au Moyen-Orient, l'Iran campe sur ses positions. Pour rouvrir le détroit d'Ormuz, les États-Unis devront accepter toutes les conditions posées par les gardiens de la révolution, notamment la levée du blocus sur les ports iraniens. Notez que 4 membres des forces gouvernementales du Yémen ont été tués dans une attaque attribuée aux rebelles Houthis soutenus par l'Iran. Chacun doit améliorer son process de travail. La protection des enfants est en jeu. Les mots sur X de Gérald Darmanin. Le ministre de la Justice est revenu sur les révélations des dysfonctionnements dans la lutte contre les violences faites aux enfants dans un courrier qu'il avait adressé à son homologue de l'Intérieur, Laurent Nunez. Cette lettre mettait notamment en avant l'écart entre le nombre de procédures connues par les magistrats et celles entre les mains des enquêteurs. 13 départements en vigilance orange canicule aujourd'hui, tous situés dans le quart sud-est du Rhône, en passant par l'Ardèche et la Drôme, en comptant également la Corse. Et ce n'est que le début. Dans les jours qui viennent, les fortes chaleurs devraient gagner la quasi-totalité de l'Hexagone, avec des températures souvent comprises entre 35 et 40 degrés. Ces fortes chaleurs au cœur justement de notre question du jour. Avec ces canicules à répétition, avez-vous modifié vos vacances en conséquence? Nous attendons vos réponses sur le site ou l'application d'Europe 1. Autre point de vigilance, les orages. De grosses dégradations sont attendues en fin d'après-midi dans le sud-ouest. 8 départements passeront à partir de 17h en alerte orange. Sur le front des incendies, un nouveau feu s'est déclaré en Gironde, au sud du département. Les premières flammes ont été signalées la nuit dernière à proximité d'un camp militaire à Capcieux. Une quinzaine d'hectares ont brûlé. La Gironde, seul département en vigilance rouge pour risque extrême de feux de forêt ce dimanche. 36 autres sont en orange. Dans la Drôme, après des reprises la nuit dernière, le feu du massif des Claps, lui, ne progresse plus. Depuis lundi, il a parcouru 320 hectares. Des feux aussi de l'autre côté de l'Atlantique. Au Canada, l'état d'urgence est déclaré. 20 000 personnes ont été contraintes à évacuer la nuit dernière dans la province occidentale de la Colombie-Britannique, où se propage un incendie ayant ravagé plus de 10 000 hectares. Et puis, elle est qualifiée comme l'une des plus importantes découvertes récentes en archéologie sous-marine. Des plongeurs italiens ont localisé l'épave d'un bateau romain au large de la Sicile. Vieille d'au moins 2100 ans, elle a été retrouvée à 46 mètres de profondeur. Des centaines d'amphores d'époque ont aussi été découvertes à son bord.
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1: Il est 14h03, vous êtes sur Europe 1, à suivre les récits extraordinaires de Pierre Pelmar.
0: Merci Arthur, on vous retrouve dans une heure pour un nouveau flash.
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0: Bienvenue à vous si vous nous rejoignez à l'instant sur Europe 1. Chaque week-end de l'été, entre 14h et 15h, on vous propose d'écouter les récits extraordinaires de Pierre Pelmar, une série d'histoires de vrais crimes en tout genre. Et aujourd'hui, notre première histoire se déroule aux États-Unis en 1865. Qui a tué Abraham Lincoln? Bonne écoute sur Europe 1.
4: Autant en emporte le vent. Un roman célèbre. Un beau film. Vous l'avez peut-être vu autrefois. Autant en emporte le vent raconte justement un des épisodes les plus poignants de l'histoire américaine. La guerre entre le nord et le sud de la guerre de sécession, mais vu à travers la vie d'un personnage étonnant, agaçant, exaltant, une jeune et jolie femme, Scarlett O'Hara. Les malheurs de Scarlett n'ont pas fini de faire pleurer les foules. Elle est sudiste, elle appartient donc au camp des vaincus, elle subit l'invasion, les bombardements, le siège d'Atlanta, l'incendie de la ville, l'exode, la famine, et après la défaite, les exactions des profiteurs de guerre. Comme elle est courageuse, égoïste, intelligente et désirable, Scarlett arrive toujours à se tirer des situations les plus désespérées, la rage au cœur, car elle n'accepte pas les événements. Elle en triomphe avec énergie, sans jamais se résigner. Le récit de ses aventures fait très bien comprendre la haine ressentie par les sudistes contre leurs assaillants venus du Nord. Une haine née de la guerre. Or, quel est le motif de cette guerre? Le président Lincoln a interdit l'esclavage. Les États du Sud, qui veulent conserver leurs esclaves noirs, ont décidé de se séparer des États du Nord. Sécession inadmissible, incompatible avec le développement des États-Unis. Le Nord attaque, envahit le Sud, gagne la bataille en 1865. Le président Lincoln paiera de sa vie cette victoire. Il sera le premier président américain à être assassiné, et dans des conditions spécifiques, vraiment particulières à son pays, qui ne sont pas sans rappeler d'autres assassinats politiques outre-Atlantique, notamment celui de Kennedy. Oui, un président américain ne meurt jamais comme un autre président d'un pays quelconque.

0: Scarlett O'Hara, malgré la haine qu'elle ressent pour les fauteurs de guerre, n'aurait jamais eu l'idée qu'on pût assassiner le président Lincoln. Pourtant, c'est lui qui a déclaré cette guerre, non ? Elle pense d'abord, et la plupart des citoyens américains comme elle, à l'agrément de sa vie quotidienne, à posséder une maison, à exploiter un domaine, à s'enrichir. Appartenir au peuple qui jouit du niveau de vie le plus élevé du monde est son problème numéro un. Grâce à la liberté d'entreprendre. Après tout, c'est un idéal politique comme un autre. C'est égoïste, il est vrai, et surtout très différent des principes de la politique européenne plus théorique ou philosophique. On constate donc deux choses essentielles. Primo, le président américain, qui pour des raisons internationales se met en travers des préoccupations habituelles de son peuple, est menacé. Secondo, celui ou ceux qui vont l'abattre ne sont pas des anarchistes du type de celui qui a tué, par exemple, le président Doumer à Paris, mais des nantis, j'allais dire des bourgeois qui défendent la liberté, leur liberté, pour ne pas dire le profit. Quant au président, qu'il soit riche comme Kennedy ou pauvre comme Lincoln, un ancien bûcheron, un self-made man, cela ne change rien à l'affaire. Ce qui change, ce sont les assassins. Pas de pauvres bougres sans foi ni loi. Ils ont une situation, des relations, notamment politiques ou policières. Leur main est téléguidée par de puissants personnages qui demeurent dans l'ombre. John Booth appartient à une famille d'acteurs. Son père, un comédien très célèbre, a aidé ses trois fils à monter sur les planches. Ils y réussissent. Leur spécialité, Shakespeare. John, grand, beau, les cheveux noirs, les yeux profonds, sait admirablement faire vibrer les spectateurs en s'approchant à l'avant-scène et en les dévisageant pour dire « Être ou ne pas être ?» Telle est la question. Ou bien, avant de sortir dans les coulisses en brandissant son épée et en hurlant « Mon royaume pour un cheval !» Malheureusement, il crie un peu fort. C'est la mode à l'époque. Abîme sa voix, souffre de laryngite chronique et à 28 ans, doit abandonner le spectacle. Il se lance dans les affaires, le pétrole. Il habite Washington. Il connaît le banc et l'arrière-banc de la politique et fiancé avec la fille d'un sénateur. Voyage beaucoup et en particulier se rend souvent au Canada. La police découvrira plus tard dans ce pays un complot sudiste. Puis, ayant trouvé dans les papiers de John un chiffre et une correspondance chiffrée, notamment avec le président de la Confédération sudiste, Jefferson Davis, on en déduira qu'il était l'un des agents secrets du Sud. John se réunit avec des amis dans une pension de famille de Washington, High Street, tenue par une veuve, Mrs. Surratt. Il y a le fils de la propriétaire, un ancien séminariste, désormais un espion. Il y a un émigré prussien de 29 ans, Georg Hatzerod. Un cocher qui connaît parfaitement les routes pour sortir de la ville. Il y a un jeune homme de 19 ans, David Herold, étudiant en pharmacie, mais préférant à ses études la chasse aux perdrix. Il y a enfin trois déserteurs. Arnold et O. Loveblin, tous deux camarades de classe de John Booth au collège catholique de Saint Timothy. N'oublions pas que le Sud est catholique, grâce à nous les Français, et le Nord protestant, grâce aux Anglais. Et enfin, Lewis Payne, un homme d'une force absolument prodigieuse. Le groupe des conspirateurs attend les ordres de leur chef, l'ancien acteur négociant en pétrole, John Booth. Tout est changé. En consternation générale, le plan prévu consistait à enlever le président Lincoln pendant une de ses promenades, à le conduire en un lieu sûr à Port Tobacco sur le Potomac et à obtenir, grâce à cet otage de marque, de meilleures conditions dans les négociations de paix après la reddition de l'armée sudiste. Alors, plus d'enlèvement, demande Surratt, et dire que tout est prêt. Le steamer pour remonter le Potomac est réquisitionné. Les armes nécessaires pour stopper sur la route la voiture du président entreposée dans une auberge. Non. Pas d'enlèvement, confirme John Booth, c'est trop tard. Je n'ai pas d'explication d'ailleurs à vous donner. Notez seulement ce que vous aurez à faire. Oh, tu exagères, remarque Arnold. Avec toi, on ne peut jamais discuter. Si tu n'es pas content, c'est le même prix. D'ailleurs, tu n'as plus le choix, mon vieux. À moins que tu préfères... Enfin, tu vois ce que je veux dire. Non. C'est bon. Je suis d'accord. Très bien. Toi, Hérold, tu vas louer un cheval et le mettre avec le mien dans mon box au théâtre. Le comédien a conservé ce privilège de disposer, comme les autres acteurs de la troupe, des écuries. On dirait aujourd'hui du parking. Mais qu'est-ce qu'on va faire avec ces chevaux? Eh bien, je les céderai, le tien et le mien, le jour et à l'heure que je t'indiquerai. Et tu m'attendras aux abords, dans la cour. Et nous autres? Attendez, toi, Georg, tu te chargeras du vice-président Johnson. On verra ça ensemble tout à l'heure. Et toi, Lewis, du secrétaire d'État, Seward. Mais comment? C'est très simple. Il a eu un accident de voiture. Il est couché chez lui. Alors tu lui apportes des médicaments, ceux que lui fournit le pharmacien au travail Hérold. Alors pourquoi pas Hérold? Non? Toi? Hérold n'est pas capable de le tuer.
1: Parce qu'on va tous les tuer? Le président aussi?
0: Ça, c'est mon affaire. Silence. Silence de mort, c'est le cas de le dire. Olaf Blin se lève et s'apprête à quitter la salle.
1: Où vas-tu?
0: Je m'en vais. Je m'en vais, il n'a jamais été question d'assassinat, je ne suis pas d'accord.
1: Très bien. Maintenant, tu sais ce qui t'attend. C'est pas votre intérêt.
0: Et puis, de toute façon, on ne meurt qu'une fois.
1: Et il sort.
0: John et les autres se concertent sur l'attitude à prendre.
1: Et si leurs camarades prévenaient la police?
0: À ce moment, un client de la pension de famille, Louis Weichmann, ouvre la porte du salon.
1: Je vous dérange?
0: Tout le monde s'est tu. Louis, l'air goguenard, dévisage les amis réunis autour de la table, puis referme la porte et s'en va. C'est lui qui dénoncera le groupe à la police. Il reste un personnage important dont je ne vous ai pas encore parlé, peut-être le principal personnage du drame. Edwin Stanton, secrétaire d'État à la guerre. Il ne s'entend pas avec le président. Lincoln voulait terminer la guerre au plus vite, et la guerre finie, pardonner aux vaincus. Et les prisonniers, demande Stanton. Laissez-les rentrer chez eux. Ils se remettent au travail, le pays en a besoin. Surtout après toutes ces destructions. Et les traîtres, ceux qui ne veulent pas désarmer. On leur fasse comprendre que le mieux pour eux est de quitter le pays, mais qu'on les laisse sortir. Hein? Vraiment? Cette méthode de pacification n'est pas celle de Stanton. Ses instructions sont très différentes. Il faut faire durer la guerre et couler assez de sang pour que le Nord haïsse le Sud. Terminer la guerre avant que la nation soit résolue réellement à l'abolition de l'esclavage serait un échec. La lutte doit être poursuivie, même après la victoire. Il n'y a pas que les idées du secrétaire d'État qui sont curieuses, il y a ses actes. Le vendredi 5, 14 avril, il donne l'ordre de couper le télégraphe. Le général Grant, le chef de l'armée du Nord, est prévenu de ne pas se rendre au théâtre à une représentation de gala à laquelle doit assister le président. Grant est-il prévenu par son ministre? Enfin, et c'est le plus incroyable, des fonctionnaires du ministère auraient annoncé à la presse l'exécution de Lincoln dans l'après-midi alors que le drame allait se dérouler dans la soirée. La collusion indirecte sans doute mais réelle entre Stanton et John Booth semble donc probable. De là à accuser le secrétaire d'État à la guerre.
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2: 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Avant de retrouver Pierre Bellemare pour la suite de votre histoire, on écoute un peu de musique.

0: C'était Mika sur Europe 1 avec Relax. Tout de suite, on retrouve Pierre Belmar. Qui a tué Abraham Lincoln? La réponse est maintenant sur Europe 1.
1: Le 11 avril 1865, trois jours avant d'être assassiné, le président Lincoln prend le petit déjeuner avec son épouse Mary. Celle-ci s'inquiète. Vous me semblez bien triste ce matin, ça ne va pas? À quoi pensez-vous donc? Oh, c'est étrange. On parle beaucoup de songes dans la Bible. Il y a, je crois, 16 chapitres dans l'Ancien Testament et 4 ou 5 dans le Nouveau où il en est question. Vous croyez aux rêves? Oh, je ne dis pas cela. Et pourtant, j'ai rêvé cette nuit que j'entendais des sanglots étouffés comme si beaucoup de gens étaient en train de pleurer. Je ne voyais pas ces gens. J'étais dans un immeuble sans fin. J'allais de salle en salle sans rencontrer personne. Et tout d'un coup, se trouvait devant moi un catafalque, avec autour des soldats au garde-à-vous. Je demandais à un officier, est-ce que quelqu'un serait mort à la Maison-Blanche? Oui, le président. Il a été assassiné. Alors je me suis réveillé. Mais j'avoue que j'ai eu du mal à me rendormir. Ne vous inquiétez pas, Mary, ce n'est qu'un rêve. Bon, j'en prendrai bien un peu de thé. Trois jours plus tard, donc dans l'après-midi du vendredi 5-14 avril, l'ancien acteur John Booth se rend au théâtre sous prétexte de rencontrer des amis qui répètent. Il monte au balcon, suit le corridor derrière les loges et gagne l'avant-scène présidentielle. Elle se compose de deux pièces séparées par une cloison et d'une porte qu'on peut verrouiller. John perce un trou à travers la cloison avec un vilebrequin, dévisse le verrou de la porte, enfin dépose sa canne dans un coin. Personne ne l'a vu. Le soir, Lincoln, sa femme, un aide de camp accompagné de sa fiancée, assiste à la représentation, une comédie, Notre cousine d'Amérique. Le président, bon public, s'amuse franchement. Mary est au premier rang, elle désire surtout être vue de la salle. Elle s'est mise sur son 31. N'est-elle pas la première dame de l'Amérique? L'aide de camp et sa compagne se sont assis dans le fond de la pièce, sur un canapé. Ils se tiennent par la main et s'occupent davantage d'eux-mêmes que du spectacle. Au deuxième acte, John Booth, après avoir bu un verre de brandy au bar, monte au balcon. Les contrôleurs qui le connaissent le saluent. Il arrive jusqu'à l'avant-scène présidentielle. Il entre dans l'antichambre. Théoriquement, devrait s'y trouver un officier de garde. Il n'y a personne. Une chance. Il ferme la porte qui donne sur le couloir et place sa canne contre la serrure de manière à ce qu'on ne puisse pas l'ouvrir du dehors. Il regarde par le trou à travers la cloison. Rien ne gêne son passage pour atteindre le président. Alors, il ouvre l'autre porte qui donne directement sur l'avant-scène et dont le verrou dévissé saute facilement. Un poignard dans la main gauche, un pistolet dans la droite, il s'élance et tire à bout portant sur le président qui tombe une balle dans la nuque. L'aide de camp s'est précipité, mais trop tard. Il attrape John par les basques de son habit, mais le meurtrier se dégage avec son poignard, blesse l'officier et saute par-dessus la balustrade sur la scène. Acteur avant tout, John regarde le public et s'écrie « Mort au tyran, vengeance pour le Sud !» Les spectateurs stupéfaits et croyant un artifice de mise en scène ne bougent pas. Une actrice, seule sur le plateau à ce moment-là, reste médusée. John Booth sort, comme au théâtre, par les coulisses. Dans la cour, attend son complice, Hérold, avec les deux chevaux. Ils se mettent en scène, s'enfuient au galop, traversent la ville et gagnent la campagne. John, en sautant du balcon sur la scène, s'est foulé la cheville. Il s'arrête en route chez un médecin de ses amis qui le soigne pendant 48 heures. Puis il repart avec l'espoir d'arriver en Virginie où il pourra se cacher sans être dénoncé. Il souffre toujours de son pied. Il doit s'arrêter pendant 6 jours dans une forêt où son ami Hérold s'occupe de lui. Enfin, les deux complices atteignent les rives du Potomac. En face, c'est la liberté. Mais comment traverser la rivière? Il y a bien un passeur qui loge dans une cabane près de l'endroit où son bateau est amarré, mais peut-on lui faire confiance? Des affiches promettent déjà $10,000 à celui qui livrera John Booth. Arrivent par chance trois soldats sudistes libérés qui retournent chez eux en Virginie. John se fait connaître. N'est-il pas un héros pour le Sud? Les soldats n'hésitent pas. Ils emploient la force pour obliger le passeur à traverser le Potomac, avec à bord l'assassin de Lincoln. La suite des événements est sujet à caution. Nous y reviendrons, mais je voudrais d'abord relever quelques anomalies de ce dossier. Alors imaginons, si vous le voulez bien, que j'interroge un journaliste américain. Appelons-le Harry. Dites-moi, Harry, vos présidents sont si mal gardés qu'on puisse les approcher avec autant de facilité? Vous savez, chez nous, un président se considère comme vous et moi, il n'aime pas tellement être protégé. Enfin, depuis le début de la guerre, Lincoln se savait menacé, il n'était pas gardé. Si, mais ce soir-là, l'officier de garde est allé boire un verre. Cela vous paraît normal? Ben, s'il est exact qu'il était l'amant de Mme Lincoln, il faisait un peu ce qu'il voulait. Ah, parce que Mme Lincoln n'aimait pas son mari. Elle le trompait, en tout cas, avec un peu n'importe qui. Même avec le jardinier, dit-on. C'était une femme vaniteuse, intéressée. Ses frères, vous le savez, servaient dans l'armée sudiste. Vous savez ce qu'on disait d'elle? Elle est aux deux tiers pour l'esclavagisme, le tiers qui reste pour la sécession. Et Lincoln supportait ça? Que voulez-vous? Il était déjà très vieilli à l'époque, il paraissait beaucoup plus que ses 56 ans. Il n'est d'ailleurs pas impossible que sa femme ait trempé dans le complot. Du moins, on l'a prétendu. Bon, cela me paraît un peu exagéré, à moi aussi. La décision de supprimer le président vient de plus haut. Le secrétaire d'État à la guerre, alors? Peut-être. Après l'assassinat, toutes les routes du Nord ont été bloquées. Pas celle du Sud, qui était pourtant la route normale que devait prendre le meurtrier. Et puis, il fallait passer d'un pont, le Navy Yard Bridge, où il y avait un barrage. Alors, qui a donné le mot de passe à John Booth? Ce n'est pas tout. Un détachement a été lancé à la poursuite de John Booth. Son commandant a reçu l'ordre de rebrousser chemin le 21 avril. Un jour de plus, et il rattrapait les fugitifs. Je ne comprends pas bien pourquoi le secrétaire d'État aurait-il favorisé la fuite de John Booth. Tout simplement pour le faire arrêter par l'armée au moment où ça l'arrangeait. Alors c'est pour ça que John Booth a été pris dans une ferme en Virginie, cerné par des cavaliers qui ont mis le feu. Il s'est suicidé plutôt que de se rendre, non? Ou ça, ce n'est pas sûr du tout. Même le soi-disant cadavre de John Booth accuse le secrétaire d'État ou quelque autre personnage important dans la politique et les affaires. Figurez-vous qu'une admiratrice de John est allée, après sa mort, lui couper une mèche de cheveux. Elle a montré plus tard cette relique. Des cheveux châtains. Alors que John était brun. Très brun. Mais alors, c'était pas lui? Probablement pas. On l'a pas autopsié? Si, bien sûr. Mais c'est un peu comme pour Kennedy. Vous vous rappelez du rapport Warren? Bien, dans l'affaire Lincoln, aussi, les conclusions de l'autopsie sont contradictoires. John Booth a été identifié grâce à une cicatrice au cou. Ensuite, le chirurgien général a prélevé deux vertèbres. Et l'opération a fait disparaître la cicatrice. Le tour était joué. Et qui est devenu le vrai John Booth, alors? Ah, ça, allez savoir. En 1870, un type qui s'appelait John Saint-Hélène a prétendu qu'il était John Booth. Il a accusé, lui, le vice-président Johnson d'avoir tout organisé pour se débarrasser du trop vertueux Lincoln. Le Nord industrialisé voulait profiter du Sud agricole. En 1903, un certain David est mort dans l'Oklahoma. On a embaumé son corps et on l'a promené dans les foires en le présentant comme étant John Booth. Vous savez, à partir du moment où un homme entre dans la légende, toutes les interprétations deviennent possibles. Voilà ce qu'aurait pu me dire un journaliste américain. En fait, un bref résumé de ce que pensent les Américains en général sur ce premier assassinat qui inaugure la série noire des meurtres politiques aux États-Unis et toujours dans ce même climat affairiste et de mystère. L'assassin John Booth semble s'être volatilisé, protégé par on ne sait quel ange ou démon, tandis qu'on présente au public un faux cadavre. Les complices de John, eux, sont pendus. Madame Surratt, la directrice de la pension de famille, Harold, Penn, Hadzerod. Le fils Surratt, lui, s'est échappé. il s'est engagé au Vatican dans les gardes pontificaux. Certains en ont conclu que le pape était mêlé à l'affaire. Le complot catholique est une des thèses du dossier. Je le dis tout de suite, une des moins solides. En conclusion, qui est le véritable responsable au plus haut niveau? En m'écoutant, vous avez sans doute pensé comme moi que le personnage le plus suspect est le secrétaire d'État à la guerre, Stanton. Eh bien, j'ai découvert dans le dossier un détail. Stanton habitait à Washington, une de ces maisons de style colonial entourée d'un jardin. La nuit du crime, plusieurs hommes viennent chez lui et sonnent à sa porte. Personne n'ouvre. Alors il rôde autour de la maison, cherche par où passer, hésite, semble-t-il, à escalader le mur. Des passants, des voisins en ont témoigné. Ils reviennent devant le portail, sonnent à nouveau, toujours pas de réponse. Alors il se décide à s'en aller. En réalité, Stanton était bien chez lui. Mais sa sonnette, paraît-il, ne fonctionnait pas. C'est, disent ses partisans, ce qu'il a sauvé. Car les hommes en question venaient l'assassiner. Avec Lincoln, le ministre Seward, le vice-président Johnson, Stanton était sur la liste des hommes à abattre. Alors si cela est vrai, il est donc innocent. À moins qu'il ne se soit inscrit lui-même sur la liste pour donner l'échange. À propos, quand un fonctionnaire du ministère s'est présenté la même nuit chez lui pour annoncer la mort du président, il a sonné et on lui a ouvert. Quand on parle des États-Unis, il ne faut jamais oublier que ce pays est vraiment le seul au monde où tout, absolument tout, est possible.

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1: Je ne sais pas, chers amis, si ce nom, Chimène, vous rappelle quelque chose. Or, pour les amateurs de théâtre classique, c'est bien sûr le prénom d'une héroïne déchirée entre son amour et la fidélité à la mémoire de son papa. Mais pour les passionnés d'actualité policière, Chimène est un autre personnage. C'est un homme qui fut lui aussi au centre d'une tragédie dont la presse a parlé en son temps, une tragédie qui restera encore longtemps, je le pense, un mystère. Cet étrange personnage, dont certains d'entre vous se rappellent peut-être encore la photo en première page de leur journal, avait tout ce qu'il faut, au physique comme au moral, pour exciter les imaginations au moment où il apparut sur la scène de l'actualité. Et même encore aujourd'hui, lorsque vous aurez entendu ce récit, vous ne pourrez pas vous empêcher de continuer à échafauder des suppositions en essayant de reconstituer à votre manière le drame que je vais vous raconter. Car jamais sur ce drame, on a su l'exacte vérité.

0: Nous sommes dans les derniers jours du mois de mai 1931. Le soir est tombé sur le petit village de Berzilly, près de Maubeuge. Cette demi-lumière entre chien et loup va traîner encore un moment avant que n'arrive la nuit. Dans sa toute petite maison, Madame Veuve Paysan est déjà couchée. En bonne paysanne, elle ne traîne pas après le dîner car elle sait qu'elle va se lever fort tôt demain matin. Dans la tranquillité du sommeil qui approche, elle fait machinalement un bilan de sa journée, une journée ni plus ni moins active que toutes les autres dans une vie consacrée au travail. Et puis, comme tous les jours à cette heure-là, elle repense à son fils, à Edmond. Edmond Paysan, un grand garçon nerveux, fragile. Fragile depuis qu'il a été gazé pendant la guerre, alors qu'il n'était encore qu'un gamin. Madame Veuve Paysan, sa mère, derrière ses paupières que le sommeil alourdit, voit se dessiner le portrait qu'elle conserve de lui, là-bas, sur la cheminée, son portrait militaire. Comment a-t-il passé sa journée, lui? Le fils. Il est loin maintenant. Il s'est marié avec une gentille fille. Et il fait le représentant là-bas, à Goussainville, pas loin de Paris. Pas loin de Paris, mais loin de Maubeuge. Alors on ne se voit pas souvent. Et quand on se voit, ça n'est jamais bien gai. L'Edmond est bizarre, irritable. Il a même tendance à tirer un peu trop sur la bouteille en oubliant qu'il est quand même un grand malade avec ce qu'il a respiré dans les tranchées. Alors, ça ne lui arrange pas le caractère, ça le rend bizarre, quoi. Madame Veuve Paysan se tourne sur le côté avec un gros soupir. À cause de l'image du fils qui s'estompe derrière ses paupières, ou peut-être à cause de ses rhumatismes. Elle ne sait plus. Elle dort. Elle dort et voilà qu'elle rêve. Voilà qu'elle rêve que quelqu'un frappe à la porte. Enfin, c'est idiot, ces rêves qui font du bruit. Ça vous réveillerait presque. Mais il ne va pas s'arrêter, celui-là. Mais c'est qu'on frappe vraiment. Mais oui, il y a quelqu'un qui frappe à la porte. Voilà, voilà. La vieille femme se lève péniblement, ses pieds trouvent automatiquement dans l'obscurité ses galoches de bois bordées de moutons qu'elle ne quitte que pour la nuit. À tâtons, elle trouve son gros châle qu'elle jette sur ses épaules. Voilà, voilà! Puis, en marmonnant, c'est pas Dieu possible, mais qui peut frapper à cette heure? Moi qui suis en chemise. Elle ouvre prudemment la clenche, elle écarte le battant du haut, et dans cette demi-porte ouverte, une demi-silhouette d'homme se découpe sur la nuit. Edmond, mon petit, mais c'est pas Dieu possible! Te v'là par chez nous! Soir, maman. Un petit mot bref, bourru. Et le fils passe machinalement la main vers l'intérieur, tire la clenche du battant du bas et entre. Derrière lui, une autre silhouette pénètre, elle aussi, directement dans la cuisine, et dit elle aussi « Soir, maman !» Les deux hommes sont maintenant dans la maison, attendant que la lumière se fasse. Madame Paysan se hâte autant qu'elle peut pour trouver la lampe. « Oh ben ça pour une surprise! Vous v'là tous les deux !» Oui. Ce sont bien deux hommes aussi taciturnes l'un que l'autre qui ont salué la vieille Madame Paysan. Oh, ce n'est pas qu'elle ait deux fils. Mais le second est aussi un personnage important de la famille. C'est Serge. Serge-Louis Chimène. Serge-Louis Chimène, lui aussi de Goussainville, et c'est un ami de longue date du ménage Edmond Paysan. C'est même le seul ami d'Edmond. Le seul qui arrive à supporter ce caractère ombrageux et difficile. Edmond regarde sa mère. On est arrivé par le train du soir, plus le temps de venir de Maubeuge. Ça fait qu'on n'a pas encore dîné. Ah, c'est que j'ai plus rien, moi. Edmond, sors donc chercher des œufs, que je puisse au moins vous faire une omelette. L'Edmond sort. Son compagnon, Serge Chimène, attend que la porte soit refermée sur ses talons. Il prend un journal qui traîne sur la table, sort un crayon de sa poche, et dans la marge blanche, il écrit quelques mots en haut d'une page, puis il fait discrètement glisser ce message devant Madame Paysan. Elle le regarde un peu étonnée. Serge lui fait signe de lire vite et en silence. Elle tient le quotidien plié en quatre dans la lumière de la lampe, elle l'éloigne à bout de bras et des chiffres. Edmond est venu pour te demander de l'argent. Il est comme fou.
1: Rien. Rien, tu m'entends? Je ne lui donnerai rien cette fois.
0: Chut! Fait Chimène qui s'empresse de déchirer le morceau de papier et d'en faire une boulette qu'il glisse dans sa poche. Il était temps, voilà l'Edmond qui revient avec les œufs. On n'échangera pas trois phrases autour de la table. Et une fois l'omelette avalée, Madame Pézin prend les assiettes qu'elle va passer sous l'eau. Allez vous coucher, les enfants. Votre chambre est prête, comme toujours. Bonne nuit. Et les enfants vont se coucher dans leur chambre. Au matin, les voilà prêts à partir. Mais enfin, vous avez vu le temps qu'il fait dehors. Madame Veuve Pézin n'est pas contente. Mais qu'est-ce que ces deux gamins sur la quarantaine sont encore allés inventer? Ne voilà-t-il pas qu'ils veulent aller visiter le fort de Berzy? C'est un coin très à l'écart du village où on accède en se fourrant dans la boue jusqu'aux genoux. Il y a des mauvais buissons partout. Et justement ce matin qu'il pleut, que le vent souffle en bourrasque glacée. Oh, c'est bien encore une de leurs idées. Enfin, les voilà dehors. Il est 4 heures quand Serge se retrouve à la bonne chaleur de la cuisine. Tu es seul, mon gars? Et le petit? Oh, ne m'en parlez pas. Edmond, je l'ai laissé là-bas, dans une des casemates du fort. Ça l'a repris, vous savez. Quoi donc? Ben, sa folie militaire est en plein délire. Il prétend que le pays est envahi par les Allemands. Il dit qu'il a reçu l'ordre de monter la garde du fort et qu'il ne doit en aucun cas abandonner son poste. Jésus-Marie. On ne peut pas le laisser là-bas avec ce froid. Avec les idées qui peuvent lui passer par la tête. Mais je t'en prie, Serge. Retourne-y. Ramène-le à la maison. Serge-Louis Chimène revient à la nuit tombée. Il est 21h. Il est seul, seul et nerveux. Je n'ai pas pu décider de moi à revenir. Il est de plus en plus fou, même qu'il m'a menacé d'un revolver. Un revolver? Mais qu'est-ce que tu as fait? Ben, je l'ai laissé, quoi. Serge Chimène marche de long en large en se tordant les mains. Puis il s'assied et se déchausse. Il regarde la vieille femme et ajoute. Quand il a vu que je partais, il m'a rappelé. Et puis il m'a donné ça pour sa femme. Serge Chimène sort de sa poche une carte postale au dos de laquelle sont griffonnées quelques lignes. Ma chérie, je crois qu'il y a longtemps que tu abuses de mes sentiments. Le moment est venu de te dire adieu à jamais. Je croyais avoir en toi une petite femme sur qui compter. Je me suis trompé. Là, de toutes les peines que tu me fais, j'ai décidé une fois pour toutes de disparaître. Je t'embrasse une dernière fois et je te dis adieu. Veille sur mon enfant. Et la carte est signée d'une simple lettre. E. Tu as lu? C'est terrible, il va faire une bêtise. Toi qui es son ami, va. Retourne auprès de lui. Mais essaie de l'empêcher. J'ai peur. Oui, j'ai peur. Edmond est violent. Avec son revolver, il est capable de revenir, de nous tuer tous les deux. Eh bien, moi, je n'ai pas peur. Ni de mon fils, ni d'un autre. J'ai ici de quoi me faire respecter. Madame Veuve Pézin referme ses vieilles mains sur le manche d'une fourche. Une fourche dont elle a aiguisé les dents sur la marche de pierre au bas de sa porte.
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0: Voilà, chers amis, l'étrange atmosphère dans laquelle s'est noué le drame qui devint bientôt une affaire policière très étonnante. Donc, Serge Chimène et la vieille Madame Paysan passent une nuit terrible dans la petite maison de Berzilly, avec les terribles images de cette casemate obscure, cette casemate du fort en pleine campagne où Edmond Paysan est resté seul après avoir écrit ses dernières lignes désespérées au dos d'une carte postale. Et puis, curieusement, cette scène va rester sans suite. Oui, pendant plus d'un mois, personne n'entendra reparler d'Edmond Paysan ni de sa disparition. Le caractère bizarre de la mère du disparu et de son ami intime peuvent être une explication de cet état de choses. Mais pour nous, c'est quand même assez incompréhensible. Ce n'est que plusieurs semaines après que Madame Veuve Paysan se décide à confier cette histoire à un voisin, Monsieur Moreau. Et depuis ce jour-là, dit-elle, depuis sa visite en compagnie de Serge, je n'ai pas eu de nouvelles de mon fils. J'ai peur qu'il ne se soit tué. Monsieur Moreau, vous devriez aller visiter les casemates. Alors Monsieur Moreau visite effectivement les casemates, et dans l'une d'elles, il trouve le cadavre d'Edmond Paysan. Ce n'est plus qu'un corps en complète décomposition. La police est avertie et d'après la position du cadavre et du pistolet qu'on a retrouvé en sa possession, le médecin légiste d'Avennes, la ville voisine, conclut un suicide et délivre légalement le permis d'inhumer. Là encore, l'affaire pourrait s'arrêter si le juge d'instruction ne recevait un jour la visite d'un certain monsieur Mathieu. Peut-être trouverez-vous mon intervention déplacée, monsieur le juge, mais je voudrais vous demander si vous possédez le numéro de l'arme que l'on a trouvé dans la main du mort de la casemate de Berzilly. Ah, cher monsieur, c'est une information qui fait partie du dossier de l'instruction. Et je ne sais vraiment pas pour quelle raison. Je vous en prie, monsieur le juge. Avez-vous ce numéro? Oui, bien sûr. C'est un pistolet de calibre 6.35, dont le numéro est 16801. J'en étais sûr, monsieur le juge. Je suis armurier à Avennes, et c'est moi, qui ai vendu cette arme. C'est tout à fait possible, monsieur. Et alors, monsieur le juge? Ça n'était pas à la victime. Ça n'est pas à Edmond Paysan que j'ai vendu cette arme. Vous êtes certain? Absolument. Il n'y a pas d'erreur possible. Edmond Paysan était un client de longue date. Je ne pourrais le confondre avec personne d'autre. D'ailleurs, j'ai amené ma femme avec moi et, si vous voulez bien l'entendre, elle pourra vous en dire plus car elle a longuement parlé avec l'acheteur de l'arme. Entrez, madame, je vous en prie. Qu'avez-vous à déclarer? Eh bien, c'était le 25 mai, monsieur le juge, vers 16h. Un homme est entré dans ma boutique et a commencé par me demander un rasoir. « Je veux quelque chose de très simple et de peu voyant », m'a-t-il dit. Et puis, il a fini par m'acheter ce pistolet. Il avait l'air tellement surexcité que je lui ai demandé s'il ne voulait pas faire une bêtise. Alors il s'est troublé complètement. Il m'a vaguement expliqué que c'était pour sa femme qui était restée seule à la maison. Et puis, il a paru pressé de partir, car il a tout de suite sorti son portefeuille, que j'ai remarqué, parce que il était en mauvais état. Il contenait beaucoup d'argent, par contre. De nombreuses coupures de 1000 francs. Aussitôt après, je suis allé avertir le commissaire de police, mais apparemment, il n'a pas recherché ou pas retrouvé l'homme. Par contre, moi-même, je l'ai revu ce soir-là, vers 20h30. Et il était en compagnie d'Edmond Paysan, la victime. Je suis passé près d'eux. Ils étaient en train de parler du chemin à suivre pour aller au fort de Berzilly. Cette déposition est donc un fait nouveau extrêmement troublant. On recherche l'homme et on l'identifie très vite comme étant Serge Chimène, ami de longue date du ménage paysan, habitant lui aussi Goussainville, où il est connu sous le nom de Tonton. Tonton devient bientôt la vedette des articles de presse à sensation, puis il est inculpé pour le meurtre de son ami. Mais Tonton va nier tout. Ce n'est pas un revolver qu'il a acheté ce soir-là, mais de la charcuterie. Les commerçants le reconnaissent formellement. Il continue à nier. À l'heure où on prétend m'avoir vu dans l'armurerie, j'étais dans un café de Maubeuge, où j'attendais mon ami Edmond. Le cafetier dément avec certitude. Ce n'est pas lui qui attendait dans mon établissement. C'est l'autre. C'est Paysan. Lui, Chimène, arriva plus tard en disant qu'il était allé faire des courses. Nouvelle protestation. Le juge fait convoquer la femme de la victime Edmond Paysan. On la trouve chez la mère de Chimène, en train de se lamenter sur l'arrestation de celui-ci et l'accusation qui pèse sur lui. Le juge confronte Chimène et la femme de Paysan. On apprend ainsi qu'il y avait entre eux des relations coupables. « Mais pourtant, j'aimais mon mari !» sanglote la femme de la victime. Serge Chimène m'avait comme envoûté. Quand il venait me voir, je ne pouvais plus penser à rien. Je suis bien heureuse qu'il soit en prison, car maintenant je suis délivrée. Le juge présente alors la carte postale signée de la lettre E, dans laquelle Paysan déclare qu'il est décidé à en finir. Non. Non, je ne reconnais pas l'écriture de mon mari. D'ailleurs, il a écrit là qu'il a perdu sa confiance en moi. Or, il ignorait tout de mes relations avec un autre homme. C'est la vieille Madame Paysan que l'on interroge à nouveau maintenant. Serge Chimène a dit que j'avais peur de mon fils, que je voulais peut-être le repousser avec une fourche s'il revenait. Mais c'est faux. Il n'est pas plus doux, plus pacifique, plus respectueux que mon garçon. Si j'avais dû avoir peur de quelqu'un, ça aurait été Chimène. Il avait toujours besoin d'argent. Chaque fois que je suis allé voir mon fils, je trouvais Chimène chez lui, et il m'empruntait toujours plusieurs centaines de francs. La nuit où je me suis retrouvé seul avec lui, quand Edmond a disparu, je lui ai reparlé de tout cet argent qu'il me devait. Il m'a insulté. Et c'est lui, oui, c'est lui, que j'ai menacé avec ma fourche. Il me disait, je vous défends d'en parler. Lorsque l'on vous demandera si je vous dois de l'argent, je veux que vous gardiez le silence. Mais vous m'avez remis de l'argent cette nuit-là. C'est Chimène qui est intervenue. La vieille femme baisse la tête. Est-ce vrai ? Questionne le juge. Oui, c'est vrai. C'est vrai, je lui ai prêté 500 francs. Mais c'était pas pour lui. C'était pour ma belle-fille. La presse et l'opinion s'emparent alors définitivement de l'affaire. On se livre à toutes sortes d'hypothèses. D'abord, Chimène aurait tué par amour pour la femme de son ami. Ou bien, il a acculé Edmond au suicide, esprit troublé, en lui apprenant l'infidélité de sa femme ou en lui donnant ce revolver. Ou bien encore, le crime n'est que le premier stade d'un plan qui n'a pas abouti. Chimène tue son ami, ensuite il projette de tuer la vieille Madame Paysan, il ferait ainsi croire qu'Edmond, meurtrier de sa mère, s'est suicidé sous l'emprise du remords. C'est alors la femme d'Edmond Paysan qui hérite des deux disparus et qui peut ensuite épouser Chimène. On va même jusqu'à suggérer que le drame secret de la casemate de Berzilly n'est que la fin tragique d'un amour contre nature qui aurait lié depuis longtemps Edmond Paysan et Serge Chimène. Et voici que l'on procède à une démonstration spectaculaire dans le goût de l'époque, un transport de justice. Les magistrats conduisent le meurtrier présumé sur les lieux où se sont déroulées les phases successives de l'affaire pour provoquer éventuellement des recoupements et qui sait, un aveu. Bien entendu, la foule des curieux se presse en masse à chacune des étapes. La première sera pour le village de Haumont, où fut achetée la carte postale sur laquelle les lignes d'adieu de Paysan furent écrites. Chimène conduit sans hésiter le cortège à la boutique, mais la commerçante ne le reconnaît pas. Voici ensuite Maubeuge et la boutique de l'armurier Mathieu. « Mais je ne suis jamais venu ici. Monsieur Mathieu se trompe, ou bien il ment. Non, j'ai dit la vérité. Écoutez-moi bien, Chimène. Je n'ai pas à savoir si vous avez ou non commis un crime. Mais si ce que je viens de dire devait vous condamner à mort au pied de l'échafaud à l'instant où votre tête roulerait dans le panier, je répéterai encore, c'est vous qui m'avez acheté ce pistolet. Alors, puisque vous m'avez si bien regardé, puisque vous avez remarqué mon portefeuille décousu, mon costume, vous n'avez pas vu une autre chose que je portais sur moi ? Et Serge Chimène se redresse. Il vient d'apercevoir son avocat et il tire de sa poche une lettre cachetée qu'il lui remet. Elle contient la réponse. C'est un argument massu. C'est la preuve que l'on ne m'a pas vu ici. L'avocat ouvre la lettre, la montre au juge, qui se tourne vers Madame Mathieu, l'armurière. Alors, madame, avez-vous vu autre chose ?

Mon client n'est jamais venu dans la casemate tragique. Il vous a bien dit que c'était dans un autre réduit qu'il avait vu son ami une dernière fois. Pesant est allé se tuer seul, un peu plus loin. Le piège a été évité de justesse. Pesant vous a donc remis sa carte d'adieu ici. Qu'en avez-vous fait? Je l'ai remise à sa mère. À quel moment? Dans l'après-midi. Et depuis? Avez-vous revu cette carte? Non, jamais. Madame Pesant l'a gardée. Et Chimène signe sa déclaration. Cette fois, il est tombé dans le piège. En effet, un témoin affirme que Chimène lui a fait lire cette carte vers 23 heures à la lueur d'une lampe le même jour. Voilà, chers amis, vous pensez qu'après cette phase essentielle de l'enquête, c'en est fait de Serge Chimène. Toutes ces contradictions sur la carte et l'achat du revolver sont flagrantes. Les questions d'argent aussi. La femme de la victime finira par déposer que toutes les économies du ménage ont disparu après le départ en forme de fugue d'Edmond Pesant et de Chimène. Ces économies étaient constituées de billets de 1000 francs. N'a-t-on pas vu des coupures semblables dans le portefeuille de l'accusé au moment où il achetait l'arme? Eh bien, je vais vous surprendre. Un expert graphologue affirma que la carte postale d'adieu signée de la lettre E était bien de la main du disparu Edmond Pesant. Sur ce seul fait, l'avocat de Chimène, Maître Legrand, put argumenter. Il fit ressortir la fragilité des témoignages. Et maintenant, voulez-vous savoir la fin? Vous pourrez, comme je vous l'ai dit, vous livrer à vos propres hypothèses et donner toutes les explications que vous voudrez. Mais le 30 mars 1932, la justice a rendu un non-lieu. Elle a libéré Serge Chimène. Ah, au fait, entre-temps, la vieille Madame Pesant, elle avait perdu la raison.

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0: Dans quelques instants sur Europe 1, vous retrouvez le meilleur de votre émission « Et si on en parlait ?» avec Romain Desarbres et la psychologue clinicienne Marie-Estelle Dupont. Et aujourd'hui au programme, eh bien une question clé. La peur de perdre nous empêche-t-elle de vivre? Mais d'abord... 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Les dernières actualités avec vous, Arthur Rib. Bonjour à vous, Arthur.
1: Bonjour Céline, bonjour à tous. La responsabilité est partagée entre magistrats et forces de l'ordre pour Gérald Darmanin. Sur X, le ministre de la Justice est revenu sur ce courrier qu'il avait envoyé à son homologue de l'Intérieur, Laurent Nunez. Document qui révèle de nombreuses défaillances dans la lutte contre les violences faites aux enfants. En juin, après l'affaire Liana, le garde des Sceaux avait ordonné de reprendre l'intégralité des plaintes qui touchent les enfants, soit près de 70 000 dossiers. Le calvaire d'une patiente de 85 ans à l'hôpital d'Orléans, l'octogénaire, est resté 6 jours coincée sur un brancard.

0: le mois dernier, sans jamais être hospitalisée alors qu'elle souffrait d'une hémorragie digestive. Elle a fini par signer une décharge pour quitter les lieux. L'ARS de Centre-Val de Loire demande des comptes au CHU qui affirme de son côté qu'aucun lit n'était disponible sur ces 6 jours. Le sud-ouest en proie aux orages cet après-midi. 8 départements seront placés en alerte orange à 17h. Des Landes au Tarn, de violentes rafales de vent et des chutes de grêle sont redoutées localement. Pendant ce temps, la chaleur ne faiblit pas. 13 départements sont toujours en vigilance orange canicule dans le quart sud-est, en comptant la Corse. Mais les températures les plus éprouvantes restent à venir. La quasi-totalité du pays sera concernée par un nouvel épisode caniculaire à partir de demain et pour toute la semaine. Le plan de paix pour Gaza rejeté par Israël. Benjamin Netanyahou conteste de nombreux points du document présenté par le Conseil de paix de Donald Trump. Le Premier ministre israélien conditionne tout retrait de ses troupes à un véritable désarmement du Hamas. Le mouvement islamiste avait lui accepté ce plan et appelle Washington à faire pression. À la Chine, touchée par un typhon depuis quelques heures, 1500 vols ont été annulés à destination et au départ des 2 principaux aéroports de Shanghai. Près de 100 000 personnes ont été évacuées par précaution dans le Fujian, province de la côte est du pays. Le pape Léon XIV appelle à ouvrir des couloirs humanitaires pour les civils au Soudan. Le conflit en cours depuis plus de 3 ans entre l'armée et les paramilitaires des forces de soutien rapide a déjà fait des dizaines de milliers de morts et des millions de déplacés. Léon Marchand, entre joie et déception, en conférence de presse, le quadruple champion olympique est revenu sur sa décision de déclarer forfait demain pour les épreuves du 200 mètres et 400 mètres, 4 nages pour les championnats d'Europe de natation à Paris. Le Toulousain n'est pas suffisamment remis d'une blessure aux adducteurs. Il reste toutefois inscrit sur le 200 mètres papillon et le 400 mètres nage libre, 2 épreuves qui sollicitent moins 7 parties du corps. Et puis, tout va se jouer cet après-midi sur le Tour de France Femmes, 9e et dernière étape tout autour de Nice. 99 km au programme autour de la Cité des Anges, avec l'ascension du col d'Aise à 4 reprises. 8 secondes à peine séparent la maillot jaune, la néerlandaise Demi Vollering, de sa dauphine, la polonaise Katarzyna Niewa-Doma.
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2: Merci Arthur, on vous retrouve dans une heure pour un nouveau flash.
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2: Bienvenue sur Europe 1, si vous nous rejoignez à l'instant, cet été, entre 15h et 16h, on vous propose d'écouter les meilleurs moments de l'émission « Et si on en parlait ?», présentée par Romain Desarbres et la psychologue clinicienne Marie-Estelle Dupont. Le duo s'empare de sujets de société autour de la famille, la parentalité ou encore la santé mentale. Aujourd'hui, thème du jour, la peur de perdre. Bonne écoute sur Europe 1.
4: Vous êtes nombreux, chers auditeurs d'Europe 1, à me soumettre des sujets à traiter dans l'émission et je vous en remercie. Et parfois, c'est ici, dans les couloirs d'Europe 1, que naissent les idées. L'autre jour, c'était notre légendaire Jacques Vendroux qui m'inspirait un édito. La semaine suivante, un commentaire sur mon caractère subversif qui, évidemment, me fit l'effet d'un cap ou pas cap. Et puis aujourd'hui, c'est une autre figure d'Europe 1 qui m'a interpellée en sortant de studio. Marie-Estelle, franchement, un jour, faudra que tu parles de la peur de perdre qui empêche d'avancer. Tous ces gens qui refusent de lâcher et qui se pourrissent la vie vivent accrochés au passé. Quelle idée pertinente! Et si la peur de la perte était un des fonds communs de la psyché humaine, une racine profonde de toutes nos autres peurs qui nous fait nous agripper, contrôler, nous mettre des œillères, être dans le déni, nous mentir à nous-mêmes, pour ne pas changer. Parce que changer résonne avec inconnu, avec perte, au point de nous faire oublier tout ce que l'on a à gagner en acceptant l'impermanence des choses. La peur de l'image qu'on va renvoyer ou se renvoyer, la peur de transgresser une loi familiale qui nous dit de ne pas prendre trop de place, de ne pas trop sortir des sentiers battus, la peur de perdre du temps, la peur de perdre de l'énergie ou de l'argent, la peur de perdre l'autre aussi. Pourtant, la peur de se perdre soi, mon cher Romain, est nettement plus inquiétante, je trouve. Et si on en parlait ?
5: La peur de perdre et la peur de se perdre. C'est vrai qu'on a une heure pour en parler avec vous, Marie-Estelle Dupont. D'où nous vient cette angoisse de perdre ? Elle nous vient de loin ?
4: En fait, l'angoisse de perte, c'est une angoisse très primitive. C'est une angoisse qui est dans la psyché humaine parce que la nature humaine, hein, c'est une condition même de l'existence humaine, c'est qu'on est interdépendant, que le petit d'homme, il arrive beaucoup plus immature au monde que tous les mammifères. Il est totalement dépendant pour sa survie du bon vouloir de son environnement et de ses figures d'attachement. Quand il comprend qu'en fait, il n'est pas tout puissant, qu'il y a un moi et un autre, un je et un tu, et cette différenciation, elle se fait au fil des mois, évidemment, au fil des premiers mois de la vie, il y a cette espèce d'agonie psychique. C'est même pas une angoisse qui est conceptualisée à ce stade, évidemment, mais c'est une espèce d'agonie psychique, d'angoisse de perte, bien enveloppée par l'entourage, va permettre justement d'être rassuré, qu'il y ait des attachements sains. Je sais que je peux me séparer de papa ou de maman pour la journée et les retrouver. Donc là, il n'y a pas d'angoisse. Cette angoisse de perte, elle va avoir été suffisamment métabolisée par l'environnement qui aura aidé l'enfant à trouver ses propres appuis pour que ça ne génère pas des angoisses tout au long de la vie. Et puis, comme un très grand nombre de gens, en fait, n'ont pas un attachement, un type d'attachement vraiment sécur, mais qu'ils ont eu un attachement marqué ou par le rejet ou par l'abandon, on en parlera demain, en tout cas un attachement anxieux, bien évidemment, il va rester dans le psychisme des petites traces qu'on va parfois mettre beaucoup de temps à identifier, qui seront en fait des angoisses de séparation, une inquiétude complètement anormale et démesurée par rapport à de courtes de séparation, un conflit. Oh là là, si on n'est pas d'accord, il va y avoir une rupture dans la famille, une rupture dans le couple. Si j'ose dire à mon chef que je suis pas disponible ce vendredi-là, mais plutôt lundi, je vais me faire licencier. Donc des espèces d'angoisses de perte énormes qui sont liées à une insécurité fondamentale, mais qui du coup se manifeste par une peur du changement, une peur de perdre le contrôle, une peur de manquer, etc., etc.
5: Et pour la plupart, ces angoisses de perte nous viennent de notre toute petite enfance.
4: En fait, c'est parce que pour le tout petit enfant, comme il y a la différence entre moi et l'autre n'est pas nette, quand l'environnement n'est pas en phase avec mes besoins, c'est une sorte de mort qui arrive. C'est-à-dire, si je n'ai pas l'amour de maman ou de papa, je vais mourir. Et donc, l'enfant vit la perte ou la rupture ou le conflit quand il n'est pas bien attaché de façon sécure, comme une forme de mort symbolique. Je vais être rejeté, je vais être récusé par papa ou maman, etc., etc. Donc c'est des angoisses extrêmement fortes qui font surgir, contrairement à l'angoisse de séparation, l'angoisse de la perte, c'est l'angoisse de la mort. Et c'est ce qu'on voit parfois dans des deuils qui sont infaisables. C'est-à-dire qu'après le temps normal du chagrin d'avoir perdu un être cher, l'élan vital ne se restaure pas, mais il ne se restaure pas non pas en raison de la personne qui est partie, mais en raison de cette angoisse de perte qui est toujours là, qui gît au fond de l'individu, qui a le sentiment qu'une partie de lui est mort avec la personne qui est partie. Quand le deuil peut se faire bien, on peut avoir un ami ou un grand-parent chéri qu'on a pleuré, puis on cesse de le pleurer, mais ô combien il nous habite, ô combien il nous nourrit, ô combien les souvenirs sont inspirants, et il y a une joie de cette relation qui a existé, qui est mise à l'intérieur. Quand l'angoisse de perte, elle prédomine, c'est une partie de moi qui part. C'est-à-dire, si je lâche, vous voyez, quelqu'un qui a des fortes angoisses de perte, on parlait de la retraite en début de semaine.
5: Oui.
4: Le passage à la retraite, ça va être une mise à mort psychique. C'est-à-dire qu'en fait, il est peut-être très content, rationnellement, d'avoir du temps pour lui, de plus voir ses collègues qu'il aimait pas la machine à café. Mais en fait, il va vivre une espèce d'angoisse parce que il a mis tellement dans son travail que le fait que ça s'arrête, c'est comme s'il laissait avec l'entreprise un morceau de lui. Donc, c'est une forme de mort symbolique. Et ça, il faut le travailler parce que, en fait, ça n'est pas en lien avec la réalité présente, c'est en lien avec des angoisses qu'on a gardées au fond de soi.
5: Vous nous dites, l'angoisse de perte est liée à la peur du changement qui est vécu comme une forme de mort.
4: Oui, c'est ça. Oui, c'est-à-dire que dans le changement, je ne vois pas qu'un chapitre se ferme, mais j'écris un nouveau chapitre de ma vie. C'est, je ne peux pas laisser mourir ce qui doit mourir. Je ne peux pas laisser l'étudiant pour découvrir le plaisir de gagner ma vie, d'avoir mon premier travail. Il y a quelque chose de mon identité qui disparaît avec la période de ma vie qui se clôt. Et ça, ça peut ressurgir, ça peut nous sauter à la figure dans des moments qui, en apparence, sont très heureux. On peut être très, très, très heureux. Un homme peut venir en disant « je comprends pas, je suis très amoureux de ma fiancée, je suis très heureux de me marier. » Et pourtant, je suis très très très angoissée, mais je sens que c'est pas l'engagement qui m'angoisse. Et en fait, il y a quelque chose de moi qui est en train de mourir, parce que le passage à un nouveau cycle, l'idée qu'en fait dans la vie, tout est imparfait, tout est impermanent et qu'en réalité, on ne maîtrise pas grand-chose, c'est pas très agréable pour notre ego. Donc, il s'agrippe, il veut retenir, il veut contrôler. Et en fait, rien de bon ne peut nous arriver. Aucune naissance n'a lieu s'il n'y a pas eu des morts.
5: Oui.
4: C'est vrai, générationnellement et collectivement, il faut des défunts et pour qu'il y ait des bébés. Mais c'est vrai aussi sur le plan psychique. Je ne peux naître à la joie que si je laisse partir des choses qui ne me correspondent plus, qui ne me conviennent plus.
5: Vous dites on ne contrôle pas grand-chose. Effectivement, ça c'est important. On est plus fort quand on le sait, quand on le conçoit.
4: On est responsable de sa vie, mais il faut accepter que dans sa vie, on ne maîtrise pas grand-chose et même pas grand-chose de soi. C'est-à-dire que notre ego nous fait croire qu'il sait ce qu'il veut, que tout va bien circuler, il n'y a rien à voir, qu'il n'y a pas d'inconscient, que de toute façon les problèmes ils viennent du pas de chance ou des autres ou du monde extérieur. C'est ce que dit Jung, on croit que c'est la fatalité alors que c'est juste notre inconscient. En fait, on ne maîtrise pas grand-chose, c'est-à-dire qu'on est téléguidé aussi par tout ce qu'on porte d'inconscient qu'on n'a pas éclairé.
5: On ressent cette angoisse de perte quand il y a un changement.
4: Ça vous fait rigoler ce que
5: non,
4: je dis
5: ah non, ça ne fait pas rigoler. Non, ce que je me dis, on touche à l'essentiel là. On touche à la vie là. C'est passionnant comme d'habitude. On ressent cette angoisse de perte quand il y a un changement, mais on ne peut pas toujours s'opposer au changement. C'est ça. Hein.
4: Oui, parce que le changement devient synonyme de mort. En fait, le cerveau, il nous ment. Mais oui, votre cerveau vous ment.
5: Ça aussi,
4: ça n'est pas
5: scoop,
4: votre femme
5: là.
4: Qui ouais. vous ment, c'est votre cerveau.
5: Ouais.
4: Votre cerveau vous ment, c'est-à-dire que c'était évidemment dans le but de la survie de l'espèce. Hein, donc la nature est quand même bien faite, mais parfois il y a des choses qui perdurent et qui sont à notre désavantage. Notre cerveau associe ce qui est connu à la sécurité et ce qui est inconnu au danger, à la prédation. Je connais pas, c'est étranger, donc c'est dangereux. Je connais mon malheur, je connais les cris à la maison, je connais les disputes, je connais la froideur affective que je vis dans le regard de mes parents, de mon conjoint, etc. Mais je connais. Donc je me fais croire que je maîtrise. Je vais retrouver à 19h45 mon malheur si familier. Oh, comme il est doux mon malheur, c'est mon doudou mon malheur. Et surtout, je ne veux pas faire le saut, le pas en avant, comprendre pourquoi je me fais revivre ces situations, comprendre pourquoi je suis coincée dans ce schéma qui me permettrait peut-être de lâcher quelque chose qui est mort et qui est devenu un cercueil, une relation où j'y vais par sens du devoir, dans la famille ou dans le couple, et en fait plus du tout par amour, mais j'y vais par peur de lâcher, j'y vais par peur du changement. Et je ne veux pas faire le saut dans l'inconnu, alors que c'est dans cet inconnu que je vais être en retrouvaille avec ce qui correspond à mon âme et que je vais pouvoir être heureux. Sauf que le cerveau, il vous dit, tu connais, donc c'est sécure, donc retourne, c'est la base de l'emprise, hein. Retourne te faire insulter, retourne te faire taper parce que là au moins tu connais, alors que le saut dans le vide ça va être terrible, personne ne t'attend. Et l'inconnu il est associé au danger, donc on est obligé d'avoir un pas de côté sur ce que notre raconte, sur les croyances que notre cerveau nous martèle toute la journée.
5: Vous nous dites qu'il y a une sorte de confort dans le malheur. C'est ce qui nous bloque.
4: En fait, il y a un confort dans ce qui est familier, donc c'est toujours difficile. Il y a quand on a peur du changement, ça peut, on a peur de perdre certains avantages, certains privilèges. Si on quitte, je sais pas moi, des gens qui changent de vie, un couple avec trois enfants qui décide de partir vivre à la campagne, qui quitte les grandes villes, il y a un moment de peur où il se dit ouais, mais bon, il y a aussi plein d'avantages qu'on ne voit peut-être pas maintenant qu'on est dans une grande ville et puis qu'on n'aura plus, donc on évalue. Mais il peut y avoir aussi des peurs très inconscientes qui sont là pour le coup des pièges, c'est-à-dire ce que tu as connu et ce que tu maîtrisais et ce qui fonctionnait est forcément mieux que ce que tu vas construire maintenant. Et en fait, c'est pas vrai, parce que ce qu'on a construit à un moment qui nous correspondait n'était peut-être qu'une étape pour arriver à la destination qui est autre et qui correspond à la maturité qu'on a gagnée aussi au fil des ans.
5: Est-ce que vous avez des regrets, les auditeurs d'Europe 1, vous qui nous écoutez, vous pouvez appeler le 01 80 20 30 21 01 39 21 01 80 20 39 21. Si vous n'avez pas effectué certains changements de vie à cause de la peur de perdre quelque chose, tiens, si cette émission vous parle, vous nous appelez, vous témoignez évidemment 01 80 20 39 21. Voilà, c'est bon.
4: Pour les auditeurs qui ont la foi, pour les auditeurs qui sont croyants.
5: Oui.
4: Je trouve qu'il y a cette image, mais là je la prends d'une manière complètement symbolique et pas religieuse. Il y a l'image de Pâques, c'est-à-dire je laisse mourir ce qui doit mourir, Jésus meurt à lui-même, pour que resplendisse sa voix divine. ce qu'il y a de divin en lui. Ce qu'on pourrait dire, si on n'était pas croyant, sa conscience supérieure.
5: De la mort, mais la vie, quoi.
4: L'être essentiel, oui. L'être éternel. Et donc, ce moment de est-ce que je peux laisser mourir ce qui est de moi ? Est-ce que je peux laisser mourir cette image, ce truc que je me raconte sur moi-même de bon père de famille, de bon chef d'entreprise, etc., pour que naisse finalement quelque chose qui est vrai, qui est honnête, où je ne me mens pas, où je ne me raconte pas de bobards, où je ne mens pas aux autres. C'est la possibilité de laisser mourir ce qui doit mourir. Je trouve que c'est une phrase qui est dans le livre de Clarissa Pinkola Este, Femme qui court avec les loups, qui nous aide. Est-ce que je peux laisser mourir ce qui doit mourir pour que naisse ce qui doit naître? Est-ce que la mère peut laisser mourir en elle l'image du petit bébé, du petit enfant dépendant pour que naisse l'adolescent? C'est tellement angoissant, un adolescent, je maîtrise plus rien, il ne m'écoute pas, etc. Et puis, est-ce que je pourrais laisser mourir pour que mon enfant ose quitter la maison, l'adolescent qui était là et qui quand même, bon, il râlait, il laissait ses chaussettes derrière le canapé, mais c'était rassurant de le voir tous les jours. Est-ce que je peux laisser mourir cette image de maman qui contrôle tout pour que mon enfant s'envole, pour que mon enfant me quitte? Et en fait, toutes les situations de la vie nous demandent de laisser mourir des choses. Vous, pour être arrivé là où vous êtes arrivé, Romain Desarbres, pour être capable de vous lever à 1h30 du matin, j'imagine bien que vous avez laissé mourir le jeune homme qui aimait bien faire la fête et se coucher tard. Donc,
5: probablement.
4: C'est un exemple un peu bateau. Mais en fait, ce laisser mourir ce qui doit mourir, évidemment, qui nous pénalise si on ne le fait pas. Mais parce qu'on reste dans des situations qui nous tuent.
5: Ça, c'est un changement sur lequel on a on a la main, j'allais dire, on peut contrôler, on peut décider. En revanche, quand on est mère de famille, se dire est-ce que je vais laisser mourir le petit qui va devenir un adolescent? J'ai une crainte. Là, on n'a pas le choix. Hein. Vous pouvez redouter que votre enfant devienne adolescent. Vous pouvez le regretter. Il va grandir de toute façon.
4: On n'a pas la main, mais par contre, je crois qu'il faut vraiment qu'on le fasse.
5: Oui.
4: Parce que les mères qui ne le font pas, qui retiennent, qui sont contrôlantes, qui sont intrusives, qui peuvent pas laisser un enfant de 14 ans aller chercher une baguette de pain tout seul et qui sont hyper dans le contrôle, pour protéger, elles tuent en fait. Et je crois que c'est un vrai... Le fait d'être parent nous apprend beaucoup à laisser mourir ce qui doit mourir, parce qu'en fait, on est toujours sur le côté des... On doit toujours parer notre enfant pour pas qu'il se casse la figure, mais sans le porter, parce que sinon, il apprend pas à marcher. Et en fait, je crois que si on ne le fait pas, notre enfant le sent et il est captif. Il est captif, on ne lui offre pas la liberté dont il a besoin pour s'envoler.
5: La peur de perdre...
4: C'est de la rétention, en fait, c'est du contrôle. Je ne laisse pas partir mon mari, alors que je sais bien qu'il n'a pas envie de rentrer à la maison le soir et qu'on pourrait tous les deux être heureux en n'étant plus ensemble. Ou je ne laisse pas partir ma fille, alors que je sens bien qu'elle est enfermée dans ses études qui ne lui correspondent pas et qu'elle a un rêve et qu'on a tué son rêve. Est-ce qu'on laisse mourir ce qui doit mourir ?
5: Est-ce que la peur de perdre est liée à ce besoin de contrôle qu'on évoque ?
4: Oui, parce que, en fait, pour beaucoup de gens, le bonheur, c'est incertain. Donc, il vaut mieux contrôler. Il vaut mieux contrôler dans une vie où ils sont malheureux, mais au moins ils dominent, plutôt que lâcher prise, risquer d'être heureux, parce que si ils sont heureux, on en parlait dans l'émission sur les gens qui s'interdisent d'être heureux, il y a un enjeu, ils peuvent perdre quelque chose, ça peut s'arrêter. Finalement, quand je suis malheureux et que je connais, je maîtrise, puis comme je ne suis pas très heureux, il n'y a pas un énorme enjeu, il n'y a pas grand-chose à perdre. Donc il est lié évidemment au besoin de contrôle, à la peur du changement. Il peut être lié aussi... à des loyautés familiales. C'est-à-dire que vous avez un rêve, par exemple un rêve d'entrepreneuriat, mais vous vous êtes récupéré une telle peur du manque, il faut la sécurité, il faut être sûr de ne pas manquer d'argent, il faut avoir la même somme à la fin du mois, etc., qu'en fait vous allez brider à cause de cette impossibilité de lâcher la peur familiale, vous allez brider une intuition géniale que vous avez et qui pourrait vous permettre de faire fortune. Vous voyez ce que je veux dire ?
5: Oui.
4: Donc en fait, quand on peut pas lâcher, et c'est vrai, j'en parlais justement avec ce journaliste d'Europe 1 qui me disait, mais il faut faire ce sujet, que ce soit dans le couple, que ce soit quand on part à la retraite, en fait, c'est le fait de pas accepter de perdre des choses qui fait qu'on ne peut pas gagner le bonheur de la nouveauté. Et vous savez dans quel domaine ça se manifeste ? Ça va vous surprendre, c'est contre-intuitif. On en parlait avant l'émission. Le domaine où c'est le plus surprenant, c'est la peur...
5: De guérir.
4: C'est-à-dire qu'on a des patients en psychothérapie, quand ils commencent à aller mieux, il faut une espèce de réaction thérapeutique négative, tout se remet à aller très très mal, et en fait ils vous disent, oui mais si j'ai plus cette identité de malade, je suis content évidemment, je suis en rémission de mon cancer, ou je suis contente, je commence à aller mieux, je sors de mes troubles alimentaires, je fais plus de crise de boulimie, ou je me fais plus vomir, etc. Mais si je guéris, qu'est-ce qui va se passer ? Qu'est-ce que je vais perdre ?
5: Je ne sais
4: pas quelle est mon identité quand je ne suis pas malade. Donc en fait, je vais être perdue sur mon identité d'anorexique ou de voilà ou de maman dépressive, etc. Et ça paraît complètement dingue ce que je raconte, oui. Vraiment, pour les auditeurs d'Europe 1,
5: On en a parlé 5-10 minutes parce que je vous ai dit mais c'est pas possible.
4: Je comprends qu'ils se disent mais elle est complètement folle, faut arrêter de faire des émissions de psychologie. Non, en fait, il y a une partie de notre inconscient qui dit si tu lâches cette identité, qu'est-ce qui va se passer? Comment ton environnement va te regarder? Est-ce qu'on va encore te parler si tu n'es plus malade, si tu n'es plus sous médicaments, est-ce qu'on va encore s'intéresser à toi? Et donc là, on voit bien que ça renvoie à cette peur, cette angoisse de perte fondamentale, de perdre l'amour, de perdre l'attachement, de perdre la sécurité intérieure, en fait. Ouais. Et qu'on s'est identifié à un état qui est très désagréable, mais c'est devenu une seconde peau, finalement. Je suis le toxicomane de la famille, je suis, la dépressive, etc. Et finalement, ça paraît incroyable. Mais le bénéfice secondaire à rester là-dedans, et ça fait souffrir l'individu, ça lui oppose une résistance à la guérison, quelque part, ça le rassure. Parce que il s'est organisé dans cette identité-là, l'environnement lui renvoie quelque chose qui l'angoisse pas trop, parce que comme il ne se sent pas capable de faire des choses créatrices, il se dit quand je vais mal, on me regarde parce que je suis malade, mais au moins on me regarde. Et du coup, on voit bien que là, c'est une angoisse de perdre un statut, de perdre une sécurité.
5: Ça touche quel type de malade? Quelqu'un qui est fort avant de tomber malade peut être touché également? Ou ça touche plutôt des personnes
4: fragiles? Alors, je pense qu'on est tous concernés à un moment de notre vie par la peur de perdre, de lâcher quelque chose. La peur au moment de s'engager, de perdre notre liberté.
5: Je pense, Marie-Estelle Dupont,
4: à la guérison.
5: À la guérison.
4: Dans l'anorexie, il y a une immense peur de guérir. C'est-à-dire qu'en fait, pour l'anorexique, si elle arrête de disparaître dans la maigreur, elle va être noyée dans la foule. C'est-à-dire que si elle revient à un poids plus normal, où elle ne se fait pas mourir de faim, pour elle, elle meurt. Alors pour vous, c'est fou, non, c'est si tu manges pas que tu meurs. Ouais. Le moment où elle reprend du poids, il y a des angoisses, et c'est à ce moment-là qu'il y a des virages suicidaires. Je perds mon identité. Si on ne voit plus mes os, je suis noyée. Je suis noyée dans la foule, je suis noyée dans la masse. Je n'existe plus. Et donc, il y a une immense peur de guérir. C'est pour ça que c'est une pathologie qui est si longue à guérir. Voilà, elles reprennent un peu de poids, puis en fait, elles en reperdent, puis elles stagnent. Parce qu'il y a une menace d'anéantissement, une menace de disparition si je guéris. Et donc là, il faut vraiment faire dialoguer la part saine, la part qui a envie de vivre, trouver le petit endroit où l'instinct de survie est encore là, pour que ça dialogue avec la partie morbide. Et comment je peux m'autoriser à vivre autrement qu'en étant squelettique et affamé. Et c'est cet enjeu-là, et je trouve que l'anorexie est un bon exemple de pathologie où la résistance à la guérison vraiment vient faire travailler chez le thérapeute la pugnacité, l'endurance, la capacité à garder espoir, etc. Parce que vraiment, on est aux prises avec je vais mourir pour ne pas mourir. Je me fais mourir pour survivre, pour ne pas mourir psychiquement.
5: On parle cet après-midi avec vous, Marie-Estelle Dupont, de la peur de perdre. Est-ce qu'elle nous empêche de vivre? Est-ce qu'elle nous empêche d'avancer? La peur, on parlait de la peur de perdre notre statut, entre guillemets, de malade, ce qui est effectivement contre-intuitif, mais ça existe. La peur du manque, la peur également de perdre son conjoint. On continue à parler de cette thématique. Vous nous appelez 01 80 20 39 21, appel non surtaxé. Petite pause et on se retrouve dans quelques instants. A tout de suite sur Europe 1.
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2: Avant de retrouver Romain Desarbres et Marie-Estelle Dupont, on écoute Free de Stevie Wonder. Et ça tombe bien, vous êtes sur Europe 1, la radio libre.

0: C'était Free de Stevie Wonder sur Europe 1, la radio libre. 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
3: Et si on en parlait avec Marie-Estelle Dupont sur Europe 1 tous les jours entre 15h et 16h et en podcast évidemment sur l'application Europe 1 et sur le site europe1.fr. On parle aujourd'hui de la peur de perdre qui nous empêche de vivre. Certains rêvent de changer de vie ou de changer quelque chose dans leur vie, mais quelque chose les bloque et c'est cette peur de perdre, peur du changement qui les bloque. Et on en parle cet après-midi avec vous Marie-Estelle Dupont. Comment cette angoisse de perte se manifeste-t-elle? Comment on peut la repérer?
4: En vous écoutant, je me disais finalement la question c'est est-ce que je rêve ma vie ou est-ce que je vis mes rêves? Comment elle se manifeste? Alors, quelqu'un qui a des angoisses de perte, c'est un champion toute catégorie de la rationalisation. C'est-à-dire que vous voyez très bien qu'il a intérêt, puisqu'en plus il a signé un nouveau contrat, à lâcher un job dans lequel il n'est pas bien depuis 10 ans, etc., etc. Vous voyez très bien, vous, c'est très clair que ce qu'il attend va être bon pour lui, est aligné avec ce qu'il est, etc., etc. Mais c'est un champion toute catégorie de la rationalisation. Donc de vous trouver d'excellentes raisons de ne pas bouger. Mais elles sont excellentes hein, d'un point de vue rationnel. Je veux dire, le cerveau conscient a une capacité à mentir pour fermer la porte au nez de notre âme qui est incroyable. Il minimise. Oui, mais ça va. Non, mais attends, tu te rappelles pas, le week-end dernier, tu m'en as parlé pendant 5 heures de ce truc-là. Et t'es en train de me dire que finalement, ça va circuler. Vous savez, c'est la copine qui vous parle 267 fois d'un problème et qui ne suit aucun de vos conseils et qui ne le règle pas. Nous en sommes toujours au même point, ma bichette. Ok. Bah écoute, tu me rappelles quand t'as bougé. Ils minimisent, voire ils sont complètement dans le déni. C'est par exemple dans l'anorexie, il y a évidemment du déni, un déni pathologique, du danger vital, de la dénutrition. Elle va vous dire que son malaise était lié au stress et pas du tout au fait qu'elle est carencée, elle est en sous-poids, elle a un manque de potassium. Donc il y a du déni, il y a de la minimisation, il y a de la rationalisation. Et puis l'angoisse de perte dans des situations justement qu'on ne peut pas éviter et qu'on vit, ça peut se traduire par de véritables manifestations de désespoir. C'est-à-dire que c'est quelqu'un qui va être absolument mais inconsolable pendant des mois et des mois par rapport à une perte. Toutes les pertes sont désagréables, bien sûr, mais qui vous semble surmontable par rapport à des choses peut-être beaucoup plus difficiles que cette personne a déjà traversé dans sa vie. Et puis en fait, cette perte-là, la perte d'un objet, d'un bijou, d'un animal, d'un ancien camarade, si vous voulez, il y a des enjeux identitaires dans l'angoisse de perte. Il y a une mort d'une partie de son identité. C'est ça qu'on doit aller travailler en thérapie pour permettre à la personne de se désidentifier d'une situation qui est en fait en train de l'enliser et potentiellement de faire couler son entourage. Parce que si vous voulez pas lâcher un truc qui est mauvais pour toute la famille, vous emmenez toute la famille dans le mur, bien évidemment. On sait qu'on doit quitter cet endroit pour tout le monde. Mais non, moi, je veux rester enterré à tel endroit. Ça va être compliqué pour tout le monde d'aller au lycée, etc. Mais je ne veux pas bouger de cet endroit. C'est votre peur de perte. Et finalement, elle est altruiste. C'est-à-dire que les autres vont en bénéficier aussi dans ses conséquences négatives.
3: Ce que vous nous dites, c'est que le travail du psychologue va consister à mettre un peu de raison, de rationnel là-dedans?
4: Non.
3: Non?
4: Non, parce que là, c'est un échec. Et en fait, on passe à côté, on n'écoute pas le patient. Si on essaye de raisonner un patient, on ne l'écoute pas. Il faut se poser sur la vérité du patient. La vérité du patient, c'est qu'à ce moment-là, son identité est collée à ce rôle qui est en train de le tuer. Le bon mari, qui se fait faire des reproches en permanence, mais qui est le bon garçon, parce qu'on a attendu de lui toute son enfance qu'il soit le bon garçon. Donc, il n'ose pas poser de limites parce qu'il ne veut pas être le méchant, il ne veut pas être le violent. Mais du coup, il se sacrifie. La bonne petite élève qui Élise qui pose pas de problème parce que papa et maman avaient suffisamment de problèmes avec mon petit frère et donc du coup je vais être première de la classe, je vais faire HEC, je vais faire une super carrière, je vais m'ennuyer à mourir, je vais faire un cancer ou une dépression, mais j'ai bien suivi ce qu'on m'avait prescrit. Il faut aider la personne à se désidentifier de choses qu'elle a prises pour elle et qui n'étaient pas elle et qui sont en train de jouer contre son potentiel. Mais vous avez renoncé à des choses dans lesquelles vous étiez extrêmement douée. Alors en étant une bonne élève, vous avez réussi.

0: dans votre domaine. Mais finalement, là où vous étiez vraiment doué, vous aviez vraiment du talent, vous vous êtes interdit d'aller explorer. Donc en fait, la peur de perdre, elle vous empêche d'être un aventurier qui explore, qui est un pionnier. Et je pense que ça a des conséquences négatives pour nos enfants. Parce que nos enfants le savent. Si on a un parent qui vit toute sa vie à partir de la peur, je travaille par peur du manque, pas par amour de mon travail et de ce que je fais. Je suis là par peur, pas par amour de l'autre. Je rentre par peur d'être un mauvais parent, pas par amour de mes enfants. Vos enfants, vous ne pouvez pas les tromper. Ils le savent. Ils savent si un parent il est là par amour pour eux ou par peur de mal faire. Et ce n'est pas du tout la même vibration. Donc je pense que notre peur de perdre des choses, finalement, elle a des conséquences très importantes à long terme sur notre environnement parce qu'elle nous empêche d'une chose fondamentale qui est de prendre notre place, notre juste place. Pas la place de quelqu'un d'autre, mais notre juste place.
1: Elle nous empêche d'être qui on est réellement, si je vous suis.
0: Oui, parce qu'on va se mettre, on va penser que c'est moral d'être dans une relation très malsaine parce qu'en fait, on a un schéma complètement sacrificiel, par exemple. Oui. Vous voyez ce que je veux dire?
1: Oui.
0: Et il faut libérer, par exemple, des gens qui sont sous emprise, il faut les libérer de ça. C'est pas immoral de partir si la relation te détruit.
1: Donc vous cassez le rôle, quoi. Vous cassez le
0: masque.
1: Moule. Ouais, le masque.
0: En fait,
1: Jung
0: fait la distinction entre la persona et l'anima. Donc la persona, étymologiquement, c'est le masque que portaient les acteurs au théâtre. Donc c'est mon rôle social. Alors il est important ce rôle, évidemment. J'ai le rôle du journaliste, j'ai le rôle de l'avocat, j'ai le rôle du dentiste, etc. Mais il faut être quand même en contact aussi avec l'autre moitié de la réalité qui est la réalité intérieure. Il n'y a pas que la réalité extérieure. Et la réalité intérieure, c'est notre âme. Et en fait, notre âme, quand elle n'arrive pas à se faire entendre, elle passe par où ? Le corps.
1: Par le corps.
0: Voilà.
1: Oui,
0: et donc,
1: ouais,
0: on développe des maladies, évidemment. Mmh. Les gens qui n'arrivent pas à lâcher, qui s'agrippent, qui résistent au changement, qui se rigidifient, ils se font mal.
1: Ouais.
0: Ils se font mal. Alors, ils ont mal aux genoux parce qu'ils n'arrivent pas à plier, à accepter de se soumettre à une réalité. Ils ont mal au dos, ils développent des maladies chroniques, etc. Parce qu'ils développent des inflammations parce qu'ils sont en colère et qu'ils n'expriment pas leur colère. Mais le corps va exprimer ce que l'âme était en train de murmurer.
1: Les couples, l'angoisse de séparation, les couples dysfonctionnels, on va en parler dans certains couples qui ont des problèmes, on reste ensemble par peur de la solitude et pas par désir d'être ensemble. Qu'est-ce que vous pouvez nous en dire ?
0: On sabote la relation qui se passe bien par peur justement de la perdre. C'est-à-dire, je suis pas, de toute façon, je la mérite pas, je le mérite pas, et du coup, on crée ce qu'on craint. Et ça, chez les personnes qui ont une angoisse d'abandon, ils ont tendance à se comporter de manière à être quittés. Ça confirme leur schéma parce qu'ils sont tellement persuadés de pas mériter cette personne ou cette relation. Ils ont tellement peur de la perdre que finalement, ils font tout ce qu'il faut pour la perdre. Et puis, effectivement, il y a ces couples dysfonctionnels où la peur de perdre le statut, l'image, de perdre de l'argent, de se tromper, fait qu'on n'arrive pas à défaire un lien dont absolument tout le monde autour de vous voit qu'il est mortifère pour les deux. C'est rare qu'un lien ne soit mortifère que pour une seule personne, parce que finalement, le pervers, le plus grand service, si vous êtes vraiment dans une relation d'emprise avec un pervers et une victime, le plus grand service que vous pouvez rendre à un pervers, c'est de vous soustraire à son emprise pour qu'il soit seul face à lui-même, hein, parce que sinon il ne réfléchira pas. Moi, j'ai tendance à penser qu'une relation malsaine, elle est toujours malsaine pour les deux.
1: Comment ça se gère alors quand on est malheureux dans son couple, mais qu'on a encore plus peur de partir?
0: En fait, c'est parce qu'on a un biais cognitif qui fait qu'on voit tout ce qu'on va perdre, on voit absolument pas tout ce qu'on va gagner, on ne voit pas qu'on est en train de se perdre soi dans une relation pour ne pas perdre des petites choses, du prestige, un peu d'argent, un peu de machin, etc., etc., que ça va générer quelques discussions difficiles, quelques conflits, quelques mois un peu tendus où il y en a un qui dort sur le canapé. Et en fait, on voit tout ça. C'est évidemment très angoissant, parce que la difficulté, on n'est pas masochiste, hein, on n'a pas spécialement envie de se jeter dedans, mais sauf qu'on ne voit pas qu'on est en train de mourir. On ne voit pas qu'on est en train de mourir à nous-mêmes. On ne voit pas qu'on est en train de transmettre aux autres et à nos enfants un visage d'amertume. On ne voit pas qu'on est en train de développer une maladie, qu'on va finir avec un cancer si on reste dans cette relation qui nous fait du mal. Et donc, le fait d'avoir du mal à voir ce qui n'est pas encore là, mais qui serait là si on faisait le saut dans le vide, ça fait qu'on met une loupe sur ce qu'on va perdre et qu'on a peur de perdre, les faux bénéfices, et on voit pas du tout les bénéfices qu'on aurait à lâcher prise. Lâche le contrôle, c'est ton contrôle, c'est ta rigidité qui va te faire crever.
1: Donc on s'accroche à ce couple, à cette image.
0: Oui, parce que vous savez, plus vous vous êtes investi dans quelque chose, plus c'est dur de lâcher. Et plus c'est le joueur pathologique, hein, qui continue à miser alors qu'il a perdu parce qu'il espère récupérer sa mise. Plus vous êtes investi dans une relation, plus le fait qu'elle s'arrête et qu'elle meure, à un moment donné, c'est douloureux. Parce que vous savez tout ce que vous avez mis, en fait. Vous savez toutes les couleuvres que vous avez avalées pour que ça tienne. Donc, le moment où vous dites stop, ça va être le moment où, finalement, vous allez aussi compter les morts, compter les plumes. Moi, j'avais une patiente qui me disait... qui me répétait ça après sa rupture, elle me disait, je me sens amochée, ça passait par cette image de son corps. Et puis on est arrivé à cette image de l'oiseau déplumé. J'ai laissé tellement de plumes. Est-ce que mes plumes vont repousser?
1: Ouais.
0: Et c'est vrai que, bah, voilà, ça c'est à l'œuvre quand on a peur de quitter une relation, que ce soit, voilà, lâcher, ne plus voir un frère ou une sœur qu'on aimait quand on était petit, mais la relation est devenue terriblement violente. Et donc, il vaut mieux s'éloigner pour éviter la violence, pour remettre de la tiédeur. Ce qu'on voit, c'est ce qu'on perd, c'est ce qu'on avait idéalisé, parce qu'on met son identité, mais on met son idéal aussi. Et donc, c'est dur de perdre. J'ai échoué. Donc, je suis pas une personne équilibrée, parce que si je parle plus à ma sœur ou à mon frère, ça veut dire que j'ai un problème. Bah non, ça veut dire que dans une relation, il faut être deux pour réussir et que peut-être on est arrivé à une impasse parce qu'il y en avait un des deux qui n'avait pas envie de se remettre en question. Et donc oui, l'angoisse de perdre, elle va faire qu'on va s'agripper à quelque chose qui est mort, mais vous allez continuer à aller chercher l'autre qui est prêt à vous rendre votre liberté et qui vous souhaite d'être heureux, mais sans lui parce que ça marche pas. Parce que vous ne pouvez pas lâcher l'image que ça vous renvoyait de vous qui était tellement flatteuse. Je suis la femme d'eux, je suis le mari d'eux, etc. En fait, je n'aime pas cette personne, c'est juste que ce que ça m'apporte socialement d'être avec elle est tellement flatteur que je n'ai pas du tout envie de le lâcher.
1: Qu'est-ce que vous conseilleriez à un homme ou une femme qui est malheureux en couple? Comment faire ce bilan, savoir s'il faut partir ou pas?
0: Oh là, mais ça c'est carrément l'objet de toute une émission.
1: Parce que
0: très souvent, c'est pas du tout la séparation la solution. Hein. Ouais. C'est d'aller bosser sur ces schémas qui font que je ne m'autorise pas à être heureux dans la relation. C'est pas du tout l'autre le problème, c'est vous.
1: Ouais,
0: ça sert absolument à rien de quitter quelqu'un et de lui briser le cœur. Il faut juste bosser sur soi et un couple, justement, un couple qui dure. Me disait un auditeur d'Europe 1, j'ai aimé ma femme toutes ces années parce que j'ai su aimer plein de femmes. C'est-à-dire que j'ai aimé ma femme, j'aimais une femme différente tous les 5 ans, à chaque enfant qui arrivait, à chaque déménagement, finalement c'était une nouvelle femme qui naissait et je retombais amoureux et j'ai aimé plusieurs. Est-ce qu'on est capable d'aimer ce changement chez l'autre en fait? Et ça c'est la clé du couple qui dure, oui, ça c'est sûr.
1: Ce que vous nous dites, Marie-Estelle Dupont, c'est que cette tendance à s'agripper, à redouter les changements dans tous les domaines de la vie, c'est lié à nos attachements fondamentaux. Ça, c'est très important.
0: Oui, c'est ce qu'on disait en début d'émission,
1: oui, voilà.
0: C'est-à-dire que...
1: Je voulais qu'on y revienne.
0: L'être humain, quoi qu'il se raconte, même s'il dit « mais moi, je veux pas chez le psy, c'est pour les fous, circuler, il n'y a rien à voir, je vais très bien, quand j'ai
1: faibles.
0: Un problème, c'est pour les faibles. Ouais. »
1: On peut entendre parfois.
0: Ce à quoi je réponds, nous sommes tous faibles, mais il y a deux catégories de faibles, ceux qui en ont conscience et ceux qui le nient. Et franchement, ceux qui en ont conscience enquiquinent un peu moins leur entourage que ceux qui le nient, et qui veulent se faire croire qu'ils sont forts et qu'ils maîtrisent
1: le tout. Le message est passé.
0: En fait, je crois qu'à partir du moment où on admet que nous venons sur Terre incomplets avec la finitude, la conscience de notre mort et cette vulnérabilité, cette détresse qui est si bien illustrée par le petit bébé dépendant qui ne peut pas se mettre debout et que nous portons tous en nous cette vulnérabilité, nous acceptons de venir avec un manque à être qui ne sera comblé par aucun avoir, par aucun faire, par aucune réussite, par aucune possession. Et si on peut aller rencontrer, visiter ce manque à être et cette angoisse fondamentale, et cette angoisse de mort, et cette angoisse d'abandon, et cette angoisse de solitude, et cette angoisse de ne pas maîtriser les choses, on peut l'élaborer au lieu d'être contrôlé et maîtrisé par cette angoisse de perte. Et donc vous allez accepter de laisser partir. Bah oui, je suis triste, je comprends pas pourquoi ça s'arrête. Mais en fait, je vais laisser partir parce qu'il y a peut-être quelque chose de nouveau qui va s'ouvrir à moi et ce serait dommage de ruminer le passé au lieu de m'ouvrir au bon qui va arriver. On en parlait d'ailleurs avec Julia M sur la question du départ à la retraite. Parfois, il y a des gens très angoissés de prendre leur retraite alors qu'ils détestaient leur boulot. Mais il y a quelque chose de l'ordre de la mort identitaire et sociale qui est en train de se jouer et de la question de l'utilité et du sens de l'existence. Quelle est ma place? En fait, je crois que quand on a répondu à peu près, quand on répond plusieurs fois dans sa vie, parce que notre place, elle évolue, à cette question, quelle est ma place? Il y a un apaisement considérable qui arrive. Parce que d'abord, on ne convoite plus du tout la place des autres. Et puis on peut l'habiter pleinement. Voilà, la place du père ou de la mère, bah c'est plus la place du jeune homme ou de la jeune fille. Et on épouse beaucoup mieux les différentes saisons de la vie parce qu'on voit tout ce qu'on a à gagner dans la perte. Mais qu'est-ce que je suis heureuse d'avoir 40 ans et plus 20 ans parce qu'à 20 ans, vraiment, j'étais bourrée de complexes. Vous voyez ce que je veux dire? Et donc, on récolte tous les gains. On récolte tous les gains qu'on ne verrait pas si on restait agrippé à ce qu'on perd. Et c'est vrai qu'il y a certains bonheurs, certaines réalisations, certains rêves qui nous coûtent énormément de pertes. Notre entourage ne nous comprend pas, ça nous coûte de l'argent, ça nous coûte du prestige, ça nous coûte du temps, ça nous coûte des nuits blanches, ça nous coûte des cheveux blancs.
1: Mais comment faire pour savoir qu'il faut y aller?
0: Qu'est-ce qu'on est heureux quand on a réalisé ce rêve? Alors,
1: comment faire pour savoir que c'est bon?
0: Je crois que si un rêve s'entête en vous pendant des années, c'est que vous êtes la meilleure personne pour le réaliser. Voilà. D'accord. Et qu'il ne faut pas claquer la porte à ses rêves. Si vous avez un rêve depuis que vous êtes tout petit, si vous aimez une personne depuis si longtemps et que vous n'arrivez pas malgré tous vos efforts à l'oublier, c'est qu'il y a quelque chose à vivre à cet endroit-là.
1: C'est simple. C'est logique.
0: J'ai pas dit ça.
1: Pas réalisé. Mais en tout cas, la démarche...
0: Notre intuition, fait. Le problème, c'est que la voix de la peur, la voix du mental, la voix des schémas, la voix des certitudes, la voix de l'ego, elle vient toujours recouvrir la voix de notre intuition. Mais notre intuition, elle est là. Hein. Vous savez, vous voyez quelqu'un, vous dites « je le sens pas ». Après, vous négociez avec ça. Bah, « Oui, mais c'est un tel qui me l'a présenté, c'est une personne de confiance. Hein. » Ouais, mais en fait, c'était le « je le sens pas » qui avait raison et vous en rendez compte 5 ans plus tard. Oui, vous êtes fait escroquer.
1: Oui. J'ai un père qui me disait « la première impression est toujours la bonne ». Il n'avait peut-être pas complètement tort. Parlons de la peur qui s'hérite, justement, tiens, de génération en génération dans la famille. Qu'est-ce qu'on peut en dire?
0: Oui, alors dans l'angoisse de perte, très souvent, c'est lié donc aux attachements fondamentaux. Une figure parentale qui n'a pas été sécurisante. Et donc l'enfant vit des angoisses très très grandes. Et donc la moindre séparation, un enfant qui part en stage, c'est l'angoisse totale, l'agonie psychique absolue, totalement impossible à raisonner. Parce que lui a un attachement. Ce parent-là a un attachement pas sécure, anxieux, il a généré beaucoup de dépendance affective, il est agrippé, il faut que l'autre soit là par sa présence, parce que sinon il se sent vide. Mais ça peut être aussi des peurs qui sont transmises de génération en génération. Par exemple, une famille où il y a eu un très très gros trauma lié à des déplacements géographiques, ou des déportations ou des bombardements qui ont fait qu'on a vécu l'exode comme une contrainte, on a tout perdu, on est revenu, il n'y avait plus l'immeuble, il n'y avait plus la maison, il n'y avait plus les affaires. Donc le fait de quitter voulait dire partir, quitter, ça voulait dire tout perdre, ne rien retrouver, subir l'humiliation, subir la mort sociale, subir le deuil, subir la perte. Et qui va faire que deux générations plus tard, un enfant, un petit enfant, qui a une opportunité de partir. Oh, mon poste, le poste de mes rêves là, qui vient de se libérer en Angleterre, en Italie. Mais vas-y, mais fonce. Et puis les parents comprennent pas. L'enfant, il dit, oh, je peux pas y aller. Mais c'est ton rêve en fait, c'est là. Et en fait, il faut aller voir parfois dans l'arbre généalogique. Ah oui, mais en fait là, c'est en train de réactiver une peur de ta grand-mère dont tu portes le prénom et ça réactive ce truc là. Attends. Ta grand-mère, c'était autre chose. Le trauma à cette génération, il est lié à la guerre, etc. Et toi, si tu pars, si tu quittes, tu ne vas pas perdre. Tu ne vas pas rien retrouver. Nous n'aurons pas disparu. Notre immeuble ne sera pas bombardé quand tu rentreras. Tu retrouveras tes parents. Tu vas gagner. Tu vas gagner la réalisation de ton rêve. Et parfois, la peur du manque dans des familles où, par exemple, il y a eu des agriculteurs, des paysans qui ont tout perdu à certains moments, bah, vous allez avoir un enfant, un petit enfant qui va passer sa vie à gagner de l'argent, mais pas parce qu'il aime le boulot qu'il fait et qu'il est bon, hein. Parce qu'il a une peur bleue que sa famille manque de sécurité. Et vous allez le sentir. Il travaille parce qu'il a peur du manque, plus que parce qu'il aime ce qu'il fait. Donc c'est quand même difficile à vivre.
1: Ouais. Ce sont des réactions en chaîne, de génération en génération. Et il faut briser, un maillon de la chaîne.
0: Ouais, je crois que quand on peut regarder un petit peu nos parents et nos grands-parents en se demandant de quoi il avait peur quand il agissait comme ça... On a des superbes clés de lecture de notre propre inconscient parce qu'on est hanté par plein de fantômes et dans notre ADN, il y a aussi les traumas et les peurs, en fait.
1: Oui. Le manque d'argent, la peur de manquer d'argent, tiens, je me lancerais bien là-dedans, dans la peinture, la poterie, l'équitation, ce qu'on veut, mais je fais autre chose aujourd'hui, j'ai peur de
0: me planter. Alors, la peur de manquer d'argent dans la poterie, je pense que c'est rationnel.
1: Ou alors,
0: vous avez vraiment un talent caché en bas des arbres. Il y a peut-être une niche.
1: Il y a peut-être une niche, effectivement. Mais le manque d'argent, ça c'est un vrai frein.
0: La peur de manquer d'argent. La peur de manquer d'argent, Oui, alors elle est liée évidemment à l'angoisse de la mort, parce que c'est la sécurité fondamentale. L'argent, c'est synonyme pour beaucoup de gens qui ont manqué d'amour quand ils étaient petits. Donc ils n'ont pas.
1: Vous le liez à l'amour.
0: Alors, bien sûr, c'est un équivalent symbolique de l'amour. C'est-à-dire que quand vous avez des fortes carences affectives, vous savez que vous ne pouvez pas compter sur l'amour et sur la relation à l'autre pour vous sécuriser. Donc c'est l'argent qui va vous permettre de payer quelqu'un pour vous soigner si vous êtes malade parce que votre famille ne viendra pas. Et donc l'argent est un synonyme de sécurité pour beaucoup de gens. Et puis pour d'autres, la peur de manquer d'argent qui va les empêcher de se lancer dans un projet ambitieux où il faut prendre un risque et investir et donc risquer de perdre un peu pour gagner beaucoup, ça peut être lié à un autre schéma qui en fait, ils ont entendu des parents qui avaient eux-mêmes tellement peur de manquer parce qu'ils venaient d'un milieu très modeste qu'on lui a dit « Non mais... ne fais pas ça, tu pourrais tout perdre. » Et donc, en fait, les parents ont transmis leur peur tout à fait légitime au vu de leur situation. Et l'enfant a du mal à se faire confiance parce qu'il n'a pas senti dans les yeux de ses parents « Bah oui, tu es capable, tu vas y arriver, on va te soutenir. On te dira quand on pense que tu vas trop loin et que c'est dangereux. Mais vas-y, crois en toi. » Et donc, souvent, on ne s'engage pas dans des projets parce que, finalement, le manque de confiance en soi est tel qu'on ne peut pas visualiser qu'on va réussir. C'est-à-dire que pour beaucoup de gens, le fait que quelque chose ne soit pas encore fait et réalisé veut dire que ça n'arrivera jamais.
1: C'est une peur qui vient de l'enfance,
0: oui.
1: Qui vient de la famille, ça c'est vraiment la peur qui se transmet.
0: C'est une peur qui se transmet et ça vient de l'enfance, par contre c'est pas une fatalité. Ça, en fait, toutes nos peurs, j'ai envie de dire, là où est ta peur, là est ton travail. Super, si t'as compris que t'avais peur de quelque chose, c'est là que t'as du boulot, c'est là que tu vas trouver une clé et alors le gain de liberté. En fait, aller dans ce qui nous fait pas peur, c'est rester dans notre zone de confort. Si je vais là où j'ai peur, je pensais d'ailleurs je me voyais sur une antenne de radio et je me disais quelle peur ça m'a demandé de surmonter. Si on surmonte sa peur, on a un gain de liberté, bien évidemment.
1: Oui.
0: On a une victoire.
1: Oui. On a parlé également cette semaine et bon, ça sera la fin de l'émission. Il nous reste quelques minutes et vous y avez fait allusion. C'est la peur de la retraite. Ça,
0: oui.
1: C'est la peur de quitter son métier. Vous disiez tout à l'heure, voilà, on peut ne pas aimer son métier, ne pas aimer ses collègues, mais la retraite, ça angoisse.
0: Ouais, alors la peur de la perte, l'angoisse de la perte dans la retraite, c'est deux choses. C'est pour beaucoup d'hommes la solitude, parce qu'ils ont surtout nourri des relations professionnelles et mondaines, et qu'en fait, ils ont un peu une angoisse de la solitude, parce qu'ils ont tissé moins de liens que la plupart des femmes qui ont entretenu d'autres cercles que les cercles professionnels. Ça, c'est quand même assez net. Le sociologue, d'ailleurs, beaucoup de sociologues le notent, qu'il y a une différence là-dessus entre les hommes et les femmes. Et puis, il y a une perte aussi, parce que ce qu'on renvoie, faut être honnête, le regard social. On a tellement corrélé l'activité professionnelle et le travail, on est tellement incapable de penser qu'on peut travailler même si c'est plus une activité professionnelle, mais qu'il y a une autre forme de transformation du réel, parce que c'est ça le travail. Le labeur, c'est je transforme le réel, mais ça peut être plein d'autres choses que l'activité professionnelle. Et le regard social fait aussi qu'il y a un sentiment d'inutilité, de perte de sens qu'ils ont à travailler, les gens qui arrivent à la retraite aujourd'hui.
2: C'était « Et si on en parlait ?» sur Europe 1. Rendez-vous demain à 15h pour un nouvel épisode. 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On poursuit tout de suite en musique avec Tove Lo et Stromae. On écoute « Des fleurs » sur Europe 1.

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2: C'était Des fleurs de Stromae et Tove Lo sur Europe 1. 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Dans quelques instants, après le flash de 16h, on retrouve Sophie Davant pour une nouvelle histoire d'amour extraordinaire.
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2: 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Les infos avec Arthur Ribe. Bonjour Arthur.
11: Bonjour Céline, bonjour à tous. Israël rejette le plan américain pour Gaza. Le premier ministre israélien Benjamin Netanyahou annonce qu'il n'y aura aucun retrait de son armée de l'enclave palestinienne tant que le Hamas ne sera pas réellement désarmé. Le document présenté par le Conseil de la paix formé par Donald Trump avait été accepté par le Hamas. À l'étranger, toujours un entrepôt de l'OMS frappé et détruit en Ukraine. Le bâtiment abritait des fournitures médicales. Aucun blessé n'est à déplorer. Retour en France, une enquête pour blessure involontaire ouverte par le parquet de Saint-Omer dans le Pas-de-Calais. Un enfant de 8 ans a été brûlé au deuxième degré par un jouet anti-stress qui lui a éclaté au visage le 24 juillet dernier. Selon le journal La Voix du Nord, la mère du petit garçon a porté plainte. Des analyses sont également menées par la Direction générale de la concurrence, de la consommation et de la répression des fraudes. La protection des enfants est en jeu. Les mots sur X de Gérald Darmanin. Le ministre de la Justice est revenu sur son courrier adressé à son homologue de l'Intérieur, Laurent Nunez, révélant les dysfonctionnements dans la lutte contre

0: les violences faites aux enfants. Pour le garde des Sceaux, la responsabilité est partagée entre magistrats et forces de l'ordre. David Lisnard, favorable à une grande primaire de la droite, dans un entretien à retrouver dans le journal du dimanche. Le candidat à la présidentielle veut rassembler tous les potentiels candidats à 2027 du centre jusqu'à Reconquête pour éviter, je cite, l'éparpillement des voix. 8 départements du sud-ouest en vigilance orange aux orages. D'ici une heure, de fortes précipitations sont attendues. Localement, des averses de grêle et des rafales très violentes de vent sont aussi redoutées. Une décision très difficile à prendre. Les mots teintés de frustration, signé Léon Marchand en début d'après-midi lors d'une conférence de presse. Pas suffisamment remis d'une blessure aux adducteurs. Le quadruple champion olympique a déclaré forfait hier pour les épreuves du 200 mètres et 400 mètres quatre nages, avec lesquelles il devait faire son entrée en lice au championnat d'Europe de natation demain. Il reste toutefois engagé sur le 200 mètres papillon et le 400 mètres nage libre. Et puis, départ dans quelques minutes maintenant de la dernière étape du Tour de France Femmes, 99 km autour de Nice et 4 ascensions du Col d'Aise attendent les coureurs. Le suspense reste entier. 8 secondes à peine séparent la maillot jaune, la néerlandaise Demi Vollering, de sa dauphine, la polonaise Katarzyna Niewa-Doma.
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0: Il est 16h02, vous êtes sur Europe 1, c'est l'heure des histoires d'amour extraordinaires présentées par Sophie Davant.
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3: Bonjour à toutes et bonjour à tous. Vous le savez, le samedi et le dimanche de 16h à 17h, nous parlons d'amour sur Europe 1. Je vous raconte des histoires d'amour extraordinaires de personnes célèbres ou d'anonymes. À la fin des années 30, Marlène Dietrich devient une star internationale grâce à son rôle de femme fatale dans L'Ange Bleu. Jean Gabin vient de tourner Pépé le Moko et toutes les femmes en sont folles. Ils se rencontrent en 1941 à Hollywood et leur idylle sur fond de Seconde Guerre mondiale ressemble à un véritable film d'aventure. Au menu aujourd'hui, une passion intense et beaucoup d'action. Et puis on se retrouvera juste après avec Patrick Glatre, auteur du livre Gabin et Dietrich, un couple dans la guerre, publié en 2016 aux éditions Robert Laffont. Et ensemble, nous reviendrons sur cette histoire d'amour extraordinaire. Mais tout de suite, place au récit.
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3: Marie Magdalene Dietrich est née à Berlin en 1901. Elle reçoit une éducation très stricte et parvient à s'en échapper grâce à la chanson et au cinéma. En 1930, son personnage dans L'Ange Bleu fait d'elle un sex-symbole. Quand elle chante de sa voix grave « Je suis faite pour l'amour de la tête aux pieds », elle fait tourner la tête des hommes du monde entier. Jean Moncourgier, lui, est issu d'une famille d'artistes. Il connaît le succès en tournant dans les années 30 « Pépé le Moko » et « Quai des brumes ». Quand il murmure à Michel Morgan « T'as de beaux yeux, tu sais », la France entière chavire. Et la jeune Michel aussi. Elle n'a que 18 ans et ses yeux bleus ne peuvent plus se détacher de cet homme au charme brut. Leur couple devient légendaire à l'écran, puis à la ville. Légendaire, mais éphémère. Le ciel de cette fin d'été 1939 semble sans nuages sur la rade de Brest où Michel et Jean tournent

En ce 13 septembre, les cloches retentissent dans toute la ville pour annoncer la mobilisation générale. En quelques heures, Jean Gabin redevient Jean Montcorgé, quartier maître dans la Marine nationale. À 35 ans, il est mobilisé à Cherbourg, mais obtient en mai 1940 une permission exceptionnelle pour pouvoir terminer le film. C'est à Paris que Gueule d'amour retrouve sa môme pour leurs derniers instants de bonheur. À peine le film terminé, Michel s'envole pour l'Amérique où elle vient de signer un contrat avec la société RKO. Comme dans une scène romantique, Michel et Jean se disent adieu sur le quai de la gare Saint-Charles à Marseille. Pour la jeune actrice, leur histoire est déjà terminée. Jean espère la rejoindre au plus vite pour donner une dernière chance à leur couple. Il ne se doute pas que c'est une autre romance qu'il va vivre aux États-Unis. En février 1941, il obtient enfin du gouvernement de Vichy son passeport pour les États-Unis. Une nouvelle vie et un contrat avec le grand producteur Daryl Zanuck l'attend. Je pars le 12 février. Là-bas, je me planquerai pendant 5 mois avec mon valet de chambre dans une cabane et je turbinerai l'anglais. Je ne veux pas avoir l'air d'un cornichon. Et puis le film tourné, je reviendrai dardard en France parce que moi, la France, je ne peux pas m'en passer. Le 4 mars 1941, Jean Gabin débarque à New York avec son accordéon et son vélo de course dans ses bagages. Surpris, les douaniers américains ne reconnaissent pas la star dont le film Pépé le Moko est pourtant sorti dans les cinémas new-yorkais la veille. Pour honorer son contrat, il doit apprendre l'anglish, comme il dit. Et le producteur ne plaisante pas. Il l'oblige à rester enfermé 4 heures par jour avec une austère maîtresse d'école à la retraite. Objectif, immersion complète dans la langue de Shakespeare. Son arrivée, il appelle la môme. Allô Michel, c'est Jean. Je suis à Hollywood. Michel accepte de dîner avec lui chez Oscar, un restaurant français de Los Angeles avec Napa Caro et beefsteak frites. Mais la magie n'opère plus. Et Michel se mariera peu de temps après avec Bill Marshall, un réalisateur américain. Jean se sent seul dans cette grande ville et cherche la compagnie des autres stars françaises exilées aux États-Unis. Et c'est justement lors de l'une de ces soirées qu'il va faire l'une des rencontres les plus importantes de sa vie.

Quand Jean Gabin débarque à New York, Marlène Dietrich vit aux États-Unis depuis 10 ans. Elle a déjà tourné avec les plus grands acteurs hollywoodiens, comme Gary Cooper dans Morocco. Pour les Américains, elle incarne la femme fatale, grâce à des films aux titres évocateurs. La belle ensorceleuse, l'entraîneuse fatale. Elle enchaîne les succès et les liaisons sentimentales. Elle est pourtant maman d'une fille, Maria, qu'elle a eue avec son mari, Rudolf Sieber. Mais Rudy a compris depuis longtemps qu'on ne peut pas mettre en cage l'ange bleu. Il reste son agent et son confident, mais la laisse mener une vie très libre. Depuis le début du conflit, elle se fait un devoir d'accueillir les artistes européens réfugiés aux États-Unis. Elle-même fuit l'Allemagne nazie et vient tout juste d'obtenir la nationalité américaine. Un soir de juillet 1941, alors que Jean s'ennuie à New York, un ami l'entraîne dans un cabaret très en vogue, la vie parisienne. Il veut lui présenter Marlène Dietrich, qui souhaite faire sa connaissance. Jean ronchonne. Il n'est pas très enthousiaste à l'idée de rencontrer la Dietrich. La grande et moi, on se connaît déjà. En effet, ils se sont déjà vus lors d'une soirée en France. Il l'avait trouvée jolie et intelligente, mais n'avait pas vraiment apprécié son entourage. Il accepte malgré tout cette invitation, sans imaginer que cette soirée va bouleverser son séjour américain. Marlène vient de voir Pépé le Moko et elle a été séduite par celui que les Américains vont vite surnommer le Spencer Tracy français.

0: quand il fait son entrée dans ce club de Manhattan, elle est subjuguée par sa prestance, sa démarche chaloupée, et lui trouve même quelque chose d'animal. Elle se lève d'un bond et se précipite vers lui pour l'embrasser sur la joue. Cet accueil inattendu met Jean mal à l'aise car il sent tous les regards tournés vers eux. Elle l'emmène vers la table qu'elle occupe avec son grand ami, l'écrivain Ernest Hemingway. Est-ce l'éloignement de leurs pays respectifs, l'ambiance de ce cabaret? Une chose est sûre, le coup de foudre est immédiat. Ils parlent de la guerre, de l'Europe, du cinéma et se promettent de se revoir dès le lendemain. Marlène propose à Jean de l'aider à perfectionner son anglais, une excuse pour ne plus se quitter. Un bourru d'un côté, une femme distinguée de l'autre, personne n'aurait cru à un rapprochement entre Gabin et Dietrich, pas même eux. Mais la vie de star va les éloigner, pour un temps seulement.
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9: Bel été sur Europe 1. Alors avant de retrouver Sophie Davant qui vous raconte cette histoire d'amour extraordinaire entre Jean Gabin et Marlène Dietrich, écoutons Carlos Santana, Smooth sur Europe 1.

0: pouce de Carlos Santana sur Europe 1.
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1: 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Seul aux États-Unis, Jean Gabin vient de rencontrer Marlène Dietrich. Et entre les deux, la magie opère dès le premier regard. Loin de chez eux, les deux acteurs ne vont plus se quitter.

Ils essaient de garder leur histoire secrète, mais il est difficile d'échapper aux journalistes people, que l'on appelle les commères aux États-Unis. Marlène et Jean découvrent en même temps que le public américain une photo d'eux dînant au Cirrus, en une d'un grand magazine. L'ange bleu et gueule d'amour, Lola et Pépé le Moko, l'alliance du Titi parisien et de la femme fatale, ça fait vendre. Rien ne semblait devoir nous rapprocher. Il a fallu cette période d'exil pour que me soit donné de découvrir, sous l'écorce un peu rude du faubourien, l'âme vibrante, ardente et sensible de l'homme. Mais dans le privé, Marlène n'a pas le goût des paillettes. Elle rêve plutôt d'attendre son homme sur le pas de la porte, après lui avoir préparé un bon dîner. Elle va d'ailleurs se mettre totalement au service de Jean. Elle est capable de s'agenouiller pour lui passer ses pantoufles et jusqu'à parler l'argot pour se mettre au diapason. L'entendre dire « pose ton popotin là » avec son accent et sa voix inimitable a de quoi surprendre leurs amis invités à s'asseoir. Marlène est prête à tout pour faire plaisir à celui qu'elle aime, à la folie.

Jean en a assez de faire des allers-retours entre New York et Los Angeles. Ils emménagent dans une maison appartenant à Greta Garbo, qui devient leur voisine. La divine se demande comment Marlène peut être attirée par ce Français qu'elle considère comme un grossier personnage. Intriguée, elle se conduit comme une véritable espionne. Les invités de Marlène et Jean peuvent apercevoir la mystérieuse star juchée sur une poubelle pour surveiller les allées et venues chez son ancienne rivale. Cette cohabitation avec la femme qu'il aime, ce luxe hollywoodien, n'empêche pas Jean de s'ennuyer, loin de sa campagne normande qu'il aime tant. Marlène lui propose de l'accompagner à des soirées prestigieuses, mais il déteste cet univers clinquant. Certains soirs, il consent à aller guincher à Los Angeles, comme il dit. Mais elle s'aperçoit qu'il reste des heures entières, le regard dans le vague, à observer on ne sait quoi. En fait, il culpabilise de vivre dans le luxe, alors que ses copains se battent en Europe. Il ne se sent pas encore prêt à tourner, même s'il a fait de nets progrès en anglais. Pour la première fois de sa vie, il se sent inutile. Marlène fait tout ce qu'elle peut pour lui faire oublier ce mal du pays qui le ronge, en puisant dans ses livres de cuisine pour lui concocter des plats bien français. Le couple se réfugie parfois à La Quinta, une station touristique proche de Los Angeles. Marlène ne quitte pas sa petite caméra 16 mm pour immortaliser son homme en technicolor. Elle le filme à cheval, jouant au croquet dans le jardin ou nageant dans la piscine. Leurs sourires complices montrent qu'ils sont à l'apogée de leur histoire d'amour. Ils se séparent rarement, tant ils s'ennuient l'un de l'autre. Ils se téléphonent ou s'envoient des télégrammes fougueux. Jean le bourru se montre même poète. Vous êtes un ange, mais restez sur terre en sautant d'un pied sur l'autre. Vos belles jambes sont fragiles, ô reine de Saba. Il signe l'homme ou mec. Pour entretenir cet amour si précieux, Marlène est sa cuisinière, sa femme de ménage, son agent. Marlène a toujours été de première pour moi, confiera plus tard Gavin, ce qui ne l'empêche pas de déprimer.

0: voilà plus d'un an que Jean Gabin n'a pas tourné. Pour son premier film hollywoodien, La Péniche de l'amour, il est dirigé par l'un des plus grands réalisateurs, Fritz Lang, et tourne avec Ida Lupino, une des stars de l'époque. Jalouse, Marlène rend visite à son homme chaque jour sur le plateau. Elle débarque souvent à l'improviste, ce qui a le don d'exaspérer Fritz Lang, qui est, accessoirement, son ancien amant. Le réalisateur finit par claquer la porte et sera remplacé par Archie El Mayo. La presse américaine adore ce genre de potin et souligne l'influence que la grande exerce sur Gueule d'amour. On l'appelle même l'étouffante Miss Dietrich. Pourtant, elle aussi tourne un film, Madame veut un bébé. Et c'est au tour de Gabin d'être jaloux. Il est persuadé que Marlène a une liaison avec son partenaire, Georges Raft. Mais si les deux amants ont repris leurs activités cinématographiques, il n'oublie pas qu'en Europe, les combats font rage. La France souffre, et Jean Gabin aussi. Va-t-il supporter encore longtemps de ne pas pouvoir faire son devoir de soldat ? Depuis quelques mois, Marlène s'est engagée auprès des United Service Organization, USO, qui fournit un soutien financier et des divertissements aux forces armées américaines. L'ange bleu parcourt les États-Unis pour convaincre les financiers d'acheter des emprunts. Jean ne la voit plus beaucoup, ce qui attise sa jalousie. Au début de l'année 42, il quitte leur nid douillet. Pour la rendre jalouse, il reprend contact avec Ginger Rogers, qu'il avait demandé à rencontrer dès son arrivée à New York. Marlène tente de le reconquérir. Elle sait qu'il vit une histoire avec Ginger, mais lui envoie tout de même des boutons de manchette en or et finit par tomber malade de chagrin. Quand Gabin l'apprend, il s'éloigne de Ginger et rentre au bercail. Pas pour longtemps. Marlène lui avait promis qu'elle divorcerait quand sa fille se marierait, mais le mariage de Maria n'a rien déclenché. Jean n'en peut plus d'attendre. C'est décidé. Plus rien ne le retient en Amérique. La France libre a besoin de soldats et Jean sait ce qui lui reste à faire. J'étais malade de finir ma vie aux États-Unis. Je ne pouvais pas rester les mains dans les poches, continuer de faire des grimaces devant une caméra, alors que des gens risquaient leur vie pour libérer la France. Ses producteurs lui demandent de tourner un dernier film de propagande avant de partir, L'Imposteur, dans lequel il interprète un condamné à mort qui s'évade de la prison de Tours en juin 40. Mais il veut prouver au monde entier qu'il est un vrai patriote. Une énième dispute avec Marlène précipite sa décision. Il s'engage et demande à partir comme second maître pour l'Afrique du Nord. Engagés chacun à leur manière dans la Seconde Guerre mondiale, et bien que séparés par le conflit, Marlène Dietrich et Jean Gabin vont s'écrire et même parvenir à se voir. On se retrouve dans un instant pour la suite de ce récit.
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0: Sophie Davant. Bien qu'ils se soient aimés à ne plus se quitter, Jean Gabin s'ennuie un peu aux États-Unis et surtout, il se sent loin de son pays. Il s'engage dans l'armée, comme ses copains restés en France. Marlène aussi est engagée pour soutenir les soldats. N'ayant pas besoin d'argent là où il va, Jean lègue à Marlène ses tableaux, achetés en Amérique, dont un Renoir et un Corot. La veille du départ, le couple dîne une dernière fois dans un restaurant proche de l'embarcadère. Puis ils décident d'aller au cinéma avant de se dire adieu. Ils voient un film de guerre avec Humphrey Bogart. Il y a mieux pour se changer les idées. Au petit matin, une grosse voiture noire se gare sur les quais du port de Norfolk et un couple en descend. L'ange bleu dit adieu aux soldats montcorgés. Il embarque à bord d'un convoi de pétroliers, direction Alger, pour enfin jouer le rôle qu'il préfère, celui d'un soldat qui va faire son devoir. Pendant la traversée, son bateau est pourchassé par la Luftwaffe et les sous-marins allemands. En pleine nuit, transi de peur, il pense à Humphrey Bogart dans le film qu'il vient de voir avec Marlène. Bogart était superbe de mépris sous les bombardements. Moi, je tremblais, je claquais des dents. Quel crétin ce Bogart! J'aurais bien aimé voir la gueule qu'il aurait fait à ma place. Il s'aperçoit que la guerre, ce n'est pas du cinéma.

0: Pendant cette traversée de tous les risques, il pense à Marlène, à son pot-au-feu, au nid douillet qu'elle avait bâti pour lui. Et le 2 février 1944, il arrive enfin à Alger, où il est affecté comme instructeur au centre Sirocco des fusiliers marins. Il se lève à 6 heures du matin, ne montre jamais qu'il est une star, bref, il gagne le respect de tous ses compagnons d'infortune. À Hollywood, Marlène s'engage à corps perdu pour distraire les soldats, mais ne supporte plus d'être éloignée des zones de combat et demande à son tour l'autorisation d'aller au front. Elle espère surtout revoir Jean. Pour y arriver, elle fait jouer ses relations afin d'aller distraire les troupes à Alger et rejoindre son homme. Elle embarque à bord d'un avion C-54 le 4 avril 1944, même si la compagnie d'assurance qui assure ses jambes à prix d'or lui a interdit ce voyage. Mais rien ne peut la retenir. Le 11 avril, Jean apprend que Marlène vient d'arriver dans la Casbah. Le soir même, elle se produit devant les GI américains. Elle fait son entrée en uniforme, mais se retrouve vite dans une tenue beaucoup plus féminine pour le plaisir de tous les soldats. The boys in the back room. Go see what the boys in the back room will have. Tell them I'm having the same. Le tube qu'elle chantait avant-guerre donne des frissons aux jeunes recrues. Après le spectacle, elle tombe dans les bras de Gabin. Ils ne se sont pas vus depuis plusieurs mois. Dans la nuit, des tirs de la Royal Air Force résonnent dans le ciel. Marlène n'a pas peur, car elle est avec son héros. Quand elle quitte Alger, le second maître, Montcorgé, est désespéré. Elle s'envole pour Naples, rejoindre les troupes américaines qui se battent en Italie. Jean lui écrit tous les jours. Elle lit et relit ses lettres enflammées qu'elle conservera précieusement. « Mon amour adoré, ma vie, il n'est pas une seconde où je ne pense à toi. » Et je vis dans l'espoir d'être bientôt près de toi. Moi aussi, ma vie, je suis fatiguée d'être seule, sans toi. Fais bien attention à toi, mon ange. Je t'aime plus que jamais. Tu me manques affreusement. Elle lui répond avec la même fougue. J'ai froid. Jean, mon amour, je t'aime. Mon cœur qui t'aime est plus fort que tous les dangers de la guerre. Et la misère d'une vie sans toi est plus grande. Mi-septembre, elle arrive à Paris où elle retrouve son vieux copain, Ernest Hemingway. Toujours bloqué à Alger, Jean sait que la grande vient d'arriver en France. Il lui demande de prendre des nouvelles de sa famille. Elle s'installe dans un grand hôtel parisien où elle reçoit une journaliste qui l'interroge sur Jean Gabin. Il est quelque part en mer, il s'est engagé dans la marine et je ne reçois malheureusement pas de nouvelles. J'aimerais bien en avoir, répond-elle d'une voix inquiète. À ce moment précis, Jean est à bord d'un croiseur qui le ramène en France, mais Marlène ne le sait pas. Il accoste bientôt en rade de Brest, puis rejoint Paris et Marlène, qui lui a tant manqué. Ils vont vivre quelques semaines de bonheur au Plaza Athénée, un palace de l'avenue Montaigne. Une photo de l'époque les montre en uniforme, pantalon taillé sur mesure pour elle, casquette de marin sur le côté pour lui. Elle le regarde amoureusement et lui tient tendrement le bras. Mais Jean repart bientôt pour intégrer la 2e division blindée du général Leclerc comme chef de char. Il participe à la libération de la poche de Royan le 15 avril 1945, puis traverse la France pour planter le drapeau français sur l'ancienne résidence du Führer, le fameux Nid d'Aigle. Le 19 mai, toute la division Leclerc est rassemblée sur le terrain d'aviation de Lager Leichfeld, près de Munich, pour la venue du général de Gaulle. 16 000 hommes, 200 chars, plus d'un millier de véhicules sont réunis pour accueillir le général. Soudain, une voiture s'arrête pour laisser descendre une jeune femme blonde. Marlène Dietrich se met à courir en uniforme de l'armée américaine, juchée sur des talons aiguilles. Elle était venue en Allemagne pour essayer de retrouver sa mère et sa sœur quand elle a appris que la deuxième DB était là. « Jean, il y a quelqu'un pour toi. » Le soldat Montcorgé passe la tête hors de son char, reconnaît cette silhouette et se précipite pour embrasser Marlène devant tout le monde, oublier sa pudeur légendaire. Marlène a trouvé une chambre chez l'habitant et Jean accepte de quitter ses camarades pour loger avec sa Prussienne, comme il l'appelle. En juin 1945, il reçoit enfin sa feuille de démobilisation et le couple se retrouve à Paris où Jean fait visiter à Marlène son cher Paname. Comme il s'est engagé sous le nom de Montcorgé, peu de Français sont au courant de ses faits d'armes. Pour le public, Gabin est parti se planquer en Amérique. Il entend souvent sur son passage « Regarde, c'est Gabin, comme il a vieilli !» Car en 4 ans, avec ses cheveux devenus blancs, il n'est plus le jeune premier d'avant-guerre. Même s'ils sont très amoureux, Marlène et Jean ne vont pas pouvoir indéfiniment vivre d'amour et d'eau fraîche.
1: La suite de cette histoire extraordinaire, c'est dans un instant sur Europe 1, mais avant, une petite pause musicale avec Auria, Soirée mondaine.

0: écoutez Soirée mondaine de Auria sur Europe 1. 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
1: Sophie Davant. La guerre est finie, Gabin est démobilisé. Il faut maintenant au couple reprendre la route des studios. Et s'ils vont bien tourner ensemble, la fin du tournage signe aussi la fin de leur histoire. Jean a de plus en plus envie de reprendre la direction des studios. Le fidèle Marcel Carnet, qui a réalisé Quai des Brumes, lui propose enfin un projet, Les Portes de la Nuit. Dites donc les gars, si on mettait la grande dans le coup, pas un grand truc à cause de son accent chleux, un rôle sur mesure, comme tu sais les faire mon petit Jacques, demande-t-il à Jacques Prévert, l'auteur du film. Marlène est repartie aux États-Unis pour tourner un film car le couple a besoin d'argent. Jean lui écrit tous les jours. Marlène lui parle de son divorce en cours. Après, je serai tout à toi. Je resterai avec toi jusqu'à la fin de ma vie. Mariée ou pas, comme tu le voudras. Mais si tu veux un enfant, il vaudrait mieux qu'on se marie.

Quand elle revient en France, elle retrouve un gabin dépressif, honteux d'être sain et sauf quand il croise des soldats sur des béquilles. Il n'ose même pas porter ses médailles de guerre. Marlène trouve son rôle dans Les Portes de la Nuit sans intérêt et déclare forfait. C'est finalement un autre film qui va les réunir, Martin Roumaniac. Ils se réjouissent de pouvoir enfin tourner ensemble, mais ne se doutent pas que le clap de fin de Martin Roumaniac signera la fin de leur histoire. Le 9 mai 1946, Marlène et Jean commencent les prises de vue à Saint-Dizier, en Haute-Marne. Marlène incarne Blanche Ferrand, une femme élégante originaire d'Australie qui espère se marier à un riche consul dont l'épouse est gravement malade. Gabin, très à l'aise dans le rôle de Martin Roumaniac, est un entrepreneur en maçonnerie qui tombe éperdument amoureux de Blanche. Leur liaison tumultueuse se finira dans le drame puisqu'il l'étranglera et incendiera la maison qu'il avait bâtie de ses mains pour elle. Gabin est ravi de tourner à la campagne avec la femme qu'il aime. Il lui apprend à pêcher. C'est le bonheur champêtre. Lorsque l'équipe se retrouve dans les studios de Saint-Meurice pour tourner les intérieurs, l'ambiance se gâte. Marlène envisage de repartir aux USA dès la fin du tournage. Et Jean n'accepte pas cette décision. Il lui pose un ultimatum. Soit elle reste avec lui et accepte de lui faire des enfants, soit tout est fini entre eux. À 45 ans, la grande sait qu'elle n'aura plus d'enfants, même si elle a tout fait pour cacher son âge véritable. Mais elle est persuadée que Jean n'ira pas au bout de ses menaces. La photo, prise le dernier jour du tournage, montre à quel point leur couple est en danger. Marlène trône au centre. Jean est assis dans un coin avec son air bougon des mauvais jours. Elle part tourner Les Anneaux d'or à Hollywood. Je ne connais pas l'avenir et ne désire pas le connaître. Chacun sa vie. La destinée de Jean, c'est la France. La mienne, c'est Hollywood. Il l'accompagne tout de même à l'aéroport d'Orly, lui portant ses bagages. Mais à peine arrivée aux États-Unis, Marlène reçoit une lettre qui va la glacer. C'était donc ça ton grand amour. Je ne suis plus dupe, Marlène. Je l'ai été des années. Tu aimes ton indépendance, tu aimes t'envoyer en l'air quand il te fait plaisir. Après tout, c'est ton droit. Amuse-toi bien, c'est toi qui as raison. Je ne veux plus jamais te voir, jamais te rencontrer. Je ne veux même plus te voir dans le film que nous avons tourné ensemble et qui aura marqué la fin de notre histoire. Et Jean va tenir cette promesse jusqu'à la mort de l'acteur. Marlène va tout faire pour le revoir et lui, tout pour la fuir. Elle lui envoie un télégramme et ne recevra que quelques mots en guise de rupture. Tu as été un doux moment dans ma vie. Le fil est rompu, à tout jamais.

Jusqu'à sa mort, Marlène ne va cesser de vivre dans le souvenir de Jean. Elle se prend d'amitié pour Jean-Jacques Debout, car il ressemble à Jean. Elle charge un jour le jeune chanteur de transmettre une lettre à Gabin quand il lui dit qu'il va rencontrer l'acteur. Jean-Jacques remet la lettre à Gabin, qui la pose sur la table, met ses lunettes et reconnaît l'écriture de Marlène. Il entre dans une colère noire. C'est encore la Schleu qui me poursuit. Merde, merde, merde! Il tape sur la table, pose la lettre dans un cendrier, sort un briquet et la brûle, sans la lire. Quand Jean-Jacques Debout rejoint Marlène dans un bar, il se sent obligé de mentir pour ne pas faire de peine à cette femme qu'il sent encore amoureuse. Jean a rangé votre lettre dans la poche intérieure de sa veste pour ne pas la lire devant tout le monde. Elle essaiera même de l'inviter quand elle fait son grand retour sur la scène de l'Olympia. Ce n'est pas pour me remettre avec toi, mais en souvenir de ces 8 années passées à s'aimer, ça me ferait plaisir que tu viennes me voir chanter. Ces mots touchants resteront sans réponse. Ils se croisent pour la dernière fois dans un cabaret parisien. Jean refusera d'adresser la parole à son ancienne maîtresse. Ils n'auront plus jamais l'occasion de se revoir. Mais Jean Gabin a-t-il oublié totalement l'ange bleu, cette femme fatale qui lui a fait tourner la tête pendant autant d'années? Au début de l'année 1949, il rencontre Dominique Fournier, une jeune mannequin blonde de chez Lanvin qu'il épouse 2 mois plus tard. Le jour de la cérémonie, tout le monde est frappé par sa ressemblance avec une certaine Marlène Dietrich. Peut-être n'est-ce pas un hasard ?

0: Madeleine, Jean restera à jamais l'homme de sa vie. Elle conserve tous les articles de journaux le concernant. Elle pense même à se faire enterrer à côté de lui. Mais ce rêve s'envole quand Jean disparaît le 15 novembre 1976. En larmes, elle appelle Jean-Jacques Debout. Vous vous rendez compte? Il s'est fait jeter à la mer. Vous voyez, Jean-Jacques, même dans la mort, cet homme a fini par m'échapper. Malgré leur rupture brutale, ce couple est resté dans la légende du cinéma. Ils ont vécu 8 années de passion. Se sont conduits comme des héros pendant la Deuxième Guerre mondiale, mais n'ont tourné qu'un film ensemble. Et pourtant, Pépé Le Moko et l'Ange Bleu resteront à jamais dans nos mémoires. Merci à Daniel Moreau pour l'écriture de ce récit. Les illustrations sonores ont été préparées par Fabien Duchesne et la réalisation est signée Benoît Levionnois. Discuter de cette histoire légendaire, je reçois Patrick Glatre, auteur du livre Gabin et Dietrich, un couple dans la guerre, publié en 2016 aux éditions Robert Laffont. Bonjour Patrick, merci d'être avec nous pour répondre à mes questions. Donc on vient de revivre cette magnifique histoire d'amour entre Marlène Dietrich et Jean Gabin. On a du mal à comprendre pourquoi ils se séparent si brutalement, en laissant encore très amoureux l'un de l'autre. Qu'est-ce qui s'est passé, Gabin est blessée dans son orgueil qu'elle veuille repartir aux États-Unis?
1: Alors, c'est un peu ça, en effet, c'est beaucoup de choses. C'est d'abord, en effet, Gabin qui s'est ennuyé de son pays quand il était aux États-Unis et qui ne se voyait pas repartir aux États-Unis. C'est Marlène qui, après le flop du film Martin Roumaniac, comprend que son avenir n'est pas en France, mais plutôt aux États-Unis. C'est Marlène qui lui fait croire à Jean que oui, pourquoi pas avoir des enfants, mais elle ment sur son âge en fait. Elle lui fait croire qu'elle avait 3-4 ans de moins et on saura un petit peu plus tard son véritable âge. Elle a plus de 40 ans, elle se voit sans doute pas avoir des enfants. Donc toutes ces raisons-là font qu'en effet, Jean Gabin ne voit pas son avenir avec elle, avec Marlène.
0: Il s'est jamais adapté, hein, à la vie américaine, bien qu'elle fasse le maximum pour lui faire oublier la France, tout en lui concoctant des bons petits plats français.
1: Exactement. Alors, à la fois, la France lui manquait. Dès les années 37-38, Warner voulait faire venir. Déjà, il disait à l'époque, qu'est-ce que vous voulez que j'aille faire chez les Américains? Mon pays, c'est la France. Donc, il est parti vraiment parce qu'il ne voulait pas collaborer avec Vichy, donc en désespoir de cause. Et donc, il y a à la fois ce pays dans lequel il ne se reconnaît pas, cette nostalgie pour cette France, et puis évidemment, cet aspect de se dire « mais je ne peux pas revenir comme ça un jour après la guerre, comme si de rien n'était ». Et beaucoup de raisons le poussaient à revenir en France, en fait.
0: À quelle période ont-ils été le plus heureux, tous les deux ?
1: Oh, je pense que c'est dans les années 1943-44. 43 parce que ils sont ensemble tous les deux à l'apogée de leur vie américaine. Et 44 parce que finalement, elle va s'engager comme lui parce qu'elle a envie d'essayer de le retrouver. Et le destin, les fait qu'il se retrouve à Alger, puis ensuite à Paris. Et ils s'écrivent des lettres pendant qu'elle est dans les Ardennes, etc. Ensuite, elle est en Allemagne. Le fait de correspondre, mais qu'ils soient éloignés l'un de l'autre, que Marlène soit en Allemagne, que lui ensuite soit dans les Ardennes, etc., font que face à la dureté de la guerre, ça a dû les rapprocher encore plus, et par lettre, et ensuite quand ils se retrouvaient ponctuellement.
0: Ils n'ont tourné qu'un film ensemble, et leur couple à l'écran n'a pas vraiment fonctionné. Pourquoi, selon vous ?
1: Alors pour moi, c'est parce que justement, Marlène retrouvant les plateaux de cinéma est redevenue à l'écran la femme sophistiquée qu'elle était à Hollywood. Et ça fonctionne pas avec Gabin. C'est-à-dire quand vous regardez ce couple, une femme qui vend des graines d'oiseaux et qui est habillée de façon sophistiqués, ça ne fonctionne pas à l'écran.
0: Ouais.
1: Et leur amour, et alors que lui, tout de suite, dans Martin Roumaniac, il retrouve l'homme qu'il était à l'écran dans les années 30, le français, l'homme, le terrien, le couple, il n'est pas crédible, en fait, finalement.
0: Alors, Jean Gabin est très dur au moment de leur rupture. Il lui envoie des mots violents, alors qu'il sait qu'elle est encore amoureuse. Il l'est encore, probablement, lui aussi.
1: Je pense qu'il l'est encore. Après, ce qui est aussi incroyable, c'est que la fin de la guerre, quelque part, épouse la fin de leur amour. Un amour qui est né aussi, finalement, pendant la guerre. Donc, est-ce que c'était pas aussi un amour passionnel? Et les amours passionnels sont souvent très courts, et qui était finalement un amour de guerre. Mm-hmm. C'est aussi la question qui peut se poser. Mais c'est vrai que, enfin, je pense qu'il était encore extrêmement amoureux d'elle, et elle, évidemment, très, très, très amoureuse de lui.
0: Merci beaucoup, Patrick Glatre. Je rappelle que vous êtes auteur du livre Gabin et Dietrich, un couple dans la guerre, publié en 2016 aux éditions Robert Laffont. Merci d'avoir répondu à mes questions et bonne fin d'après-midi à vous.
1: Merci, Sophie.
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14: 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Nous sommes ensemble pendant 2 heures sur CNews et sur Europe 1. Les invités qui vont m'accompagner pendant cette première heure, Lara Tchekov, bonjour.
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14: Et Bernard Conadat, bonjour.
17: Bonjour Élodie.
14: Président du Cercle de Réflexion Étienne Marcel. Punchline, c'est parti.
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14: Débat, on fait le point sur l'actualité avec Maxime Le Guay. Bonjour Maxime.
18: Bonsoir Élodie, bonsoir à tous et à la une de l'actualité. Benjamin Netanyahou dit non. Le Premier ministre israélien a rejeté cet après-midi la feuille de route américaine acceptée par le Hamas et censée lancer la deuxième étape du plan de paix à Gaza. Tsahal n'effectuera aucun retrait sur le terrain tant que le Hamas ne sera pas véritablement désarmé, a déclaré Benjamin Netanyahou. Le groupe terroriste a lui appelé Washington à faire pression sur le gouvernement israélien pour qu'il revienne sur ce retrait. Nouveaux échanges de frappes entre l'Ukraine et la Russie. Cette nuit, une attaque de drone ukrainienne a tué 3 personnes dans la région russe de Belgorod. De l'autre côté, des frappes russes ont fait 2 morts et des dizaines de blessés dans plusieurs régions de l'Ukraine. Attaque détruisant également 4 immeubles résidentiels à Kharkiv, dans le nord-est du pays, a affirmé Volodymyr Zelensky sur ses réseaux sociaux. Et puis Lionel Messi s'apprête à faire ses adieux à son père Jorge, décédé hier à l'âge de 68 ans. Le père de la star du football, qui fut à la fois son agent en affaires et son soutien d'effectif depuis des années. Les obsèques sont célébrées aujourd'hui dans l'intimité familiale à Pérez, une localité voisine de sa ville natale, Rosario, au nord-est de Buenos Aires.
14: Merci pour toutes ces informations, Maxime. On va commencer avec ce qui se passe du côté de Ceuta et la tension qui monte et l'angoisse également chez les habitants, puisque vous le savez, plusieurs dizaines de milliers de migrants sont repartis, mais un certain nombre d'entre eux sont toujours présents dans cette enclave.

0: Et avant-hier, c'est une tentative d'intrusion dans un commerce qui a semé la panique en plein centre-ville. Reportage de notre équipe sur place, Thibaut Marcheteau et Malou Steiner, avec le récit de Chloé Tarka.
1: Une scène de panique en plein cœur de Ceuta. Vendredi, une quarantaine de migrants restés dans l'enclave espagnole tentent d'entrer dans un commerce. Très vite, la scène dégénère. Coincée derrière son comptoir, la commerçante tente tant bien que mal de protéger son magasin. Bien sûr, j'ai eu peur et j'ai voulu fermer le store, mais ils commençaient déjà à se marcher les uns sur les autres. C'était comme une avalanche, comme ils essayaient de rentrer et moi, je ne voulais pas qu'ils rentrent. Sur place, la pression est telle que la commerçante tente de fermer son magasin, mais la foule continue de pousser. Je suis montée sur le comptoir, en hauteur, et j'ai commencé à fermer la fenêtre, mais ils m'en empêchaient. Ils me poussaient. Ils m'ont repoussée jusque là-bas, quand enfin la police est arrivée. C'est en effet l'arrivée des policiers qui provoque la fuite de ces migrants. Pour cette commerçante, la situation n'est plus tenable.
2: Horrible, horrible. Ça m'a donné une crise de panique. Je ne pouvais plus respirer. On ne peut pas travailler comme ça. Je vis dans la peur. C'est pas une manière de faire. On ne peut pas travailler comme ça.
1: Selon le président de Ceuta, entre 8000 et 11000 migrants illégaux vivraient actuellement dans l'enclave.
0: Et on se rend sur le terrain. On rejoint Thibaut Marcheteau et Malou Steiner. Bonjour à tous les deux et merci d'être avec nous sur CNews et sur Europe 1. On l'entendait, Thibaut, des habitants qui commencent à en avoir marre. Vous avez rencontré d'autres habitants tout au long de cette journée avec, on le rappelle, une mobilisation citoyenne qui est organisée ce soir.
3: Absolument, Elodie. À 20h, c'est ici, sur cette place, au centre de Ceuta, que va se tenir cette manifestation, ce rassemblement citoyen transpartisan, nous dit-on, où tout le monde est attendu pour lever la voix, lever la voix contre cette situation qui dure depuis maintenant plus d'une semaine ici à Ceuta. Et vous le voyez, des militaires se sont placés dans le centre-ville de l'enclave. Cette situation, on ne l'observait pas depuis le début, depuis que nous sommes arrivés. Des militaires se sont placés donc sur cette place où va avoir lieu cette manifestation. Ils demandent notamment aux migrants qui erraient dans le centre-ville de quitter la zone, de partir. Effectivement, vous l'avez dit, nous avons rencontré toute la journée avec Malou Steiner. Il y a des habitants de Ceuta, on leur a posé la question. Comptez-vous venir à la manifestation ce soir? Beaucoup, la grande majorité nous ont dit oui et je vous laisse écouter pourquoi.
2: Je suis très inquiète, très inquiète. La majorité des gens qui sont venus sont des gens qui n'ont pas à manger. Ici, nous avons des gens dans les boutiques qui demandent de l'argent afin d'acheter des vêtements. On verra ce qu'il se passe. Espérons rien. J'espère que la frontière mettra un terme à cette folie. Peu à peu, ils partiront vers la péninsule ou le Maroc. Mais qui peut accueillir autant de monde? C'est tellement petit ici, vous avez vu, et il y a tellement de monde.
3: On ne sait pas encore si Juan Vivas, le président de Ceuta, sera présent ce soir. En tout cas, il a pris la...
0: Environ 2000 migrants, essentiellement des mineurs non accompagnés dans l'enclave. Aujourd'hui, on nous parle plutôt de 8 à 11 000 personnes. Ça n'est pas la même chose. Soit c'est un manque de transparence, soit c'est un manque de renseignements.
4: Bonjour Madame Richard, bonjour Madame, bonjour confrère. En fait, c'est un mensonge. Vous savez, quand on ment, parfois on a de bonnes raisons de mentir. Mais là, Pedro Sanchez a créé un espoir qui l'a tué. C'est l'espoir d'une vie meilleure pour des gens qui ne l'auront jamais. C'est la triple peine. C'est d'abord une catastrophe diplomatique, on l'a vu en Europe et ailleurs. C'est une catastrophe sanitaire, puisque c'est une véritable crise humanitaire. C'est une catastrophe politique aussi. En fait, Pedro Sanchez et le gouvernement espagnol ont menti.

0: tous les agences de renseignement, et notamment des universités étrangères et espagnoles, notamment une ONG qui est établie à Alicante, a vérifié qu'effectivement le nombre était plus proche de 10 à 12 000 que de 2 000. Et ils ont pu notamment vérifier, contrairement à ce que prétendait notamment sur une antenne concurrente de la vôtre où j'étais hier, que tout cela a été organisé de façon totalement délibérée par les autorités marocaines. Les autorités marocaines ont identifié des mouvements de population la veille et l'avant-veille de l'invasion. Donc, personne ne peut dire aujourd'hui qu'on ne savait pas et personne ne peut dire que ce n'est pas un mensonge. Les causes sont importantes et cela permet d'identifier les conséquences.
1: Arnaud Klarsfeld, qui est en plateau avec moi, voudrait vous poser une question. Arnaud, je vous en prie.
2: D'abord, sur les scènes qu'on a vues, c'est tout à fait logique que si des dizaines de milliers de personnes arrivent dans un endroit, dans le dénuement, comme M. Sanchez l'a dit, arrivent dans un endroit qui n'a pas les capacités pour les accueillir, la tranquillité publique soit perturbée. Ça, c'est la première chose et c'est tout à fait logique. Maintenant, la question que j'ai pour M. Sanchez, parce que je suis un peu dans le brouillard juridique, il y avait un arrêt dont tout le monde parle de la Cour suprême qui dit qu'on ne peut pas repousser les gens qui arrivent et qu'ils ont le droit de déposer une demande d'asile. Donc, comment ça se fait que les 50 000 personnes ou 40 000 personnes soient reparties sans avoir eu la possibilité de déposer une demande d'asile? C'est-à-dire, est-ce que le gouvernement espagnol a pu pousser sur le côté la décision de la Cour suprême, ou est-ce qu'ils ont le droit de repousser les gens? C'est ça que je n'arrive pas à comprendre.
0: Alors, vous êtes avocat comme moi, donc vous savez que tout dépend de l'interprétation qu'on en fait. En vérité, c'est une interprétation qui n'a pas été faite par des juristes, ni par des avocats, ni par des magistrats, mais ce sont les réseaux sociaux, en fait, qui ont dit « Puisque vous arrivez par la mer, vous ne pouvez pas être repoussé. » En vérité, ils sont arrivés par la terre, c'est-à-dire qu'ils sont arrivés de l'autre côté de l'enclave, et ils ont nagé jusqu'à Ceuta. Donc, c'est parfaitement, si vous voulez, contestable, mais le fond du problème, en vérité, n'est pas là. On a, et vous l'avez très bien dit, peut-être 10, 12 000 personnes qui sont dans une toute petite enclave où il n'y a absolument pas les capacités pour pouvoir les accueillir. Le CETI, donc le centre d'hébergement temporaire, puisque c'est bien son nom, des immigrés, a de la place pour 200 à 250 personnes ou plus. Et donc aujourd'hui, si vous voulez, qu'ils soient arrivés par la terre ou par la mer, effectivement, la question se pose, et je pense que là, il y a une formidable méprise qui a été organisée par les réseaux sociaux, sans doute alimentée par des organisations de passeurs, peut-être aussi avec la complicité, à tout le moins, par l'absence d'intervention du gouvernement marocain, ont prêté à confusion. Mais en vérité, je pense que ces pauvres gens qui sont à Ceuta aujourd'hui, d'abord, ne lisent certainement pas les arrêts du tribunal suprême espagnol, ne comprennent pour la plupart d'entre eux pas l'espagnol, et sont venus parce qu'on leur a dit de venir. Donc en fait, cet argumentaire juridique, si vous voulez, à mon sens, ne tient pas et n'est pas la raison pour laquelle ils sont là.
1: Merci beaucoup en tout cas Jean-Marc Sanchez d'avoir été avec nous, avocat franco-espagnol. Bernard Conadad, la fatigue et le ras-le-bol des habitants, on comprend parce que on le voyait notamment ce midi, Thibaut Marcheteau sur place nous racontait que comme on ne sait pas quoi faire de ceux qui sont restés, on leur demande d'aller sur la plage, d'essayer de ne pas trop aller en ville. Mais évidemment que pour les habitants de cette toute petite enclave où il y a 80 000 habitants, avoir environ 10 000 personnes qui circulent dans les rues et qui errent, ça n'est pas franchement, ça ne va pas de pair avec la sécurité et la tranquillité.
3: Non, mais c'est évident que quand vous avez une ville d'un certain nombre d'habitants et que vous avez non pas 1 500, mais 8 à 11 000 ressortissants étrangers, en plus des jeunes qui ont un instinct grégaire, c'est-à-dire qui suivent les mouvements de foule, parce que c'est ça aussi.
1: Et là, en plus, ils pillent un magasin parce que, on le rappelle, que comme ils ont aussi cédé un peu aux passeurs qui leur ont promis monts et merveilles et qu'ils n'ont pas à manger, ils sont allés chercher à manger en plus.
3: Oui, mais c'est même étonnant qu'il n'y ait pas d'autres magasins pillés et que là, on voit un magasin, mais ce type de mouvement de foule ont tendance à avoir des exactions beaucoup plus graves, y compris des incendies, y compris des vols dans des appartements. On a peut-être oublié les émeutes de 2023. Enfin, moi, je les ai pas oubliées. Et les pillages d'un certain nombre de commerces dans les grandes métropoles, il y avait quand même 50 000 émeutiers en France.
1: Donc, là, pour le coup, c'était pas pour des besoins de manger quand on vole des chaussures de sport.
3: Non, mais il y avait la même finalité, c'est-à-dire qu'il y avait un amas de population qui venait chercher quelque chose. Et là, c'est vrai qu'il y a une perturbation de la vie. Ça a été très bien dit par l'avocat franco-espagnol. C'est un problème d'ordre public, de sécurité. Mais il y a aussi un risque sanitaire. parce que ces gens-là ont besoin de se laver, de tout simplement de faire leurs excréments, excusez-moi d'être un peu terre à terre, et ils ont, on le voit bien, ils n'ont pas le soutien d'associations sur le terrain, parce que un tel amas de population n'est pas géré en quelques secondes. Donc c'est un vrai risque à la fois sécuritaire pour l'ordre public, sanitaire, mais pour eux et pour les riverains, et puis aussi c'est une perturbation de la vie économique. Mais moi, vous m'enlèverez pas de l'idée, et ça a été évoqué tout à l'heure à travers la question d'Arnaud Clairsfeld, c'est s'il n'y avait pas eu ces déclarations qui n'étaient pas vraiment claires en matière de refoulement, effectivement, les choses auraient été peut-être beaucoup plus simples.
1: C'est vrai que Arnaud Clairsfeld, forcément, quand vous avez encore 10 000 personnes sur une si petite enclave qui errent sans but, puisque pour l'instant ils ne savent pas ce qui va advenir d'eux, et bien comme vous le disiez, oui, forcément, ça nuit à la tranquillité publique.
2: Bah oui, et d'ailleurs, on voit les policiers qui prennent des mesures qui sont peut-être... ils outrepassent leurs prérogatives, parce que les gens ont le droit de se promener dans le centre-ville. Donc, face à une crise, on voit les autorités publiques espagnoles, qui dépendent du gouvernement espagnol et du ministère de l'Intérieur espagnol, prendre des mesures ponctuelles qui sont sans doute, je ne m'avance pas, mais sans doute contre le droit public, c'est-à-dire de repousser...
1: Vous êtes sur la plage, pas ailleurs. On ne voit pas bien...
2: Sur la plage, je ne sais pas, je ne suis pas sur place, donc je ne sais pas où ils sont, je ne sais pas où ils vont aux toilettes, je ne sais pas où ils se lavent, etc. Est-ce qu'il y a des... Enfin, ils doivent avoir quand même à manger, on doit leur quand même donner des sandwichs. Si on ne leur donnait pas à manger, il y aurait beaucoup plus de pillages qu'il n'y en a... Bon, qu'il y en a eu. Si on ne donne pas à manger à quelqu'un pendant 3 jours, enfin un groupe d'individus musclés, au bout de quelques jours, il y a des émeutes.
1: Lara Tchékov, c'est aussi évidemment la question, et on y reviendra à 18h, de ce qu'on a promis aussi à ces migrants, c'est-à-dire des passeurs qui vous expliquent que vous aurez un avenir meilleur, que vous pourrez pourquoi pas rejoindre l'Europe, et qui en fait découvrent la situation sur place. Il n'y a pas d'aide, il n'y a rien à manger évidemment. Et donc, ces migrants, ils découvrent un petit peu qu'ils ont été menés en bateau, si vous me permettez l'expression, par ces réseaux de passeurs, voire peut-être ces ONG.
4: Oui, d'ailleurs, la plupart des migrants qui, par la suite, arrivent à rejoindre l'Europe, constatent effectivement un décalage entre l'Eldorado qui leur est promis et la situation réelle. Et de là peut naître une certaine frustration et le transformer en une certaine hostilité envers le pays d'accueil. Moi, je lisais dans la presse tout à l'heure qu'il y avait des sources sanitaires qui confirmaient qu'un hôpital universitaire de Ceuta avait pris en charge au cours de la dernière semaine 5 fillettes pour viol présumé. Il s'agirait donc de mineurs de 14 ans qui restent dans la rue faute de place disponible dans les centres d'accueil pour mineurs. Et donc, effectivement, vous l'avez dit, la situation est chaotique. C'est une submersion sans précédent. Là où les autorités espagnoles, effectivement, parlent de 2500 à 500 000 nombres de migrants encore présents, la réalité est qu'il y en a aujourd'hui certainement beaucoup plus. Je rappelle que Ceuta, c'est une enclave qui fait 18,5 kilomètres carrés. Et dans le JDD, on avait un reporter qui était là-bas, qui racontait qu'un migrant s'était fait soigner dans un hôpital de Ceuta et que son bilan de santé indiquait une suspicion d'empoisonnement alimentaire qui n'était pas confirmée par des examens qu'il avait menés par la suite, mais qu'il avait déclaré « je viens tous les jours » et donc ils ne peuvent pas forcer un malade à rentrer chez lui. Donc ça montre bien qu'ils ne veulent pas en fait revenir chez eux. Et notre reporter raconte également que quand vous vous rendez dans les quartiers reculés de Ceuta, et bien vous constatez l'ampleur du déferlement humain, qu'il y a des centaines de jeunes, il a entendu dire fuck Europe par exemple, des gens qui parlent français, qui dorment effectivement dans les cimetières, etc. Et que les stigmates de leur passage sont absolument partout.
1: Et on continuera à en parler à 18h. On entendra notamment des migrants que notre équipe a pu rencontrer. On va évoquer maintenant l'actualité internationale avec vous, Pierre Crépy, bonjour.
5: Bonjour.
1: Puisque du côté du Moyen-Orient, Benjamin Netanyahou a déclaré en début d'après-midi qu'il rejetait le plan de paix américain pour Gaza. Pierre Crépy, pourquoi une telle décision ?
5: Eh bien, parce que le Premier ministre israélien déclare déjà depuis plusieurs jours que ce plan est tout à fait inacceptable. Alors, si on remet dans le contexte, c'est le fameux Conseil de la paix qu'avait créé Donald Trump, qui, à la fin du mois de juillet, avait proposé un plan en 15 points pour pouvoir faire une paix entre le Hamas et Israël et donc pouvoir repartir sur de nouvelles bases à Gaza. Le Hamas avait tout de suite accepté ce plan, mais Benjamin Netanyahou avait pendant très longtemps émis plusieurs réserves. Et selon lui, la principale réserve, c'est que le Hamas ne serait pas véritablement désarmé. Il insiste bien sur ce point, véritablement. Le Hamas, de son côté, a d'ailleurs assez rapidement réagi en demandant à Washington de presser Israël d'accepter cet accord, de ne pas bloquer le processus de négociation et surtout de faire respecter la feuille de route. On voit donc en fait que les deux parties sont catégoriques sur leur position.
1: Et de l'autre côté du golfe Persique, l'Iran veut nous faire croire que Mojtaba Khamenei est réapparu.
5: C'est une vidéo à peine croyable. Et pour le coup, elle est même pas du tout croyable. Vous allez assez rapidement le voir. Cette image a été diffusée par un organe de presse qui appartient donc à l'État iranien, publié hier, sur laquelle on voit donc Mojtaba Khamenei avec des étudiants, visiblement en train de faire une leçon religieuse. Cette vidéo, elle est intéressante parce qu'on l'a cherchée et on l'a trouvée publiée encore une fois par un autre organe de presse, IRIB News, le 20 mars dernier. Donc ça signifie déjà qu'elle a plusieurs mois à minima. Et à l'époque, c'était déjà une vidéo d'archives. En clair, ça a eu lieu bien avant la guerre entre l'Iran et les États-Unis et Israël à l'époque. Donc avant le mois de février, ce sont des images d'archives dans la ville de Qom, pour être précis, où Mojtaba Khamenei avait l'habitude de faire de nombreuses leçons religieuses à ses élèves par le passé. Donc cette image est complètement de la propagande iranienne puisqu'elle est datée. Nous n'avons toujours pas d'image certifiée de Mojtaba Khamenei depuis la guerre en Iran. On ne sait ni s'il est vivant, ni comment est-ce qu'il se porte. Important de préciser d'ailleurs qu'un média d'opposition iranienne le 7 août dernier, donc il y a seulement deux jours, avait déclaré que selon eux, Mojtaba Khamenei était actuellement hospitalisé et entre la vie et la mort. C'est évidemment une rumeur, difficile de savoir ce qui est vrai ou pas en Iran, tant le secret autour du guide suprême est bien gardé. Ce que l'on peut savoir aussi, c'est que l'Iran a déclaré que de nouvelles vidéos seraient prochainement publiées de Mojtaba Khamenei, toujours supposément des vidéos récentes. On aura l'occasion de voir si c'est vrai ou pas.
1: Merci beaucoup pour toutes ces précisions, Pierre Crépy. On va terminer en parlant de cette commémoration. Il y a 44 ans, 6 personnes étaient tuées et 22 blessées dans l'attentat de la rue des Rosiers. Et malheureusement, 44 ans après, l'antisémitisme est toujours d'actualité. Les derniers mois, notamment, ce sont des artistes juifs ou qui soutiennent les artistes de confession juive qui ont été pris pour cible. Lesquels précisément et pourquoi? Les explications de Kylian Salé.
6: We will dance again, comprenez, nous danserons à nouveau. Dans sa dernière chanson, l'artiste Boy George appelle à ne pas oublier les victimes du 7 octobre 2023. Le chanteur anglais récuse le terme de génocide et fustige l'antisémitisme. Pour cette chanson, il assure avoir perdu plusieurs personnes dans sa vie.
7: 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Quand quelqu'un est lâche, ça ne fait vraiment pas de mal de dire au revoir. 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
6: Boy George n'est pas le seul artiste victime d'antisémitisme. Le 18 juillet dernier à Grenoble, la DJ Barbara Butch avait dû interrompre son concert après 20 minutes. Sa représentation avait notamment été perturbée par des chants pro-palestiniens. Plus récemment, le 23 juillet, le concert du chanteur franco-israélien Amir avait été annulé à Marseille. L'artiste avait été victime de boycotts sur les réseaux sociaux. Le festival avait préféré supprimer sa représentation pour raisons de sécurité. Mais l'antisémitisme touche bien plus que les artistes de confession juive, puisque l'année dernière, 53% des actes anti-religieux étaient des actes antisémites, alors que la population juive ne représente qu'un pour cent de la population française.
1: Arnaud Clarcel, ce qu'on voit, c'est que on a commencé à vouloir boycotter des artistes de confession juive parce qu'ils étaient de confession juive. Et là, Boy George, ça va encore plus loin. Lui-même n'est pas de confession juive, il le rappelle, mais il lutte contre l'antisémitisme. Il explique que, aussi quel est son avis sur tous ces événements extrêmement graves. Et rien que pour cela, non seulement il parle de son entourage professionnel qu'il a perdu, mais pour retrouver cette chanson de Boy George, les plateformes, par exemple, ne veulent pas la diffuser.
2: L'extrême gauche ne boycotte pas tous les artistes de confession juive. Ils boycottent ceux qui ont un lien avec Israël ou qui manifestent leur soutien à Israël. Pendant Il faut que je réfléchisse.
4: Hein.
2: Pendant des siècles, il y a eu l'antisémitisme religieux. Au 19e siècle est apparu l'antisémitisme racial. Donc l'antisémitisme mute. Et aujourd'hui, avec la création de l'État d'Israël en 1948, est apparu un nouvel antisémitisme qui est l'antisémitisme envers Israël, c'est-à-dire que d'ailleurs les Nations Unies ont voté en 1975 un texte disant que le sionisme était une forme de racisme. Donc on demande aux Juifs, ou une vaste partie de la gauche et toute l'extrême gauche demande aux Juifs de se désolidariser d'Israël. Ils acceptent les Juifs, mais à condition qu'ils se désolidarisent d'Israël, un peu comme sous l'Inquisition en 1492. Les Juifs pouvaient continuer à vivre en Espagne, là, sous l'Inquisition, à condition qu'ils se convertissent au catholicisme. Aujourd'hui, les Juifs peuvent continuer à vivre socialement pour la gauche et l'extrême gauche. Il n'y a pas d'antisémitisme d'État. La France n'est pas un pays antisémite. Non. Mais pour certains médias, certains partis, les Juifs qui soutiennent Israël sont mis à l'index de la société. On voit comme quelqu'un comme Amir qui prône la paix tout le temps, mais qui a fait son service comme moi militaire en Israël, ou Boy George qui n'est pas juif mais qui dit qu'Israël a le droit de se défendre. Eh bien, ils sont mis au banc de la... socialement. Maintenant, il y a un autre antisémitisme qui se manifeste publiquement. J'essaie toujours de réfléchir en même temps.
1: Mais allez-y.
2: C'est-à-dire que quand il y a des situations paroxysmiques où on tue les gens, là, on tue tous les Juifs, quelles que soient leurs opinions politiques. Comme on a vu à Sydney, il y avait peut-être des gens qui étaient hostiles à Netanyahou.
1: Bien sûr.
2: Hein, mais là, ils sont tués, quelles que soient leurs opinions politiques. Donc, on est dans une situation où, en France, il n'y a pas d'antisémitisme d'État. Les pouvoirs publics font ce qu'ils peuvent. Moi, je considère que peut-être la justice devrait punir plus résolument ceux qui commettent des actes antisémite, mais qu'il y a quand même une victoire sur l'antisémitisme, c'est-à-dire qu'il y a un grand parti qui a fait campagne avec Jean-Marie Le Pen sur l'antisémitisme, c'est-à-dire sur le négationnisme, et qui a changé et qui a fait sa mue et qui aujourd'hui soutient les Juifs et comprend les difficultés d'Israël à vivre dans un univers hostile. Et mon père l'a dit en 2023-2024 que le Rassemblement National était un parti qui était aujourd'hui un parti pro-juif et que c'était un parti républicain composé de braves gens et qu'entre le Rassemblement National, entre Marine Le Pen et Mélenchon, il voterait naturellement Marine Le Pen. Et même lui a été mis, non pas au banc, mais fortement critiqué par l'extrême gauche et par la gauche. Et moi aussi, le petit Arnaud aussi.
1: Merci en tout cas Arnaud pour avoir bien décrit évidemment ce qui se passe. On va marquer une première pause dans ce punchline été et on reviendra avec cette décision d'un juge d'application des peines qu'on a du mal à croire. C'est un détenu qui est incarcéré à la prison de Condé-sur-Sarthe. C'est un narcotrafiquant qui est dans un quartier de haute sécurité, donc normalement très surveillé. Il a voulu ce week-end rendre visite à sa sœur. Il a donc une permission de sortie pour 48 heures malgré l'opposition du parquet et de l'administration pénitentiaire. On fera le point là-dessus juste après la pause avec mes invités. Restez avec nous.
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1: Du débat, de l'analyse, du décryptage. Restez avec nous, on en parle avec mes invités sur Europe 1 et CNews dans un instant.
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1: De retour pour la deuxième partie de Punchline été. On va parler maintenant de ce détenu. Je vous le disais, il est incarcéré dans le quartier de haute sécurité de Condé-sur-Sarthe et il a obtenu une permission le temps d'un week-end pour aller voir sa sœur. Une décision prise par un juge de l'application des peines, malgré l'avis du parquet, malgré l'avis de l'administration pénitentiaire. C'est donc un détenu extrêmement dangereux qui peut quitter sa cellule pendant 48 heures. On voit le résumé des faits avec Tancrède Guillotel.
21: Un gros bonnet de la drogue, en liberté pendant deux jours. Samedi matin, à Delgé, un détenu du quartier de lutte contre la criminalité organisée de Condé-sur-Sarthe a pu quitter la prison pour aller rendre visite à sa sœur à Mulhouse. Le détenu a pourtant un profil particulièrement inquiétant. Condamné en novembre dernier à 8 ans de prison pour avoir notamment chapeauté des réseaux de drogue de synthèse, de cocaïne et d'héroïne, il est lié à la Mocromafia. Une organisation criminelle d'origine marocaine qui opère en Belgique et aux Pays-Bas. Il fait également l'objet d'une OQTF. Son autorisation de sortie a été accordée par un juge de l'application des peines au titre du maintien des liens familiaux, et ce contre l'avis du parquet et de l'administration pénitentiaire.
22: On est en train de mettre à mal tout le système qu'on met en place pour essayer de bloquer les narcotrafiquants. On a isolé ces détenus dans ces maisons hyper sécurisées pour pas qu'ils puissent échanger avec l'extérieur. Et là, on lui permet d'aller deux jours voir sa sœur qui n'est pas mourante. Hein, et donc, lui permettre de prendre contact avec les gens qui gèrent son réseau. Peut-être même commanditer d'autres meurtres, hein, puisque c'est les spécialistes.
21: Ce détenu a été également condamné pour avoir possédé des téléphones portables au cours de son séjour en maison d'arrêt.
1: Lara Tchekov, c'est vrai qu'il y a quelque chose de très contradictoire. C'est un détenu qui est dans ces quartiers de haute sécurité qui ont notamment pour but de couper tout contact avec l'extérieur. Et là, pendant 48 heures, parce qu'il a envie d'aller voir sa sœur, il pourra avoir les contacts qu'il désire. Il y a quelque chose d'extrêmement contradictoire et de contre-productif. C'est pas la peine de l'enfermer véritablement et de l'isoler s'il peut sortir pour aller voir sa sœur et passer tous les coups de fil qu'il veut.
4: Je pense que la seule raison de laisser cet individu sortir de prison, c'est qu'il rentre chez lui, en fait, dans son pays d'origine. Je ne vois pas d'autre raison, autrement c'est absurde. Vous le rappelez très justement, il est enfermé dans une prison de haute sécurité. C'est totalement absurde le fait de le laisser sortir pour qu'il puisse passer le week-end chez sa sœur. Il y a plein de risques à le laisser sortir de prison. Le risque, c'est qu'il rencontre d'éventuels anciens complices, qu'il donne des instructions, qu'il continue d'avoir la main sur le trafic de drogue ou sur tout type d'activité criminelle, etc. Donc, en fait, à quoi ça sert de construire des prisons de sécurité si finalement on les laisse sortir ? C'est pas la première fois en plus qu'un détenu a le droit de rentrer chez lui en permission pour voir ses proches. C'était déjà arrivé en novembre 2025. C'était un narcotrafiquant de 52 ans qui avait eu la permission de sortir de Vanda le Vieil pour pouvoir passer un entretien d'embauche. Donc, et puis, par ailleurs, quand il rentre chez eux, je doute qu'il soit accompagné d'un agent de l'administration pénitentiaire.
1: C'est sûr que l'agent pénitentiaire ne l'accompagne pas. Il est en permission. Ce sont des policiers qui le surveillent un peu au loin.
4: Exactement. Mais ils sont pas, ils peuvent pas voir s'il a des contacts avec un téléphone ou autre. Et il peut côtoyer qui veut finalement pendant sa permission. Donc ça pose effectivement la question d'à quoi sert finalement ce juge d'application des peines qui est remis en cause. Enfin, il y a trois candidats à l'élection présidentielle qui veulent d'ailleurs supprimer ce juge d'application des peines, qui sont Édouard Philippe, Gabriel Attal et Bruno Retailleau, qui, c'est vrai qu'on peut difficilement comprendre pourquoi il accepte la permission, accepte cette permission, malgré l'avis défavorable du parquet et de l'administration pénitentiaire.
1: Et on va en parler dans un instant, justement, avec Julia Ferrante. Mais d'abord, Jean-Michel Verne, bonjour. Vous êtes journaliste et spécialiste, notamment de la DZ Mafia. Là, ce n'est pas la DZ Mafia qui est concernée, c'est la Mokro Mafia. C'est un petit peu la même chose, mais qui opère en Belgique et aux Pays-Bas. Comme on le disait, ce sont des individus dangereux qu'on a placé à l'isolement pour éviter tout contact. Et on imagine que pendant ces 48 heures, on met un peu finalement à bas tout le profit de cette prison de haute sécurité parce qu'il peut, en 48 heures, reprendre des contacts ou donner un certain nombre d'ordres aussi au trafic qu'il a dirigé pendant des années.
0: Oui, vous dites la DZ Mafia, c'est comme la Mokro Mafia. Moi, je dis la Mokro Mafia, c'est pire. C'est une organisation qui est issue des montagnes du Rif, un peu structurée comme les Calabrais, qui est responsable de centaines d'assassinats en Hollande et en Belgique, dont le chef est particulièrement dangereux, Redouane Taghi, qui a été condamné. Donc, on laisse sortir effectivement quelqu'un qui potentiellement est extrêmement dangereux. C'est un peu comme si on avait fait sortir Totorina pour aller manger un poisson à Palerme et prendre des cannolis, quoi. Je veux dire, il y a quelque chose de surréaliste dans cette décision et ça marque avant tout, je dirais, une dichotomie, un hiatus entre une partie de la magistrature et Gérald Darmanin et qui veut durcir le régime carcéral. Il y a un courant qui, au contraire, dit que les détenus doivent sortir, se réintégrer. Je ne sais pas si la personne qu'on laisse en liberté est en mesure d'avoir une autre vie que celle qu'il mène actuellement.
1: Vous parlez justement de cette différence entre certains magistrats et Gérald Darmanin. Juste après, on parlera aussi de Redouane Faïd, où idem, il va être transféré, il va quitter ses quartiers de haute sécurité parce que psychologiquement, il a du mal à avoir des parloirs avec hygiaphone et une vitre. Et effectivement, on a d'un côté une volonté politique d'isoler au maximum ces détenus très dangereux, les isoler notamment pour qu'ils ne continuent pas leur trafic ou leur méfait, et sans doute une justice soit uniquement par riposte, soit par idéologie, en se disant qu'il faut tenter de les réinsérer, qui va à l'inverse, comme vous le disiez, des détenus si dangereux qu'ont commandité des dizaines parfois d'assassinats, on n'est pas sûr qu'à leur sortie de prison, ils deviennent des bons quidam.
0: Oui, et c'est vrai qu'on a, on a un vrai problème en France, et ils l'ont tranché en Italie, ils n'ont pas eu d'état d'âme. Ils ont créé un statut spécifique pour les mafieux qui perdaient toute leur liberté, qui étaient dans des conditions de détention extrêmement strictes. Et le but aussi, il faut le savoir, de cette mise en détention extrêmement stricte, c'est de créer les conditions pour qu'on ait des repentis. C'est-à-dire des gens qui finalement ont des conditions carcérales tellement dures qu'ils acceptent de parler pour avoir des conditions de détention normales. Voilà. Alors, c'est toute une stratégie qui est mise à mal par cette décision de permettre à ce détenu d'avoir une permission de 48 heures. C'est toute une stratégie qui est fragilisée.
1: Oui, et puis c'est aussi un certain message qui est envoyé aux narcotrafiquants avec ce cas-là, avec le cas de Redouane Faïd qui était plutôt sur les braquages, c'est-à-dire qu'on se dit face à la sévérité politique, avec de bons avocats, avec des avocats qui ne lâchent rien, on assouplit petit à petit les conditions de détention, signe que les narcotrafiquants les plus dangereux vont aussi moins craindre ces prisons s'ils savent qu'ils peuvent soit être transférés, soit avoir des permissions de sortie régulières. J'imagine que ces narcotrafiquants n'ont pas besoin d'être dehors en permanence pour passer des messages relativement clairs en peu de temps.
0: Oui, mais ceci étant, il faut quand même modérer en disant que pour la majorité des détenus, les conditions de détention à compter sur Sarthe et Vendée-le-Vieille sont extrêmement dures. Hein. C'est très difficile de communiquer. Et ça, on en voit les résultats par ailleurs sur Marseille, hein, où la DZ Mafia, pour l'instant, on ne voit pas, on voit plus d'assassinats comme on en a vu dans l'année 2023. Donc il y a des effets positifs, même s'il y a ces coups de canif judiciaires, je dirais, dans la stratégie menée par la chancellerie et par le ministère de l'Intérieur.
1: Merci beaucoup Jean-Michel Verne d'avoir été avec nous et on va maintenant parler justement de ce juge de la JIRS qui a autorisé cette sortie, je le disais, hein, contre l'avis du parquet et de l'administration pénitentiaire. Julia Ferrante nous a rejoint. Concrètement, de quoi s'agit-il, Julia ?
3: Alors, Élodie, concrètement, la JIRS, ça correspond à la juridiction interrégionale spécialisée. Concrètement, ces juridictions, elles ont été créées, eh bien, pour traiter les affaires de grande complexité, comme celles, eh bien, de criminalité organisée, de trafic de stupéfiants, de blanchiment, de cybercriminalité, mais aussi de délinquance financière complexe. La France en compte 8 sur tout son territoire. Paris, Lyon, Marseille, Lille, Rennes, Bordeaux, Nancy et Fort-de-France. Chaque JIRS couvre plusieurs cours d'appel. La saisine d'une de ces juridictions suppose donc que l'affaire présente une grande complexité qui justifie des moyens spécifiques. Donc, dans l'affaire d'Adèle G, qui, je le rappelle, a écopé en novembre dernier de 8 ans de prison en tant que chef de réseau de la Mocromafia et qui est sous le coup d'une OQTF, eh bien, c'est la juridiction interrégionale spécialisée de Rennes qui suit le dossier.
1: Alors Julia, comment une telle décision a-t-elle pu être prise malgré, on le rappelle, le profil à très haut risque d'Adèle G ?
3: Eh bien, c'est parce que le juge d'application des peines de la JIRS de Rennes a pris cette décision. Il faut bien comprendre que le juge d'application des peines, c'est le seul à pouvoir accorder une permission de sortie. Il est totalement indépendant et ses décisions, eh bien, sont souveraines, ce qui lui permet, eh bien, de passer outre les avis consultatifs du parquet et de l'administration pénitentiaire dans le cas d'Adèle G. Donc, pour accorder cette permission, le juge d'application des peines s'est appuyé sur l'argument du maintien des liens familiaux pour que le détenu, eh bien, puisse aller voir sa sœur à Mulhouse. C'est un argument qui est prévu par le Code de procédure pénale. Tout détenu condamné, même lourdement, a le droit de demander des permissions pour préserver sa réinsertion et ses attaches familiales à condition, eh bien, d'avoir purgé une certaine partie de sa peine, Élodie.
1: Merci pour toutes ces précisions, Julia Ferrante. Honnêtement, Bernard Conadad, je vois pas bien comment derrière cette décision, c'est pas l'idéologie. C'est un narcotrafiquant. C'est quelqu'un qu'on laisse sortir. On le rappelle, il n'a pas d'escorte de l'administration pénitentiaire. Il y a forcément des effectifs de police qui le surveillent, mais il est en vraie permission. C'est-à-dire qu'il peut parler à qui il veut, il peut téléphoner à qui il veut. Honnêtement, si c'est pas une volonté de faire preuve d'un petit peu de contradiction envers la fermeté du ministre de la Justice, je comprends pas pourquoi on se dit que c'est une bonne idée, cette permission. On rappelle, sa sœur n'est pas mourante, il n'y a rien d'urgent là.
5: On a un magistrat qui est du siège, donc qui est indépendant et qui ne reçoit pas de consignes, ni d'ordre, ni d'instruction, cherchez le terme, du ministère de la Justice, a fortiori du ministre de la Justice. Donc il y a bien un problème de cacophonie de politique judiciaire et de politique pénale. D'un côté, on a un ministre, on a un parquet et on a des syndicats pénitentiaires qui demandent plus de sévérité, plus de sécurité, et on crée des prisons, et on a assez parlé sur votre antenne et avec vous que ça allait dans le bon sens, et d'un autre côté, on offre une permission à quelqu'un qui est un grand détenu, qui fait partie peut-être du narcotrafic en tous les cas, et qui est une personnalité dangereuse sans autre système d'accompagnement. Excusez-moi, mais on n'y comprend plus rien. Soyons assez, moi je suis terre à terre. Oui. Comment on peut aujourd'hui comprendre que d'un côté on serre la vis et d'un autre côté on offre un week-end à ce monsieur qui est un, si ce n'est numéro un, en tout le cas un ennemi public. Il y a un vrai problème de cohérence. Et c'est vrai qu'on peut juste poser la question entre la volonté d'un certain nombre de magistrats d'accompagner ou pas la politique publique de sévérité de M. Darmanin et du gouvernement. Il ne faut pas oublier que Gérald Manin était auparavant ministre de l'Intérieur non plus, c'est-à-dire qu'il a vécu différents domaines, et puis un certain nombre de magistrats qui, dans leur indépendance, dans leur âme et conscience et dans l'application de leur métier, font en sorte de déverrouiller, de déverrouiller un certain nombre de mesures institutionnelles et réglementaires qui sont là aujourd'hui pour assurer plus de sécurité, ce qui est une attente des Français.
1: Oui, parce que Arnaud Klarsfeld, alors on entend hein, le besoin de maintenir une vie familiale. On rappelle que lui, comme tout le monde, a le droit à des parloirs, certes avec une vitre. On se dit, quand on voit les dangers, d'autant plus que sa sœur habite proche des frontières des pays avec lesquels il a travaillé, ou le trafic de drogue n'est pas un travail, avec qui il a fait du business, on va dire, pendant de nombreuses années, se dit que ça semble un tout petit peu irrationnel de le laisser sortir. J'entends qu'il ait besoin de voir sa sœur, il peut aussi l'avoir au parloir.
2: Oui, c'est tout à fait vrai. Ben, la politique pénitentiaire prévoit la réinsertion, d'où l'entretien d'embauche et le maintien des liens familiaux. Mais comme vous venez de le dire excellemment, chère Élodie.
1: Merci Arnaud, vous avez bien fait de venir.
2: Pourquoi il ne peut pas voir sa sœur au parloir? Ou alors on n'a pas tous les éléments, est-ce que sa sœur est mourante, très
1: non,
2: malade?
1: Non, on sait que non.
2: Donc c'est une décision qui est... Je ne veux pas la critiquer, je suis prudent, mais en tous les cas, elle paraît illogique si la sœur n'est pas la malade et si la personne en cause était effectivement dans une prison de haute sécurité, comme l'avait voulu le ministre de la Justice, pour éviter trop de contacts avec le monde extérieur en raison des responsabilités dans le monde de la drogue passée du délinquant.
1: On va parler d'une thématique qui est vraisemblablement la même, c'est celle maintenant du braqueur multirécidiviste Redouane Faïd qui, selon nos confrères du Parisien, va donc être transféré vers une autre prison puisque le pauvre homme trouve ses conditions de détention indignes. Là aussi, c'est un juge d'application des peines qui a pris la décision. On rappelle quand même que Redouane Faïd s'est déjà échappé à deux reprises d'une prison, qu'il a participé à une opération qui a mené à la mort d'une policière municipale. On voit le déroulé des faits avec Julia Ferrante.
6: Les conditions de détention de Redouane Faïd, jugées indignes par la juge d'application des peines. Les avocats du braqueur de 54 ans, détenu depuis octobre 2025 au centre pénitentiaire d'Alençon-Condé-sur-Sarthe, avaient alerté sur ces conditions de détention contraires à la dignité humaine, notamment sur le maintien des parloirs avec hygiaphone, selon Le Parisien.
7: Pour Edouane Faïd, voir sa famille derrière une vitre, c'est dramatique et inhumain. On ne peut pas prendre ses proches dans ses bras. Quand ça perdure des années, ça a d'énormes conséquences psychologiques. C'est important que ça évolue.
6: Les revendications des avocats portaient également sur l'impossibilité pour Redouane Faïd d'accéder à une unité de vie familiale, mais aussi des restrictions horaires concernant les appels téléphoniques ou encore l'absence d'accès effectif aux sports encadrés et aux activités culturelles. Mais côté administration pénitentiaire, pas question de le traiter comme un détenu ordinaire. Redouane Faïd s'est évadé en avril 2013 de la prison de Lille-Sequedin en moins de 30 minutes, en prenant 4 surveillants en otage. En 2018, il s'est également évadé de la prison de Réau à bord d'un hélicoptère. Mais il est surtout impliqué dans un braquage qui tourne à la fusillade à Villiers-sur-Marne en 2010, dans laquelle Aurélie Fouquet, une policière municipale de 26 ans, perd la vie.
1: Pour en parler, nous sommes avec Georges Fenech, ancien magistrat. Bonsoir Georges et merci d'être avec nous. Alors premièrement, on rappelle quand même que Redouane Faïd, comme d'autres, se plaignent de leurs conditions de détention. Ils ont des cellules individuelles, ils ont la cour de promenade pour eux, ils ont des douches et des sanitaires uniquement pour eux. On semble loin quand même aussi des conditions de détention où on est à 4-5 détenus sur des matelas par terre. Mais même ça, c'est déjà trop compliqué à vivre pour eux.
23: Ouais, vous avez deux sortes de catégories de détenus. Les détenus ordinaires, qui ne présentent pas de difficultés particulières, et ce qu'on appelle les DPS, les détenus particulièrement signalés, qui sont manifestement dangereux, susceptibles de s'évader. Et évidemment, Redouane Faïd en fait partie. Il s'est évadé, vous l'avez rappelé, deux fois, dont une fois par explosif et prise d'otage, et une autre fois par hélicoptère du centre pénitentiaire de Réau. Donc, ce que je ne comprends pas dans cette décision, si vous voulez, c'est qu'un juge puisse décider que des conditions du DPS, qui est M. Redon Farid, sont indignes. Ça veut donc dire qu'il faudrait supprimer tous les détenus classés DPS qui sont dans sa situation. On pense notamment à tous les centres renforcés haute sécurité qu'a fait mettre en place M. Darmanin, notamment à Réau, notamment à Condé d'ailleurs, et puis d'autres qui vont arriver. Il n'appartient pas, de mon point de vue, à un juge d'application des peines d'apprécier un régime de détention qui est validé par le ministre de l'Intérieur. Il faudrait qu'il y ait une décision, par exemple, du Conseil d'État pour dire que ce régime-là n'est pas conforme à nos principes, ou alors peut-être une décision du Conseil constitutionnel, pourquoi pas. Mais je ne vois pas comment un juge... Et puis d'ailleurs, le fait d'ordonner son transfert dans une autre prison, ben, il sera toujours classé DPS, et dans cette nouvelle prison, il aura toujours un régime particulier, notamment d'IGAFON pour ses relations familiales. Imaginez que on fasse droit à cette décision judiciaire qui est tout à fait étonnante de mon point de vue, alors il faudrait l'appliquer aussi pour tous les terroristes, pour tous les grands trafiquants de drogue, pour Salah Abdeslam, pour Abdelkader Merah, etc. Il faudrait donc supprimer tous ces régimes de grande sécurité qui ne sont pas indignes, car comme vous l'avez rappelé, eux bénéficient d'un encellulement individuel, ce qui n'est pas le cas de beaucoup de détenus. Donc le parquet a fait, à juste titre, appel de cette décision qui ne correspond pas du tout à l'état de notre procédure et de notre droit, et nous verrons ce que décidera la Cour d'appel, le tribunal d'application des peines.
1: Il y a aussi quelque chose d'assez indigne, Georges, pour défendre le fait qu'il juge ces conditions de détention indignes. Il explique, Redouane Faïd, que ces IGAFON l'empêchent de serrer sa famille dans les bras. On a forcément une pensée pour la famille d'Aurélie Fouquet, qui non plus ne serre plus Aurélie Fouquet dans ses bras, puisque lors de cette tentative de braquage, eh bien, l'équipe de Redouane Faïd a tué cette policière municipale. Une fois de plus, on a du mal à comprendre qu'un juge d'application des peines puisse accéder à cette demande. Je ne suis pas sûre que les Français, vraiment, ça les fasse pleurer que Redouane Faïd ne serre pas sa famille dans ses bras.
23: Oui, non, Elodie, alors là, moi, je me placerai pas, si vous permettez, sur ce terrain-là. Il ne s'agit pas d'infliger un régime de grande sévérité parce que lui-même a fait ôter, il est responsable en partie de la mort de cette pauvre Aurélie Fouquet. Non, il ne s'agit pas de ça. Il s'agit d'une question de sécurité. Je rappelle qu'il y a deux agents de l'administration pénitentiaire qui sont morts pour l'évasion de Mohamed Amra. Donc ces régimes-là, ils ne sont pas là pour, comment dirais-je, pour humilier ou pour faire souffrir davantage. Ce n'est pas du tout le but de la pénitentiaire. La pénitentiaire a une responsabilité, c'est la sécurité de l'établissement, empêcher les évasions, la sécurité du personnel pénitentiaire et empêcher donc l'individu de commettre une évasion ou autre chose encore. On en a vu, hein, des prises d'otages dans le passé, on s'en souvient, l'affaire Buffet-Bontemps, etc., avec la mort d'une infirmière par égorgement. Tout ça est sérieux. Je ne vois pas comment on peut accepter dans notre système qu'un juge d'application des peines vienne faire remontrance à l'institution qui est l'administration pénitentiaire sur des conditions de détention qui sont légales, qui ont été votées par le Parlement, qui sont dans un code de la sécurité pénitentiaire. Donc il y a là manifestement une décision d'un juge unique qui, j'en suis absolument convaincu, devrait être réformé par le tribunal d'application des peines.
1: Merci beaucoup, Georges Fenech. Et on devrait avoir environ sous 15 jours la réponse de savoir si oui ou non ce transfert aura lieu. Merci, Georges, d'avoir été avec nous. C'est vrai que Arnaud Klarsfeld, on a du mal à comprendre comment ce régime de détention est légal, a été validé, et comment un juge, lui, décide que non, il ne faut pas l'appliquer à Redouane Faïd, qui, on le rappelle, est un détenu très sensible, notamment aussi par le fait qu'il a réussi déjà à s'évader deux fois. On peut peut-être s'éviter la troisième.
2: Georges Fenech a bien expliqué les choses. Il ne s'agit pas de le punir, mais je ne connais pas assez bien la jurisprudence. Mais si, comme Georges l'a expliqué, certains terroristes ou certaines personnes qui ont commis certains crimes et qui représentent une certaine dangerosité, ou en tous les cas sont considérés par l'administration pénitentiaire comme représentant une certaine dangerosité, doivent continuer à parler à leur famille derrière la vitre, comme on voit dans tous les films américains. Je vois pas pourquoi Redouane Faïd, qui s'est échappé par deux fois dans des évasions spectaculaires, devrait avoir un régime qui est un régime plus bienveillant, alors que manifestement il présente un danger. Donc il s'agit pas de le punir, mais il s'agit de faire en sorte qu'il ne s'échappe pas une troisième fois. Mais à condition que les autres détenus qui sont dangereux soient traités de la même façon que lui. Ça, je ne sais pas, je ne connais pas, mais Georges Fenech l'a assuré.
1: Non mais effectivement, Lara, la question aussi c'est qu'on voit que les Français comprennent de moins en moins leur justice. Qu'on explique, comme tout à l'heure, qu'un OQTF narcotrafiquant puisse aller voir sa sœur un week-end parce qu'il en a besoin, qu'on explique que Redouane Faïd est très choqué psychologiquement de ne pas serrer sa famille dans les bras. Alors j'entends que d'un point de vue du droit, ça ne doit pas compter, mais il ne faut pas s'étonner que les Français ne comprennent plus comment agissent ces juges et une partie de ces magistrats.
4: Mais c'est vrai qu'il y a aujourd'hui un manque de confiance dans la justice et le fait qu'il y a un flou autour de l'effectivité de la peine fait que effectivement les Français peuvent se demander qu'à partir du moment où il y a un fossé entre la peine prononcée et la peine réellement exécutée, que vaut finalement notre justice si la peine du juge n'est pas finalement appliquée. Alors, il faut bien entendu respecter la dignité des prévenus, mais enfin, de qui parle-t-on ? On parle de Redouane Faïd, quand même. Je rappelle que donc il s'est évadé deux fois, une fois avec des explosifs et une autre fois avec un hélicoptère. Le rôle de l'État, le rôle de la justice, c'est effectivement d'empêcher qu'il s'évade une dernière fois et c'est surtout de protéger la société. Donc le juge d'application des peines, en l'occurrence, c'est une exception française. Encore une fois, ça repose le débat, est-ce que ce juge est véritablement utile ou non, parce que c'est la personne finalement qui fait en sorte que le jugement prononcé ne soit pas prononcé tel que le juge l'a décidé. Donc ça pose question.
1: Ça pose question, et puis forcément, Bernard, on se dit, ce juge d'application des peines, s'il peut mettre fin à un régime de détention d'un détenu aussi surveillé, effectivement, ça pose question, parce que c'est a priori pas les directives du ministre de la Justice.
5: Et moi, j'avais un professeur de droit pénal qui s'appelait Jacques Léauté, qui était un grand pénaliste, qui disait que l'application du droit pénal, elle ne doit pas être sujette ni à l'émotion publique, ni à des ambitions personnelles ou une objectivation de l'application de la peine. Et là, on voit bien que ça a été bien rappelé par tous ceux qui sont intervenus. Si la situation de ces prisons n'est pas conforme aux droits de l'homme, elle est indigne, mais elle est indigne pour tout le monde.
1: Bien sûr,
5: elle
1: n'est
5: pas indigne
1: pour lui.
5: Pour une seule personne. Et c'est pour cela que nous comprenons mal, d'après ce que nous avons, cette décision qui ne correspond pas à une attente non seulement du droit, et aussi à une volonté de sécurisation de ce type d'individu.
1: On va marquer une pause. Je remercie Arnaud Klarsfeld de nous avoir accompagnés pendant cette première heure et on reviendra pour parler de Ceuta. Notre équipe de reporters sur place a pu s'entretenir avec certains des migrants. Vous allez voir quels étaient leurs espoirs et vous allez voir à travers ces échanges aussi sans doute une partie de l'idéologie des passeurs entre ce qu'on leur promet et ce qu'ils obtiennent sur place. Le décalage est grand, on en parle juste après la pause. Restez avec nous.
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5: De retour pour la deuxième heure de Punchline été avec moi, toujours en plateau, Bernard Kouanadad et Lara Tchékov. Dans un instant, on va parler de la situation du côté de Ceuta. Punchline, c'est reparti.
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5: Et avant de reprendre le fil de nos débats, c'est l'heure de l'actualité avec Maxime Leguet. Bonsoir Maxime.
6: Bonsoir Élodie, bonsoir à tous. À la une de l'actualité, 22 départements placés en vigilance orange canicule à partir de demain midi. Départements du centre et du sud-est selon Météo France, l'Allier, les Alpes de Haute-Provence, les Bouches-du-Rhône s'ajouteront notamment aux 13 départements déjà concernés par cette vigilance. À noter qu'une vigilance orange orage concerne cette fois-ci dès à présent le Gers, les Hautes-Pyrénées, les Landes et les Pyrénées-Atlantiques. Pour ce soir, des orages localement très violents sont attendus dans le sud de l'Aquitaine et se propageront dans les Midi-Pyrénées. Des fortes chaleurs et des conditions climatiques qui obligent le seul réacteur en activité de la centrale nucléaire de Golfech, près d'Agen, à s'arrêter. EDF explique que c'est à cause de la température moyenne journalière de la Garonne qui dépasse les 28 degrés. Le réacteur avait été redémarré vendredi pour des raisons similaires. Ce nouvel arrêt est le quatrième depuis le début de l'été. Et puis les États-Unis doivent accepter toutes nos conditions. Voilà les exigences posées par Téhéran pour envisager une réouverture du détroit d'Ormuz. Voie maritime et enjeu majeur de la guerre au Moyen-Orient, le détroit reste verrouillé par les gardiens de la Révolution. De nouvelles déclarations des autorités iraniennes éloignant l'espoir d'un règlement rapide du conflit.
5: Merci beaucoup Maxime Leguet. On va reparler de ce qui se passe du côté de Ceuta avec une situation toujours aussi tendue et nos reporters sur place ont pu échanger avec quelques migrants qui ont décidé de rester dans l'enclave. Le reportage de Malo Steiner et Thibaut Marcheteau.
7: Les rues, les parcs et les plages de l'enclave espagnole totalement saturées. Sans solution de logement, les quelques 2000 migrants qui sont restés à Ceuta errent dans les rues sous un soleil de plomb.
8: C'est dur, la situation ici, c'est dur. Une seule fois dans la journée, on mange une seule fois dans la journée, on dort sur la fraîcheur comme ça, on dort sur la mer, il n'y a rien, la couverture, on n'a pas de couverture, on dort ici, on n'a pas trouvé de nouvelles, jusqu'à maintenant, on n'a pas trouvé de nouvelles ici.
7: Il faut patienter des heures pour respirer et récupérer un peu de nourriture. Dans un autre quartier, les femmes et les enfants ont été placés sous cette tente de fortune et profite de l'aide apportée directement par les habitants de Ceuta. Une situation critique à laquelle ne s'attendait pas cette adolescente marocaine.
9: On s'attendait à plus d'aide de la part de la police, mais personne ne nous aide. Comme je suis mineure, on m'avait dit qu'on allait m'aider, mais ce n'est pas le cas pour le moment.
7: Rachid, 46 ans, vivait à Agadir. Il explique les raisons de son départ.
10: Toutes les gens, elle m'a sorti pour le Maroc, pour, tu sais, le SMIC, il n'était pas bien, il n'y a pas beaucoup de travail. Il y a travail, mais il n'y a pas beaucoup de l'argent. Comme tu travailles comme un mois pour 300.
7: Tous les migrants encore présents à Ceuta, avec qui nous avons pu parler, affirment une seule et même chose.

0: Il est hors de question de faire demi-tour et de rentrer au Maroc. Tous essaieront par tous les moyens de rejoindre le continent européen.
1: Et justement, sur place, on vous retrouve Thibaut Marcheteau avec Malo Steiner. On a entendu ces migrants un peu désabusés. Les habitants le sont aussi avec une manifestation qui a lieu ce soir d'ici 2 heures environ, Thibaut. Alors Thibaut, je pense que vous ne nous entendez pas pour l'instant. On va vous retrouver un tout petit peu plus tard. Ce qui est intéressant, Bernard Coenadat, quand on entend ces migrants, ils expliquent qu'on leur a promis de passer en Europe, qu'on leur a promis qu'il y aurait des aides, qu'on leur a promis qu'ils seraient accueillis. On voit aussi derrière toute l'idéologie et toute la rhétorique des passeurs. Parce qu'on voit bien qu'arrivés à Ceuta, ils découvrent que ce qu'on leur a promis, en réalité, ça n'est pas ce qu'ils auront.
2: Puisque les passeurs leur ont promis,
1: bien
2: parce
1: sûr.
2: Que c'est pas l'Europe, ni même l'Espagne qui a promis ce type de soutien. On voit bien avec cette jeune femme qui dit « je suis mineure, j'attendais de l'aide ».
1: Oui, j'attendais de l'aide de la police.
2: De l'aide de la police, donc c'est pas le rôle de la police, fût-elle espagnole, d'aider un certain nombre de migrants. Donc on voit bien qu'il y a la volonté d'un Eldorado, d'une autre condition et d'une manipulation surtout, Élodie Huchard. C'est que face à cette situation qui est quasi insurrectionnelle, on évoquait près entre 8000 et 11000 migrants dans la petite ville de Ceuta, on a des rêves qui deviennent des cauchemars. Cauchemars pour ceux qui ont passé la frontière de manière illégale, mais aussi cauchemars pour les habitants qui se trouvent complètement submergés par une population qui est perdue, qui est hagarde et qui ne sait pas où aller. Donc il y a un vrai risque sécuritaire, il y a un vrai risque sanitaire, et puis ça ne va pas se régler du jour au lendemain. Faire retourner chez eux 11 000 personnes qui n'ont pas envie de le faire, c'est extrêmement difficile.
1: Et qui d'ailleurs ont payé très cher parfois pour
2: faire cette allée. Et qui ont été rançonnés, même on peut dire rançonnés, parce qu'on leur a vendu une sécurité, un accompagnement et une vie meilleure. Et certains n'avaient pas prévu de rester en Espagne, ils devaient aller au-delà. On a vécu un peu cette situation dans la jungle de Calais, il y a quelques mois, où cet Eldorado, c'était le Royaume-Uni, et on a bien vu les difficultés pour les populations de Calais et des Hauts-de-France à vivre ce type de situation.
1: On a retrouvé Thibaut Marcheteau et Malo Steiner. Je le disais, Thibaut, on est à 2 heures de cette mobilisation citoyenne qui est organisée avec évidemment des habitants aussi qui veulent exprimer leur colère et leur angoisse.
3: Absolument, l'objectif de cette manifestation, eh bien, c'est de lever la voix, que le gouvernement nous entende, nous ont dit des habitants de Ceuta. Vous le voyez, cette manifestation, elle commence à se mettre en place. On a ces équipes techniques qui installent une scène et un système d'amplification sonore. On a quelques personnes qui commencent à arriver tout doucement. La manifestation, elle est prévue pour 20h. On parle d'un rassemblement citoyen, transpartisan. Le but, je vous l'ai dit, eh bien, c'est de se faire entendre face à cette situation qui dure depuis maintenant plus d'une semaine. On a pu discuter avec Malo Steiner, avec ses habitants de Ceuta. Beaucoup nous ont dit qu'ils seraient présents ce soir. On peut donc s'attendre à une mobilisation très importante. Et je vous laisse écouter pourquoi.
4: Les gens qui vivent à Ceuta sont des gens normaux, des personnes qui ont un travail, une vie, des enfants qui vont à l'école. Nous avons peur, nous payons des impôts et nous avons une vie normale.
5: Nous allons à la manifestation parce que les migrants ont déambulé en violant la frontière, pas seulement celle de l'Espagne, mais celle de l'Europe, et le Maroc est un pays ennemi. Le Maroc est un pays ennemi car ils pensent historiquement que Ceuta et Melilla leur appartiennent.
6: On va au rassemblement pour revendiquer que nous avons besoin d'aide et que nous sommes abandonnés par le gouvernement. C'est de la folie, ça.
3: Pour l'heure, on ne sait toujours pas si le président de Ceuta, Juan Vivas, sera présent ce soir. En tout cas, ce qui est certain, c'est que les habitants de Ceuta ont entendu sa prise de parole hier, puisqu'il a des mots très durs contre le gouvernement espagnol, qui parlait notamment de 2000 migrants qui restaient dans l'enclave suite à cette gigantesque vague d'immigration. Le président de Ceuta, lui, évoque plutôt une fourchette entre 8000 et 11000 migrants qui seraient encore présents dans l'enclave espagnole, ce qui, évidemment, renforce ce sentiment dont beaucoup nous ont parlé. Eh bien, ce sentiment d'être totalement abandonné par Madrid. Cette manifestation, je vous le rappelle, elle commencera à 20h ici à Ceuta.
1: Merci beaucoup Thibaut Marcheteau et Malou Steiner qui vous a accompagné. Nous sommes avec Fernand Gontier, l'ancien directeur central de la police aux frontières. Bonsoir et merci d'être avec nous. Bonjour. Je le disais, Fernand Gontier, quand on écoute les migrants, on comprend aussi tout ce que promettent et tout ce que racontent les passeurs, puisque tous, ils expliquent qu'ils ne comptaient pas évidemment rester à Ceuta, mais se rendre en Europe. Ils expliquent qu'ils ne comprennent pas pourquoi il n'y a pas d'aide, pourquoi ils ne sont pas pris en charge. On sait bien que dans ces cas-là, ce ne sont pas ce que les migrants pensent naturellement, c'est ce qu'on leur a promis. C'est pour beaucoup d'argent, parfois 10 000 euros dépensés. On leur a promis un avenir et ils sont en train de découvrir que les passeurs voulaient l'argent, mais ça ne va pas plus loin, évidemment.
7: Oui, effectivement, on est dans une dialectique habituelle avec les passeurs qui vendent du rêve, qui vendent de l'illusion et qui négocie en disant que, bien évidemment, l'aide alimentaire, le transfert vers le Maroc, tout ça est financé par le passage qu'ils ont payé. Donc, oui, les passeurs sont dans leur rôle, bien évidemment, relayés par les réseaux sociaux. Il y a souvent une concurrence, d'ailleurs, entre les passeurs qui font valoir leur performance vis-à-vis du passage. Donc, oui, on est face à une situation où les migrants sont des victimes. Et puis, les habitants de Ceuta sont aussi les deuxièmes victimes dans ce débat. Ce qui est inquiétant, c'est de voir que, finalement, 8 jours après le premier assaut et le reflux qui a eu lieu dans les heures qui ont suivi, il reste un stock, excusez-moi l'expression, il reste un stock de migrants, marocains ou pas. D'ailleurs, ce serait intéressant d'avoir des informations beaucoup plus précises, mais ni le gouvernement espagnol ni le gouvernement marocain ne communiquent sur les procédures en cours, parce que évidemment, il est possible de réadmettre ces migrants sur le territoire marocain à certaines conditions. Donc, évidemment, il y a des Marocains. On a vu aussi qu'il y avait des subsahariens, des mineurs. Donc, chaque statut est différent et peut entraîner une suite qui va être différenciée selon les cas.
1: Ce qu'on voit aussi, Fernand Gontier, c'est ce manque soit de transparence, soit d'information. Sur le nombre de migrants encore prison, on nous disait 2 000, maintenant on nous dit entre 8 et 11 000. Vous le dites vous-même, pour l'instant, on ne sait pas véritablement s'ils sont marocains, s'ils viennent de plus loin, on ne sait pas s'ils sont tous mineurs, s'ils ne le sont pas. Est-ce que selon vous, c'est un manque de transparence ou, y compris les premiers concernés, ne sont même pas eux-mêmes au courant ?
7: Je pense qu'a priori, c'est un problème de transparence. Bon, évidemment, les migrants ont dû se manifester auprès des autorités espagnoles pour avoir une suite à leur parcours. Évidemment, les mineurs, bon, par définition, doivent être mis à l'abri dans un délai assez court. Les Marocains, les ressortissants marocains doivent être repris par le Maroc, j'allais dire, dans un délai beaucoup plus rapide. Après, il y a la troisième catégorie qui est beaucoup plus complexe et qui doit faire l'objet d'un accord au cas par cas, individu par individu, qui est celui des pays tiers, des ressortissants donc non marocains. Il existe bien un accord entre l'Espagne et le Maroc de 1992 qui permet, mais au cas par cas et dans un délai de 10 jours seulement, si une fois l'instruction et surtout l'entrée illégale constatée. Donc on voit que le champ des possibles commence à se restreindre et que cette population, on ne voit pas comment elle pourrait se maintenir dans cette situation. Il faudra bien à un moment donné négocier, si ce n'est pas sur le plan juridique, en tout cas sur le plan politique, le sort de ces personnes qui ne peuvent pas, par définition, errer pendant des jours, voire des semaines, dans les rues de Ceuta. Ce n'est bon pour personne, et en tout cas pas pour les deux gouvernements.
1: Merci beaucoup Fernand Gontier, ancien directeur de la police aux frontières, pour toutes ces précisions. Évidemment, derrière tout ça, il y a les passeurs, on le rappelle, Bernard Cohen-Haddad, parfois aussi certaines ONG, pas forcément dans ce cas-là, il est évidemment trop tôt pour le savoir, mais tous ceux qui sont en fait des profiteurs ou des marchands de mort parce qu'ils prennent toutes les économies à des jeunes ou des moins jeunes en leur promettant l'Eldorado qu'ils ne trouvent jamais. Et on rappelle qu'il y a déjà 70 personnes qui ont perdu la vie en tentant de traverser. Donc ces passeurs prennent toutes les économies pour parfois mener en fait à la mort.
2: Oui, il y a eu une prise de 28 millions d'euros la semaine dernière, avec bien entendu des armes, mais aussi un certain nombre de passeports ou de faux passeports. On voit bien que tout ça, c'est une économie parallèle dont les principales victimes, ce sont les migrants qui souvent essaient d'obtenir des moyens dans leur environnement pour payer ce type de passeur. C'est 10, 12, 15 000, 20 000 euros parfois, et c'est beaucoup.
1: Bien
2: quand
1: sûr.
2: Vous avez 310 dirhams On l'évoquait aux 3000 dirhams.
1: Ce sont des familles entières hein, qui mettent de l'argent.
2: 300 euros de salaire, donc vous voyez que c'est quand même extrêmement difficile. Et puis, on le voit bien, c'était très bien dit par notre intervenant, c'est qu'il y a aussi beaucoup de populations subsahariennes qui viennent de beaucoup, beaucoup plus loin et qui sont uniquement passées par le Maroc pour venir en Espagne. Donc, il y a un vrai enjeu aujourd'hui de détruire ce type de mafia, parce que ce sont des mafias mercantiles. Mmh. Et puis, il y a aussi des associations. On le voit bien sur notre territoire, qui sont là quand ça, elles interviennent pour essayer d'alerter et d'accompagner les migrants pour utiliser la loi et donc aussi rechercher des aides publiques. C'est pas le cas dans cette situation-là pour le moment, mais s'ils devaient, en tous les cas, rester sur le territoire, on n'efface pas d'une région, on ne demande pas à 11 000 personnes de partir du jour au lendemain. Enfin, évidemment. Vous rendez compte la masse de population.
1: On va reparler des mineurs non accompagnés, notamment en France, juste après la pause. Mais on va commencer à faire le lien avec vous rapidement, Lara Tchekov, sur ce côté mineurs non accompagnés, parce que eux, c'est encore plus compliqué pour les expulser, les forcer de retourner au Maroc, dans leur pays d'origine. C'est quasiment impossible.
8: Oui, il y avait déjà des mineurs isolés qui étaient là à Ceuta, il y en avait et qui sont ensuite pris en charge par l'Espagne. Il y en avait 14 000. Là, il y en a 1 100 mineurs isolés supplémentaires qui se retrouvent à Ceuta et qui ensuite vont être transférés vers l'Espagne continentale et qui vont être pris en charge par les services de protection à l'enfance espagnols. Et ensuite, pour une partie de ces jeunes qui vont devenir majeurs, la question va se poser ensuite, que vont-ils advenir une fois qu'ils auront un titre de séjour espagnol valide et qu'ensuite ils pourront circuler dans l'espace Schengen sur une période de 90 à 180 jours.
1: Mais justement, on va parler des mineurs non accompagnés avec cet exemple, vous le voyez, d'un collège transformé en centre pour mineurs non accompagnés à Mantes-la-Jolie. On en parle juste après la pause, restez avec nous.
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1: Du débat, de l'analyse, du décryptage. Restez avec nous, on en parle avec mes invités sur Europe 1 et CNews dans un instant.
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2: De retour pour la dernière partie de Punchline sur CNews et sur Europe 1. On va se rendre d'abord sur le terrain du côté de Ceuta. On rejoint Thibaut Marcheteau et Malo Steiner. Merci à vous d'être encore avec nous, puisque Thibaut, on le rappelle, c'est d'ici un peu plus d'une heure maintenant qu'il y aura cette manifestation citoyenne organisée par les habitants de Ceuta pour dénoncer ce qui se passe maintenant depuis un peu plus d'une semaine dans cette enclave.
3: Absolument, Élodie. Les citoyens de Ceuta attendus dans un petit peu moins de deux heures maintenant sur cette place centrale, la place de la Constitution ici à Ceuta. Et vous le voyez sur ces images de Malo Steiner, et bien tout est en train de se mettre en place. On a monté un écran, une estrade et ces barrières qui sont en train d'être mises en place. Un rassemblement citoyen transpartisan pour élever la voix, pour se faire entendre, parce que cette situation à Ceuta, elle dure depuis maintenant plus d'une semaine et beaucoup d'habitants en ont ras-le-bol. C'est exactement ce que ces personnes nous ont dit. On les a rencontrés toute la journée avec Malo Steiner. Beaucoup nous ont dit que la situation était totalement intenable. Ils ont eu des mots très durs. Parfois, certains parlent de guerre sans munitions, que la souveraineté de l'Espagne a été totalement violée avec ses 72 000 migrants qui sont rentrés en Espagne, dans cette enclave de Ceuta à la fin du mois de juillet dernier. Et surtout, eh bien, il y a ces mots hier tenus par le président de Ceuta, Juan Vivas, qui parle de une fourchette entre 8 000 et 11 000 migrants qui seraient encore présents dans l'Espagne. Un bilan que ne donne pas du tout Madrid, qui parle lui de 2 000 personnes. Alors, eh bien, il y a ce sentiment d'être totalement abandonné par le gouvernement. C'est ce que beaucoup vont vouloir dire aujourd'hui à partir de 20h dans cette place ici à Ceuta.
2: Merci beaucoup Thibaut Marcheteau et Malo Steiner pour les images. Sur la problématique des mineurs non accompagnés, on va parler maintenant de ce qui se passe en France à Mantes-la-Jolie. C'est un collège qui va être transformé en centre d'accueil. Il va accueillir environ 80 jeunes. Ils ont entre 16 et 18 ans, mais ce centre d'accueil sera intégré dans un quartier déjà extrêmement compliqué de Mantes-la-Jolie, celui du quartier du Val-Fouré, connu notamment pour la délinquance et également pour le trafic de drogue. Reportage sur place d'Axel Rebaud et de Godéric Bay avec le récit de François Tiskevitch.
4: C'est ici, au cœur du Val-Fouré, qu'un centre d'accueil pour mineurs non accompagnés doit bientôt ouvrir ses portes. Et c'est justement son implantation dans ce quartier, marqué notamment par le trafic de stupéfiants, qui suscite la crainte de certains habitants. 21 000 personnes y résident, le taux de pauvreté atteint 45%, et près d'un jeune sur quatre, âgé de 16 à 25 ans, est non scolarisé ou sans emploi.
5: On entend souvent parler des mineurs isolés aux informations et ça crée des problèmes. Et ramener des problèmes dans un quartier qui est connu pour les ventes de drogue, tout ce qui est stupéfiant, enfin, je ne sais pas ce que ça va donner. J'espère que ça va bien se passer.
6: C'est surtout la surprise. Alors, en fait, là, c'est comme si vous décidiez de mettre une prison, je ne sais pas où. D'ailleurs, il y en a une de prévue, pas très loin. Les gens ne sont pas d'accord non plus.
4: À l'annonce du projet porté par le conseil départemental des Yvelines, le maire de l'époque avait dénoncé une décision précipitée sans concertation. Pour s'y opposer, il avait lancé une pétition qui avait recueilli près de 2000 signatures.
7: Mantes-la-Jolie est une ville d'accueil, une ville de diversité. Et c'est ce qui fait la richesse de notre ville. Ne recommençons pas les erreurs du passé. Ne rajoutons pas de la difficulté à la difficulté.
4: Au total, près de 80 adolescents, dont près de 90% de garçons, âgés majoritairement de 16 à 18 ans et principalement originaires d'Afrique subsaharienne, seront hébergés dans les prochaines semaines dans un site entièrement rénové.
2: Sur cette problématique, Lara Tchekov, on sait que ces mineurs non accompagnés, la plupart du temps, en réalité, n'ont aucun avenir. Et donc, malheureusement, on les retrouve souvent dans des profils de délinquance où ils sont utilisés aussi par les réseaux de trafiquants, puisque c'est comme ça qu'ils arrivent à gagner de l'argent. Et donc là, on s'est dit, c'est une très bonne idée de les mettre déjà dans un quartier qui est gangréné. On se dit que c'est totalement idiot. On a presque envie de se dire que c'est fait exprès. On est en train de donner à des narcotrafiquants de la main d'œuvre peu chère. C'est totalement illogique comme réflexion.
0: Bien sûr, moi j'avais déjà interrogé Raphaël Cognier, donc qui est le maire de Mantes-la-Jolie, qui me parlait donc du taux de pauvreté qui avait énormément augmenté à Mantes-la-Jolie. Il me parlait également d'importants problèmes de logement. Or aujourd'hui, quand on voit qu'effectivement on construit des centres pour mineurs isolés dans des petites villes comme Mantes-la-Jolie, mais en l'occurrence dans des hôtels, face à des écoles, dans des EHPAD ou encore dans des maisons de retraite, eh bien on peut comprendre effectivement le sentiment d'insécurité que ressentent les habitants de ces villes. On peut constater avec cet afflux de mineurs isolés qui arrivent dans plein de villes, dans plein de villes françaises, la dégradation lente de nos villes, les commerces qui ferment, ce sentiment d'insécurité effectivement que ressentent les habitants.
2: Et puis c'est vrai que Bernard Conadad, sur cette problématique, on a vu aussi plusieurs choses. On a vu l'État qui s'est dit, ces mineurs non accompagnés, on va les dispatcher un peu sur tout le territoire. Certains départements, dans un premier temps, ont dit oui, parce qu'ils avaient à minima des structures d'accueil pour qu'ils puissent dormir, et les structures aussi d'aide pour tenter une intégration. Quand on a voulu en envoyer davantage et que ces mêmes départements ont tiré la sonnette d'alarme en disant on n'a plus d'endroit pour les loger, on n'a plus aucun moyen de les intégrer, de leur apprendre la langue, etc., là, en fait, l'État s'en moque. Ce qu'il veut, c'est juste les dispatcher. On se moque de savoir ce qu'ils deviennent en réalité, ces mineurs.
8: Alors, pourquoi les départements sont en première ligne? C'est parce qu'ils sont titulaires de l'aide sociale à l'enfance, qui permet de financer ce type de fonctionnement, à la fois en matière d'animateurs et d'environnement. Il y a un autre problème, Élodie Huchard, il faut aussi être extrêmement vrai dans l'analyse, c'est que personne n'en veut de ce type de public, c'est-à-dire mineurs non accompagnés, c'est pas exactement les mineurs isolés, c'est donc des mineurs qui sont complètement séparés de toute attache familiale, voire nationale, et donc on parlait de mineurs de l'Afrique subsaharienne. Et puis il y a un autre problème, c'est que on manque de locaux, et donc c'est un changement forcément de destination de locaux, c'est parfois dans des collèges, parfois oui, dans des appartements,
2: dans des hôtels,
8: ou parfois tout simplement dans des anciens établissements industriels qui ont été réaménagés, parce qu'on ne veut pas les laisser dehors pour éviter qu'ils commettent un certain nombre de larcins. Ça n'empêche pas, et c'est là où je vais en venir, que ça reste quand même de la chair à canon pour les narcotrafiquants et l'ensemble des mafias, parce que l'avenir de ces mineurs isolés, il est extrêmement limité en matière d'intégration, et souvent ils sont en première ligne les petites mains des narcotrafiquants, voire des mafias. Et donc, on voit bien qu'ils sont doublement victimes, d'une part parce qu'on leur a fait miroiter un avenir meilleur en France, où c'est un pays quand même qui reste de forte attractivité pour un certain nombre de publics. Et ils ont raison, parce que nous sommes chez nous, il y a beaucoup d'aide sociale et beaucoup d'accompagnement sanitaire et une qualité de vie, il faut quand même le reconnaître. Malheureusement, en plus, certains n'ont en mineur que le nom, puisqu'ils, on le sait très bien, qu'une grande partie d'entre eux cachent leur âge ainsi que leur pays d'origine.
2: Oui, on l'a entendu notamment dans les migrants qu'on entendait du côté de Ceuta, où ils disaient, on nous a bien dit de dire qu'on était mineurs. Vous voulez rajouter quelque chose là?
0: Non, mais on peut se demander si c'est vraiment pertinent de les accueillir quand on connaît toutes les défaillances qu'il existe, notamment à l'ASE, etc. Mais effectivement, il existe souvent un bras de fer entre les préfets et les maires, parce que les maires ne veulent pas accueillir ces mineurs isolés dans leur ville. Or, parfois, ils n'ont pas le choix, et c'est sur ordre du préfet qu'ils sont contraints de les accueillir dans leur ville. Et ça met effectivement les habitants en colère, parce qu'ils n'ont pas du tout envie de les avoir là.
2: Oui, et puis on rappelle qu'ils ne sont pas expulsables au nom de l'intérêt supérieur de l'enfant. Quand on voit dans quelles conditions en réalité ils vivent, je ne sais pas si on peut parler d'un quelconque intérêt. Pierre Crépy nous a de nouveau rejoint. Rebonsoir Pierre. On va parler avec vous aussi de David Lisnard, puisqu'il est en une du journal du dimanche. Il le dit, l'État providence est mort, tout cela est terminé. Et il évoque notamment des chiffres concernant l'immigration légale en France. On serait, selon lui, sur une année record. Qu'en est-il, Pierre?
9: Alors, ce qui est sûr, c'est que David Lisnard utilise les chiffres du ministère de l'Intérieur. Donc, c'est en fait un rapport qui a été publié en janvier 2026 et qui reprend donc les premières estimations concernant l'année 2025, dans lesquelles il cite notamment que 384 000 titres de séjour ont été délivrés, des premiers titres de séjour, que 950 000 renouvellements ont eu lieu et que donc ça fait plus de 10% d'augmentation par rapport à l'année précédente, donc en 2024. Sauf qu'il y a un mais, c'est que le ministère de l'Intérieur a publié une mise à jour en juin dernier. Et donc, comme vous le voyez, ça change un petit peu les chiffres. On passe de 384 000 à 377 000 premiers titres de séjour délivrés, de 955 000 renouvellements à 944 000. Le message de David Lisnard reste juste. Hein, vous le voyez, la hausse par rapport à 2024 passe de 11 à 9%. Donc, la dynamique et la tendance restent la même. Il y a tout de même une petite nuance à faire, c'est que David Lisnard, lui, parlait de l'ensemble des titres de séjour hors droit d'asile, alors que dans le rapport du gouvernement, il y a quand même une ligne qui comprend 85 000 personnes au titre humanitaire. Donc ça concerne les réfugiés apatrides, la protection subsidiaire qui a d'ailleurs augmenté de plus de 115% en une année. Toutes ces personnes-là font partie du droit d'asile. Une dernière chose à préciser, c'est que depuis 2017, donc l'arrivée d'Emmanuel Macron au pouvoir, le nombre de titres de séjour délivrés, les premiers titres de séjour, ont augmenté de 53%. On est donc passé de 247 000 à 377 000 par an.
2: Merci beaucoup Pierre pour tous ces chiffres et ces précisions. Bernard Cohen-Haddad, là on parle bien d'immigration légale, mais toujours la question de l'intégration. Quand on augmente à ce point-là le nombre de premiers titres, de premiers visas, quand on augmente à ce point-là l'immigration légale, on comprend aussi à chaque fois pourquoi on n'arrive pas toujours à intégrer et pourquoi ça ne se passe pas toujours bien. On ne peut pas éternellement absorber.
8: Non, mais ce sera le grand sujet de l'élection présidentielle avec, on le voit bien, un certain nombre de candidats du Bloc central qui ont beaucoup évolué sur ce type de programme. Jusqu'à présent, parler d'immigration choisie, de contrôle de Schengen, de réajustement de Schengen, c'était faire partie de la droite nationale. Or, aujourd'hui, on voit que sur ces questions-là, il y a une vraie volonté d'un certain nombre de candidats, et je redis du Bloc central, mais aussi d'une partie de la gauche humaniste et socialisante, de avoir un vrai discours beaucoup plus conforme à l'attente des Français, parce que c'est une vraie problématique, non seulement d'intégration humanitaire, sécuritaire et aussi budgétaire.
2: On va parler aussi, maintenant, on a parlé de la France, on va parler d'autres pays plus largement en Europe, avec des pays qui, parfois, ont vu leur population s'élever contre une immigration non contrôlée. On va faire le point sur ces pays et les motivations de leurs habitants avec Kylian Salé.
10: Le 16 mai dernier, des dizaines de milliers de Britanniques défilaient dans les rues de Londres. Pour la plupart, munis de drapeaux du Royaume-Uni, ces manifestants venaient dire stop, stop à l'immigration massive dans leur pays. Ces manifestations anti-immigration sont fréquentes en Grande-Bretagne. Quelques mois auparavant, ils étaient plus de 110 000 à se réunir pour les mêmes raisons.
11: Je suis ici pour participer à quelque chose qui montre que nous ne sommes pas des racistes intolérants simplement parce que nous sommes patriotes envers notre pays. Pour brandir le drapeau et essayer d'unir le pays plutôt que de le diviser.
10: Quelques mois plus tard, en Irlande du Nord, une manifestation contre l'immigration a dégénéré. Des manifestants ont incendié des bâtiments et des véhicules au lendemain d'une agression au couteau attribuée à un réfugié soudanais. Avant Ceuta, l'Espagne avait déjà connu des vagues d'immigration. En octobre 2024, à Las Palmas, aux Canaries, plusieurs milliers de personnes manifestaient pour dénoncer l'immigration massive illégale. Selon plusieurs manifestants présents ce jour-là, l'immigration illégale nuisait à leur santé et à leurs conditions de vie. Un an plus tard, à Amsterdam, aux Pays-Bas, plusieurs centaines de personnes se réunissaient également pour protester contre l'immigration. Selon plusieurs Hollandais présents dans le cortège ce jour-là, l'immigration massive exerce une pression sur tous les domaines aux Pays-Bas, comme le manque de logement, les soins de santé, mais aussi l'éducation.
2: Et pour en parler, nous sommes avec Grégoire Domilly, directeur des relations institutionnelles de l'Observatoire de l'immigration et de la démographie. Plusieurs questions, Grégoire. Premièrement, on voit que dans les pays qu'on vient de citer, souvent, c'est quand on ne consulte pas en réalité l'opinion publique, quand on impose, entre guillemets, une immigration, eh bien, il y a un moment où le décalage entre la volonté des dirigeants et le peuple finit par se faire sentir.
12: Oui, en réalité, ces manifestations démontrent une chose, c'est que l'immigration ne peut pas rester indéfiniment exclue du champ de la délibération démocratique. Vous avez de la part des peuples européens un sentiment de dépossession, voire de trahison démocratique parfois. Et l'exemple le plus frappant concerne le Royaume-Uni. Depuis le début des années 1990, les Britanniques ont systématiquement voté pour des partis politiques qui ont promis de réduire l'immigration. Dans les faits, le solde migratoire est à peu près de 6 millions de personnes sur les 25 dernières années, avec une accélération même depuis le Brexit. C'est 100 fois plus, pour avoir un avis, c'est 100 fois plus que les 25 dernières années précédentes encore. Alors, ça ne veut pas dire qu'il y a de la fatalité, qu'on ne peut rien y faire. En fait, tout ça résulte de décisions politiques. Les dirigeants britanniques ont assoupli les critères de l'immigration de travail, ont porté un plan d'accueil de 600 000 étudiants à l'horizon 2030, parce qu'ils ont considéré que c'était un bienfait pour le Royaume-Uni. Le problème, c'est que quand vous n'avez plus de débouchés électoraux, vous avez au final un contrat social qui se fissure et qui est porteur de grands dangers pour la cohésion nationale au final.
2: Ce qu'on voit aussi souvent dans les pays qu'on a cités, c'est que dans un premier temps, on a fait croire, ou en tout cas on a promis aux citoyens de ces pays que l'immigration était une richesse, et finalement ils se rendent compte que ça n'est pas forcément toujours le cas. C'est ça aussi parfois qui fait que ce contrat social, comme vous le disiez, prend un petit coup de canif.
12: Oui, en fait, vous avez un fossé bien souvent entre les peuples européens et les dirigeants européens ou de la Commission européenne, qui globalement voient l'immigration qui serait, selon eux, par principe favorable à l'économie. C'est une vision qui est assez simpliste, voire erronée, puisque nous accueillons bien souvent une immigration peu qualifiée, moins en emploi, qui pèse sur les systèmes sociaux, qui parfois réduit la productivité, puisque en réalité c'est parfois moins cher pour les entreprises de faire appel à cette main-d'œuvre que d'investir dans la machine-outil ou dans le numérique. Vous avez aussi l'immigration qui est vue comme la solution miracle à la crise démographique dans les différents pays européens. Là aussi, il y a des études qui tendent à contraster, voire à démentir cette vision. Vous avez par exemple le chercheur Jan van de Berg aux Pays-Bas qui a chiffré, selon lui, l'immigration sur la période 2015 à 2019 coûte deux fois plus cher que le vieillissement de la population. Donc, il y a effectivement ce problème d'idéologie politique. Au-delà des contraintes juridiques, de l'impuissance juridique, il y a une certaine idéologie politique qui s'oppose à la volonté majoritaire des peuples européens aujourd'hui.
2: On voit que du côté des peuples, cela évolue, cela bouge. Il y a ces manifestations. Parfois, du côté des États également, ça commence à bouger. Et même au niveau de l'Union européenne, Grégoire.
12: Oui, effectivement. Alors, il y a des motifs d'espoir, bien sûr, puisque on voit aujourd'hui que la tectonique des plaques commence à bouger à la fois au niveau des États, mais aussi de l'Union européenne. Vous avez le Danemark qui aujourd'hui a une certaine fermeture consensuelle à l'immigration, qui est à la fois approuvée par la droite et par la gauche. Vous avez la Suède, qui a été longtemps le pays considéré comme le plus ouvert à l'immigration, qui a fait un virage à 180 degrés en la matière. Vous avez l'Italie qui a restreint les flux migratoires, contrairement à ce qu'on peut entendre, y compris sur l'immigration de travail. Vous avez également l'Allemagne et le Royaume-Uni qui donnent des signes en ce sens. Et à l'échelle européenne également, pour la première fois, vous avez le pacte asile-immigration qui comporte des dispositions intéressantes sur le contrôle des frontières extérieures, sur le traitement accéléré des demandes d'asile, et aussi sur une directive retour qui donne aux États des nouveaux outils intéressants pour favoriser les éloignements. Alors, ces nouveaux textes ne sont pas la solution miracle, puisqu'ils ne s'attaquent pas aux grandes causes de l'immigration, qui sont aujourd'hui le droit à l'immigration familiale ou à l'asile. Ils comportent des dispositions intéressantes. Le problème, c'est que la France, de son côté, fait preuve d'immobilisme, donc elle devient de plus en plus attractive au fur et à mesure que les autres États restreignent leur politique d'immigration. Mais la France refuse également de se saisir de ces nouveaux outils, puisque le président de la République a récemment annoncé qu'il refuserait d'utiliser les centres de retour situés en dehors de l'Union européenne pour éloigner les étrangers clandestins. Le problème, c'est que cette inertie place notre pays dans une situation de vulnérabilité migratoire aujourd'hui.
2: Merci beaucoup Grégoire Daubigny d'avoir été avec nous et pour toutes ces précisions. C'est vrai que Lara Tchékov, on a vu un certain nombre de pays et peut-être que le plus flagrant en effet c'est le Royaume-Uni où pendant des années, on vantait le Royaume-Uni comme un pays très cosmopolite où toutes les nationalités pouvaient vivre ensemble, jusqu'au moment où ce ne sont pas les dirigeants en fait qui ont pris conscience du souci, c'est la population qui a commencé à manifester. Et c'est vrai dans beaucoup de pays où finalement les dirigeants commencent à serrer la vis parce qu'en fait leur opinion publique le demande.
0: Oui, c'est pour ça qu'aujourd'hui, il y a des candidats en France, par exemple, qui proposent un référendum sur l'immigration. Alors, si un jour, on a un référendum sur l'immigration, il ne s'agira pas de répondre par oui ou par non, parce que le référendum, c'est uniquement sur les questions économiques, par exemple. Donc, on pourra demander aux Français, est-ce que vous êtes pour ou contre, par exemple, l'AME, etc.
2: L'aide médicale d'État.
0: L'aide médicale d'État, mais effectivement, comme le rappelait votre invité, il y a une idéologie politique qui s'oppose à la volonté des peuples européens. Et aujourd'hui, quand il y a un migrant qui arrive en France pour profiter effectivement du système français, donc la protection sociale, l'emploi, la sécurité, le soin, les écoles, le regroupement familial, etc., ça ne veut pas dire pour autant qu'il a un attachement particulier pour la France, sa culture, pour l'histoire de France et ses institutions. Donc, et souvent d'ailleurs, quand il arrive sur le territoire français, ensuite il est déçu parce qu'il s'attend à un Eldorado, alors qu'en réalité il y a des difficultés d'intégration et c'est vraiment pas le cas. Donc effectivement, il y a les bons élèves en Europe et les moins bons élèves comme la France et l'Espagne. Mais par exemple, quand vous voyez en Espagne que Pedro Sanchez a régularisé près de 1,2 million de personnes et qu'il y a toujours autant de chômage, je crois que l'Espagne, le taux de chômage en Espagne est de 10,83% au premier trimestre 2026. On peut se demander si vraiment cette immigration choisie par Pedro Sanchez est efficace.
2: C'est vrai que c'est intéressant aussi ce que disait Grégoire Daubigny, Bernard Conadat, quand il disait parfois les populations se sentent un peu trahies. C'est-à-dire que les populations locales, elles ont envie qu'on les écoute. Elles ont envie aussi que leur gouvernement, quand il s'agit d'immigration légale ou illégale, véritablement dans des proportions importantes, ils ont envie d'être écoutés. Et c'est sans doute pour ça que les gens finissent par descendre dans la rue, parce que c'est un peu le seul moyen, à un moment donné, d'être écouté, je ne sais pas, en tout cas de se faire entendre.
8: Lydie Char, vous êtes spécialiste politique, vous savez très bien qu'on va vous rétorquer, c'est ce que disent les politiques, que lorsqu'on veut manifester une politique, une envie politique, on vote pour tel ou tel parti. Donc ça, c'est ce que disent ceux qui ne veulent pas de référendum sur ces questions-là, ça a été bien dit. Et pourtant, ça reste une attente extrêmement forte des populations de pouvoir s'exprimer sur des sujets de société. Il y en a eu très peu sous la Ve République, à chaque fois... les présidents de la République ou les majorités ont achoppé ou n'ont pas eu le courage d'affirmer des projets référendaires. On nous dit parfois que ce n'est pas constitutionnel, que ce n'est pas le moment, que ça viendra plus tard, y compris le président de la République qui s'était engagé sur un référendum dont on n'a pas vu le jour sur un certain nombre de questions. C'est un vrai enjeu de société qui concerne tout simplement de rappeler est-ce que le fait que la mission que l'on confie à nos parlementaires est suffisante, elle est exclusive, c'est-à-dire qu'elle exclut tout autre moyen de saisir le peuple, où on a, comment dirais-je, un appel au référendum. Ceci étant, le président de la République a un peu contourné le sujet en créant des conférences, des conventions.
2: Des grands débats.
8: Des grands débats. Donc c'est pour ça
2: qu'ils
8: n'ont pas donné grand-chose, si ce n'est que affaiblir les corps intermédiaires. Et c'est un peu dommage, effectivement, qu'on n'ait pas de grands débats de société qui pourraient être arbitrés par un référendum ou qui pourraient ainsi éclairer la représentation nationale.
2: On va changer de sujet pour terminer cette émission avec l'État, de toute évidence, défaillant dans la prise en compte des violences sexuelles à l'encontre des enfants. C'est en tout cas les remontées des procureurs généraux au ministre de la Justice. Vous allez le voir, tout un tas de dysfonctionnements, de procédures fantômes, de procédures perdues. Les explications de Tancred Diotel et François Tiskiewicz.
13: C'est un document accablant de 12 pages que CNews a pu se procurer. Des milliers de dossiers portant sur des violences sexuelles faites aux enfants ne débouchent sur aucune procédure. Voilà ce qu'ont indiqué les procureurs généraux à Gérald Darmanin. Une information transmise ensuite à Laurent Nunez dans un courrier envoyé fin juillet. Des défaillances de la part des services d'enquête de police et de gendarmerie y sont relevées. Ces services ne transmettraient pas des dossiers au parquet, créant ainsi un gigantesque stock fantôme de dossiers non répertoriés par la justice. À Nîmes, par exemple, les procureurs ont découvert 1275 procédures fantômes, tandis que 905 ont été relevées à Caen. À Melun, selon le document, De très nombreuses procédures ont été laissées sans investigation pendant des mois, voire des années, alors même que l'auteur des violences sexuelles était souvent désigné ou aisément identifiable. Des procédures ont aussi été perdues. Une quinzaine à Bourges, 17 à Angers et 6 à Annecy. En cause, selon les procureurs généraux, des enquêteurs mal formés, un manque d'effectifs, voire même parfois un investissement professionnel insuffisant des services.
14: Le désinvestissement de la hiérarchie intermédiaire est relevé dans la quasi-totalité des ressorts et plus particulièrement en zone police.
13: Des défaillances qui seront discutées le 3 septembre prochain entre le ministre de la Justice et le ministre de l'Intérieur.
2: Il y a eu parfois une confusion entre le courrier de Gérald Darmanin à son collègue Laurent Nunez et ses remontées des procureurs généraux dont on vient de parler, le ministre de la Justice justement, qui a fait le point sur les réseaux sociaux en disant cela d'abord, ne pas vouloir améliorer le service public de la justice et donc des services d'enquête n'est pas à la hauteur de la lutte contre les violences sexuelles faites aux enfants. Et il s'exprime justement sur ce fameux courrier. Voici donc, pour que nulle fake news n'existe, le courrier que j'ai adressé au ministre de l'Intérieur, avec lequel j'ai longuement échangé en toute confiance. S'ensuit une revue des points de friction entre magistrats et services enquêteurs du point de vue des procureurs généraux que j'ai réunis individuellement tout l'été. Le principe est de les confronter à ce que disent les services enquêteurs eux-mêmes dans leurs difficultés de travail, s'il y en a, avec les magistrats, afin d'améliorer le travail collectif. Donc, pour qu'on soit bien clair, ces problèmes de formation, notamment qu'on a pu entendre, ou les griefs contre les services enquêteurs, ne viennent pas du ministre de la Justice lui-même, mais bien des procureurs généraux. Pour que tout soit clair, nous sommes avec Anouk Fourmiguet. Vous êtes secrétaire générale adjointe du syndicat des commissaires de la police nationale. Bonsoir et merci d'être avec nous. Effectivement, dans les remontées des procureurs généraux, on voit qu'ils chargent les services enquêteurs sans se poser forcément la question, notamment des moyens dont vous disposez. Et est-ce que vous avez la réelle capacité, en fait, de traiter toutes les plaintes qui vous arrivent ?
15: Absolument. Effectivement, la police, elle ne s'administre pas seule. Hein. C'est pas une institution indépendante. Elle agit avec les moyens que veulent bien lui donner à la fois le législateur et l'exécutif. Ce réquisitoire à charge nous met très en colère, nous, les commissaires, parce qu'on est notamment désigné en tant que hiérarchie intermédiaire sur le désintérêt qu'on aurait eu et qui est vraiment parfaitement faux. C'est-à-dire que nous, policiers, on réclame depuis des années, et tous les autres corps de police aussi, hein, des moyens supplémentaires, une procédure pénale plus simple avec la victime qui soit remise au cœur des choses plutôt que d'être un personnage devenu périphérique. On ne l'obtient pas et on lit donc ce courrier totalement à charge avec la vision uniquement des procureurs généraux. Et encore, hein, ce sont des extraits, donc peut-être qu'il y a plus de subtilité dans ce qu'on dit les procureurs généraux que ce que M. Darmanin a bien voulu mettre dans cette note de 12 pages. Elle ne pose pas non plus la question fondamentale de comment on en est arrivé là. Et donc, forcément, elle ne cherche pas non plus les réponses utiles pour sortir de cette situation dramatique sur la prise en compte effectivement des victimes, notamment des mineurs, mais pas seulement.
2: J'allais dire que ça semble effectivement un peu facile aussi de la part des procureurs généraux, parce que comme vous le disiez, c'est un constat à date. C'est aussi très facile de charger les services enquêteurs quand on sait à quel point vous avez perdu des moyens et vous avez toujours plus de missions. Mais comme vous le disiez, il n'y a pas forcément de réflexion. C'est-à-dire, on explique que c'est de votre faute. En revanche, on ne se demande pas pourquoi. Donc, on ne voit pas comment ça pourrait s'améliorer si la question du pourquoi, elle n'est pas quelque part.
15: Exactement. Et pourquoi ? Nous, on propose trois pistes. D'abord, une procédure pénale qui s'est complexifiée de manière totalement délirante. C'est pas une lubie des enquêteurs que d'avoir une procédure pénale, et je pense pas des magistrats non plus, de cette nature. C'est le législateur et c'est l'exécutif qui l'impose. La police, elle fait avec la loi et le droit qu'on lui donne. Et c'est pareil pour les magistrats. Or, ça s'est complexifié d'une manière telle qu'on a uniquement en ligne de mire les droits de la défense, uniquement les droits de la défense. Donc, la victime qui devrait être au cœur de la chaîne pénale devient un personnage un peu périphérique et n'est plus au cœur, en fait, de l'action de police et de justice. On a désormais l'impression qu'on fait des procédures et quasiment plus d'enquêtes. C'est-à-dire qu'on passe notre temps à rédiger des procès-verbaux pour répondre à des normes juridiques hyper précises, hyper pointilleuses, et que le cœur de l'investigation, il est de plus en plus réduit. La deuxième chose qui fait qu'on en est arrivé à une situation aussi dramatique, c'est qu'on a eu pendant des années, et ça, M. Darmanin n'y est pas étranger, c'est peu de le dire, une politique du terrain, et uniquement du terrain. Donc, les ministres successifs, et notamment l'actuel garde des Sceaux, ont eu à cœur de mettre de plus en plus de bleu dans la rue. Vous voyez, de plus en plus de policiers, c'est-à-dire faire de la visibilité, faire de la communication, des belles images. Mais quand on met des policiers dans la rue, ça génère de l'activité de police. Le policier qui vient en plus sur la voie publique, il n'est pas là pour regarder les passants passer, il est là pour interpeller. Donc ça ramène de l'activité judiciaire dans les services sans que pour autant les ministres, et notamment M. Darmanin, n'aient mis les moyens dans les services judiciaires pour absorber cette masse de procédures en plus. On a également ces dernières années favorisé le développement des polices municipales, c'est pareil, c'est très bien. Mais si on n'a pas assez d'enquêteurs pour traiter les personnes qui nous sont présentées devant les OPJ par les polices municipales et par les policiers nationaux, bah en fait, on aboutit à un fiasco, c'est-à-dire qu'on engorge de plus en plus les services judiciaires. Et puis la troisième chose qui nous engorge aussi et qui fait que les procédures se stockent et ne sont pas toutes traitées, loin de là, c'est qu'on a une politique pénale qui n'est pas assez ferme. Donc on accumule des gardes à vue sur les mêmes individus en permanence, sur la question des stupéfiants, mais pas seulement, avec à chaque fois une réponse pénale très timide, avec des rappels à la loi, avec du sursis, etc. Donc on a toujours les mêmes en garde à vue, ça aussi ça engorge les services. Alors certainement par manque de prison aussi, hein. Je pense que les magistrats, notamment les parquetiers, ne sont pas forcément ravis eux non plus d'apporter une réponse pénale dégradée, mais c'est quand même la réalité. Et puis la quatrième question, c'est une fois qu'on a posé tous ces constats, et que notamment les procureurs généraux ont dressé cet état des lieux, est-ce que du côté de la justice, on a les moyens, on aurait les moyens de traiter, si la police avait tous les renforts d'enquêteurs nécessaires, est-ce que la justice aurait les moyens de traiter cet afflux en plus? Mais ça n'est pas le cas. Enfin, c'est une immense blague que de penser que seuls les policiers ont été déficients dans le traitement des enquêtes parce qu'ils n'étaient pas assez nombreux et parce qu'ils sont embourbés dans une procédure pénale extrêmement complexe. La justice, actuellement, n'a pas non plus les moyens de traiter le flot entrant. Je rappelle quand même que ces dernières années, les procureurs, de manière très pragmatique, hein, ont donné des directives d'action publique permettant aux commissaires de police de classer les plaintes à l'entrée. Alors, avec des seuils de préjudice, sur des infractions, pas d'atteinte aux personnes, etc. Mais on a déjà transféré le pouvoir de classement sur une partie des enquêtes aux commissaires de police. Ce n'est pas leur responsabilité. C'est une réponse pragmatique face au flux du contentieux. Mais ce n'est pas la responsabilité des commissaires. Actuellement, on a dans toutes les juridictions des procédures clôturées, terminées, qui sont en attente d'audiencement et qui ne le sont pas depuis des années. Donc ça, j'aimerais aussi que les magistrats peut-être puissent répondre sur ce point aussi, de savoir ce qu'eux, ils sont en capacité de traiter. Combien de fois, moi, dans mes services précédents, j'ai vu des parquetiers qui me disaient « Commissaire, vous voulez mettre l'accent sur telle ou telle problématique locale, on n'a pas les moyens, on n'a plus de place en prison, on n'a pas assez de greffiers, pas assez de parquetiers, on ne pourra pas vous aider dans la réponse pénale. » Combien de fois on a eu des juges d'instruction qui nous ont demandé de reporter des opérations d'interpellation sur des dossiers lourds, hein, criminels ou délictuels graves, en nous disant « Moi, dans mon cabinet de juge d'instruction, je croule sous les commissions rogatoires, j'ai pas le temps, je peux pas, on fera ça la semaine prochaine, dans un mois, dans deux mois. » C'est ça la réalité. La justice n'a pas non plus les moyens. Donc l'idée, ce n'est pas d'opposer justice et police, mais au contraire, de faire en sorte que chacun ait les moyens d'absorber et surtout de traiter réellement ce que les victimes apportent à nos services.
2: Merci beaucoup en tout cas Anouk Fourmiguet pour cette intervention, secrétaire générale adjointe du syndicat des commissaires de la police nationale. C'est vrai que on l'entendait à l'instant Bernard Coenadad, on est en train de parler des violences sexuelles sur des mineurs et peut-être que cette priorité mérite mieux qu'une justice qui dit « Ah non mais attendez, c'est pas nous, hein. Tout est de la faute de la police ». C'est pas si facile et comme elle le disait à l'instant, la justice n'a pas non plus les moyens de le faire. C'est trop facile de dire que ce sont uniquement les enquêteurs qui travailleraient mal, parce que les procureurs généraux parlent quand même de problèmes de formation, parlent d'une hiérarchie intermédiaire qui, en fait, volontairement laisserait passer des plaintes.
8: Ce qu'on comprend à travers ce qu'on vient d'entendre, c'est que le principal problème, c'est le manque de moyens dans la police et dans la justice, et l'engorgement des procédures. Donc moi je vois mal l'intérêt de ce pavé d'Alain-Marc, je le dis sincèrement, qu'a lancé le ministre de la Justice, parce que ça n'a pas été lancé comme ça de manière anodine, on a fait exprès que ce soit publié, diffusé et commenté, si ce n'est
2: mettre... plutôt a priori diffusé et tout le monde se renvoie la balle, mais pas forcément du côté
8: mais enfin
2: du ministre
8: bon,
2: de la Justice.
8: Quand on veut qu'un document reste confidentiel, on s'arrange pour le faire, surtout dans ces domaines-là. Mais il y a surtout aujourd'hui une expression d'une incompréhension des forces de police et imaginez les victimes.
2: Oui.
8: Parce que quand vous entendez cette commissaire très responsable, très mesurée et aussi...
2: Et très pragmatique,
8: on a l'impression, et quand vous avez été déposé une plainte quelque part, vous apercevez que aussi, souvent, il faut beaucoup de temps avant qu'on intervienne. Donc il y a un vrai manque de moyens et je ne pense pas que ce soit en jetant la pierre sur les personnels ni de la police ni de la justice, c'est-à-dire ceux du... du parquet qu'on fera bouger les choses. Il faut plus de solidarité, plus de moyens financiers en matériel et aussi en soutien.
2: Question de moyens aussi, mais une fois de plus, Lara Tchekhov, il faut que les services de police et de justice arrivent à travailler ensemble. Et là, on voit, ils sont pas en train de travailler ensemble, ils sont en train de se dire, c'est pas de ma faute, c'est de la tienne, non, c'est pas de la tienne, etc. Enfin, on voit que concrètement, quand on dit que le lien entre police, justice, parfois, il ne fonctionne mal, cette commissaire a raison de le rappeler, c'est aussi engorger les commissariats quand tous ceux qui sont interpellés la veille sont relâchés par la justice. Et on voit bien qu'aujourd'hui, on est plus en train de se préoccuper de comment se sauver un peu de cette situation gênante que de se préoccuper en fait du vrai fond du problème.
0: Non, bien, vous avez totalement raison. Il y a évidemment ce problème de moyens, on le sait, parce qu'on a effectivement deux fois moins de juges en France qu'en Allemagne. On a quatre fois moins de procureurs en France qu'en Allemagne. On a que 4 à 5 000 officiers de la police judiciaire spécialisés dans les longues enquêtes. Les procédures qui permettent plus aux enquêteurs de pouvoir aller au bout, justement, de ces enquêtes. Mais au-delà de la question des moyens, je pense qu'il faut aussi parler de la responsabilité individuelle, ce dont ont du mal les syndicats à en parler, mais on l'a bien vu dans l'affaire Liana. En l'occurrence, ce n'était pas une question de moyens, mais c'était une question de responsabilité personnelle, et je pense qu'il ne faut pas non plus l'omettre dans cette affaire-là. Et il faut aussi remettre les victimes au cœur de la politique pénale, parce qu'aujourd'hui, il y a des familles qui se sentent effectivement abandonnées et qui sont certainement en colère au vu de la publication volontaire ou non de ce rapport, à cause du cumul effectivement de ces dossiers fantômes, de ces plaintes qui ne sont pas suivies des faits, des actes d'enquête qui ne sont pas suivis des faits non plus. Et là, le parquet n'a même pas été saisi alors que c'était une volonté du ministre de la Justice, Gérald Darmanin. Donc j'imagine la colère de ces familles en découvrant ce rapport qui pointe tant de défaillances finalement.
2: C'est la fin de ce Punchline été sur CNews et sur Europe 1. Merci beaucoup Lara Tchekhov d'avoir été avec moi. Merci également à Bernard Cohen-Haddad. Tout de suite, les programmes continuent. Évidemment, du côté d'Europe 1, vous avez rendez-vous avec Guillaume Larriche pour Europe 1 Soir. Et sur CNews, vous retrouvez d'ici quelques minutes Thierry Cabanne et ses invités pour l'heure des pros 2. Bonne soirée à tous sur les antennes de CNews et d'Europe 1.
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6: Dans la rue, les passants s'arrêtent les uns après les autres, stupéfaits. Ils restent là, le nez en l'air, à se démancher le cou. Tout là-haut, sur la corniche d'un immeuble, un homme est debout entre deux fenêtres, dehors. Sur une corniche qui ne doit pas faire plus de 45 cm de large. De là-haut, l'homme regarde la foule s'amasser. Son visage n'exprime rien, tout au plus une vague curiosité. Debout dans le soleil, il ne fait pas un geste. À l'une des fenêtres, les rideaux s'écartent, une tête apparaît. C'est celle du liftier de l'hôtel. La bouche ouverte, il contemple l'homme en équilibre au-dessus du vide. Il finit par retrouver la parole et demande d'une voix tremblante «
7: Qu'est-ce que vous faites là ?»

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3: Bonsoir à toutes et à tous. Très bon dimanche soir avec nous, avec Europe 1. Merci de nous avoir choisis. On est ensemble pour deux heures d'infos, deux heures de débat aussi sur l'actualité. Juste après le journal de 19h, il sera question de la désindexation des retraites. Cela consiste à ne plus augmenter les pensions en suivant l'inflation. L'économiste Philippe Crevel va être notre invité pour mettre en lumière ce qu'il risque de se passer pour le portefeuille des retraités. Dans un petit peu plus d'une heure, sinon après le journal de 20h, le politologue Paul Sébille sera lui avec nous. Nous évoquerons ensemble le maire de Cannes qui fait la une aujourd'hui du JDD. David Lisnard, candidat à la présidentielle, souhaite bousculer les codes. Moins d'État, moins d'assistanat, moins de dépenses publiques et une ligne ferme, très ferme sur l'immigration et la sécurité, vous le verrez. Enfin, après 20h30, Laurent Tessier avec « Ça nous a énervé cette année ». Lumière ce soir sur l'écologiste Marine Tondelier, puis son déni de la menace islamiste. Enfin, dans le grand patron de la France Bouge, vous ferez connaissance de Nicolas Gibert. C'est le directeur général de l'entreprise Le Tanneur. Très bon dimanche soir, précisément 19h, vous écoutez Europe 1.
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3: Les titres de votre journal de 19h. Le prochain budget de l'État pourrait bien s'attaquer aux pensions de retraite. Le gouvernement envisage de ne plus indexer les allocations vieillesse sur l'augmentation du coût de la vie, vous verrez. C'est reparti pour un coup de chaud sur le pays. Une cinquième canicule en moins de 4 mois. On souffle et on souffre. L'année 2026 affole les experts météo, comme vous l'entendrez. Et puis enfin, un petit peu de fraîcheur. Les championnats d'Europe de natation à Paris. Et Léon Marchand, qui a déclaré forfait sur certaines distances, s'explique avant la compétition continentale. La tendance météo avec vous, Céline Alonso, bonsoir.
4: Bonsoir Guillaume. Alors la canicule s'installe durablement sur l'Hexagone et dès mercredi, eh bien, un nouveau dôme de chaleur va recouvrir l'ensemble du pays. Météo complète à la fin du journal. 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
3: Et nous ouvrons ce journal par l'histoire hallucinante d'une octogénaire. Et je pèse mes mots, faute de lit, une patiente de l'hôpital d'Orléans est restée 6 jours. Elle est allongée sur un brancard. C'est l'effarante situation vécue par Ninoane Dupieux. Cette dame, 85 ans, n'a pas pu être accueillie normalement par l'établissement hospitalier. Elle est restée alitée comme ça sur un brancard pendant près d'une semaine. Charles Bouchain a recueilli son témoignage pour Europe 1.
5: Comment j'ai survécu, je me le demande moi-même. Au service des urgences, j'ai été installée sur un brancard. Je ne pensais pas du tout à ce moment-là que ce serait mon lieu de vie. Moi, je pensais que j'arriverais là, et puis au bout de quelques heures, qu'on mettrait dans une chambre. Désolée, on n'a pas de chambre. J'ai été parfaitement prise en charge, mais en étant toujours sur un brancard. C'est très étroit, c'est très haut. On est encadré de 2 barrières de sécurité. On ne peut pas en bouger. Et donc, je ne pouvais pas descendre. Pas de toilette, donc le bassin, voire des protections, simplement. Et j'étais dans un box, 3 côtés, aucune ouverture extérieure. Il y a pratiquement la lumière tout le temps. Vous entendez aussi des hurlements, des gens qui sont cassés ou blessés. Tout ça, ça constitue véritablement un enfer. Les nuits, je pouvais peut-être dormir 1 heure. Ce qui fait qu'au bout de 5 nuits comme ça, le 6e jour, j'ai appelé mon mari et mon fils en leur disant « Sortez-moi de là, s'il vous plaît ». J'ai pu sortir avec une décharge contre avis médical. Je suis rentrée, il fallait que je rentre, il fallait qu'on m'enlève de là.
3: Ninoane Dupieux, 85 ans, vous venez d'entendre le témoignage de cette dame, de cette patiente restée 6 jours allongée sur un brancard à l'hôpital d'Orléans. Elle répondait pour Europe 1 à Charles Bouchain. Un jouet anti-stress a explosé au visage et au thorax d'un enfant de 8 ans. L'accident s'est produit voilà un petit peu plus de 2 semaines dans le Pas-de-Calais. La jeune victime, brûlée au 2e degré, va devoir maintenant subir une greffe de la peau. Le gel s'est notamment répandu tout autour de sa bouche. Ce n'est pas la première fois que ce genre de balle en gel de type squishy pose problème. Une plainte a été déposée. Une enquête pour blessure involontaire a été ouverte aussi par le parquet de Saint-Omer. Alors qu'un syndicat de police se dit écœuré par le courrier de Gérald Darmanin, le ministre de la Justice est revenu sur la lettre qu'il a adressée la semaine dernière à son homologue de l'Intérieur. Pour Gérald Darmanin, chacun doit améliorer son process de travail. La protection des enfants est en jeu, comme a pu l'écrire sur X le garde des Sceaux. Ce rapport de 12 pages met en lumière de profonds dysfonctionnements dans les commissariats et les gendarmeries de notre pays pour le traitement des plaintes concernant les mineurs agressés sexuellement, notamment. Document où l'on constate par exemple que 6

0: Les enquêteurs au Mans se partagent 6000 dossiers. Le journal du dimanche, lui, nous apprend aujourd'hui que le gouvernement pourrait envisager, je cite, une année blanche à la carte pour le budget 2027. En clair, plusieurs dépenses de l'État ne seraient pas automatiquement revalorisées en fonction de l'inflation pour faire des économies. Bonsoir Antoine Bienvaux.
1: Bonsoir Guillaume, bonsoir à tous.
0: Alors Antoine, les retraités font partie des secteurs ciblés par l'hypothèse.
1: Oui, des pensions de retraite désindexées de l'inflation. Voilà la piste étudiée par Bercy avec l'accord de l'exécutif pour le budget 2027. Concrètement, si ce scénario est retenu, ce ne sont pas toutes les retraites qui seraient impactées. La désindexation devrait se faire de manière progressive jusqu'à un gel total à partir d'un certain niveau de pension encore non défini. Un barème incertain qui devra être très réfléchi, estime Pascal Delimage, chef économiste chez BKMC.
2: Un retraité qui perçoit 1100, 1300 euros et un retraité qui dispense d'une pension plus élevée et éventuellement d'un patrimoine, l'impact d'une désindexation n'est pas la même. Alors aujourd'hui, on sait que les petites retraites sont exclues, donc on a déjà ciblé un peu le ciblage, mais voilà, il faut être capable d'être très très précis pour éviter l'injustice sociale, simplement.
1: Du côté de Bercy, on argumente en expliquant que les retraites françaises augmentent de 7 milliards d'euros par an de plus que la moyenne européenne. Le gouvernement, de son côté, dit préférer mettre l'accent sur les dépenses d'avenir comme l'enseignement, la recherche ou encore la famille.
0: Antoine Bienvaux, merci. Dans l'actualité également de ce dimanche, un incendie qui s'est déclaré en milieu de journée en Lozère. Un petit peu plus de 100 hectares déjà qui a brûlé. Une vingtaine d'habitations de deux hameaux évacués. Actuellement, un peu plus de 200 pompiers sont sur place. 4 canadaires, un dash. Des renforts sont également attendus dans les prochaines heures. Vers une cinquième canicule, préparez-vous. 22 départements du centre et du sud-est vont être placés en vigilance orange aux très fortes chaleurs. Demain, ce sera le cas à partir de midi. Déjà 13 départements ce soir en vigilance orange canicule. Ça va du Rhône en passant par l'Ardèche et la Drôme, également la Corse. Préparez-vous donc à une nouvelle semaine avec des températures records, 35, 38, 40 degrés. Et avec ces températures XXL, l'exceptionnel commence à devenir habituel. Écoutez Patrick Marlière, expert météo-climat au micro d'Europe 1.
3: L'été 2026 est en train d'effacer des tablettes météo tout ce que l'on a connu au cours des décennies précédentes. Fini la sécheresse 76, fini la canicule de 2003, c'est l'été 2026 qui s'installe dans la climatologie et qui fera référence. Et c'est pas terminé, parce que même si on termine le mois d'août avec encore des épisodes de chaleur, la tendance qui se dessine pour le mois de septembre et octobre affirme que de nouveaux dômes de chaleur pourraient s'installer en septembre et octobre avec encore des seuils à 30-35 degrés. Donc l'impact de cette sécheresse et de cet été 2026 aura des conséquences et le rapport en fin d'année sera lourd de conséquences sur les options qu'il faudra prendre pour lutter contre ces canicules.
0: L'éclipse solaire à présent, là aussi il faut se préparer, c'est mercredi soir, ce sera visible peu après 20h, mais pas de regard vers l'éclipse sans les fameuses lunettes spéciales qui vont bien, c'est interdit sous peine d'avoir des gros soucis au niveau des yeux. Alors pour voir le spectacle, tout le monde commence à se préparer, depuis plusieurs jours c'est la ruée vers les indispensables lunettes de protection, pharmacies, magasins spécialisés, lunetiers sont forcément pris d'assaut, certains sont même en rupture de stock comme a pu le constater Charles Bouchard, reportage.
4: Dans les rues de Paris, c'est devenu une véritable obsession.
5: J'ai pas trouvé mon premier stand de lunettes.
4: Mathieu est désespérément à la recherche de lunettes pour l'éclipse solaire.
5: J'ai essayé de chercher dans une pharmacie parce que j'avais vu dans les pharmacies, ils en vendaient. Ils étaient en rupture de stock. Après, ils m'ont renvoyé vers un Franprix où ils m'ont dit qu'ils avaient apparemment un stock, mais c'était pareil, il n'y avait plus rien.
4: Des ruptures de stock en pagaille, comme le confirme Sidonie, directrice du magasin Nature et Découverte dans le 15e arrondissement.
6: On a une dernière livraison jeudi et en deux jours, tout a été vendu.
7: Une livraison de combien à peu près ?
6: De 800. 800 paires de lunettes approximativement et elles sont toutes parties comme ça.
4: Pour trouver le précieux sésame, il faut donc s'armer de patience, aller de pharmacie en lunetier quand tout à coup...
8: Il reste 5 lunettes.
4: Jackpot décroché chez Laurence, opticienne, enfin presque.
8: J'ai l'impression que je suis vendeuse de lunettes Eclipse. J'ai pas arrêté toute la journée entre le téléphone qui sonne si on a des lunettes et les gens qui viennent pour ça.
4: Des demandes qui devraient s'intensifier jusqu'au 12 août, date à laquelle aura lieu l'éclipse solaire.
0: Europe 1 soir, 19h07, l'actualité à l'étranger pour ouvrir le détroit d'Ormuz. L'Iran exige aujourd'hui que les États-Unis acceptent toutes ces conditions pour déverrouiller la zone. Les gardiens de la révolution souhaitent notamment la fin des offensives sur Téhéran et ses alliés. On parle sport à présent dans Europe 1 soir et notamment la victoire il y a quelques minutes de Demi Vollering qui remporte le Tour de France pour la deuxième fois. La première, c'était en 2023. La seconde, donc, en 2026, pas de chance pour la Française Pauline Ferrand-Prévot, qui, elle, a dû abandonner, vous le savez, avant, à l'avant-dernière étape, c'était donc hier. Et donc, cette personne néerlandaise, Demi Vollering, elle est âgée de 22 ans et c'est la leader de la formation FDJ United Suisse. Voilà qui est dit. On passe au championnat d'Europe de natation à Paris maintenant. Léon Marchand, bien connu, devait débuter la compétition continentale normalement demain avec les 200 et les 400 mètres 4 nages. Bonsoir Christopher Filhoc.
9: Bonsoir Guillaume, bonsoir à tous.
0: Mais voilà, patatras, la star des bassins a déclaré forfait pour les deux épreuves, insuffisamment certainement remis de sa blessure à l'adducteur. Le nageur français est apparu déçu, mais quand même ambitieux.
10: Oui Guillaume, blessé lors des championnats de France fin juin, Léon Marchand avait déjà fait une croix sur le 200 mètres brasse. Ce sera donc également le cas sur le 200 mètres et 400 mètres nage libre. Une décision difficile à prendre pour le quadruple champion olympique qui renonce à ses deux épreuves de prédilection.
11: Très déçu de tout ça, très déçu aussi pour les gens qui sont venus me voir sur les épreuves de 4 nages cette semaine. C'est la course que j'avais envie de réussir le mieux cette année. Tout ce que je fais dans l'eau, c'est vraiment pour nager le plus vite possible, 400 mètres 4 nages. Et là, il y a 3 jours, j'ai décidé de ne pas le faire. Donc forcément, c'est difficile.
10: Le Toulousain reste toutefois inscrit en individuel sur les 200 mètres papillon et 400 mètres nage libre. Deux épreuves qui sollicitent beaucoup moins les adducteurs et que Léon Marchand aborde avec ambition.
11: Christophe. En fait, le fait de ne pas faire le 4 nages, je me suis dit, bah, c'est le moment de vraiment aller à fond sur le 400 mètres crawl le dernier jour et sur le 200 papillon parce que j'aurai moins de courses avant que d'habitude. Donc ouais, cette semaine, je vais essayer d'aller chercher l'or sur une course.
10: Et pour voir le quadruple champion olympique dans le bassin de la piscine de Saint-Denis, eh bien ce sera peut-être dès demain si les Français se qualifient pour la finale du relais 4 x 200 mètres nage libre. Ils devraient venir renforcer le collectif tricolore.
0: Non, c'est bon, là j'ai le droit de parler.
10: C'est bon.
0: J'avais un petit peu d'avance. Merci Christopher. Maintenant place à la météo. Céline Alonso, 5e vague de chaleur en France depuis le début de l'année.
12: Oui Guillaume, aujourd'hui 21 départements sont en vigilance orange. 13 départements situés à l'est et au sud-est du pays ont été placés en vigilance orange pour canicule. Et demain, il y en aura 7 de plus. Et 8 départements du sud-ouest ont été placés en vigilance orange pour risque d'orage fort et très intense. Alors cet après-midi, les deux tiers sud du pays ont connu des dégradations orageuses, principalement sur le relief du sud. Et dans la soirée, eh bien, les orages formés dans les Pyrénées vont remonter sur le midi. Et par endroits, il y aura de la grêle et des violentes rafales de vent pouvant atteindre 90 à 110 km/h. Alors côté température, il fera 38 à Bonifacio, 37 à Valence, 36 à Nîmes, Grenoble, Cahors et Lyon, 34 à Ajaccio, 33 à Angoulême, Chartres, Tours, Pau, Perpignan, Poitiers et Paris.
0: Sortez les ventilateurs. Merci beaucoup Céline Alonso. Dans un court instant sur Europe 1, nous allons parler entre autres du portefeuille des retraités. Bercy pourrait bien désindexer les retraites de l'évolution du coût de la vie. En gros, les loyers pour se loger par exemple qui augmentent, mais pas forcément le montant de la pension de retraite. Allez, à tout de suite sur Europe 1.
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0: Merci de passer votre dimanche soir avec nous sur Europe 1. J'ai le plaisir de recevoir dans ce studio Gilles Boutin, journaliste politique et économique au Figaro. Bonsoir Gilles.
9: Bonsoir Guillaume.
0: Bonsoir Georges Fenech, ancien magistrat. Bonsoir Georges.
9: Bonsoir Guillaume.
0: Et tous les trois, nous recevons Philippe Crevel, économiste et directeur général du Cercle de l'Épargne. Bonsoir Monsieur Crevel.
18: Bonsoir.
0: Merci de nous faire l'amitié d'être présent ce soir. À l'approche de la rentrée, les premiers arbitrages budgétaires sont en cours. Les rumeurs d'une année blanche alimentent le débat, Philippe Crevel. Est-ce que vous pouvez nous expliquer et nous dire simplement ce que ça change comme ça, grosso modo, pour les Françaises et les Français ?
18: Alors, une année blanche, qu'est-ce que c'est ? En fait, c'est la non-indexation des prestations par rapport à l'inflation. Or, cette année, il y a un peu plus d'inflation que l'année dernière. On va terminer certainement l'année au-dessus de 2, quand l'année dernière, on avait 0,9%. Ça veut dire que toutes les prestations sociales et, en premier lieu, les pensions de retraite pourraient ne pas être actualisées totalement ou en partie en fonction de l'inflation constatée en 2026.
0: Simplement quelque chose qui valait 100 euros vaut maintenant 102 euros. Par contre, la pension de retraite qui était à 100 euros reste à 100 euros. Donc, perte de pouvoir d'achat d'environ 2 euros. C'est mathématique, c'est simple. Philippe Crevel, la désindexation de toutes les dépenses de l'État qui ne suivraient plus la progression de l'inflation. Pour Philippe Juvin, le rapporteur général du budget, ce n'est pas intelligent, mais c'est efficace. Vous souscrivez ?
18: C'est évident que c'est une économie directe. Et si on prend, par exemple, les seules pensions de retraite, ce serait une économie autour de 4, 5, voire 6 milliards d'euros. Il faut savoir que les retraites, c'est 400 milliards d'euros en France. C'est le premier poste de dépense sociale donc du pays. Donc évidemment, ça a un effet direct. Si on fait sur l'ensemble des prestations sociales, et si on fait sur les traitements des fonctionnaires, par exemple, c'est vrai qu'on peut arriver à très facilement une dizaine de milliards d'euros. Donc ce n'est pas négligeable. Après, il y a un petit problème, c'est la soutenabilité politique de cette mesure, et je pense que entre la torpeur du mois d'août et la réalité du mois de septembre-octobre, je pense qu'il y aura un écart important.
0: Oui, puisqu'il y a quand même une présidentielle qui arrive, donc il ne va pas falloir la louper, celle-ci, cette marche.
18: Je n'imagine pas un seul instant un groupe parlementaire défendre l'année blanche, en particulier sur les retraités, et pour d'autres prestations, le RSA, les allocations logement, etc., etc., avec en perspective l'élection donc présidentielle du mois d'avril-mai et les élections législatives. Après, je souhaite bien du bonheur aux députés qui votera une telle mesure. Et donc, évidemment, je n'imagine pas que ça puisse passer, on va dire, de la manière la plus brutale possible. Et puis, il faut voir qu'il y a déjà deux gouvernements qui ont chuté sur cet aspect. Michel Barnier, qui avait proposé une année blanche, en particulier pour les pensions, et François Bayrou, certes, il n'est pas allé jusqu'au bout, mais dans son fameux discours de politique générale, il y avait l'idée qu'il fallait, évidemment, ne pas revaloriser les pensions. Et à l'époque, ce n'était que 0,9%. Là, on est à 2%. C'est donc beaucoup plus sensible de ne pas revaloriser aujourd'hui par rapport à hier.
0: Alors, vous parlez justement du futur de la campagne présidentielle sur Europe 1 ce soir, mais par rapport à ça, Philippe Crevel, économiste et directeur général du Cercle de l'Épargne, Sébastien Lecornu, qui lui n'est pas en course pour la présidentielle, il refuse d'attendre le calendrier électoral pour faire bouger les choses, c'est ce qu'il dit. Certes, mais le prochain ou la prochaine chef de l'État aura tout loisir pour lui de revenir sur la désindexation si il ou elle le souhaite. On n'arrive pas à tenir de cap comme ça dans notre pays, puisque si l'un fait, l'autre défait, ça peut pas avancer.
18: C'est vrai que pour le moment, Sébastien Lecornu n'a pas d'ambition présidentielle affichée. Peut-être qu'il a quelques idées derrière la tête. Néanmoins, il faut quand même ne pas sous-estimer. Deuxièmement, il faudrait quand même un vote à l'Assemblée. Et donc, il y a potentiellement un risque de censure s'il y a une mesure qui viserait tous les retraités. Je n'imagine pas un groupe parlementaire, en particulier celui de Marine Le Pen ou donc celui de Mélenchon et les socialistes, voter en faveur d'une non-indexation totale. Donc, je pense que aujourd'hui, donc le Premier ministre avance évidemment l'idée qu'il faut faire des économies. Après, il va y avoir de la négociation. Et je pense que cette année, la négociation va être extrêmement donc compliquée, avec surtout beaucoup de sous-entendus. Parce que du style, vous me faites tomber, on peut faire une dissolution, ça peut refroidir quand même les ardeurs de quelques-uns. Donc il va falloir trouver une solution. Et à mon avis, ce ne sera pas la désindexation totale.
0: Philippe Crevel, notre journaliste politique et surtout économique au Figaro. Gilles Boutin a une question pour vous.
9: Bonsoir Philippe. Je me demandais, enfin, d'abord je suis d'accord avec vous hein, sur le caractère totalement impopulaire d'une telle mesure. On voit mal les politiques s'aligner sur une désindexation des retraites. Cependant, y a-t-il vraiment un autre levier d'économie qui existe alors que déjà le gouvernement est à la peine pour tenir sa cible de 5% de déficit cette année et que on nous dit que si on ne fait rien, on pourrait dériver à 6% en 2027. Donc ma question est, y a-t-il, face à l'urgence, un autre levier d'économie que celui dont nous parlons, à savoir la désindexation ?
18: Gilles, c'est vrai que vous soulevez un véritable problème, c'est de savoir comment on atteint cette fameuse réduction hein, du déficit public. On devrait être aux alentours de 4,5 en 2027. Ça va être compliqué. Est-ce qu'il y a d'autres solutions ? Bercy a beaucoup d'imagination en la matière et on pourrait donc imaginer que, par exemple, ils retravaillent l'histoire de l'abattement de 10%. Alors, la suppression totale de l'abattement de 10% dont bénéficient les retraités, ça, je le vois pas. En revanche, on diminue le montant de ce fameux abattement de 10% et qu'on le réduise, ça, c'est une piste. Ça ne concernerait que les retraités les plus élevés, on pourrait faire une économie autour de 1 milliard à 1 milliard 5. Certes, c'est pas le montant initial, mais ça permet de faire un petit morceau du chemin. Je vois plutôt une série de mesurettes qu'une mesure massue du style la non-indexation totale des retraites. Je pense que Bercy va chercher les centaines de millions pied à pied pour essayer d'avoir la copie la plus présentable, sachant que la copie, évidemment, ne sera appliquée au mieux qu'entre janvier et le mois de mai.
0: Actuellement, Philippe Crevel, désindexer toutes les dépenses de l'État, ça reviendrait quand même à augmenter aussi l'impôt sur le revenu. Et pour Sébastien Lecornu, c'est simplement un grand non. Pour le Premier ministre, il refuse des coupes budgétaires aveugles. Mais pour l'instant, là, on se dirige vers ça un peu quand même, non ?
18: Je pense que globalement, on va jouer sur donc toute une palette avec donc des non-revalorisations de budget non sensibles. Je pense que la défense, la sécurité, la justice, l'éducation seront sécurisées et auront des augmentations qui se situeront autour de 1,5. En revanche, il y a d'autres ministères qui vont avoir donc une diminution en termes réels de leur budget. Et puis, il y aura certainement des coupes, évidemment sur l'investissement, ça c'est fort probable. Et d'autre part, on voit que sur tout ce qui est santé, médicaments, politique des remboursements, de moindres remboursements, donc on va essayer de gagner quelques centaines de millions d'euros en faisant du transfert sur les complémentaires santé.
0: Oui, notamment les pensions de retraite d'un côté, mais aussi pour des coupes budgétaires, vous l'avez dit, la santé, un effort qui pourrait être demandé à celles et ceux qui achètent plus de 50 boîtes de médicaments par an ou qui vont plus de 25 fois chez les médecins par an. C'est ce qu'avait déclaré il y a quelques semaines Sébastien Lecornu, le Premier ministre. Par rapport à cette désindexation ciblée qui semble être dans le viseur du gouvernement, particulièrement les retraites, on le disait, face aux dépenses consacrées aux pensions qui augmentent, 7 milliards d'euros de plus par an que la moyenne européenne, c'est ce qui est annoncé par le ministère de l'économie. C'est quand même des chiffres impressionnants, ça, 7 milliards de plus par an que la moyenne européenne.
18: L'augmentation des dépenses de retraite, elle est liée au vieillissement démographique. Nous avons un nombre croissant de retraités. Là, ce sont les générations les plus nombreuses des années 60 qui commencent à partir à la retraite. Les générations 62, 63, 64, on est sur du 1 million de personnes. Et donc, évidemment, chaque année, ça crante. Et puis, d'autre part, ce sont des pensions qui sont relativement élevées parce que ce sont des générations qui ont eu des carrières, on va dire, plutôt ascendantes, hein, qui n'ont pas forcément subi les affres des dernières crises. Et donc, on est sur du montant de pension plus élevé et sur des générations extrêmement larges. Et c'est ce qui explique l'augmentation rapide des dépenses de retraite. Alors, ça a été souligné par le Conseil d'orientation des retraites. C'est 14% du PIB. Et comme je l'ai dit, c'est le premier poste de dépense du pays devant les dépenses de santé.
0: Et ça ne va pas aller dans le sens inverse, a priori. Georges Fenech a une question à vous poser, Philippe Crevel.
19: Oui, avant de poser la question, d'abord un constat, un sentiment. J'ai l'impression que nous assistons sous nos yeux à une sorte d'agonie d'un système macroniste qui alourdit le budget de l'État, la dépense public de plus de 1500 milliards, je crois. Donc c'est vraiment l'agonie d'un système qui est incapable de se réformer. Et nous allons assister à tous les coups à bis repetita sur ce budget, sur faut-il ou non le 49-3, se censure ou pas. On est vraiment en fin de course et d'ailleurs les grandes échéances vont arriver. Il y aura probablement un projet de loi rectificatif qui interviendra en matière de financement. La question que je voudrais poser à notre expert, Comment expliquer que notre pays, je crois, est à peu près autour de 58%, voire un peu plus, de dépenses publiques par rapport au PIB, alors que la moyenne européenne, elle doit être autour de 48%, la moyenne européenne, et qu'on est donc les champions, je crois, juste derrière la Finlande. Donc le très mauvais élève en Europe. Comment expliquer cet écart entre les pays qui ont su redresser leurs finances, qui dépensent moins, qui ont moins de fonctionnaires, comme l'Allemagne, par exemple, et qui ont des services publics tout aussi efficaces que le nôtre? Est-ce que vous avez une explication?
18: L'explication, évidemment, elle est multiple, mais elle est avant tout liée à un accès de faiblesse. Ça veut dire que nous n'avons pas été capables de corriger certaines dérives, que ce soit... Donc, lors de chaque crise, on prend des plans, des mesures de soutien qui peuvent être légitimes, mais on n'arrive pas à les supprimer après, donc elles perdurent. Et puis, d'autre part, on a un problème majeur, c'est qu'on a un moteur économique qui a tendance à être, donc, qui souffre d'attrition. Il est de plus en plus faible et on a un décalage. On a aujourd'hui, donc, on va dire, un déficit de travail qui est de 10 points par rapport à l'Allemagne. Nous aurions le même taux d'emploi que les Allemands, on aurait à peu près 300 milliards de création de richesses supplémentaires. Et donc, évidemment, 300 milliards avec des prélèvements qui seraient dessus, ça réduirait en grande partie donc notre déficit public. On serait dans un autre contexte, simplement en ayant le même taux d'emploi que l'Allemagne. Or, on travaille moins chez les jeunes parce qu'il y a un problème d'insertion et on travaille peu au-delà de 55 et surtout de 60 ans. Et donc, on le paie en termes de création de richesses. Faute de création de richesses, on a des dépenses publiques qui sont élevées par rapport au PIB parce que nous avons décidé d'avoir un standard de protection sociale qui figure parmi les meilleurs, même si aujourd'hui nous considérons qu'il n'est pas à la hauteur de nos aspirations. Mais malgré tout, on a un système retraite, santé, qui est donc plutôt coûteux et qui offre des garanties importantes, mais on n'a pas le moteur économique en face.
0: Nous sommes avec Philippe Crevel, économiste et directeur général du Cercle de l'Espagne, Europe 1 soir, 19h24. Et justement, on discute avec vous, Philippe Crevel, de la désindexation des pensions que pourrait envisager le gouvernement par rapport au prochain budget. Gilles Boutin souhaite vous poser une question.
9: On constate qu'il y a un gros problème de dialogue intergénérationnel sur cette question. Et j'imagine que beaucoup de nos auditeurs retraités ont le poil qui se hérisse à l'idée qu'on leur réclame de renoncer à l'indexation de leur pension, puisqu'ils entrevoient une légère baisse de leur pouvoir d'achat. Et sans doute se demandent-ils combien d'années cela durerait-il. Cependant, a priori, si cette piste circule, c'est que c'est pas arbitraire, c'est qu'il y a bien une raison sous-jacente. Or, il se trouve que nous sommes en état profondément endetté et que tout simplement notre système social repose sur l'endettement. Partant de là, vous, spécialiste de ces questions, comment vous conseilleriez d'aborder le sujet? C'est-à-dire, comment vous faites pour désamorcer ce débat extrêmement tendu qui naît à chaque fois, où on convoque la morale, la solidarité entre les générations? Comment on fait pour dépassionner et convaincre en fait le plus largement possible qu'il y a une situation et qu'il faut la régler? Comment on fait?
18: Alors, le constat, à la fois on a un niveau de vie pour les retraités qui est en France relativement correct. Le niveau de vie est supérieur d'un ou deux points au niveau de vie moyen de l'ensemble de la population. C'est souvent ce qui est mis en avant en disant les retraités peuvent faire un effort. Mais de l'autre côté, à la retraite médiane, donc celle qui partage la population des retraités en deux, c'est 1 500, 1 600 euros. Donc ça veut dire qu'il y a la moitié des retraités qui gagnent moins de 1 600 euros. Donc vous n'allez pas faire croire, évidemment, que 50% des retraités sont riches. Et c'est vrai qu'une augmentation de l'inflation de 2%, ça les touche directement. Donc on a réellement, à la fois aujourd'hui, le sentiment pour les jeunes, le sentiment c'est de dire les retraités gagnent bien leur vie alors que nous c'est très dur. Et deuxièmement, les retraités disent, attendez, nous constatons une érosion de notre pouvoir d'achat depuis plusieurs années, ce qui n'est pas faux. Notre problème majeur, c'est d'augmenter le volume de travail, c'est d'accepter de faire des efforts pour à la fois maintenir un niveau de vie pour les retraités qui ont travaillé, qui ont pendant des années donc contribué à la richesse de ce pays, et c'est donc légitime que leur pension soit correcte, et d'autre part, d'avoir une soutenabilité donc des finances publiques. Et donc évidemment, c'est l'idée de favoriser le travail et la croissance. Pourquoi le Portugal et l'Espagne, qui sont des pays voisins et qui ne sont pas des pays ultra-libéraux, pourquoi ils ont réussi à maîtriser leur déficit public et leur endettement? Essentiellement par la croissance, essentiellement en jouant sur le vecteur travail. Et donc c'est en France quelque chose qui est compliqué à faire comprendre, hein. C'est de dire il faudrait peut-être augmenter un petit peu le volume de travail pour pouvoir se donner un petit peu d'air. Donc libérer le travail, c'est réduire les contraintes administratives, c'est réduire donc peut-être certains impôts qui frappent les entreprises, les petites entreprises en particulier, pour permettre donc d'avoir une création de richesse. Sinon, on va devoir se répartir la pauvreté. C'est ce qui est le cas depuis de nombreuses années, sauf qu'on joue sur la dette et que ce ne sera pas possible, on va dire, très longtemps encore.
0: Et Philippe Crevel ambitionnait peut-être de partir sur une petite partie de retraite par capitalisation et non pas que par répartition comme c'est le cas actuel. Ça peut être une piste ou pas? Parce que si on repart sur les 20, 30, 40 dernières années et que la capitalisation avait été effective pour les retraités actuels, le gain aurait été beaucoup plus important.
18: Alors c'est évident que si, en 1997, qui était un texte, c'est une année où il y avait eu une grande loi sur l'épargne retraite qui avait été adoptée. Donc 97, ça veut dire il y a 30 ans, c'est sûr qu'avec le recul, 30 ans, ça aurait permis à la fois de se constituer des fonds de pension avec à peu près 800 à 900 milliards d'euros, et d'autre part d'avoir des compléments de retraite qui pèseraient 10 à 15% dans les revenus des retraités. Aujourd'hui, les plans d'épargne retraite, ça pèse 2,3, 2,4% dans les revenus des retraités, et pas tous les retraités en ont. Donc aujourd'hui, c'est marginal. C'est vrai que nous avons pris beaucoup de retard, et que le problème, c'est que si nous mettons en place aujourd'hui une véritable loi favorisant la montée en puissance pour tous les actifs, pas simplement ceux des grandes entreprises, pas simplement ceux des cadres supérieurs, il va falloir une montée en puissance qui va durer 20 ans. Je pense qu'il faut le faire, parce que le problème va quand même durer dans les prochaines années, mais en revanche, ça ne va pas résoudre le problème, on va dire, des régimes de retraite en 2027 ou en 2028.
9: Je précise juste que cet abandon de loi est à mettre au passif de Lionel Jospin, qui porte
18: La loi Thomas avait été donc abrogée par Lionel Jospin, tout à fait, entre 1997 et 2001.
0: Merci beaucoup Philippe Crevel d'avoir passé un moment avec nous ce soir dans Europe 1 Soir. Je rappelle que vous êtes économiste et directeur général du Cercle de l'Épargne. Merci.
18: Merci à vous.
0: Europe 1, 19h29. Sachez que cette semaine, dans les médias, vous avez peut-être vu passer ces projets pour remplacer l'actuel pavillon d'entrée de l'Assemblée nationale à Paris. Certains aiment, d'autres détestent. Le point n'est pas là. En tout cas, on va surtout parler de la dépense que ça pourrait engendrer. Plus de 50 millions d'euros. Là où on vient de le voir, encore une fois, on manque d'argent, on manque d'économie. Dans un instant, sur Europe 1, nos chroniqueurs nous donneront justement leur avis et on débattra ou pas de l'utilité de dépenser plus de 50 millions d'euros pour ce bâtiment. Les infos, tout de suite, le journal permanent. C'est avec vous Frédéric Loncheret, bonsoir.
20: Bonsoir Guillaume, bonsoir à tous. La désindexation des retraites au menu du prochain budget. Selon le JDD, le gouvernement s'oriente vers cette mesure pour s'éviter un surcoût estimé à 6 milliards d'euros. Le minimum vieillesse et les petites retraites seraient en revanche préservées. Pour David Lisnard, le modèle de l'État-providence est mort. Le candidat à l'élection présidentielle prône une reprise en main du pouvoir. Il l'annonce dans les colonnes du JDD. Faute de lit, une patiente de 85 ans passe 6 jours sur un brancard à l'hôpital d'Orléans. Hospitalisée pour une hémorragie, elle dit avoir vécu l'enfer. Le CHU reconnaît des tensions sur ses capacités et annonce la réouverture de 42 lits. Est-ce une mauvaise utilisation ou une défectuosité? Un enfant de 8 ans a été brûlé au deuxième degré au visage et au thorax par une balle anti-stress. Une enquête a été ouverte dans le Pas-de-Calais. Pas de retrait israélien de Gaza tant que le Hamas n'est pas réellement désarmé. Benjamin Netanyahou a réaffirmé sa position et rejeté la dernière version du plan de paix américain. Notre stratégie actuelle est de maintenir ce détroit fermé jusqu'à ce que l'ennemi accepte toutes nos conditions. C'est le message des gardiens de la révolution adressé aux États-Unis pour ouvrir Hormuz. Demi-volering fini en boulet de canon, le Tour de France féminin. La néerlandaise a remporté l'ultime étape à Nice comme la veille et décroche sa deuxième grande boucle après celle acquise en 2023. Et enfin en tennis, Yannick Sinner déclare forfait pour le Masters 1000 de Cincinnati. Il s'est blessé au genou droit.
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0: Prochain journal permanent à 19h45 avec vous Frédéric. Allez, retour sur nos débats. Et là actuellement, on va s'intéresser à ce bâtiment qui fait débat, mon cher Georges, mon cher Gilles. Le projet du nouveau pavillon d'entrée de l'Assemblée nationale à Paris, un bâtiment de verre de 2 étages pour remplacer l'actuel qui est en pierre de taille, qui a été conçu et édifié par la main de l'homme en 1888. Un scénario que refuse totalement Didier Rickner, c'est le directeur de la rédaction de la Tribune de l'Art.
21: Je rappelle que la commission du Vieux Paris a voté à l'unanimité contre ce projet, qui est une commission que normalement la ville de Paris doit suivre. Évidemment, monsieur Grégoire s'est empressé de ne pas la suivre. Voilà, donc non, on a très bien compris ce qu'elle voulait faire. Elle veut faire une entrée pour accueillir plus de personnes, pourquoi pas. Il y a évidemment d'autres solutions. Le petit bâtiment qui existe, il a le mérite d'exister, d'être fait en pierre et de s'intégrer parfaitement dans ce site qui, je le rappelle, on est à côté de l'Assemblée nationale et donc de la colonnade, on est en face du pont de la Concorde, on est en face de la Concorde. L'Assemblée nationale répond à l'église de la Madeleine. Enfin, c'est un des lieux les plus extraordinaires de Paris, qui est d'ailleurs classé au patrimoine mondial de l'UNESCO. Donc c'est aussi à l'UNESCO que s'attaque Madame Boulpivet. Donc si elle est dépassée, qu'elle oublie ce projet, qu'elle l'abandonne une fois pour toutes et tout ira mieux.
0: Oui, Georges Fenech et Elbrun Piveret, donc la présidente de l'Assemblée nationale et qui est un peu à l'origine, qui souhaite cette modification et qui se dit dépassée par la polémique sur le futur pavillon d'accueil de l'Assemblée nationale parce que ça fait jaser et je suppose que ça vous fait jaser.
19: Bah, écoutez, moi je le connais bien, ce petit pavillon d'accueil, c'est par là que les députés emmènent leurs administrés de leur circonscription pour venir assister
0: 200 000 visiteurs par an
19: dans les tribunes, aux questions d'actualité au gouvernement, voilà. Donc c'est par ce passage-là, effectivement, moi ça s'est toujours très bien passé. On a des huissiers à l'Assemblée qui sont extraordinaires, très conciliants. On passe effectivement des détecteurs de sécurité, comme dans les aéroports, vous savez, comme dans toute administration sensible maintenant. Et puis vous avez des huissiers qui conduisent ce public dans les tribunes de l'hémicycle. Voilà, et ça s'est toujours bien... J'ai jamais eu la moindre difficulté, parce qu'on ne peut pas augmenter le nombre de visiteurs, ça ne sert à rien. C'est un espace qui est confiné, vous ne pouvez pas mettre plus de visiteurs au même moment dans cet endroit-là. Donc moi je crois que c'est pas utile. Je pense que c'est un vrai sacrilège, franchement, que ce pavillon d'époque construit de la main de l'homme, comme vous dites, et qui se marie et qui s'associe parfaitement aux colonnes de l'Assemblée nationale, en faire un bâtiment moderne, vitré, avec le symbole de la transparence. Tout ça, c'est des mots, on se gargarise de mots. Moi, j'ai l'impression qu'Elbrun Pivet veut laisser une empreinte quelque part.
0: C'est ça, sa marque
19: de
0: fabrique.
19: Il va falloir se battre pour maintenir ce petit pavillon qui remplit très bien sa fonction.
0: Georges, en tout cas, il y en a qui se battent. Hein. Il y a quand même une sacrée pétition qui a été lancée par l'association Sites et Monuments, plus de 110 000 signatures. Et puis plus on en parle, plus ça signe, plus ça signe, plus ça signe.
19: Et simplement, un petit détail, 50 millions d'euros quand même.
0: C'est 53.
19: 53, mais c'est pas une pécadille.
0: Hein. Gilles Boutin.
1: Moi, ce qui me frappe, c'est que Yael Braun-Pivet n'est toujours pas, à ma connaissance, sortie de son silence. On a juste des propos rapportés, effectivement, sur le fait qu'elle se sentirait dépassée par la tournure que prend la polémique. Elle aurait dit que les gens ne connaissent pas le projet, qu'on n'en a pas la bonne représentation. Mais là, il est plus qu'urgent qu'elle rétablisse sa version des faits. Dans ce cas, est-ce que les visuels qui ont été donnés à voir sont les bons? Parce qu'ils sont profondément choquants esthétiquement. Donc déjà, il y a cette question de communication à régler. Je ne comprends pas son attentisme. Ensuite, le projet, bon, le pavillon actuel, oui, il s'intègre. Après, il a beau être daté de 1880, enfin, j'ai beaucoup de respect pour le patrimoine, le bâtiment n'est pas mémorable non plus. Enfin, il est écrasé. Enfin, on le voit pas, pour ainsi dire, à côté de ce qu'est de ce que sont les colonnes de l'Assemblée nationale. Donc, s'il y avait eu un projet d'amélioration quelconque, quelque chose d'un peu mesuré pour faciliter un accès. Bon, pourquoi pas, on n'est pas fermé. Mais là, effectivement, on parle de plus de 50 millions et puis de tout ce qui a déjà été dépensé en termes d'études de faisabilité.
19: Le marché public.
1: Et genre là, ça rejoint une question qui est qu'on n'est pas dans une période qui permet de faire ce genre de choses. Il faut que nos élus se retiennent.
0: C'est la dizaine budgétaire, là.
1: On est dans une période où, à tout point de vue, autant pour des raisons comptables que pour des raisons embarquer tout le monde dans l'idée que ça va être compliqué collectivement et qu'il va falloir effectivement faire des
19: efforts. Même si c'est sur le budget de l'Assemblée nationale.
1: Hein. Mais
19: le budget de l'Assemblée nationale, c'est le budget de l'État.
1: Oui, voilà. Donc si on prolonge, on peut rentrer, comme vous dites, effectivement, dans des considérations comptables et dire ah, mais regardez la tuyauterie, là. Non, c'est l'Assemblée nationale. Oui,
19: L'Assemblée nationale, c'est l'État.
1: Donc, on est dans un moment où il faut absolument se retenir de tout projet de ce type. C'est très surprenant qu'elle soit partie dans cette direction.
0: Pour statuer Gilles et Georges, on a deux députés RN, Hélène Laporte et Sébastien Chelu, qui demandent une réunion du bureau de l'Assemblée pour statuer à nouveau sur le projet. Alors moi, je pense qu'on va laisser passer les vacances et ça va revenir sur le devant de la scène ou pas à la rentrée, Georges.
19: Oui, je crois qu'ils n'ont pas vu arriver la polémique et la résistance. Et même les députés LFI, d'ailleurs, ils ne sont pas opposés. Maintenant, ils commencent à avoir le problème aussi, même s'ils n'ont pas poussé à ce projet-là, c'est ce qu'ils ont dit. Moi, je ne vois pas du tout aboutir, pas dans ce contexte, ça n'est pas possible. Il faut ces projets-là, Alors évidemment, vous pourrez citer, ah, vous souvenez-vous, avec Mitterrand,
9: les grands projets,
19: les grands projets, le Louvre, la pyramide, qu'est-ce qu'on n'avait pas dit, Pompidou, le centre Pompidou, etc. C'est vrai, les colonnes murennes, tout.
0: C'est oui, mais là, c'est vraiment visible aussi. Mais c'est là, vraiment c'est là, des choix, c'est des paris patrimoniaux là que vous parlez. C'est autre chose.
19: Voilà, c'est pas rajouter une pyramide au milieu de la cour du Louvre. Voilà. C'est refaire entièrement un bâtiment qui avait sa signification. Vous dites, oui, il est à côté d'une Assemblée nationale, mais il ne faut pas qu'il écrase l'Assemblée nationale.
9: Non plus.
19: Il faut qu'il reste discret, ce bâtiment. Il ne faut pas que ça devienne un monument à lui tout seul. Elle dit, la présidente, si elle a dit une chose, je crois, elle a dit, c'est la maison du peuple. Oui.
0: Ah bah on ne vient pas danser comme la salle de grand bal que veut Donald Trump. Hein. C'est pas la même chose. Hein.
19: Bah oui, c'est pas rentrer et amusez-vous, Folleville, etc. Non, c'est quelque... on respecte les règles, on garde le silence, on a des tenues vestimentaires. Il y a, vous voyez, c'est
0: et
19: pas.
0: Il y a un protocole.
19: On rentre pas à la nationale comme on rentre dans un stade où on, vous voyez, il y a un protocole, il faut respecter.
0: Bon, parfois, c'est le stade, mais ça, c'est encore une autre histoire.
19: C'est vrai.
9: Et c'est vrai qu'en écho, il y a cette actualité américaine dont on parle beaucoup, cette salle de bal de Donald Trump qui est gelée, dont le chantier est gelé par la justice, à son grand mécontentement. Et là, on se dit, mais alors...
0: Là, pour le coup, c'est démesuré. Hein, par
9: nous, en
0: ce qui
9: France, on se sentait exempt de ce genre de polémique. Alors, Yael Braun-Pivet n'est pas arrivée avec ses pelleteuses dans la nuit pour déclencher un chantier illégal. Là n'est pas du tout la question, mais simplement ce genre d'hubris, de folie des grandeurs, à vouloir laisser sa marque, comme vous disiez, Georges.
19: Mais
9: ça,
19: oui.
9: On pensait que ça appartenait au président. Bien et encore,
19: on
9: tous
19: l'a
9: les
19: déjà
9: derniers
19: eu,
9: présidents ne se sont pas...
19: On a déjà eu des grandes modifications dans le passé. Par exemple, vous prenez la rue de l'université, le fameux 101 de l'université, où il y a la majorité des bureaux. C'était sous Germain Delmas que ça avait été construit. Mais c'est vrai que c'était un plus pour le travail des parlementaires, d'avoir des bureaux équipés. Alors, avant cela, on courait dans les hôtels pour la nuit. Là, ce sont des bureaux équipés aussi pour la nuit, vous voyez, avec l'assistant parlementaire. Donc, tout ça est bien vu, avec aussi la restauration. Il y a eu d'autres acquisitions, boulevard Saint-Germain, vous voyez. Mais on ne touche pas au sacré, quoi. On ne touche pas, on ne toucherait pas aux colonnes de l'Assemblée. Et ce petit pavillon, il a son existence, il a sa raison d'être. On l'aime. Moi, j'aime beaucoup ce petit pavillon. Je trouverais vraiment dommage de le remplacer, même par un geste architectural qui peut être sympathique aussi. Hein.
0: Je partage votre point de vue.
19: Merci, Guillaume.
0: Georges, pour ce qui est du casque de chantier, on le met de côté. Là, on va parler du casque et du gilet réfléchissant qui va être obligatoire, qui est obligatoire désormais depuis ce week-end à Paris pour celles et ceux qui conduisent, pilotent, je ne sais pas comment on dit, les trottinettes. Georges, vous êtes déjà monté sur une trottinette électrique ?
19: Non, jamais.
0: Bah, si
19: par
0: vous
19: contre,
0: le faites,
19: j'en soupe. Hein.
0: Ah bah oui.
19: Comme automobiliste, je peux vous dire que j'en soupe.
0: Effectivement, elles sont
19: partout. Je me demande comment j'ai pas eu un accrochage depuis, hein, franchement.
0: Bon, en tout cas, si la police sévit, ce sera 135 € d'amende pour l'absence d'un casque, 35 pour l'absence d'un gilet réfléchissant. Est-ce que c'est vraiment dissuasif, Georges ?
19: Bah, c'est déjà une mesure de protection.
0: 79 morts en 2025, quand même.
19: Bah, vous vous rendez compte ?
0: C'est dément.
19: C'est une protection de ceux qui utilisent ces.
0: Parce que quand on chute, on tombe principalement la tête la première.
19: Mais bien sûr. Mais vous les voyez téléphoner avec des casques, enfin des casques, des écouteurs, sans casque précisément, et c'est extrêmement dangereux. Mais il y a encore pire que ça, c'est qu'ils ne respectent rien. Ça monte sur les trottoirs, ça arrive à contresens, ça grille les feux rouges. Quand vous êtes automobiliste aujourd'hui à Paris, mais dans les grandes villes, c'est pareil. Vous êtes obligé de regarder, mais à chaque instant, partout, de tous les côtés, je sais pas si ça peut venir.
0: Georges, je m'adresse à l'homme... L'homme, le magistrat que vous êtes, oui. L'ancien magistrat, moi, il y a un truc qui me choque. C'est-à-dire que là, on va imposer à ces pilotes de trottinettes de porter le casque. Par contre, actuellement, la loi n'oblige pas les cyclistes à porter le casque, si ce n'est pour les enfants de moins de 12 ans et qui sont passagers, de porter un casque. Pourquoi deux poids, deux mesures ?
19: Oui, si on s'oriente vers le casque obligatoire pour une trottinette, elle est électrique. Hein.
0: Oui, mais ça paraît très logique quand même.
19: C'est quand même
0: ouais, non, il y a des vélos électriques à Paris, alors si je suis votre
19: bien idée. Sûr, bien sûr. Mais que le casque pour les vélos, je ne sais pas s'il faut aller jusque-là.
9: Je pense qu'il faut prendre chaque cas spécifiquement, parce qu'effectivement, on est tenté de dire oui, alors si, pourquoi ne pas généraliser. Sur les trottinettes électriques, il y a une étude de grande ampleur britannique qui a montré que lors d'un accident, la personne qui est sur la trottinette a...
0: Un cas sur deux environ qui se fait toucher au crâne.
9: Oui, 3,5 fois de plus de chances d'avoir une fracture au crâne que si vous êtes à moto, hein, pas à vélo, à moto. Parce qu'à moto, vous avez précisément un casque et vous ne tombez pas de la même manière. Et j'ajoute un point sur effectivement, que les trottinettes, elles ne tombent pas tellement à cause d'accident avec une autre voiture... ou autre, c'est surtout parce que c'est par nature un moyen de locomotion qui est très sensible aux moindres petites choses qui est sur sa route. Donc il s'agit avant tout de protéger
1: les gens qui sont dessus et pas tellement ceux qui sont autour d'eux. Donc il y a ça. Ensuite, sur le vélo, effectivement, le vélo classique, on va dire, bon, son usage est tellement
19: c'est différent.
1: Multiple. C'est-à-dire que vous pouvez autant vous en servir pour faire un déplacement de 3 minutes pour lequel vous n'avez pas forcément un casque sous la main, que pour faire des trajets très réguliers. Là, j'aurais plutôt tendance à dire qu'il faut juste regarder ce qui s'est passé avec le ski. Il y a 30 ans, il y avait peu de personnes qui portaient un casque. Maintenant, c'est quasiment tout le monde. Bon, ça en renvoie à la responsabilité de chacun et d'identifier la nature de son risque. Je vois pas les gens qui font du vélo sur l'île de Ré l'été porter tous un casque, par exemple. Voilà, ça, c'est difficile à mettre en place. Et en revanche, il y a une distorsion qui est apparue avec le vélo électrique. Là, c'est un autre problème. C'est-à-dire qu'on a des gens qui étaient pas forcément, qui étaient un peu fâchés avec le vélo, qui s'y sont remis parce que le vélo électrique était beaucoup plus facile. Mais on se retrouve avec des gens pas forcément très sportifs qui font deux fois plus vite. Là, il y a une question qui se pose, parce que eux, l'obligation ne s'applique pas, mais peut-être qu'il faut réfléchir à le rendre obligatoire pour les vélos électriques.
0: Écoutez, on va le voir, oui.
19: Il faut une sensibilisation. Ce sont des jeunes qui utilisent de 14, 15, 16 ans.
0: Oh, pas que, hein.
19: Ouais. Non, mais je veux dire, à partir de cet âge-là, ils l'utilisent généralement. Il faut une sensibilisation, comme on a créé un brevet, vous savez, pour les jeunes, pour les cyclomoteurs, ou un brevet de la route, quoi. Il faut peut-être, au niveau scolaire, je sais pas à quel niveau, mais une sensibilisation
0: pourquoi
19: sur ce qu'est le danger de la route, même avec un engin qui va à 25 km/h.
0: Eh bien, qu'on vous entende, Georges Fenech. Dans un instant, on va revenir sur l'affaire Liana, qui a révélé, vous le savez, de très grosses lacunes dans le traitement judiciaire des dossiers pour les crimes sexuels envers les mineurs. Un rapport qui accable les gendarmeries et les commissariats. On en parle dans un instant sur Europe.
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0: Le journal permanent de 8h moins le quart, c'est avec vous, Frédéric Joncheret.
20: Un lit pour brancard pendant 6 jours, c'est la déconvenue qu'a connue une octogénaire à l'hôpital d'Orléans. Elle a été prise en charge, mais dit avoir vécu l'enfer. Vous l'entendrez dans le journal de 20h. David Lisnard, favorable à une grande primaire du centre jusqu'à Reconquête, le candidat à la présidentielle s'est exprimé dans le journal du dimanche. Il veut éviter un éparpillement des voix. 22 départements seront placés demain midi en vigilance orange canicule dans le centre et dans le sud-est. La chaleur s'accentuera ensuite dans la semaine, donnant lieu à un nouvel épisode caniculaire. Vigilance orange orage aussi en ce moment sur le sud de l'Aquitaine et l'ex-région Midi-Pyrénées. En milieu de nuit, les orages s'atténueront peu à peu en se décalant vers l'est. Des attaques houthis font 11 morts au Yémen. Les rebelles soutenus par l'Iran ont revendiqué ces frappes et ont indiqué avoir ciblé une raffinerie en Arabie Saoudite avec un drone. Le pape Léon XIV appelle à ouvrir des couloirs humanitaires pour les civils au Soudan. Depuis 2023, le pays est en guerre. Le souverain pontife exhorte la communauté internationale à œuvrer pour un cessez-le-feu immédiat. Raoul Fernandez remporte le Grand Prix de MotoGP de Grande-Bretagne devant son compatriote Jorge Martin, qui reste en tête au général. Et Léon Marchand compte tout de même s'amuser à l'Euro à Paris. Après l'annonce de son forfait sur le 200 et le 400 mètres 4 nages, le nageur participera au relais et aux courses qu'il ne fait pas habituellement à haut niveau.
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0: Et Frédéric Joncheret qui repart à son bureau et qui nous prépare son journal de 20h. On vous retrouve tout à l'heure, Frédéric. Ah, nous sommes toujours avec Gilles Boutin, journaliste politique et économique au Figaro, Georges Fenech, ancien magistrat, mes deux chroniqueurs ce soir dans Europe 1 soir. Messieurs, je vous propose de revenir sur ce rapport de 12 pages qui met en lumière les graves dysfonctionnements dans les commissariats et les gendarmeries de notre pays pour traiter les plaintes qui concernent les mineurs, agressés sexuellement notamment. Il y a une totale désorganisation des services d'enquête. Écoutez la colère de Jean Sagnier, avocat de l'association Innocence en danger.
5: Ce que nous rapporte aujourd'hui ce courrier qui a été dévoilé, c'est que le phénomène est un phénomène systémique, que la faille, elle est gigantesque. Vous avez 1300 dossiers fantômes. Les dossiers fantômes, ce sont des dossiers dont la justice n'a pas connaissance, qui restent auprès des services de gendarmerie. Vous en avez 1275 exactement à Nîmes et près de 1000 à Caen. C'est-à-dire que à peu près sur tout le territoire, on a le même phénomène. On a des enfants qui sont victimes. On a des plaintes qui sont recueillies et qui s'arrête au niveau de la brigade de gendarmerie ou du commissariat de police. C'est absolument intolérable. Nous sommes aujourd'hui en colère. Nous sommes révoltés face à ce système, tellement les choses sont d'une gravité insoupçonnée et qui aujourd'hui sont dévoilées.
0: Georges Fenech, ancien magistrat révolté, je crois que c'est vraiment le terme, hein. Le document fait que 12 pages et pourtant il en dit des choses, il en donne des révélations, tout un système qui est atteint, 4000 dossiers par exemple pour 6 enquêteurs au Mans, les personnes sont complètement noyées, dépassées, c'est impossible sur le dos des victimes. Première question avant d'avoir votre avis, vous qui connaissez le monde judiciaire, les enquêtes comme ça sur le long cours depuis des dizaines d'années, est-ce que ça a toujours été le cas comme ça d'être assommé complètement, d'être noyé par les enquêtes?
19: Moi, ma modeste expérience, quand j'ai démarré, j'étais très jeune, hein, j'avais 25 ans, dans un parquet, je me souviens rentrer dans ce bureau, il y avait trois grosses armoires métalliques, j'ai ouvert, tout m'est tombé dessus, quoi. Ouais. Des piles et des piles et des piles de dossiers, quoi. C'était extraordinaire. Et c'est partout dans tous les parquets, c'est comme ça. Et donc, on n'a jamais pu résorber cette question des moyens, trouver les moyens et résorber toutes ces procédures. Moi, je suis d'abord, je dis bravo l'artiste pour Monsieur Darmanin, parce que il s'était mis à dos tous les magistrats avec vous allez voir ce que vous allez voir pour les responsabilités. Maintenant, il se met à dos tous les policiers. Vous allez voir, c'est de votre faute. Donc, bon, bravo l'artiste. Hein. Mais on l'aime bien, Monsieur Darmanin. Il fait ce qu'il peut. Il essaie de se bouger. Je ne sais pas d'où vient cette fuite de ce rapport. On attend avec beaucoup d'intérêt aussi la réponse peut-être de Monsieur Nunez, puisque maintenant ce sont ses services qui sont mis en cause. Mais si cela est vrai, et cela est vrai, moi je suis pas étonné. Mais je sais ce que c'est. Il faudra un jour ou l'autre faire que l'acte de juger, comprenez bien, l'acte de juger soit réservé vraiment au dossier qui le mérite absolument. Il faut aller vers une société qui déjudiciarise un maximum de litiges, qui peuvent être traités autrement. On n'a pas besoin d'un juge pour plein de choses. Ça peut être traité autrement sur des circuits dérivatifs. Par exemple, quand je vous parlais de mes procédures qui me sont tombées sur la tête, il y avait notamment, mais ça ne vous dit rien, à l'époque, on avait un délit spécifique qui était l'émission de chèques malgré interdiction d'émettre des chèques. Mais si j'en avais des tonnes. Et du jour au lendemain, on a dépénalisé le chèque sans provision, parce qu'il y avait le chèque sans provision, qui n'était plus un délit. Et donc j'avais 50%
0: ça désengorge complètement
19: de mes procédures que j'ai classées.
0: Les armoires.
19: Voilà, comme par miracle, j'ai classé. Et c'est devenu un problème bancaire. Voilà. Mais il y a d'autres, il y a des masses.
0: Ça paraît tellement simple ce que vous dites pour des futilités, mais là on n'est pas sur des futilités, on est quand même sur des gros
19: et
0: dossiers.
19: Et là, on dégage le temps nécessaire pour les enquêtes qui en valent la peine, et notamment les violences sexuelles. Si cela est vrai, effectivement.
0: Je reprends ce terme, ce nombre, 4000 dossiers pour 6 enquêteurs. Même si vous mettez 20, 30, 40 enquêteurs, ça leur fait quand même encore 50, 80, 100 dossiers
19: c'est
0: à gérer. Donc on n'a pas les moyens, on le disait encore tout à l'heure, au niveau économique. Moi, c'est ce qui m'interpelle le plus, c'est-à-dire vous discutez avec le monde hospitalier, c'est impossible à gérer, on l'a vu là dans les informations tout à l'heure, femme qui est restée 6 jours sur un brancard, 85 ans cette pauvre dame, parce que pas de lit, donc pas de moyens financiers. Là, c'est le monde de l'enquête judiciaire. En fait, tous nos moyens...
19: Bien sûr, mais il y a plein de choses qu'on pourrait faire, et d'ailleurs, c'est ce que dit Frédéric Lauze, le président du syndicat des commissaires, qui a pas de mots assez durs pour dire ce qu'il pense de ce rapport, hein. Les commissaires sont vent debout, hein, les policiers.
0: Justement, on va parler
19: quand
0: de
19: vous savez, il le dit d'ailleurs. Il le dit quand vous avez à peu près. Enfin, on considère qu'il y a à peu près 40% du temps sur une procédure qui est consacré uniquement au formalisme. On a tellement, par souci de bien respecter les règles, les directives de la Cour européenne des droits de l'homme, d'assurer au maximum les droits de la défense, qu'on a prévu tellement de garde-fous, de garanties, de notifications d'actes, de médecins, du coup de téléphone à la famille, de ceci, de cela.
0: On manque de bon sens, vous pensez ?
19: Mais je pense qu'on a tellement complexifié les procédures d'enquête judiciaire que quand vous consacrez à peu près la moitié de votre temps à du formalisme, il vous reste plus que 50% pour faire l'enquête.
0: C'est ce que ça me rappelle ? Le monde de l'entrepreneuriat, où les gens passent 2 à 3 jours par semaine pour gérer leur boîte quand ils sont patrons. C'est quand même dingue. Puisque, petite analogie, on demande à des petites sociétés de faire pareil que les grandes sociétés, mais ils n'ont pas tous les moyens. Encore une fois, c'est une question de moyens. On parlait justement de ces syndicats de police qui se disent écœurés par le courrier de Gérald Darmanin. Le ministre de la Justice qui est revenu quand même sur sa lettre, ça y est, il a un peu reparlé, il a adressé donc la lettre la semaine dernière à son homologue de l'intérieur, Laurent Nunez. On attend, bien évidemment, le retour de Laurent Nunez. En tout cas, pour Gérald Darmanin, chacun doit améliorer son process de travail. La protection des enfants est en jeu, c'est ce qu'a pu écrire sur X le garde des Sceaux. C'était nécessaire, ce message à Gilles Boutin.
1: Manifestement, puisqu'il y a une immense colère de la part des commissaires. Cependant, je suis frappé par le fait que à chaque étape de la polémique qui a suivi logiquement le drame de Liana, à un moment c'est les magistrats qui se protègent en disant c'est horrible, on nous critique alors qu'on n'a pas les moyens. Un autre moment c'est les commissaires qui disent la même chose, alors que Gérald Darmanin dans son courrier écrit bien que c'est un problème d'ordre structurel. Il parle de moyens, de formation, d'outils, de pilotage, mais il dit ça ne tient pas à la volonté des personnels de terrain. Donc il exempte en fait les personnels de terrain et dit n'êtes pas. Et encore, d'ailleurs, dans le rapport, il y a quand même des agents qui sont pointés du doigt, même des agents spécialisés apparemment dans le recueil des plaintes pour violences sexuelles qui ne font pas correctement leur boulot. Mais c'est normal, quand vous faites un audit, vous sortez les cadavres du placard, il y a forcément des choses qui déplaisent. Je pense que les Français, en voyant ces réactions-là, sont horrifiés parce qu'ils se disent que personne n'assume rien. Alors, les magistrats se protègent, les commissaires de police et donc par extension toute la profession se protège. Moi, je veux bien. C'est évidemment qu'il y a une question de.
0: C'est une bataille de communication pour vous, Gilles Boutin, entre justement police et justice. Tout ça sur le dos des
1: La bataille, elle est éternelle. Enfin, Georges Fenech
19: est éternel.
1: Mais à un moment donné, quand il y a une situation d'une telle gravité, on s'ausculte, on regarde ce qui ne va pas. Et dans un second temps, on se dit, s'il y a ces manquements, tous ces problèmes, tous ces dossiers fantômes, comme on dit, on s'interroge sur la raison de l'existence de ces dossiers fantômes, pourquoi ils n'ont pas été transmis, pourquoi ils n'ont pas été traités jusqu'au bout, et comment on fait pour apporter des solutions. Mais si le simple fait de montrer qu'ils existent, ces dossiers fantômes, est grave, mais là on tombe dans les pires dérives. C'est comme, dans n'importe quelle structure, c'est comme accuser le lanceur d'alerte. C'est l'inverse qu'il faut faire, il faut le féliciter, le lanceur d'alerte.
19: Ces relations, je t'aime moi non plus, entre la place Beauvau et la place Vendôme, ça a toujours existé. Faut-il, je rappelle, les guerres, mais les guerres terribles entre Robert Badinter et Gaston Defferre. Pourtant, ils étaient dans le même gouvernement. Même Mitterrand les a appelés pour leur dire « Maintenant, vous allez vous calmer ». Les guerres entre Manuel Valls et Taubira, c'était épique, les lettres qu'adressait Manuel Valls à François Hollande contre Madame Taubira. Les guerres qu'il y a eu entre Michel Alliot-Marie et Brice Hortefeux, pour parler de la droite, et Chevènement et Guigou, c'était une guerre permanente. Il y a toujours eu cette confrontation entre l'intérieur et la justice parce qu'ils ne poursuivent pas le même but. Et parce que vous avez un corps qui est à la main, c'est celui du ministère de l'Intérieur, il peut adresser des instructions, il peut le préfet, la police est sous ses ordres, et l'autre a un ministère de justice qui peut strictement rien faire. Il ne peut plus donner d'instructions individuelles, il peut tout juste essayer d'avoir un budget à peu près convenable, et donc il se retrouve un peu coincé, et il essaie de se débattre actuellement. M. Darmanin réalise qu'effectivement il n'a pas les pouvoirs qu'il avait quand il était place Beauvau, et c'est extrêmement difficile, voyez-vous. Et tout cela, qui en pâtit? C'est le justiciable, ce sont les Français qui sont en droit d'attendre un service public de la justice, parce que c'est aussi un service public, la justice. On parle d'affaires pénales, mais les divorces, les gardes d'enfants, les pensions alimentaires, tout ce qui est le quotidien des gens, souvent, qui n'a pas eu un problème pour aller voir un avocat, un juge, il faut attendre 1 an, 2 ans, 3 ans, 4 ans, 5 ans pour divorcer, ça coûte terriblement cher, etc. Donc on voit bien...
0: Oui, la temporalité judiciaire est très longue.
19: Mais bien sûr, on voit que tout cela est, j'allais dire, presque archaïque, quoi. On n'est pas sorti encore du 19e siècle, sous Napoléon, quoi.
0: Question archaïque, moi il y a un truc qui m'a choqué, c'est effarant aussi. Plus de 10 ans déjà qu'un nouvel outil de rédaction des procédures pénales de la police est en préparation. 10 ans, c'est 2016. Tenez-vous bien, pour un coût de près de 260 millions d'euros selon la Cour des comptes, que d'heures perdues puisqu'il oblige encore aujourd'hui à réimprimer des centaines de pages de dossiers pourtant numériques. Là, ça c'est archaïque, Gilles Boutin.
1: Non mais c'est lunaire. C'est totalement lunaire, on doublonne les actions, on n'est pas allé au bout de la numérisation, que ce soit au niveau des commissariats ou au niveau des tribunaux. Donc tout ça est dramatique, et je vais dire une chose à moitié en plaisantant et à moitié sérieuse, c'est qu'il y a une administration ce serait bien d'aller voir cette administration-là pour qu'elle aille donner des conseils à la justice.
19: Merci. Ainsi,
1: exactement.
19: Bien sûr.
1: Il n'y a pas plus efficace que le fisc en France.
19: Vous retrouverez
1: toujours. Une administration, elle est admirée dans le monde entier pour son efficacité. Elle ne loupe rien. L'URSSAF, c'est pas mal aussi.
19: Pas mal.
1: Si bien que.
0: Attention, vous allez avoir un contrôle, genre.
1: Si bien que sur la lutte contre la fraude fiscale aujourd'hui, bon, on n'est quand même pas mauvais. Alors, on essaye de décliner ça en lutte contre la fraude sociale pour améliorer tout ça. Donc, c'est des échanges de bonnes pratiques entre administrations. Bah là, il faudrait faire pareil. C'est pas, évidemment, la même matière, j'en conviens. C'est pas la même temporalité. On n'est pas sur la systématisation. C'est pas les mêmes choses qui reviennent chaque année. Mais il y a forcément des choses à retirer. Ou alors, en tout cas, faire venir des gens du... Alors, on va me dire, si on fait venir McKinsey, tout le monde va criser à nouveau.
0: Ils sont trop chers de l'heure.
1: Mais oui, sans doute. Mais quand même, on a les

0: Oui, voilà, il y a de mauvaises habitudes et qu'on n'a pas suffisamment informatisé nos services. Parce que moi, j'ai connu les premiers ordinateurs. Il y avait la boule IBM qu'on avait abandonnée et on a vu arriver des ordinateurs. Ça a été très lent.
1: Les services étaient un peu réac.
0: Ah oui, on était rétifs. Surtout les greffiers, ils n'avaient pas l'habitude. Il y en a même qui ont abandonné leur fonction, la mienne notamment.
1: Oui, la machine à écrire, maintenant, elle est dans le placard. Hein. C'est ça, il y a de la place maintenant.
0: Non, mais on revient de loin. Je ne sais pas si vous... Voilà ça que je veux dire. On revient de très, très loin des méthodes de travail. Mais on n'est pas encore assez efficace. On n'a pas intégré, effectivement, les outils modernes et l'intelligence artificielle notamment.
1: Effectivement, enfin tout ça, que ça laisse un petit peu sans voix, hein, j'ai envie de dire. Alors effectivement, ça en fait du pain sur la planche pour...
0: Oui, mais au bout du compte, vous avez des victimes.
1: Hein. Mais c'est toujours ce que je disais tout à l'heure. C'est-à-dire que bataille de communication, mais en attendant, c'est sur le dos des victimes. Parce qu'attendre 6 mois, 1 an, et là c'est bien aussi de dire qu'il faut s'activer pour ces personnes qui sont dans des enquêtes.
0: En état de nuire
1: mais en même temps,
0: un pédophile.
1: Si c'est pour aussi, à côté d'autres personnes qui, elles, ont perdu un fils, un frère dans un accident de voiture, et que lui, ça attend 2 ans ou 3 ans de procédure, parce que voilà, faut aussi penser, il n'y a pas de meilleur choix maintenant.
0: Bien sûr.
1: Bon, ben, Georges, Gilles, vous restez avec moi, on poursuivra dans un instant, on aura juste après le journal de 20h Paul Sebi, politologue, analyste d'opinion de l'Observatoire d'Hexagone, et on parlera de la candidature de David Lisnard. Vous savez, c'est le maire de Cannes, très libéral le monsieur, on verra ça dans un instant. 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
1: Frédéric Joncheret, votre journal, situation incongrue pour une octogénaire.
4: Une patiente a passé 6 jours sur un brancard au CHU d'Orléans. Elle a été prise en charge, mais dit avoir vécu l'enfer. Son témoignage dans un instant. Gabriel Attal, Xavier Bertrand, Bruno Retailleau, David Lisnard battent le pavé en ce mois d'août. Les candidats, déclarés ou non pour la présidentielle, se montrent et occupent le terrain. Déçu et soulagé, c'est la réaction de Léon Marchand après avoir annoncé son forfait à l'Euro sur ses épreuves favorites. Pour autant, il compte s'amuser sur le reste du programme. Vous l'entendrez.
1: Céline Alonso, un petit mot de la tendance météo pour demain dimanche.
5: Cette nuit, des orages vont gagner le midi, le sud-ouest et le massif central, avec localement des orages forts et par endroits de la grêle et de violentes rafales de vent. Météo complète en fin de journal. 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
1: Jamais elle n'aurait pensé vivre ça.
4: Nino Anne Dupieux, 85 ans, est restée 6 jours sur un brancard à l'hôpital d'Orléans. Elle avait été admise pour soigner une hémorragie et ne se doutait pas que le brancard deviendrait son espace de vie pendant près d'une semaine. Écoutez son témoignage.
6: Comment j'ai survécu, je me le demande moi-même. Au service des urgences, j'ai été installée sur un brancard. Je ne pensais pas du tout à ce moment-là que ce serait mon lieu de vie. Moi, je pensais que j'arriverais là, et puis au bout de quelques heures, qu'on mettrait dans une chambre. Désolée, on n'a pas de chambre. J'ai été parfaitement prise en charge, mais en étant toujours sur un brancard, c'est très étroit, c'est très haut, on est encadré de 2 barrières de sécurité, on ne peut pas en bouger. Et donc, je ne pouvais pas descendre, pas de toilette, donc le bassin, voire des protections, simplement. Et j'étais dans un box, 3 côtés, aucune ouverture extérieure. Il y a pratiquement la lumière tout le temps. Vous entendez aussi des hurlements, des gens qui sont cassés ou blessés. Tout ça, ça constitue véritablement un enfer. Les nuits, je pouvais peut-être dormir 1 heure. Ce qui fait qu'au bout de 5 nuits comme ça, le 6e jour, j'ai appelé mon mari et mon fils en leur disant « Sortez-moi de là, s'il vous plaît ». J'ai pu sortir avec une décharge contre avis médical. Je suis rentrée, il fallait que je rentre, il fallait qu'on m'enlève de là.
4: Le témoignage de Nino-Anne Dupieux, recueilli par Charles Bouchin pour Europe 1. Ajoutons que le CHU d'Orléans reconnaît des tensions sur ses capacités d'hospitalisation. Il annonce un programme de réouverture de 42 lits. Et incendie dans une chambre du centre hospitalier du Mans. Une personne est dans un état critique et 10 autres sont légèrement blessées. Elles ont inhalé de la fumée. Une enquête judiciaire a été ouverte pour en déterminer les causes. Une enquête a été ouverte après qu'un enfant de 8 ans a été grillé.

0: Grièvement blessé par une balle anti-stress dans le Pas-de-Calais, le jouet a éclaté et l'a brûlé au deuxième degré au visage et au thorax. Les investigations doivent déterminer les circonstances exactes de l'incident et s'il est imputable à une défectuosité du produit. Ne pas vouloir améliorer le service public de la justice et donc des services d'enquête n'est pas à la hauteur de la lutte contre les violences sexuelles faites aux enfants. C'est la réponse sur X de Gérald Darmanin, un syndicat de police qui se disait écœuré par le courrier du ministre de la Justice qui pointait un grand nombre de procédures abandonnées ou perdues par les forces de l'ordre.
1: Frédéric, un mois d'août propice aux sorties de terrain pour certains.
0: Pas de vacances pour quelques candidats à l'Élysée, personnalités politiques qui pourraient se lancer dans la course à la présidentielle de 2027. Ils profitent de ce mois d'août pour convaincre et placer leur pion. Tour d'horizon avec Alexandre Chauveau.
2: Le plus en vue cet été, c'est Gabriel Attal. Le candidat Renaissance à la présidentielle a multiplié les déplacements la semaine dernière auprès des agriculteurs ou des maires confrontés aux installations illicites de gens du voyage. L'ancien Premier ministre poursuivra cette semaine cette campagne estivale avec un objectif clair, rattraper son léger retard dans les sondages sur Édouard Philippe. Mais l'ancien Premier ministre n'est pas tout seul à parcourir la France. Sans être officiellement candidat, Xavier Bertrand se met lui aussi en scène sur ses réseaux sociaux à Colmar, Ramatuelle ou en Corse. Une forme de pré-campagne qui sert au président de la région Hauts-de-France à tester ses idées avant d'éventuellement accélérer à l'automne. Comme eux, David Lisnard ou Bruno Retailleau continuent de se montrer actifs, notamment auprès des pompiers impliqués dans les feux de forêt. Sébastien Lecornu sera à ce propos en Gironde, lui qui n'est officiellement candidat à rien, mais que certains dans le bloc central soupçonnent de vouloir se lancer dans la course à la présidentielle.
0: Alexandre Chauveau du service politique d'Europe 1. David Lisnard plaide pour une primaire élargie entre tous ceux qui ne se reconnaissent ni dans la gauche ni dans le Rassemblement national. Le candidat Nouvelle Énergie à la présidentielle balaie l'actualité dans le JDD. Immigration, sécurité, budget, il se dit pour une reprise en main du pouvoir. Le modèle de l'État-providence est mort, affirme-t-il.
1: La canicule est de retour.
0: 22 départements du sud-est de la France seront en vigilance orange canicule à partir de demain midi. Après un début d'été déjà suffocant, une nouvelle vague de chaleur s'apprête donc à frapper l'Hexagone et elle devrait durer un petit bout de temps, Antoine Bienveau.
3: Oui, 37 degrés à Montélimar, 34 à Paris ou encore 35 à Auxerre. Le mercure va frapper fort dès demain, mais le pire concernera surtout les prochains jours, comme l'explique le météorologue Patrick Marlière.
4: C'est l'amorce d'un temps caniculaire avec un pic attendu entre mercredi et jeudi, où là le mercure va dépasser en moyenne les 35 degrés au nord de la Loire, les 40 degrés sur la moitié sud du pays. Ce pic de chaleur va se maintenir au moins jusqu'au prochain week-end.
3: Des températures encore très hautes et une cinquième canicule d'affilée qui pèse sur les organismes. L'été 2026 a été particulièrement rude et fera désormais date chez les météorologues, assure Patrick Marlière.
4: L'été 2026 est en train d'effacer des tablettes météo tout ce que l'on a connu au cours des décennies précédentes. Fini la sécheresse 76, fini la canicule de 2003. C'est l'été 2026 qui s'installe dans la climatologie et qui fera référence.
3: Et ce n'est pas terminé, prévient Patrick Marlière. Les mois de septembre et octobre devraient encore être marqués par des températures inhabituellement élevées.
0: Antoine Bienveau pour Europe 1. Un incendie s'est déclaré en milieu de journée en Lozère. Il a parcouru plus de 100 hectares et obligé à l'évacuation de 20 maisons. Un feu qui pourrait être dû à l'embrasement d'une voiture sur un chemin communal. Environ 220 sapeurs-pompiers sont sur place, aidés de 4 canadaires et un dash.
1: Allez, on prépare ces lunettes, mais pas n'importe quelle lunette. Ce mercredi 12 août vers 20h, une éclipse solaire exceptionnelle va être visible depuis une bonne partie de la France, Frédéric.
0: Jusqu'à 99% du soleil sera masqué du côté de Biarritz pour profiter en toute sécurité de ce spectacle magnifique. Protégez vos yeux avec des lunettes spéciales. Il faut impérativement un filtre et que votre monture soit certifiée CE. Après, vous pourrez vous laisser porter par ce moment rare et magique, comme en témoigne Milan Maksimovic, astrophysicien à l'Observatoire de Paris et directeur de recherche au CNRS.
5: Il n'y a des éclipses que quand la Lune se trouve sur un point particulier qu'on appelle le nœud de sa trajectoire, qui est le point d'intersection entre son plan de rotation autour de la Terre et le plan de rotation de la Terre autour du Soleil. Et donc quand la Lune passe au nœud, à peu près une fois ou deux par an, il y a potentiellement une éclipse totale, quelque part sur Terre. De le voir avec ses propres yeux, moi je trouve ça extraordinaire. Moi, à titre personnel, je vais aller en Espagne pour voir l'éclipse, surtout pour le plaisir et pour l'émotion qu'on a quand on voit une éclipse. Moi, j'en ai vu une aux États-Unis avec des conditions extraordinaires. Les gens autour se sont mis à crier, les gens se sont mis à applaudir. Il y avait des gens qui pleuraient. C'était une espèce d'émotion au moment de l'éclipse qui est particulière.
0: Milan Maximovic, astrophysicien et directeur de recherche au CNRS, au micro de Frédéric Michel.
1: La natation à présent, Frédéric. Léon Marchand, revenu sur l'annonce sur son forfait sur deux épreuves de l'Euro.
0: Le quadruple champion olympique rêvait de revivre les grands moments de ses JO 2024 devant son public, mais sa blessure à un adducteur n'est guérie qu'à environ 70%. Et face à un risque de récidive, il a préféré être raisonnable. La réaction de Léon Marchand après avoir dû renoncer à ses distances favorites, dont le 400 mètres 400 nages.
6: C'est la course que j'avais envie de réussir le mieux cette année. Tout ce que je fais dans l'eau, c'est vraiment pour nager le plus vite possible, le 400 mètres 4 nages. Et là, il y a 3 jours, j'ai décidé de ne pas le faire. Donc forcément, c'est difficile. Très déçu de tout ça. Très déçu aussi pour les gens qui sont venus me voir sur les épreuves de 4 nages cette semaine. Et voilà, après, c'est une décision aussi qui me soulage. Parce que ça m'a pris pas mal la tête quand même ces dernières semaines de savoir si j'allais le faire ou pas. Donc c'est un peu des deux, c'est une émotion qui est un peu partagée. En fait, le fait de pas faire le 4 nages, je me suis dit c'est le moment de vraiment aller à fond sur, par exemple, sur le 200 crawl dans le relais, sur le 400 mètres crawl le dernier jour et sur le 200 papillon parce que j'aurai moins de courses avant que d'habitude. Donc cette semaine, je vais essayer d'aller chercher l'or sur une écorce.
0: Voilà, et 4 nages, hein, pas 400. Léon Marchand qui a aussi dit qu'il comptait bien s'amuser et prendre du plaisir sur ses distances qu'il pratique moins au haut niveau, mais aussi en prenant part au relais. Et puis notez que Demi Vollering finit en tromble sur le Tour de France. La Néerlandaise qui a chipé hier le maillot jaune à Nice en remportant l'étape devant sa grande rivale, la Polonaise Katarzyna Niewiadoma, a récidivé ce soir en l'emportant une nouvelle fois en solitaire dans la baie des Anges et elle décroche sa deuxième grande boucle après l'édition 2023.
1: Merci beaucoup Frédéric. We'll be right back.

à 5h et pratiquement 12 minutes. Bienvenue sur Radio Rythme Bleu pour ce lundi matin. Nous sommes le 10 août en espérant que vous allez bien. On vous souhaite bien sûr la bienvenue à bon début de journée. Une nouvelle semaine qui débute ce 10 août. C'est le 222e jour de l'année. Bonne fête aujourd'hui au Laurent et au Laurence. Saint Laurent, que nous célébrons aujourd'hui, est diacre à Rome au 3e siècle. C'est le patron de Rome, mais aussi celui des cuisiniers et des pompiers. Grand classique, Laurent connut la gloire à la Renaissance pendant toute la seconde moitié du 20e siècle. Au caractère, Laurent est ambitieux, raffiné. Laurence, quant à elle, est réfléchie, sociable. Leur chiffre est le 1 pour les Laurents et le vert pour leur couleur. Les Laurence, c'est le 7. Et la couleur des Laurence, c'est le vert. Ça signifie laurier, le prénom Laurence. On leur souhaite un bon début de journée. On leur souhaite une bonne fête, bien sûr. Bienvenue sur Radio Rythme Bleu. On attaque ce matin avec les Dire Straits pour ouvrir les festivités. Dans un instant, ça va aller vite. Il y a pour moins de 2 minutes pour les avis et communiqués. On va accueillir Eugénie pour les communiqués de ce 10 août. Un excellent lundi. Bienvenue sur Radio Rythme Bleu.

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1: 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Sur la commune de Dabéa et plus précisément sur la zone FSH 6 secteur ce mardi 11 août de 8h à 11h. Sur la commune de Pointe-Boute et plus précisément sur les zones Crèque-Salée, lotissement Payamboué Collège ce mardi 11 août de 7h à 14h. Pour ces coupures, le courant pourra être rétabli avant l'heure prévue sans autre préavis.
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1: L'Office des Postes et Télécommunications lance un appel d'offres ouvert en vue de la passation d'un marché de travaux ayant pour objet travaux réaménagement site Alma en 15 lots. Les soumissionnaires peuvent prendre possession du dossier de consultation des entreprises des parutions du présent avis en version dématérialisée sur la plateforme de dématérialisation de la Nouvelle-Calédonie sur le site www.marchépublic.nc. Les candidats sont invités à s'inscrire sur la plateforme afin de pouvoir être destinataires des éventuels modificatifs apportés au dossier de consultation des entreprises. Les soumissions devront être remises au plus tard, le 31 août, 15h, délai de rigueur, en version dématérialisée par voie électronique sur la plateforme de dématérialisation de la Nouvelle-Calédonie en se connectant au profil acheteur www.marchépublic.nc, en version papier à la Direction Générale de l'Office des Postes et Télécommunications, immeuble Waruna 2 de rue Montchauvet, accueil rez-de-chaussée 98-841 Nouméa.
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1: Les avis qui vont suivre concernent les décès pour Madame Bugio, Myriam Claude, Monsieur Théin Boanou Moïse, Madame Ajapounia Sabrina, pour Monsieur Verdeghem Christian, Madame Oyewol Marie Papato, Monsieur Wede Théodore Soch, Madame Ouila Moafa Ne Pulooto Anamalia Tolifili, pour Monsieur Ponché Albert, pour Monsieur Roland Dalbiez, Monsieur Vondak Ditek Petello, Madame Malakai Suzanne. Et pour Monsieur Claude Pierre Diboquet. On nous prie d'annoncer le décès de Madame Bugio Myriam Claude, survenue le 2 août. La veillée aura lieu dans le grand salon du centre de Nouméa. C'est aujourd'hui lundi à partir de 10h. La cérémonie religieuse sera célébrée également aujourd'hui lundi 10 août à 11h15 dans la chapelle du centre funéraire, suivie de la crémation à partir de 12h au centre cinéraire de la ville de Nouméa. Les fleurs seront reçues au domicile de Hélène au 6 125 rue Auguste Bénébigue à la Vallée des Collants. Les condoléances seront faites au salon et au crématorium. Claude aimait le bleu. Merci de lui rendre hommage en portant un vêtement, un bijou ou autre de cette couleur. On nous prie d'annoncer le décès de M. Moïse Théin Boanou, chef de la tribu de Watt, survenu le 5 août dans sa 72e année. La veillée aura lieu aujourd'hui lundi à la tribu de Willis, au domicile de M. Joël Boitat. L'inhumation se fera demain mardi 11 août à 9h au cimetière de la tribu de Willis sur Vaux. On nous prie d'annoncer le décès de Madame Ajapounia Sabrina. Les coutumes se tiennent au domicile de Monsieur Ajapounia Pamani et Jacqueline à la rivière Célé. C'est jusqu'à aujourd'hui, lundi. Une veillée sera organisée demain, mardi 11 août, au centre funéraire de Nouméa, de 9h à 20h. Le transfert du corps vers l'IFU se fera le mercredi 12 par le Betty Tchou. Et les obsèques se dérouleront à la tribu de Roanoulou, à l'IFU, le jeudi 13 août. On nous prie d'annoncer le décès de M. Christian Verdeghem, survenu le 5 août à Sydney en Australie dans sa 72e année. Dans l'attente du rapatriement de sa dépouille en Nouvelle-Calédonie, les informations relatives à ses obsèques seront communiquées ultérieurement. On nous prie d'annoncer le décès de Mme Oyewol Marie Papato, survenu le 7 août à Marais. La coutume et le deuil se fait à la maison, à la tribu de Mébouette-sur-Marais. L'heure et la date des obsèques vous seront communiquées ultérieurement. On nous prie d'annoncer le décès de M. Wede Théodore Soch, survenu le 5 août dans sa 73e année. La veillée se déroule au domicile à la tribu de Wenaru. L'inhumation se fera au cimetière de Ploum aujourd'hui lundi 10 août à partir de 14h. On nous prie d'annoncer le décès de Mme Ouila Moafan et Poléoto Anamalia Tolifili, survenu le 7 août dans sa 92e année. La veillée aura lieu au centre funéraire de Nouméa aujourd'hui lundi de 10h à 20h et demain mardi à partir de 8h et jusqu'à la levée du corps. Un office religieux sera célébré en la chapelle du centre funéraire demain mardi 11 août à 13h15, suivi de l'inhumation au cimetière communal de Saint-Louis au Mont-d'Or. On nous prie d'annoncer le décès de M. Albert Ponché, survenu le 6 août dans sa 91e année. La veillée aura lieu au centre du Pan des Français. Ce sera aujourd'hui lundi de 16h à 19h. L'inhumation se fera demain mardi 11 août à 8h au cimetière du 5e kilomètre. On nous prie d'annoncer le décès de M. Roland Dalbiez, retraité de la police nationale, survenu le 5 août dans sa 73e année. Une veillée sera organisée à la morgue de Nouméa, aujourd'hui lundi de 15h à 20h et demain mardi de 7h à 8h. La cérémonie religieuse se déroulera en la chapelle du centre funéraire, demain mardi 11 août à 8h15, suivie de la crémation au centre funéraire de Nouméa. On a la douleur de vous annoncer le décès de M. Vondak Ditek Petello, survenu le 3 août. La veillée aura lieu au salon funéraire, au centre funéraire de Nouméa. C'est aujourd'hui lundi de 11h à 20h et demain mardi à partir de 8h. La cérémonie religieuse sera célébrée demain mardi 11 août à 11h30 au salon funéraire, suivi de l'inhumation au cimetière du 5e kilomètre. On nous prie d'annoncer le décès de Mme Suzanne Malakai, survenue le 4 août. La veillée se déroulera à la morgue de Nouméa, aujourd'hui lundi de 7h jusqu'à la levée du corps. La cérémonie religieuse se déroulera en la chapelle du centre. Ce sera aujourd'hui lundi à 13h15, suivi de l'inhumation au cimetière du 5e kilomètre. Josiane, son épouse, Philippe et Valérie, son fils et sa belle-fille, Vanessa et Jean-Christophe, Antea et Lilian, ses petits-enfants, Alexia et Hugo, ses arrière-petits-enfants, ainsi que toute la famille Bokeh, en la douleur de vous faire part du décès de M. Claude-Pierre Diboquet, survenu le 6 août dans sa 82e année. La veillée se déroulera au centre funéraire du Pont des Français. Ce sera demain mardi 11 août de 16h à 19h. La cérémonie religieuse sera célébrée également demain à 17h30, suivie de la crémation au Pont des Français. C'était nos avis de décès.
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0: journal du matin à 6h30, suivi, comme tous les lundis, de la chronique de la semaine écoulée d'Elisabeth Noir. Le mini-journal sera présenté à 7h30 par Mickaël Juneski avant de retrouver notre invité du matin. Aujourd'hui, nous recevrons le directeur de la mission interministérielle Amaury de Clut. Il sera donc dans nos studios pour faire un point d'étape sur les travaux de cette mission interministérielle.
1: L'info autrement, ce sera bonjour à la Calédonie. Ce matin, Caline Davoucou nous emmène du côté de la foi. L'horoscope, les anniversaires, on aura les mots dans les méchants avec Elisabeth Noir. Ce sera un peu avant 6h30.
0: Et puis vous prendrez la parole aussi dans ce 6-8. À ne pas manquer, vous avez un avis entre 7h05 et 7h25 environ et entre 7h45 et 8h. Vous nous appelez pour commenter l'actualité du jour ou nous faire part des sujets du quotidien. Vous êtes les bienvenus dans ce 6h-8h. RRB Matin, nous sommes le lundi 10 août. Très bon réveil.
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1: Et il est 6h, voici un premier rendez-vous avec la rédaction Info Express. On retrouve Nicolas Legrand.
0: L'État reste pleinement mobilisé avec ses forces de sécurité intérieure pour assurer la sécurité de tous. C'est ce qu'écrit le haut-commissaire Jacques Billan dans un communiqué alors que des actes de délinquance ont été signalés sur le Mont d'Or, notamment depuis la fin de semaine dernière. Le haut-commissaire confirme l'adaptation du dispositif de renfort des escadrons de gendarmerie mobile. Ces ajustements répondent, écrit le haut-commissaire, à des besoins particulièrement importants en métropole pour la protection des populations, la surveillance des zones sinistrées par les incendies ou encore la prévention des actes de pillage. Besoin important également pour la rentrée sociale et la visite officielle du pape à Paris. Le haut-commissaire tient à assurer à l'ensemble des Calédoniens que cette adaptation ne traduit aucun désengagement de l'État. Les moyens demeurent pleinement adaptés aux enjeux du territoire et pourront, comme cela est toujours le cas, être renforcés sans délai si l'évolution de la situation le nécessitait, précise le haut-commissaire. En bref, la ville de Nouméa a inauguré ce week-end son nouveau pôle jeunesse destiné aux 12-26 ans. Un équipement situé dans les locaux de l'ancienne police municipale rue Gallieni. Avec ce nouveau lieu, la ville de Nouméa souhaite renforcer son accompagnement des jeunes et leur offrir un espace d'accueil, d'expression et d'échange. Parmi les manifestations du week-end, plus de 800 participantes ont répondu présentes hier pour la Calédonienne d'Imbéamol, un rendez-vous féminin pour pratiquer des activités physiques en pleine nature au parc Fayard. Ce rendez-vous visait aussi à soutenir l'association Les Petits Pansements du Cœur. L'actualité nationale, et pour faire des économies, le gouvernement prévoit de désindexer les retraites. Les pensions ne seront donc pas revalorisées automatiquement en fonction de l'inflation, ce qui pourrait provoquer une perte de pouvoir d'achat pour les retraités en métropole. Selon le JDD, le gouvernement de Sébastien Lecornu s'oriente vers cette mesure pour s'éviter un surcoût estimé à 6 milliards d'euros dans le prochain budget. Le minimum vieillesse et les petites retraites seraient en revanche préservées. Pas de retrait israélien de Gaza tant que le Hamas n'est pas réellement désarmé. Benjamin Netanyahou a réaffirmé sa position. Il rejette la dernière version du plan de paix américain. Notre stratégie actuelle est de maintenir ce détroit fermé jusqu'à ce que l'ennemi accepte toutes nos conditions, écrivent les gardiens de la révolution dans un message adressé aux États-Unis pour ouvrir Hormuz. L'actualité sportive, à présent en cyclisme, le Tour de France dames s'est achevé à Nice avec la victoire finale de la néerlandaise Demi Vollering. Elle a conservé son maillot jaune en remportant la 9e et dernière étape. Au classement général, elle termine devant la polonaise Katarzyna Niewiadoma et l'italienne Elisa Longo Borghini. Écoutez la réaction de la coureuse néerlandaise.
3: D'abord, je souhaiterais remercier tous les gens qui sont là, qui nous soutiennent. Tous ces gens qui nous prouvent qu'on est en train d'inspirer les prochaines générations. Je suis très heureuse. Ça commence toujours par un rêve et il faut toujours, toujours aller au bout de ces rêves.
0: Et la meilleure tricolore cette année, Cédrine Carbaol, a fini donc à la 6e place. Dans la région, les Océaniens de Volès se sont terminés hier soir. L'équipe calédonienne masculine a fini le tournoi de Guam à la 2e place. Les Cagous se sont inclinés face aux Australiens 3-7-0. Ils ont tout de même décroché la qualification directe pour les Jeux du Pacifique en terminant vice-champion d'Océanie. Et puis sur le territoire, les courses hippiques faisaient leur retour à Nouméa hier avec en point d'orgue la Clark Warm-Up. La répétition générale en vue de la Casino Coupe Clark, une épreuve de 1600 mètres remporté par Storm Dancer, le cheval de Carole Roy. Il a devancé Paris Paper et Earth Magical qui complètent le tiercé. La Coupe Clark, ce sera donc le 23 août prochain sur l'hippodrome Henri Millard.
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0: Et la météo, c'est avec vous Thierry.
1: Oui Nicolas, ce matin des nuages seront bien présents sur le nord-est et l'extrême nord. Ils déposeront quelques averses. D'ailleurs, le temps sera...

0: bien ensoleillé. Le vent pour ce matin, ce sera 15 nœuds au maximum sur l'extrême nord. Cet après-midi, le soleil dans l'ensemble sera bien présent. Des nuages se formeront sur le relief de la Grande Terre et les îles avant de déborder localement vers les côtes. Le temps sera souvent sec et parfois avec quelques gouttes. Ça sera sur la chaîne 10 nœuds, voire 5 à 10 nœuds pour le vent en général pour cet après-midi. Les températures 25 à 27 degrés et jusqu'à 23 à 24 degrés, ce sera sur le sud.
1: Merci beaucoup Thierry pour ce point complet sur la météo. La suite, on aura notamment les anniversaires.
0: Au 25 46 46, bienvenue au standard pour les natifs de ce 10 août. Bien sûr, ou par SMS, vous tapez votre texto, vous l'envoyez au 31 46. On vous souhaite la bienvenue.
1: Et la bienvenue également à Kélinda Boiscou pour Bonjour la Calédonie.
2: Bonjour la Calédonie, bonjour la commune de La Foy. Ce matin, on va parler du détachement de 31 soldats du feu qui ont quitté le territoire la semaine dernière pour rejoindre la métropole. Parmi ces sapeurs-pompiers, 6 personnels féminins. Rappelant qu'il s'agit d'un détachement composé de 19 pompiers municipaux de Nouméa, d'Imbéa, le Mandor, La Foy, Bouraille et Conné, ainsi que 12 sapeurs-pompiers de la sécurité civile. Parmi ces soldats du feu, le sergent Kevin Rio, chargé de mission, chef de garde au SIVM Sud. Basé dans la commune de La Foy.
3: De mon poste de chargé de mission, je gère en fait les deux casernes sous la responsabilité du chef de corps, le capitaine Carlega.
4: Qu'est-ce que ça représente pour vous ce soir d'être là et de faire partie de ce détachement qui quitte le territoire pour la métropole?
3: Déjà une fierté d'avoir été choisi pour justement avoir la chance de rendre la pareille à nos collègues métropolitains qui tous les ans viennent en renfort dans nos communes, viennent en renfort dans notre pays justement pour nous aider sur les événements et c'est vraiment une opportunité de pouvoir à notre échelle, à notre petit niveau rendre quelque part l'appareil pour eux. C'est vraiment une chance et vraiment je suis en gratitude de pouvoir le faire et surtout en gratitude et puis vraiment un gros remerciement auprès de ma famille, auprès de mon épouse et de mes enfants qui m'ont permis justement de pouvoir faire cet acte-là. Rien que pour ça, les plus courageux c'est eux en fait, c'est pas nous. Nous on est contents de le faire, c'est notre métier, c'est notre passion, on adore ça. Mais très clairement, là où c'est dur, c'est pour nos familles, c'est pas pour nous en fait.
4: Il y a des qualifications particulières qui ont demandé?
3: Alors bien sûr, déjà on est tous ceux de forêt, donc c'est la base. Et après, c'est assez disparate au sein de nos rangs. On a de l'équipier jusqu'à des postes de commandement. Je pense que c'est bien réparti. Ouais.
4: L'occasion aussi d'acquérir en compétences?
3: Ah mais clairement en fait, c'est clairement le cas. On a l'occasion de pouvoir voir des feux qu'on voit pas chez nous forcément, avec du matériel qu'on n'a pas forcément chez nous, une organisation qu'on n'a pas chez nous, des mentalités, une végétation qui est différente. Là c'est que du bonus. Là on prend en expérience énormément et ensuite l'avantage c'est qu'on pourra le ramener chez nous pour en faire bénéficier nos collègues.
2: C'était le sergent-chef Kevin Réo, chargé de mission chef de garde au SIVM Sud, basé dans la commune de La Foy. Bonne journée sur Radio Rythme Bleu.
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6: Bonjour à vous tous et excellent début de semaine, c'est l'éphéméride de ce 10 août. Une belle journée à démarrer en souhaitant une bonne fête aux Dieudonné, Laurence, Laure, Laurent, Laurentin, Laurette, Laurie et Lorenzo. C'est également aujourd'hui l'anniversaire de l'acteur espagnol Antonio Banderas qui fête ses 66 ans. Le célèbre interprète de Zorro continue de faire briller sa passion pour le spectacle et les comédies musicales. Un grand saut dans le temps vers les fondements de la langue française et de l'unité nationale, le 10 août 1539. Le roi François Ier signait l'ordonnance de Villers-Cotterêts. Ce texte juridique historique exigeait que tous les actes administratifs, politiques et judiciaires du royaume soient désormais rédigés exclusivement en français et non plus en latin. Une décision politique majeure qui permit d'unifier la justice et de consolider le pouvoir royal à travers tout le pays. Et maintenant, plongeons dans l'histoire de la Nouvelle-Calédonie avec notre éphéméride locale. En 1978, l'Institut Pasteur s'agrandit. Avec les recherches sur la dengue notamment, le personnel a augmenté. Les locaux et le laboratoire deviennent trop petits. Les travaux des nouveaux locaux ont débuté sur le terrain de l'ancien internat des jeunes filles, en face de l'immeuble administratif. Le bâtiment aura une superficie de 500 m². L'ouverture est prévue pour le mois de janvier 1979. Sautons en 1981, première visite tendue d'Henri Emmanuelli sur le territoire. Trois mois après la victoire de François Mitterrand qui avait inclus dans ses 110 propositions de campagne l'indépendance de la Calédonie, le secrétaire d'État au Dom-Tom se contentera, lors de sa première visite, de prendre le pouls et de nouer certains contacts. On est en 1982 et le centre d'hébergement du 6e kilomètre ferme. En fonction depuis 10 ans, le centre avait pour but de faciliter le voyage des immigrants et de leurs familles pendant le boom du nickel et de les aider dans toutes leurs démarches pour la formation professionnelle. Passons un an plus tard, 1983, naissance factuelle d'Air Calédonie International. Le futur PDG de la compagnie, qui à ce moment-là est encore le PDG d'Air Cal Domestique, a obtenu un avion, un 737 loué par Air Nauru, pour 5 ans. L'avion ne chômera pas puisqu'il desservira chaque semaine Brisbane, Nandi, Wallis, Melbourne et 5 fois Port Vila. 1991, la légende Eddie Mitchell est en concert à Nouméa.

0: Et puis, la même année, le 10 août, la pêche sur le lac de Yatté est interdite jusqu'en 93, 2 années pour protéger la reproduction des poissons qui y vivent. Enfin, en 2022, donc il y a 4 ans, qui s'en souvient, la vaccination contre la variole du singe débute sur le territoire. Le vaccin est disponible en Provence Sud. Ainsi s'écrit l'histoire de la Calédonie un 10 août. Passez une excellente journée à l'écoute de Radio Rythme Bleu.
1: Merci Marion, une excellente journée également, 6h10. Voici à présent l'horoscope et on accueille Lana.
2: Bonjour tout le monde, on commence avec les béliers. Une occasion de montrer votre leadership pourrait se présenter plus vite que prévu. Taureau, cette journée vous encourage à penser à long terme plutôt qu'au plaisir immédiat. Gémeaux, en couple, un fou rire ou un moment inattendu renforcera votre complicité. Célibataire, ce n'est pas encore le moment pour vous de vous lancer dans une nouvelle relation. Cancer, vous vous sentirez entouré et soutenu. Prenez aussi l'initiative de reprendre contact avec quelqu'un que vous aviez un peu perdu de vue. Lion, votre implication sera difficile à ignorer aujourd'hui. Une remarque positive, une marque de confiance ou une opportunité d'évolution pourrait arriver. Vierge, les petits changements feront une grande différence aujourd'hui. Balance, les sentiments gagneront en clarté. Si vous attendiez le bon moment pour dire ce que vous ressentez, cette journée pourrait vous offrir une belle occasion. Scorpion, vous aurez une vision très claire de ce que vous souhaitez construire dans les prochains mois. Une idée prendra enfin une forme concrète. Sagittaire, votre curiosité sera récompensée. Acceptez de sortir de vos habitudes. Capricorne, votre sens de l'organisation vous permettra de prendre une avance précieuse sur un objectif financier ou professionnel. Verseau, vous attirez naturellement des personnes qui partagent votre façon de voir les choses. Et enfin, les poissons, une attention, un message ou un simple moment passé ensemble vous rappellera que vous pouvez compter sur des personnes sincères.
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1: Merci Lana, Elton John pour la suite de la musique. Ça te sent que dans un instant, c'est les anniversaires sur Radio Rythme Bleu.

Bienvenue si vous venez nous rejoindre. Alors on va souhaiter ce matin un bel anniversaire à Jean-François Foucault à Païta. Passez une bonne semaine. Gros bisous, c'est la part de tantine Marivonne. Jean-François Foucault, côté de Païta, on vous souhaite un bel anniversaire et une belle journée. Pour Christian, le cow-boy de Coutiou, nous vous souhaitons un bel anniversaire de la part de Sylvestre, Anita, Marie-Claire, Patrice et Maëlle à Montréal, Hilarion à l'île Morée, c'est sa fille Erika et toute sa petite famille en Martinique. Alors Christian, le cow-boy de Coutiou, bel anniversaire et une belle journée. Et pour Laurent, un époux, bonne fête, bonne journée de la part de Marie-Vonne et Michel. Laurent, bonne fête, et les Laurence également, leur souhaite une bonne fête. C'est leur journée aujourd'hui. Et on souhaite bien sûr un bel anniversaire à tous les natifs de ce 10 août.

Message qui vient d'arriver, on va souhaiter ce matin également un bel anniversaire à Alison pour ses 35 ans de la part, et de gros bisous de la part de Mam Kiki. Voilà Alison, bel anniversaire et une très belle journée pour vos 35 ans.

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0: Les Modern Talking, dans un instant, on va retrouver Nicolas pour le journal de la rédaction. Excellent début de journée. 6h28, voici les mots drôles et méchants. On retrouve Elisabeth Noir.
1: Petite vacherie de Marcel Aimé, l'auteur d'Uranus ou de la jument verte. Au cours d'un dîner bien arrosé, et alors que l'un des convives se vantait en déclarant « Moi, je me suis fait tout seul », l'écrivain lança « Ah, monsieur, vous déchargez Dieu d'une bien grande responsabilité. »
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4: La sortie de la semaine, la Pat Patrouille, le film Mission Dino, à partir de 6 ans. Échoué sur une île peuplée de dinosaures, la Pat Patrouille se lance dans sa mission la plus spectaculaire. Une aventure pleine d'action, d'humour et de courage pour toute la famille. Toujours à l'affiche pour les 6 ans et plus, 7 films. La fille dans les nuages, Charlie et les kangourous, Kayara, princesse Inca, Bayana, la légende du bout du monde, Des mignons et des monstres, Toy Story 5 et Super Mario Galaxy, le film. À l'affiche également, Spider-Man Brand New Day, Disclosure Day de la comédie française, La bataille de Gaulle partie 1, L'âge de fer, La bataille de Gaulle partie 2, J'écris ton nom, et 3 films interdits aux moins de 12 ans, L'Odyssée, Backrooms et Evil Dead Burn. Cinéma d'ici et d'ailleurs, Ulysse, comédie dramatique française, sélection Un certain regard au Festival de Cannes 2026. Face à l'inconnu, une famille se bat pour offrir à son enfant toute sa place dans le monde. Un récit bouleversant sur l'amour, la différence et l'espoir. Attention, dernière séance pour The Christophers.
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0: À Radio Rythme Bleu, 6h30.
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6: L'État reste pleinement mobilisé pour assurer la sécurité de tous. C'est le message du haut-commissaire Jacques Billan qui a publié un communiqué hier soir à la suite de l'adaptation du dispositif de gendarmerie en Nouvelle-Calédonie. Un espace d'accueil, d'expression, mais aussi d'échange. La ville de Nouméa a inauguré ce week-end son nouveau pôle jeunesse destiné aux 12-26 ans. Présentation dans ce journal. En métropole, les retraités pourraient perdre du pouvoir d'achat. Le gouvernement de Sébastien Lecornu envisagerait une année blanche, c'est-à-dire que les pensions ne seraient pas automatiquement indexées sur l'inflation. Le sport, du cyclisme et Demi Vollering qui remporte la 9e et dernière étape du Tour de France Dames. La néerlandaise qui remporte du même coup cette édition 2026. Le sport côté calédonien et la sélection masculine de Nouvelle-Calédonie qui termine 2e des Océania de volley. Les Cagous ont perdu hier soir en finale contre l'Australie 3-7-0. Mais l'essentiel, c'est bien la qualification directe pour les Jeux du Pacifique. La météo en Nouvelle-Calédonie, le soleil est dans l'ensemble bien présent. Des nuages se forment sur le relief de la Grande Terre et des îles avant de déborder localement vers les côtes. Le temps est souvent sec avec parfois quelques gouttes sur la chaîne. Quant aux températures, elles sont comprises entre 25 et 27 degrés localement, 23 à 24 degrés seulement sur le sud.
0: Bienvenue dans Info Matin pour tout savoir de l'actualité en Calédonie, en métropole et dans le monde. Bonjour Nicolas.
6: Bonjour Thierry, bonjour à tous.
0: Et à la une d'actualité sur le territoire.
6: Oui, Jacques Billan affirme donc que l'État reste pleinement mobilisé pour assurer la sécurité des Calédoniens. C'est ce qu'écrit le haut-commissaire dans un communiqué. Il réagit après une série d'actes de délinquance survenus notamment au Mont d'Or. La nuit de samedi à dimanche a été particulièrement agitée en plusieurs points de la commune. Pas moins de 6 départs de feu ont été recensés et un bus a été entièrement détruit par les flammes sur le parking qui jouxte le centre culturel de Boulari. Et dernier fait en date, Michael Juneski, l'incendie d'une voiture, ça s'est passé la nuit dernière.
7: Exactement, un véhicule volé a été brûlé dans un lotissement du secteur de Saint-Michel. Les faits se sont produits donc aux environs de 2h du matin la nuit dernière. Une enquête est en cours. Ce week-end, le maire du Mont d'Or, Nina Julier, a adressé un courrier au haut-commissaire Jacques Billan pour demander le renforcement immédiat des forces de sécurité sur la commune. Il y a 2 jours, j'ai publiquement fait part de mes préoccupations à la suite de la décision de lever le verrou nord de Saint-Louis, écrit notamment Nina Julier, qui poursuit ainsi. Les événements de la nuit dernière viennent malheureusement renforcer les inquiétudes quant au niveau de sécurisation actuel de la commune. Fin de citation. Et Nina Julier de demander au commissaire un renforcement significatif et immédiat des forces de gendarmerie avec une présence accrue sur le terrain en soirée et durant la nuit. Nina Julier qui, il y a quelques jours déjà, avait tiré la sonnette d'alarme.
8: J'ai alerté et le commissaire et le général et le député bien sûr hein, sur cette situation il y a quelques jours parce que je rappelle qu'on a eu deux voitures brûlées à l'école Adolphe Boutan. On a eu encore une voiture sur Yaoué la semaine dernière. On a eu une voiture au Vallon d'Or, une autre à la Coulée. Enfin, on a eu beaucoup de voitures incendiées ces derniers jours. Cette délinquance qui nous pourrit la vie ne cesse de continuer. Parce que on n'a pas été entendu par l'État quand on a prévenu qu'à la veille des vacances, c'était toujours très compliqué. Donc j'espère là que l'État va nous redonner des forces de l'ordre. Et puis j'espère aussi, parce que c'est sûr qu'on va l'attraper, le petit délinquant qui a fait ça, que la réponse judiciaire, elle sera ferme et rapide.
7: J'ajoute que dans son communiqué, le collectif des habitants de Yaoué écrit « Soutenir pleinement la demande de la mairie du Mont d'Or auprès de l'État pour un renforcement immédiat et significatif des effectifs de gendarmerie ». De son côté, l'association citoyen mondorien demande à rencontrer le haut commissaire. « Nous avons alerté, nous continuerons à le faire et nous demandons maintenant à être entendus », écrivent les responsables de l'association.
6: Et rappelons que ce week-end, le député de la première circonscription, Nicolas Metzdorf, s'est exprimé au sujet de la recrudescence des actes de violence au Mont d'Or et sur la levée du verrou nord de Tabor. Il a indiqué avoir écrit au ministre de l'Intérieur. Il a officiellement demandé à Laurent Nunez de revenir sans délai sur le retrait des escadrons de gendarmerie mobile déployés en Nouvelle-Calédonie. Le haut-commissaire, lui, a répondu, et je le disais, par communiqué. Il confirme l'adaptation du dispositif de renfort des escadrons de gendarmerie mobile déployés sur le territoire, mais il affirme, Michael Juneski, qu'il reste dimensionné pour répondre aux besoins sécuritaires.
7: Ces ajustements répondent, écrit le haut-commissaire, à des besoins particulièrement importants en métropole pour la protection des populations, la surveillance des zones sinistrées par les incendies et la prévention des actes de pillage. Besoins importants également pour la rentrée sociale et la visite officielle du pape à Paris. Dans ce contexte, écrit le haut-commissaire, la Nouvelle-Calédonie participe, à l'instar de l'ensemble des territoires de la République, à l'effort national de répartition des moyens. Cette adaptation ne remet toutefois nullement en cause la capacité des forces de sécurité intérieure à assurer leur mission. Le dispositif demeure dimensionné pour répondre à la situation sécuritaire du territoire et les capacités d'intervention restent pleinement préservées, écrit Jacques Billon, qui poursuit ainsi. Dans le secteur du Mont d'Or, le dispositif de sécurité demeure inchangé. Les modalités d'action ont évolué afin d'accroître leur efficacité opérationnelle. La situation opérationnelle fait l'objet d'un suivi permanent. Le haut-commissaire tient à assurer à l'ensemble des Calédoniens que cette adaptation ne traduit aucun désengagement de l'État. Les moyens demeurent pleinement adaptés aux enjeux du territoire et pourront, comme cela est toujours le cas, être renforcés sans délai si l'évolution de la situation le nécessitait, précise le haut-commissaire. L'État reste pleinement mobilisé aux côtés des collectivités, des élus et de l'ensemble des acteurs du territoire afin de garantir durablement la sécurité de la population et le maintien de l'ordre public, écrit pour conclure Jacques Billon.
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6: Et c'est l'heure d'opinion, votre rendez-vous SMS sur Radio Rythme Bleu. Voici justement notre question du jour. La diminution progressive des effectifs d'escadrons de gendarmerie mobile déployés en Nouvelle-Calédonie vous semble-t-elle justifiée ou vous inquiète-t-elle? Si elle vous semble justifiée, vous tapez 1. Si cela vous inquiète, vous tapez 2. Et vous envoyez votre réponse par SMS au 3146. Merci pour votre participation. Et rendez-vous donc demain, mardi, pour la réponse à notre question du jour. En bref, dans l'actualité des transports, le Betticho va pouvoir reprendre la mer. Depuis plusieurs jours, le bateau rencontrait un souci technique sur l'un de ses groupes électrogènes qui a contraint la Sudil à reporter sa reprise après la période de carénage. Plusieurs rotations ont été annulées, mais des essais ont été réalisés avec le bureau Veritas et les affaires maritimes ont également donné un avis favorable à la reprise de la navigation. Il est 6h passé de 38 minutes. 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On va marquer une première pause publicitaire dans ce journal et ensuite on va voir l'actualité nationale et notamment la préparation du budget et des efforts vont être demandés à nos compatriotes en métropole et peut-être aux retraités.
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6: La suite du journal avec l'actualité en métropole et le gouvernement de Sébastien Lecornu qui pourrait envisager une année blanche à la carte pour le budget 2027. C'est ce que révèle le journal du dimanche. En clair, pour faire des économies, plusieurs dépenses de l'État ne seraient pas automatiquement revalorisées en fonction de l'inflation et les retraités font partie des secteurs ciblés par l'hypothèse, Antoine Bienvaux.
13: Oui, des pensions de retraite désindexées de l'inflation. Voilà la piste étudiée par Bercy avec l'accord de l'exécutif pour le budget 2027. Concrètement, si ce scénario a été retenu, ce ne sont pas toutes les retraites qui seraient impactées. La désindexation devrait se faire de manière progressive jusqu'à un gel total à partir d'un certain niveau de pension encore non défini. Un barème incertain qui devra être très réfléchi, estime Pascal Delima, chef économiste chez BKMC.
14: Un retraité qui perçoit 1100, 1300 euros et un retraité qui dispense d'une pension plus élevée et éventuellement d'un patrimoine, l'impact d'une désindexation n'est pas la même. Alors aujourd'hui, on sait que les petites retraites sont exclues, donc on a déjà ciblé un peu le ciblage, mais voilà, il faut être capable d'être très très précis pour éviter l'injustice sociale, simplement.
13: Du côté de Bercy, on argumente en expliquant que les retraites françaises augmentent de 7 milliards d'euros par an de plus que la moyenne européenne. Le gouvernement, de son côté, dit préférer mettre l'accent sur les dépenses d'avenir comme l'enseignement, la recherche ou encore la famille.
6: Antoine Bienvaux pour Europe 1. Pas de vacances pour les candidats à l'Élysée ou les personnalités politiques qui pourraient bien se lancer dans la course à la présidentielle en 2027. Ils profitent même de cette période pour occuper le terrain. Tour d'horizon avec Alexandre Chauveau pour Europe 1.
15: Le plus en vue cet été, c'est Gabriel Attal. Le candidat Renaissance à la présidentielle a multiplié les déplacements la semaine dernière auprès des agriculteurs ou des maires confrontés aux installations illicites de gens du voyage. L'ancien Premier ministre poursuivra cette semaine cette campagne estivale avec un objectif clair, rattraper son léger retard dans les sondages sur Édouard Philippe. Mais l'ancien Premier ministre n'est pas tout seul à parcourir la France. Sans être officiellement candidat, Xavier Bertrand se met lui aussi en scène sur ses réseaux sociaux à Colmar, Ramatuelle ou en Corse. Une forme de pré-campagne qui sert au président de la région Hauts-de-France à tester ses idées avant d'éventuellement accélérer à l'automne. Comme eux, David Lisnard ou Bruno Retailleau continuent de se montrer actifs, notamment auprès des pompiers impliqués dans les feux de forêt. Sébastien Lecornu sera à ce propos en Gironde, lui qui n'est officiellement candidat à rien, mais que certains dans le bloc central soupçonnent de vouloir se lancer dans la course à la présidentielle.
6: Dans le reste de l'actualité, un incendie s'est déclaré en Lozère, un peu plus d'une centaine d'hectares déjà brûlés, une vingtaine d'habitations de deux hameaux évacués. Actuellement, un peu plus de 200 pompiers sont sur place, deux canadaires et un Dash les appuient. Des renforts sont également attendus dans les prochaines heures. La métropole qui se dirige vers une cinquième canicule. 22 départements du centre et du sud-est vont être placés en vigilance orange aux très fortes chaleurs. C'est donc une nouvelle semaine avec des températures records qui se profilent, 35, 38, voire 40 degrés. Et avec ces températures, l'exceptionnel commence à devenir habituel. Écoutez Patrick Marlier, il est expert météo-climat.
16: L'été 2026 est en train d'effacer des tablettes météo tout ce que l'on a connu au cours des décennies précédentes. Fini la sécheresse 76, fini la canicule de 2003, c'est l'été 2026 qui s'installe dans la climatologie et qui fera référence. Et c'est pas terminé, parce que même si on termine le mois d'août avec encore des épisodes de chaleur, la tendance qui se dessine pour le mois de septembre et octobre affirme que de nouveaux dômes de chaleur pourraient s'installer en septembre et octobre avec encore des seuils à 30-35 degrés. Donc l'impact de cette sécheresse et de cet été 2026 aura des conséquences et le rapport en fin d'année sera lourd de conséquences sur les options qu'il faudra prendre pour lutter contre ces canicules.
6: Patrick Marlier, expert météo-climat au micro d'Europe 1. L'actualité à l'étranger en bref, enfin, pour ouvrir le détroit d'Ormuz, l'Iran exige aujourd'hui que les États-Unis acceptent toutes ses conditions pour déverrouiller la zone. Les gardiens de la révolution qui souhaitent notamment la fin des offensives sur Téhéran et ses alliés. Il est 6h44, vous écoutez Radio Rythme Bleu, merci d'être avec nous. On va marquer une nouvelle pause publicitaire dans ce journal, la deuxième, et ensuite place à la suite de l'actualité sur le territoire.
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0: La suite d'Info Matin avec le reste de l'actualité en Nouvelle-Calédonie. On retrouve Nicolas Legrand.
6: Et la ville de Nouméa qui a donc inauguré samedi son nouveau pôle jeunesse destiné aux 12-26 ans. Un équipement situé dans les locaux de l'ancienne police municipale rue Gallieni, Michael Geneski.
7: Un lieu pensé pour répondre aux envies et aux besoins des jeunes, avec un espace d'accueil, d'accompagnement et d'expression, mais aussi de nombreuses activités pour favoriser les échanges et l'accès aux loisirs. Un équipement devenu nécessaire selon le maire de Nouméa, Sonia Lagarde.
20: C'est un vieux projet qu'on a dû abandonner en cours de route parce qu'on a eu 2024 et on l'a repris tout de suite après. On a réussi à le concevoir grâce à une aide importante de l'État. Et cet endroit est devenu le centre d'un dispositif pour la jeunesse de Nouméa. Nous, on va aujourd'hui vers les jeunes dans les quartiers, mais il fallait un lieu qui rassemble. C'est un vrai projet partenarial parce qu'il a été travaillé pendant plusieurs années avec les jeunes du Conseil local de la jeunesse. C'est un beau projet. C'est une belle journée pour la mairie et c'est une belle journée pour la jeunesse. Et demain, ça doit être un lieu qui doit vivre et que les jeunes doivent faire vivre.
7: En plus des activités proposées, physiques et artistiques, le pôle jeunesse accueillera également tous les mardis et mercredis un stand d'information et de prévention sur les addictions. Il est ouvert aux jeunes de 12 à 26 ans. Samedi, l'inauguration s'est déroulée en présence du directeur de la mission interministérielle, Amaury Declute, du haut-commissaire Jacques Billon, de la membre du gouvernement chargée de la jeunesse, Nina Julier, ainsi que de plusieurs représentants des institutions calédoniennes.
6: Un beau rendez-vous populaire et au féminin. Hier, la calédonienne d'Imbé à Mol, plus de 800 participantes étaient réunis pour prendre part à des activités physiques en plein air. Un événement qui avait aussi pour objectif de soutenir l'association des petits pansements du cœur. Et celles qui ont fait le déplacement ont véritablement apprécié ce rendez-vous.
21: Pour l'association déjà, et pour la bonne ambiance, voilà, pour la marche, voilà, pour toutes les femmes.
22: Je prouvais qu'on est encore en forme.
23: Ça fait plaisir de participer à un événement comme ça. Enfin, voilà, on n'a pas l'habitude de faire du sport et puis ben, là, pour une bonne, enfin, c'est pour une bonne cause.
24: C'est une bonne cause, puis voilà.
25: C'est mes collègues qui m'ont poussé à venir, du coup j'ai embarqué la famille avec.
26: J'aime bien la randonnée et puis voilà, partager un moment avec les sœurs.
27: Oui, moi c'est pareil, moi je viens de Koné, je retrouve mes copines de la bande de marche et en plus c'est pour une bonne cause, donc tout le plaisir est là.
6: Et cette opération organisée par l'association Taratoni Cycle and Run avait pour objectif de promouvoir la pratique d'activités physiques en pleine nature. Le Secours catholique faisait appel à la générosité des Calédoniens tout au long du week-end. Samedi, les bénévoles collectaient des denrées alimentaires ainsi que des produits d'hygiène à la sortie des magasins. Et hier, l'organisme organisait des quêtes à la sortie des messes dans toutes les paroisses du territoire. Cette action permettra de venir en aide aux plus démunis. Et autre rendez-vous du week-end qui a rassemblé beaucoup de monde, le marché de Mamie à Farino, une édition spéciale en hommage à Mamie Fogliani, décédée en août 2020. Le marché s'est tenu hier sur le parvis de la mairie avec des stands habituels, de la musique et surtout un grand soleil pour accompagner les visiteurs.
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6: Ouvrons à présent l'agenda de la semaine qui vient de débuter avec vous, Michael Geneski. C'est la première semaine de vacances scolaires pour les élèves et les enseignants. Des vacances qui se prolongent jusqu'au 23 août.
7: Pas de vacances en revanche pour les apprentis du centre de formation de la chambre de métier de l'artisanat. Ce sera une sorte de rentrée pour eux tout de même puisqu'ils poursuivent à partir d'aujourd'hui leur formation dans l'ancienne école Morissette de Vambèze à Rivière-Salée, mise à disposition par la mairie de Nouméa. Au chapitre institutionnel, on notera la réunion du conseil municipal de Nouméa mercredi soir et celle de l'Assemblée de la province Nord vendredi prochain. La FEDE, elle, tiendra son congrès à Wailou à partir de mercredi et pour deux jours. L'événement de la fin de semaine, ce sera bien sûr la 48e foire de Bouraille sur le site de Téné. Elle s'ouvre vendredi et se poursuit jusqu'à dimanche. Une foire à suivre sur RRB puisque nos équipes seront présentes sur place pour ces trois jours de foire. Autre rendez-vous du week-end prochain, le traditionnel pèlerinage de la Conception. Il se déroulera samedi, le 15 août, pour célébrer la fête de l'Assomption. Et signalons enfin que vendredi prochain marquera le lancement du mois du patrimoine en province sud.
6: Et puis on termine avec un rendez-vous sur l'antenne de Radio Rythme Bleu. Comment la mission interministérielle poursuit-elle ses travaux? Nous ferons le point ce matin avec le directeur de cette mission, Amaury de Clut. Il sera notre invité du matin tout à l'heure à 7h30. En attendant, il est 6h passé de 49 minutes. Merci d'être avec nous. Vous écoutez Radio Rythme Bleu. On va marquer une dernière pause publicitaire dans ce journal avant de voir toute l'actualité sportive. On parlera notamment du Tour de France Dames qui s'est achevé l'année dernière.
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0: L'actualité sportive, on retrouve Nicolas Legrand.
6: Et à la une du cyclisme avec la fin du Tour de France Dames et la néerlandaise Demi Vollering qui a décroché la victoire finale, Michael Geneschi.
7: Tout restait à faire lors de la 9e et dernière étape à Nice. Demi Vollering qui avait repris le maillot jaune la veille ne comptait qu'une mince marge de manœuvre. Elle a résisté aux attaques de la polonaise Kasia Niewiadoma pour gagner en solitaire la dernière course et conserver la première place du général.
8: D'abord, je souhaiterais remercier tous les gens qui sont là, qui nous soutiennent, tous ces gens qui nous prouvent qu'on est en train d'inspirer les prochaines générations. Je suis très heureuse. Ça commence toujours par un rêve et il faut toujours aller au bout de ces rêves.
7: Demi Vollering qui a donc terminé en tête du classement général devant la polonaise Katarzyna Niewiadoma et l'italienne Elisa Longoborghini. La meilleure tricolore cette année, Cedrine Kerbaol, a fini à la 6e place.
6: En MotoGP à présent, l'espagnol Raúl Fernández a gagné le Grand Prix de Grande-Bretagne.
7: Le pilote Aprilia qui a signé son deuxième succès en carrière en s'imposant à Silverstone devant son compatriote Jorge Martin qui conforte lui son avance en tête du classement mondial. L'italien Marco Bezzecchi a terminé 3e. Le français Fabio Quartararo a terminé en 12e position, puis a écopé d'une pénalité pour finir à la 16e place.
6: En natation à présent, les championnats d'Europe élite débuteront ce soir pour nous à Paris.
7: Et on rappelle que la star tricolore, Léon Marchand, a déclaré forfait pour les 200 mètres et 400 mètres 4 nages. Il ne sera pas à 100% de ses capacités depuis une blessure à l'adducteur. Le quadruple champion olympique espère tout de même faire une bonne prestation dans la compétition, même s'il a renoncé à son épreuve favorite, le 400 mètres 4 nages.
10: C'est la course que j'avais envie de réussir le mieux cette année. Tout ce que je fais dans l'eau, c'est vraiment pour nager le plus vite possible, 400 mètres 4 nages. Et là, il y a 3 jours, j'ai décidé de ne pas le faire. Donc forcément, c'est difficile. Très déçu de tout ça. Très déçu aussi pour les gens qui sont venus me voir sur les épreuves de 4 nages cette semaine. Et voilà, après, c'est une décision aussi qui me soulage parce que ça m'a pris pas mal la tête quand même ces dernières semaines de savoir si j'allais le faire ou pas. Donc c'est un peu des deux. C'est une émotion qui est un peu partagée. En fait, le fait de ne pas faire le 4 nages, je me suis dit bah c'est le moment de vraiment aller à fond sur, par exemple, sur le 200 crawl dans le relais, sur le 400 mètres crawl le dernier jour et sur le 200 papillon parce que j'aurai moins de courses avant que d'habitude. Donc ouais, cette semaine, je vais essayer d'aller chercher l'or sur une course.
7: Le Calédonien Maxime Grousset, lui aussi en convalescence depuis une fracture du pied gauche, sera en lice. Il débutera la compétition ce soir avec les séries du 50 mètres papillon.
6: Le sport côté calédonien enfin avec la fin des Océanias de volley, Michael Geneschi, et l'équipe calédonienne masculine qui a terminé le tournoi de Guam à la 2e place.
7: Après avoir gagné leur demi-finale contre Wallis et Futuna et donc obtenu l'une des deux places directement qualificatives pour les Jeux de Tahiti en 2027, les Calédoniens n'ont pas réussi à faire trembler les redoutables Australiens en finale. L'Australie qui l'emporte sur le score de 3-7 à 0, 25-17, 25-18, 25-19. L'équipe de Nouvelle-Calédonie termine tout de même vice-championne d'Océanie en plus de décrocher décroché le précieux sésame pour les Jeux du Pacifique. Chez les féminines, les Calédoniennes ont terminé à la 5e place du tournoi.
6: Du hippisme maintenant, et à 15 jours de la Coupe Clark, les chevaux et les turfistes faisaient leur retour à Nouméa hier.
7: Avec en point d'orgue la Clark Warm-Up, une épreuve sur 1600 mètres qui a été remportée par Storm Dancer, le cheval de Carole Roy. Il a devancé Paris Pepper et Earth Magical qui complètent le tiercé. Une grande joie pour le propriétaire et entraîneur Carole Roy à l'issue de cette course qui a tenu le public en haleine.
11: C'est une grande joie d'avoir un cheval né chez soi et de l'amener jusqu'à la victoire. C'est quand même le vainqueur de la Broye Cup parce que le plus grand mal qu'on lui souhaite, c'est de faire le doublé, la Broye Cup et la Coupe Clark. Mais jamais rien n'est fait ni joué avant. D'autant plus qu'aujourd'hui, il manquait un concurrent très sérieux qui nous vient de l'écurie Kauma. Donc je pense qu'il sera là dans 15 jours et qu'il y aura une belle lutte. C'est le plus gros événement de l'année. Donc c'est celle qu'on veut tous. Mais alors que le meilleur la gagne, puis voilà, on fera tout en tout cas pour.
7: Autre épreuve phare hier, la Mitsubishi Nouméa Cup. C'est Petawa entraîné par Steven Adondvillier qui l'a emporté, suivi de Tietar et Empusa. On retiendra surtout que sur cette 5e réunion de la saison et première de l'année à Nouméa, le public a répondu présent. Le grand rendez-vous de la saison, ce sera donc le centenaire de la Casino Coupe Clark. La course phare programmée le 23 août prochain, toujours sur l'hippodrome Henri Millard.
6: En cyclisme à présent, les championnats de Nouvelle-Calédonie sur route se sont déroulés ce week-end au Mont d'Or. Deux jours de compétition et près de 60 participants.
7: Au-delà des résultats, ces championnats étaient aussi l'occasion de faire le point sur la dynamique du cyclisme en Nouvelle-Calédonie, sur la participation, mais aussi sur la place accordée aux jeunes et à la formation des futurs coureurs en vue notamment des Jeux du Pacifique. David Chavitz, le président du comité régional de cyclisme.
12: Globalement, ça s'est très bien passé. On avait peur d'avoir du mauvais temps. Finalement, on a eu un tout petit peu de pluie hier, mais ça n'a pas contrarié la course. Donc hier, beau contre-la-montre, pas trop de vent. Je pense que tout le monde a pris du plaisir. Puis aujourd'hui, pareil, on avait sur un tour du Mont d'Or, tout s'est bien passé. C'est vraiment très, très satisfaisant. On savait que chez les garçons, ça allait bagarrer, parce que ça bagarre toujours, là, c'est un peu traditionnel. Puis il y a quand même des enjeux par rapport à Tahiti. Voilà. Chez les filles, en fait, elles n'ont pas l'habitude de faire des distances aussi longues. Donc là, c'est vrai que c'était aussi une préparation pour les Jeux de Tahiti. Et donc on les a vues plutôt prudentes et puis attendre la dernière montée pour s'expliquer. Donc c'est une des seules fois dans l'année où elles courent qu'entre filles, donc ça leur permet de jouer de la tactique.
7: Du côté des résultats, Ryan Lachny a remporté le contre-la-montre devant Florian Barquette et Christophe Laurent. Florian Barquette qui a pris sa revanche sur la course en ligne en devançant Ryan Lachny et Chad Charret chez les dames. Louise Chavitz réalise le doublé. Elle s'impose devant Caroline Favier et Mélanie Allier sur le contre-la-montre. Mélanie Allier qui a terminé également deuxième de la course en ligne. Céline Hirzel complète ce dernier podium. On signalera encore les doublés d'Hortense Huette et de Nino Durand chez les jeunes. Nino Durand qui disputait ses dernières compétitions sur le territoire avant de rejoindre la métropole.
6: Et on termine avec encore quelques résultats, Mickaël.
7: En football, les derniers quarts de finale de la Coupe de Calédonie ont livré leur verdict. Horizon Sport a battu l'OSCI à l'issue des prolongations 2-0. La Escougne verra aussi les demi-finales après une victoire sur Saint-Louis 3-1. Et sort de Dimbéa pour sa part, venu de la promotion d'honneur, a éliminé la S-Wedge 2-1. En va les championnats de Calédonie vitesse V6-V2. C'était samedi à Yaté avec des victoires de Geoffroy Sport en V12 senior homme, de Toapin en V12 dame, du Mondor Sud va en V12 junior mixte, tout comme Toapin en V12 mixte. En V6, Toapin l'a emporté chez les dames, Geoffroy Sport en senior homme, Toapin encore en junior homme. On signalera que samedi, Natalia Prado et Angélique Blair ont remporté la 6e édition du Run and Bike de la Sport Team, organisée sur la promenade Pierre Vernier. Enfin, en basket 3 contre 3, une nouvelle manche de la Coupe Suzuki se disputait au complexe sportif de Lens-Vata. Chez les féminines, les joueuses du Mondor l'ont emporté en finale face à la 6e kilomètre, 13 à 9 chez les messieurs. Dimbéa s'est imposé sur le 6e kilomètre, 15 à 12.
6: Et évidemment, tous les résultats seront à retrouver ce midi dans le MAC des sports. Nous évoquerons également l'actualité du judo, puisque notre invité sera le président de la Ligue calédonienne, Gilles Arbulot. Une émission à retrouver ce midi, juste après InfoMag, le journal de la mi-journée.
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6: Et la météo, c'est avec vous Thierry.
0: Oui Nicolas, ce matin des nuages seront bien présents sur le nord-est et l'extrême nord et en déposant quelques averses. D'ailleurs le temps sera bien ensoleillé. Le vent pour ce matin orienté sud-est autour des 10 nœuds, un peu moins sur l'est et au nord de Vaud. Il sera accéléré sur l'extrême nord autour des 15 nœuds. Cet après-midi, le soleil sera dans l'ensemble bien présent. Des nuages se formeront sur le relief de la Grande Terre et les îles avant de déborder localement vers les côtes. Le temps sera souvent sec et parfois sec avec parfois quelques gouttes sur la chaîne. Sur l'ouest et l'extrême nord, le vent s'est orienté au sud-est toujours cet après-midi autour des 10 nœuds. 5 à cascadineux sur les autres régions. Les températures, 25 à 27 degrés, localement 23 à 24 degrés, ce sera sur le sud.
6: Merci beaucoup Thierry, merci à tous d'avoir écouté ce journal. Il sera disponible en réécoute sur notre site internet, le www.rrb.nc. Dans un instant, on le rappelle des titres de l'actualité de ce lundi matin, puis la chronique de la semaine écoulée d'Elisabeth Noir. Puis vous nous appellerez au 25 46 46 pour Vous avez un avis.
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2: Excellent début de journée, il est 7h.
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2: L'heure du rappel des titres avec vous, Nicolas Legrand.
4: Bonjour à tous et à la une de l'actualité. L'État reste pleinement mobilisé avec ses forces de sécurité intérieure pour assurer la sécurité. C'est ce qu'affirme le haut-commissaire Jacques Billon dans un communiqué alors que des actes de délinquance ont été signalés, notamment sur le Mont d'Or depuis la fin de semaine dernière. Dernier acte en date, une voiture qui a brûlé dans le quartier de Saint-Michel. Il s'agirait d'un véhicule volé. Le haut-commissaire confirme en revanche l'adaptation du dispositif de renfort des escadrons de gendarmerie. Ces ajustements répondent, écrit le haut-commissaire, à des besoins particulièrement importants en métropole. Le commissaire qui tient à rassurer l'ensemble de la population. Il affirme que ces adaptations ne traduisent en aucun cas un désengagement de l'État. Les moyens demeurent pleinement adaptés aux enjeux du territoire. Fin de citation. La ville de Nouméa qui a inauguré ce week-end son pôle jeunesse. Il est destiné aux 12-26 ans. Un équipement situé dans les locaux de l'ancienne police municipale rue Gallieni. Avec ce nouveau lieu, la ville souhaite renforcer son accompagnement des jeunes et leur offrir un espace d'accueil, d'expression et d'échange. Dans l'actualité nationale, pour faire des économies, le gouvernement de Sébastien Lecornu prévoit de désindexer les retraites notamment. Les pensions ne seront donc pas revalorisées automatiquement en fonction de l'inflation, ce qui va provoquer une perte de pouvoir d'achat pour les retraités. Selon le JDD, le gouvernement s'oriente vers cette mesure pour s'éviter un surcoût estimé à 6 milliards d'euros. Le minimum vieillesse et les petites retraites seraient en revanche préservées. Le sport en cyclisme, le Tour de France Dames s'est achevé à Nice avec la victoire finale de la néerlandaise Demi Vollering. Elle a conservé son maillot jaune en remportant la 9e et dernière étape. La meilleure tricolore, Cédric Kerbaol, a fini à la 6e place. Et puis dans la région, les Océaniens de Volley se sont terminés hier soir. L'équipe calédonienne masculine a fini le tournoi de Guam à la 2e place. Les Cagous se sont inclinés face aux Australiens, 3-7-0 en finale. Ils ont tout de même décroché la qualification directe pour les Jeux du Pacifique en terminant vice-champion d'Océanie. Voilà donc pour l'essentiel de l'actualité en ce lundi matin. Avant de vous retrouver au 25 46 46 pour Vous avez un avis, c'est l'heure de la chronique de la semaine écoulée d'Elisabeth Noir.
5: La Calédonie est en cessation de paiement. On peut dire que le tout nouveau président du gouvernement a plombé l'ambiance en inaugurant ses fonctions. Mila Kouloutou-Koumouli déclare qu'il nous faut trouver 13 milliards d'ici la fin du mois si on veut éviter un shutdown complet du territoire. Beaucoup ont glosé sur cette expression empruntée à la vie politique américaine qui signifie un arrêt complet des activités gouvernementales en cas d'impossibilité de voter le budget. On comprend bien que le président du gouvernement a voulu marquer les esprits, mais nous n'en sommes pas là. Déjà, les 13 milliards, il n'est pas besoin de les chercher très loin, ils sont là et il faut seulement que l'État les débloque, ce qu'il fera sans aucun doute, parce que justement, il ne veut pas d'une mise en faillite de la Nouvelle-Calédonie. Et puis, il faut peut-être éviter de stresser les Calédoniens pour l'instant. Ils ont assez de soucis et de préoccupations. Mais en prenant ses fonctions, Mila Kouloutou-Koumouli a sans doute voulu sensibiliser tous ceux qui l'ignoraient encore à la situation financière catastrophique de la Nouvelle-Calédonie, qui est depuis au moins 2 ans sous perfusion de l'État. En attendant, ces déclarations tonitruantes du président du gouvernement ont presque renvoyé au second plan l'originalité et les innovations de l'équipe qu'il préside. Et d'abord, le gouvernement s'est doté d'un vice-président, calmement, rapidement, sans drame et sans douleur. Et cela fait longtemps que ce n'était pas arrivé. Plus surprenant encore, les indépendantistes n'ont protesté que très mollement face à la nomination d'un vice-président qui n'est pas de leur rang. Mais personne ne peut contester que Christopher Gigès est le profil de l'emploi dans un gouvernement dont la mission est de renforcer l'attractivité de la Nouvelle-Calédonie et de faire redémarrer l'économie calédonienne, des secteurs dont il a justement la charge. On relève aussi un resserrement des secteurs qui empêche le chevauchement des compétences et une concentration des secteurs.

0: acteurs sur les domaines qui concernent directement la Nouvelle-Calédonie. On note enfin que les partis du pacte de gouvernance se sont réservés les secteurs essentiels. C'est sans doute un gage d'efficacité et après tout, n'est-ce pas ce que les électeurs ont souhaité le 28 juin ? Et pendant ce temps, les indépendantistes se consacrent surtout à leurs relations internationales ou extraterritoriales. Après le Vanuatu, ils sont actuellement en Corse. Christian Théin a participé fin juillet à une conférence de presse à Bastia avec le parti indépendantiste Nationé. Son camarade Dimitri Kenegay, qui avait lui aussi été placé en détention provisoire après les violences insurrectionnelles de 2024 et qui a lui aussi été remis en liberté, participait aux journées internationales de Corte dans le cadre d'un front international de décolonisation inspiré par le groupe Initiative Bakou. Ils se sont trouvés un point commun. Les indépendantistes corses refusent le processus d'autonomie actuellement examiné au Parlement, comme nos indépendantistes ont rejeté l'accord de Bougival. Mais le FLNKS n'était pas a priori représenté à la conférence de presse clandestine tenue la veille par le Front de Libération Nationale Corse, contre lequel le parquet national antiterroriste a ouvert une enquête préliminaire pour association de malfaiteurs en vue de la préparation d'actes de terrorisme. Une dizaine d'hommes vêtus de noir, portant des cagoules et armés de fusils d'assaut y ont tenu un discours très xénophobe, en menaçant ouvertement les non-corses et les nouveaux arrivants. Finalement, quand on voit la CCAT, on se désole, mais quand on voit le FLNC, on se console.
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3: Bonjour.
4: Je suis d'accord.
1: Vous écoutez Radio Rythme Bleu, merci d'être avec nous ce matin. Vous pouvez nous appeler au 25 46 46. Si vous souhaitez participer à cette émission, vous êtes les bienvenus. Si vous souhaitez réagir à une information, par exemple, que l'on a développée dans le journal ou revenir sur un sujet des jours précédents, n'hésitez pas, ça se passe donc au 25 46 46 jusqu'à 7h20-25 pour cette première partie. Et puis rendez-vous également tout à l'heure entre 7h45 et 8h pour la deuxième partie de Vous avez un avis. Je rappelle que vous pouvez aussi vous exprimer par SMS, puisque chaque jour nous vous posons une question en lien avec l'actualité. Et aujourd'hui, elle est la suivante. La diminution progressive des effectifs d'escadrons de gendarmerie mobile déployés en Nouvelle-Calédonie vous semble-t-elle justifiée ou vous inquiète-t-elle ? Si cela vous semble justifié, vous tapez 1. Si cela vous inquiète, vous tapez 2. Et vous envoyez votre réponse par SMS au 3146. Merci pour votre participation et rendez-vous demain pour la réponse à notre question du jour. Il est 7h passées de 9 minutes. Le standard est ouvert et on patiente en musique.

0: Vous écoutez Radio Rythme Bleu et on va donc repartir dans cette émission avec le coup de téléphone de Lucien. Bonjour Lucien.
1: Oui, bonjour Nicolas, bonjour à tous. Moi j'interviens sur deux points. Le premier point, au sujet du blocage du transport aérien organisé par le collectif des îles Loyauté. Comment se fait-il que le haut commissaire ne poursuive pas les responsables du blocage par ce collectif devant les tribunaux, avec par exemple une astreinte quotidienne de 100 000 francs par jour et par participant? Deuxième point, la tribu de Saint-Louis, qui depuis des années et encore récemment transmet à ses enfants la culture du désordre, plus proche du banditisme de grand chemin que de l'époque féerique qui s'intitulait « Vers un souriant village mélanésien ». Ben, on préfère éviter l'obstacle par un projet de viaduc à plusieurs milliards. Ma question est celle-ci. Est-il vrai que cette tribu a déjà bénéficié par le passé des fonds venant du Conseil de l'Europe? Si c'est vrai, que sont-ils devenus? Voilà, question. Bonne journée.
0: Bonne journée, merci d'avoir été avec nous Lucien ce matin sur l'antenne de Radio Rythme Bleu. Je rappelle que la question du transport est évidemment une compétence du gouvernement de la Nouvelle-Calédonie et qu'il y a déjà eu un certain nombre d'explications sur le sujet, notamment sur les interventions sur les terres coutumières où se situent ces aérodromes. Bonjour Alain.
2: Oui, bonjour Nicolas. Eh bien, moi je ferai un grand coup de chapeau à l'organisation au comité des courses qui se sont déroulées hier sur l'hippodrome Henri Millard. Il y a eu beaucoup de monde, la météo était clémente et puis très intéressant en vue de la Coupe Clark à la fin du mois. Et par contre, un spectacle inoubliable, des enfants sur des petits poneys faisant une course. C'était magnifique. Par contre, un coup de gueule contre la municipalité de Nouméa qui loue les installations de l'hippodrome municipal Henri Millard, et il y avait un prestataire pour nous faire des casse-croûtes, etc. Et il était très embêté parce que insuffisance d'ampérage électrique et ça faisait que disjoncter. Quand on sait le prix qu'il paye pour avoir cette place, la mairie pourrait au moins lui donner de quoi pouvoir travailler et non pas des coupures intempestives d'électricité. Ce prestataire a fait venir son électricien et ne pouvant rien faire, insuffisance du compteur, etc. Par contre, un coup de gueule aussi contre l'OCR qui refuse de recevoir l'association citoyenne du Mont d'Or. Je vois pas pourquoi son discours, son communiqué est complètement obsolète en disant que la sécurité de tout citoyen et tout, quand on voit ce qui se passe, la recrudescence de violence, d'incendie, de vol et tout ce qu'on voit, je pense que son communiqué est vraiment obsolète et c'est se foutre de nous. Voilà. Je vous remercie Nicolas et à bientôt. Au revoir.
0: Bonne journée Alain, merci d'avoir été avec nous sur l'antenne de Radio Rythme Bleu ce matin. On permettra à la mairie de Nouméa d'apporter des éléments, hein, si elle le souhaite, sur cette affaire que vous soulevez à l'hippodrome. Le 25-46-46, ça continue sur l'antenne de Radio Rythme Bleu. Il est 7h13, on va marquer une courte pause publicitaire et on se retrouve juste après.
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0: Vous avez un avis?
1: Bonjour.
2: Je suis d'accord.
3: Allez, vous écoutez Radio Rythme Bleu, il est 7h passé de 14 minutes. Vous êtes avec nous, évidemment, pour eh bien, prendre la parole en nous appelant au 25 46 46. Vous pouvez aussi bien participer tout à l'heure à cette émission, entre 7h45 et 8h pour la deuxième partie. Et puis, je le disais par SMS, puisque ça rejoint l'intervention d'Alain, la diminution progressive des effectifs d'escadrons de gendarmerie mobile déployés en Nouvelle-Calédonie vous semble-t-elle justifiée ou vous inquiète-t-elle? Si cela vous semble justifié, alors vous tapez 1, si cela vous inquiète, vous tapez 2 et vous envoyez votre réponse par SMS au 3146. Merci pour votre participation et rendez-vous donc demain pour la réponse à notre question du jour. On patiente en musique.

et profitez-en. Évidemment, c'est les vacances en ce moment, donc il y a un petit peu moins de monde dans les voitures ce matin. Vous pouvez nous appeler au 25 46 46. Le standard est libre et vous pouvez donc vous exprimer sur les sujets de votre choix. Ça peut être un sujet d'actualité, ça peut être un point de vue sur le quotidien. N'hésitez pas à le faire. 25 46 46. C'est vous qui contribuez à cette émission.

0: Allez, vous écoutez Radio Rythme Bleu et Marie est avec nous. Bonjour Marie.
1: Bonjour monsieur. Moi je vous téléphone parce que pour arrêter la délinquance, par exemple, moi je suis une Lamézienne. Alors il faut citer dans les journaux, dans les médias, les noms de famille. Les noms de famille et le prénom. Parce que nous tous, on est tous importants dans la société, que ce soit les Européens, les autres ethnies, les Mélanésiens, on est tous importants. Alors, ce qu'il faut faire, c'est de mettre le nom et le prénom. Et c'est comme ça qu'on va arrêter la délinquance.
0: Pour vous, ça peut être une mesure efficace.
1: Pardon ?
0: Pour vous, ça peut être une mesure efficace ?
1: Oui. C'est une meilleure. C'est pour ça qu'eux, ils n'ont rien à foutre. Ils ne savent pas. On ne sait pas c'est qui vole les voitures. On ne sait pas c'est qui font des conneries, qui brûlent, qui font des tapages partout. C'est la meilleure solution.
0: Eh bien, merci voilà. Marie d'en avoir parlé avec nous ce matin.
1: Voilà.
0: Merci d'avoir été
1: remercie.
0: Avec nous. Bonne journée, merci de nous avoir appelés.
1: J'espère qu'ils vont m'entendre, les élus, là. Merci.
0: Eh bien, le message est bien passé, Marie. Merci d'avoir été avec nous. On accueille Lucie dans cette émission. Bonjour, Lucie.
2: Ah, Lucien.
0: Lucien, pardon. Bonjour,
2: bon,
0: Lucien.
2: Je reprends parce que je vois qu'il y a un créneau. Moi, j'avais un troisième point à soulever. Le Sénat coutumier, qui, par ingérence, souhaite se substituer aux administrations et aux règles du droit existantes en créant des commissions parallèles comme la jeunesse et le sport. Bon, voilà, on a entendu ça. Tout à coup, il découvre qu'il serait utile. Ben, s'il veut être utile et que le Sénat s'intéresse à l'éducation des jeunes avec un devoir d'exemplarité parentale, d'abord, en créant une commission de lutte contre la délinquance. Voilà qui serait intéressant de la part des coutumiers. Qui, en priorité, rendrait visite aux habitués du camp Est pour les dissuader d'être en récidive à leur sortie? Eh bien, qui se déplace, qui aille les voir? Une autre mission serait tout aussi utile pour toute la population. Une mission de se rendre dans chaque tribu, le Sénat coutumier, hein, pour y recenser le nombre des voitures volées, calcinées, enterrées, et en publiant un compte-rendu auquel s'ajouteraient les voitures brûlées sur la voie publique, eh bien nous serions surpris. Ainsi, nos sénateurs coutumiers pourront pleinement justifier leur salaire sans s'immiscer dans les institutions déjà préétablies. Voilà, rebonne journée.
0: Bonne journée Lucien, merci d'avoir été avec nous sur l'antenne de Radio Rythme Bleu. La parole est à Didier, bonjour Didier.
3: Bonjour Nicolas, Didier de Nessadieu. Je réponds successivement à Marie et puis à Lucien. La délinquance est due tout simplement à un sentiment d'impunité de la part des jeunes. Qu'est-ce qui l'a créé ce sentiment d'impunité? C'est la République française avec ses lois de protection sur l'enfance. Maintenant, un vieux mélanésien qui veut astiquer un jeune qui a fait des conneries, il se retrouve en garde à vue.
0: Bon, ce serait pareil pour n'importe quelle ethnie.
3: Je crois, Nicolas, qu'en Nouvelle-Calédonie, la République a fait suffisamment de spécificités en disant « Ah bah oui, mais là, on est en Océanie, alors il faut faire ça, il faut faire ci. » Je vois pas pourquoi on ne l'a pas appliqué au niveau de la délinquance. Premier point. Ensuite, il faut traduire, enfin sanctionner gravement les parents pour tout délinquant mineur. Et si on arrive à ce processus, je pense que ça va en calmer quelques-uns. Voilà.
0: Merci pour votre intervention, Didier. Vous n'avez peut-être pas terminé.
3: Non, si, parce qu'il est déjà 7h20. Alors, c'est short.
0: Merci Didier, merci d'avoir été
3: Allez,
0: avec nous.
3: Allez, bonne semaine à vous tous, au revoir.
0: On vous souhaite une bonne journée, d'autant plus qu'on a un dernier appel. Knup est avec nous, bonjour Knup.
4: Oui, bonjour. Le BAM, c'est être bien avec mon école. Le BAM, c'est donc un dispositif de soutien scolaire qui a été mis en place par la province sud et l'État, a priori. Et l'UGPE, qui a une grosse expertise de l'enseignement, puisque nous sommes une association qui a plus de 30 ans, et donc a dénoncé le BAM. Bon, pour différentes raisons, notamment parce que les parents n'ont pas été associés à ce dispositif. Et j'ai été surpris parce que Gigès, monsieur Gigès, dans l'émission en transparence de vendredi, a dit la même chose que ce que dit l'UGPE. Bon, c'est une bonne chose. Et pour s'expliquer
0: Expliquez-le.
4: Pardon ?
0: Mais dites-nous en quoi ?
4: Ah bien, il a bien dit que la Calédonie a des spécificités. Je parle de M. Gigès, hein, on est bien d'accord. Hein.
0: Oui, oui. Puisque voilà. Vous affirmez qu'il dit la même chose que l'UGPE.
4: Ah, tout à fait, complètement. Donc il l'a bien dit au milieu de son entretien, il a bien dit que la Nouvelle-Calédonie a des spécificités et que c'est important d'adapter les lois, les textes, etc., les mesures prises à la situation de la Nouvelle-Calédonie. C'est exactement ce que dit l'UGPE. Il dit on ne peut pas faire en sorte que tout vienne de la métropole de la France et s'en satisfaire, puisque les résultats scolaires sont très mauvais en métropole et sont encore pires en Nouvelle-Calédonie. Bon, enfin voilà, ça c'est une chose. Mais juste pour terminer en disant que pour s'expliquer et puis pour donner la parole à une voix complémentaire, différente, l'UGPE est invité par Gido mardi, sur le coup de midi. Il est invité par NC Première, effectivement, le mercredi. Et donc, ce serait intéressant que l'on ait la parole au niveau de RRB, puisque c'est surtout sur RRB qu'on entend des critiques. Donc moi, j'attends que vous répondiez à un courrier que l'on a fait et que l'on puisse faire une table ronde ou qu'on puisse donner plus longuement notre avis pour faire comprendre que notre position est une position de bon sens.
0: Merci. Bah
4: écoutez, je vous souhaite une bonne journée.
0: Merci d'avoir été avec nous sur l'antenne de Radio Rythme Bleu. On vous souhaite une bonne journée. Donc sur ce sujet d'actualité, hein, bien avec mon école, on en a parlé hein, sur l'antenne de Radio Rythme Bleu. D'ailleurs, la présidente de la province sud a réagi au communiqué de l'IGPE, un dispositif qui sert avant tout à la détection d'enfants en souffrance. Donc il y a du personnel qui est mobilisé spécialement pour ça, pour accompagner ces jeunes, les repérer aussi. On parle d'orthophonistes, d'éducateurs pour des enfants en souffrance dans les écoles prioritaires. Donc évidemment, on en reparlera sur l'antenne de Radio Rythme Bleu. Merci à tous d'avoir été avec nous pour cette première partie. On se donne rendez-vous tout à l'heure pour la seconde, entre 7h45 et 8h. La suite sur Radio Rythme Bleu. Dans 5 minutes maintenant, le mini-journal sera présenté par Michael Juneski. Et ensuite, on va faire un point sur la mission interministérielle, puisqu'on va recevoir son directeur, Amaury De Clute, qui sera notre invité du matin.
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4: Excellent début de journée, il est 7h30.
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4: Et voici à présent le mini-journal. On retrouve Nicolas Legrand et Michael Juleski.
7: Et à la une de l'actualité ce matin, la recrudescence des actes de délinquance au Mont d'Or. Les élus interpellent l'État.
8: Oui, plusieurs faits d'incendie de véhicules à déplorer ces derniers jours. C'était le cas encore la nuit dernière dans le quartier de Saint-Michel vers 2h du matin. Un bus a aussi été brûlé durant le week-end à proximité du complexe de Boulari. Le haut commissaire a répondu par voie de communiqué. L'État reste pleinement mobilisé avec ses forces de sécurité intérieure pour assurer la sécurité de tous les habitants de la Nouvelle-Calédonie. Le maire du Mont d'Or, Nina Julier, déplorait la levée du verrou nord de Tabor et le retrait d'effectifs de gendarmerie avant la période des vacances.
9: Cette délinquance qui nous pourrit la vie ne cesse de continuer parce qu'on n'a pas été entendu par l'État.
8: Le haut-commissaire Jacques Billon a donc confirmé l'adaptation du dispositif de renfort des escadrons de gendarmerie déployés sur le territoire. Ces ajustements répondent, écrit le haut-commissaire, à des besoins particulièrement importants en métropole. Il tient à assurer l'ensemble des Calédoniens que cette adaptation ne traduit aucun des engagements de l'État. Les moyens demeurent pleinement adaptés aux enjeux du territoire et pourront, comme cela est toujours le cas, être renforcés sans délai si l'évolution de la situation le nécessitait, précise le haut-commissaire.
7: À Nouméa, c'est un site dédié à la jeunesse qui a été inauguré samedi.
8: Le nouveau pôle jeunesse de la municipalité est destiné aux 12-26 ans. Un équipement situé dans les locaux de l'ancienne police municipale rue Gallieni. Le maire de Nouméa, Sonia Lagarde.
10: Cet endroit est devenu le centre d'un dispositif pour la jeunesse de Nouméa. Et demain, ça doit être un lieu qui doit vivre et que les jeunes doivent faire vivre.
8: Avec ce nouveau lieu, la ville de Nouméa souhaite renforcer son accompagnement des jeunes et leur offrir un espace d'accueil, d'expression et d'échange.
7: Dans l'actualité nationale à présent, pour faire des économies, le gouvernement prévoit de désindexer les retraites.
8: Les pensions ne seront donc pas revalorisées automatiquement en fonction de l'inflation, ce qui va provoquer une perte de pouvoir d'achat pour les retraités en métropole. Selon le JDD, le gouvernement de Sébastien Lecornu s'oriente vers une mesure pour s'éviter un surcoût estimé à 6 milliards d'euros. Le minimum vieillesse et les petites retraites seraient en revanche préservées. Pour David Lisnard, le modèle de l'État-providence est mort. Le candidat à l'élection présidentielle prône, lui, une reprise en main du pouvoir.
7: L'actualité internationale à présent, on parle évidemment de la crise au Moyen-Orient.
8: Oui, pas de retrait israélien de Gaza tant que le Hamas n'est pas réellement désarmé. Benyamin Netanyahou a réaffirmé sa position et a rejeté la dernière version du plan de paix américain. Notre stratégie actuelle est de maintenir ce détroit fermé jusqu'à ce que l'ennemi accepte toutes nos conditions. C'est le message des gardiens de la révolution adressé aux États-Unis pour ouvrir Hormuz.
7: L'actualité sportive, une nouvelle reine pour l'événement majeur de la petite reine chez les dames. Demi Vollering a remporté le Tour de France cycliste féminin.
8: Compétition qui s'est achevée à Nice avec la victoire finale donc de la néerlandaise qui a conservé son maillot jaune en remportant la 9e étape. Elle a devancé au classement général la polonaise Katarzyna Niewamdoma. La meilleure tricolore, Cédrine Kerbaol, a fini à la 6e place.
7: L'actualité sportive, c'est aussi dans la région les Cagous qui deviennent vice-champions d'Océanie de volley.
8: Oui, la compétition s'est terminée hier soir. L'équipe calédonienne masculine a fini le tournoi de Guam à la 2e place en s'inclinant face face aux Australiens en finale 3-7 à 0. Les Calédoniens ont tout de même décroché la qualification directe pour les Jeux du Pacifique.
7: Et puis sur le territoire, la Casino Coupe Clark approche. Le monde des courses hippiques était de retour samedi sur l'hippodrome Henri Meyer de Nouméa.
8: Avec en point d'orgue la Clark Warm-Up, la répétition générale en vue de la Casino Coupe Clark, épreuve sur 1600 mètres remportée par Storm Dancer, le cheval de Carole Roy, devant Paris Paper et Earth Magical. Éric Sauvent, le président de la Société Sportive de Nouvelle-Calédonie.
0: Je pense que les chaussures professionnelles et les propriétaires ont profité justement de cette opportunité qu'ils avaient pour réussir à faire les derniers réglages sur leurs chevaux pour être, comme on dit en Calédonie, fin prix.
8: La Casino Coupe Clark, ce sera le 23 août prochain sur l'hippodrome Henri Millard.
7: Merci beaucoup Mickaël Juneski pour ce point complet sur l'actualité de ce lundi matin. On vous retrouve tout à l'heure à 8h pour le Flash.
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7: Bonjour Elisabeth.
11: Bonjour Nicolas.
7: On va parler reconstruction et relance de l'économie ce matin. Vous êtes avec le directeur de la mission interministérielle.
11: Oui, notre invité du matin, c'est Amaury De Clude. Bonjour.
12: Bonjour.
11: Merci d'accepter notre invitation alors que vous terminez votre séjour sur le territoire. On y reviendra. Mais d'abord, une question que tout le monde se pose. La Calédonie est-elle vraiment en cessation de paiement, comme l'a déclaré le président du gouvernement il y a quelques jours?
12: L'État, dans la loi de finances pour 2026, prévoit un financement de la Nouvelle-Calédonie à hauteur de 51 milliards de francs CFP, 44 milliards de prêts, 7 milliards de subventions. Aujourd'hui, 16 milliards de ces francs pacifiques ont été décaissés. C'est une somme considérable qui permet de financer le budget des collectivités, la retraite, le RUAM. Donc aujourd'hui, il y a dans la marge, dans les financements de l'État restant prévus pour financer le gouvernement de Nouvelle-Calédonie. Ces financements font l'objet de discussions avec le président et nous avons une réunion demain pour pouvoir avancer et permettre un décaissement d'ici la fin du mois.
11: C'est-à-dire que les 13 milliards qu'il faut trouver, qu'il dit qu'il faut trouver, on va les trouver, on les a.
12: En tout cas, ils sont prévus en loi de finances.
11: Alors quel est le problème en fait? Il y a quand même, la Calédonie a quand même des problèmes de financement importants. Notamment d'ici la fin de l'année, il va falloir trouver encore quelques milliards.
12: Aujourd'hui, la Nouvelle-Calédonie, elle ne dépend que de l'État pour son financement. Les banques commerciales ne lui prêtent plus, contrairement à d'autres collectivités, notamment par exemple aux provinces et aux communes. Donc aujourd'hui, l'État est vigilant quant aux besoins de financement de la Nouvelle-Calédonie. L'objectif étant de faire en sorte que dans l'enveloppe qui est prévue en loi de finances, la Nouvelle-Calédonie puisse se financer son système social et son budget.
11: Alors on sait qu'il y a une délégation, une mission transpartisane qui doit partir à Paris dans quelques jours. Elle va pouvoir, ça va être son rôle de négocier auprès de l'État et des différents ministères cette aide financière pour préparer le budget 2027?
12: Alors, je ne dicte pas le mandat de la délégation transpartisane. Nous, on est en dialogue régulier avec le gouvernement de Nouvelle-Calédonie, avec les groupes politiques au Congrès. Mon objectif, en tant que directeur de la mission interministérielle, ce sera de préparer tous les éléments utiles aux ministres que rencontrera la délégation transpartisane sur ces sujets de finances publiques.
11: L'objectif, c'est quand même de trouver comment terminer l'année et comment préparer l'année 2027.
12: C'est effectivement les deux enjeux principaux. Le Premier ministre a décidé, dans le cadre du pacte de refondation qu'il a annoncé en février dernier, de proposer aux Calédoniens un contrat financier pluriannuel qui permettrait d'avoir une visibilité sur les financements de l'État sur la période 2027-2030. C'est une proposition qui est maintenue. On a transmis de premiers éléments au gouvernement de Nouvelle-Calédonie pour commencer à échanger sur ça. Si on pouvait essayer d'avoir davantage de visibilité sur les financements de la Nouvelle-Calédonie, ça permettrait d'engager des réformes de manière sereine sur la durée du mandat et d'assurer des financements de l'État pendant cette période de transition et de rétablissement des comptes publics.
11: Parce que 2030, ça doit être la période dans laquelle la Calédonie est autonome financièrement, dans laquelle elle arrive à résoudre toute seule ses problèmes?
12: Je pense qu'il faut aller pas à pas. On va commencer par les besoins de financement 2026, la négociation du contrat financier pluriannuel 2027-2030. Si en 2030, on a atteint un rétablissement des comptes publics, on aura atteint l'objectif.
11: Alors les élus, en attendant, enfin certains élus accusent l'État de ne pas avoir tenu ses engagements d'ores et déjà, notamment sur la transformation des prêts en subventions. Est-ce que c'est toujours d'actualité? Est-ce qu'il y avait eu un engagement pris dans ce domaine?
12: Aujourd'hui, à court terme, je pense que le sujet est moins un sujet de dette que de déficit de la Nouvelle-Calédonie. Si on la rapporte au PIB, comme on le fait pour les États souverains, la dette de la Nouvelle-Calédonie représente 27% du PIB, ce qui reste très raisonnable par rapport aux 110% de la France. Aujourd'hui, le sujet, c'est que la Nouvelle-Calédonie a des recettes qui sont très insuffisantes par rapport à ses dépenses. Et c'est ça d'abord qu'il faudrait réussir à combler. Ensuite, s'agissant de la transformation de dette en subvention, les Calédoniens voudront probablement en parler dans le cadre des discussions sur le contrat financier pluriannuel. Et ce sera un sujet qui sera donc d'actualité pour la visite de la délégation transpartisane.
11: Mais alors, de votre point de vue, quelles sont les réformes crédibles, quelles sont les réformes que l'Académie devrait lancer pour justement résorber ce déficit et avoir des recettes plus importantes?
12: Alors, l'État, vis-à-vis de la Nouvelle-Calédonie, se positionne en tant que financeur. Donc, ce n'est pas à lui de dicter des réformes.
11: Vous êtes un peu conseil comme directeur de la mission interministérielle, non seulement interlocuteur?
12: Si les Calédoniens le souhaitent, on peut fournir des conseils. Mais en tout cas, on n'a pas vocation à être une tutelle de la Calédonie. Je vais prendre un exemple concret. Votre banquier, il attend que vous remboursiez votre prêt. Il n'attend pas que vous preniez tel ou tel emploi. C'est un peu la même chose vis-à-vis de l'État et de la Nouvelle-Calédonie. L'État n'attend pas que la Nouvelle-Calédonie fasse telle ou telle réforme. Il attend qu'elle ait une trajectoire de rétablissement de ses comptes publics.
11: Est-ce que d'ores et déjà, vous avez l'impression, est-ce que les mesures qui ont été prises avant peut-être les élections, ou les projets qui existent aujourd'hui dans les tiroirs vous semblent aller dans le bon sens?
12: Aujourd'hui, il y a notamment deux réformes qui sont sur le bureau du Congrès et qui sont intéressantes. La réforme du RUAM portant économie de santé, la réforme des retraites, c'est des choses qui vont dans le bon sens. On travaille avec les groupes politiques au Congrès, avec le GNC, pour voir sous quel calendrier ces réformes peuvent être votées puis menées à bien.
11: Alors depuis le 28 juin, il y a eu un changement évidemment dans les assemblées de province, au Congrès, au gouvernement. Vous avez dû reprendre les contacts avec de nouveaux interlocuteurs, ou globalement vous avez retrouvé un certain nombre de gens que vous connaissiez déjà?
12: On a des personnes qui ont changé de portefeuille. En tout état de cause, le mandat est différent. C'est-à-dire qu'il y a eu des élections entre-temps, il y a eu une campagne électorale entre-temps. Donc on reprend contact et on définit une nouvelle route.
11: Alors parlons du plan de relance de l'État avec deux vagues d'ores et déjà. La deuxième vient d'être rendue publique. Où en est la réalisation de la vague 1? Est-ce que tous les projets sont lancés ou pas encore?
12: Alors, le plan de relance, c'est un effort exceptionnel qui est mis en place par l'État vis-à-vis de la Nouvelle-Calédonie. C'est 24 milliards de francs CFP qui doivent être engagés d'ici la fin de l'année pour relancer l'économie calédonienne et notamment le secteur du BTP. Aujourd'hui, les vagues 1 et les vagues 2, c'est 17 milliards qui ont été préfléchés. La vague 1, elle commence à porter ses fruits. Nous avons 28 chantiers sur les 54 projets de la vague 1 qui ont commencé ou qui vont commencer de manière imminente. Je prends quelques exemples. Le pont de la Tontouta, la commande a été passée. La route entre Kalagomen et Yengen, les travaux sont en cours. Idem pour le centre d'incendie et de secours du Mont d'Or.
11: Ça, c'est pour la vague 1. Et dans la vague 2, alors comment ont été choisies les opérations, puisque c'est l'État a son mot à dire dans les projets qui vont être réalisés?
12: La façon dont ça a fonctionné, c'est que nous avons fait un appel à projet vis-à-vis de l'ensemble des collectivités calédoniennes en leur disant « Montrez-nous des projets qui sont mûrs, qui peuvent commencer avant le 31 décembre 2026 et qui répondent à des priorités de politique publique, le désenclavement, les services essentiels, la diversification de l'économie, la lutte contre les effets du réchauffement climatique. » Ensuite, on a eu des très nombreux échanges au niveau du Haut-Commissariat, au niveau des commissaires délégués, avec les collectivités pour faire mûrir ces projets. Et les projets qui ont été sélectionnés sont ceux qui nous ont paru les plus mûrs et ceux qui répondaient le plus à un intérêt public.
11: Parce qu'on a l'impression qu'il y a beaucoup de projets de désenclavement, entre guillemets, c'est-à-dire beaucoup de routes, beaucoup de ponts, alors que ce n'est pas forcément les chantiers qui créent le plus d'emplois. Contrairement aux bâtiments, comment ça se fait?
12: Nous, notre souhait, c'est qu'il y ait un équilibre, c'est-à-dire que toutes les entreprises du BTP puissent trouver un travail. Ça, c'est une première chose. Et ensuite, l'autre chose, c'est de répondre aux priorités qui sont identifiées par les élus, qui connaissent les besoins de leurs habitants. Aujourd'hui, on a de l'ordre de 6 milliards du pacte de refondation qui vont vers le bâtiment et 6 milliards qui vont vers la voirie. Donc c'est globalement équilibré. On a plus de projets de voirie parce qu'ils coûtent généralement un peu moins cher que certains projets de bâtiments emblématiques, comme ceux de la rénovation du lycée Escoffier ou du lycée de Pointe-Bout.
11: Et puis les dossiers sont peut-être plus rapides, plus simples à faire.
12: Exact.
11: Et tout doit être lancé avant la fin de l'année pour la vague 2. Hein.
12: Exact. Ça, c'est quelque chose d'important. C'est-à-dire que ce qu'on martèle vis-à-vis des maires, c'est qu'il y a des financements de l'État pour leurs projets de plus long cours. Mais sur le plan de relance, c'est vraiment pour relancer l'économie et l'économie n'attend pas.
11: Et alors la vague 3, parce qu'on est toujours impatient forcément, la vague 3, elle va être lancée quand et dans quel délai elle devrait être réalisée?
12: Aujourd'hui, la priorité, c'est d'abord la réalisation des chantiers de la vague 1 et de la vague 2. La vague 1 et la vague 2, c'est 17 milliards de francs. Aujourd'hui, sur ces 17 milliards de francs, il n'y a que 5 milliards qui sont engagés. Donc, ce qu'on explique au commissariat, mission interministérielle, commissaire délégué, c'est qu'il faut passer de 5 milliards à 17 milliards. Il y aura une vague 3. L'ampleur de cette vague 3 dépendra de la capacité des maîtres d'ouvrage à être en mesure d'engager rapidement les travaux. On veut éviter les engorgements et de l'argent qui dort.
11: Alors, un point important dans le plan de refondation, c'est bien sûr le secteur du nickel. Il était prévu d'investir dans un modèle durable pour le nickel et il fallait élaborer ce plan de transformation de la filière au premier semestre. On n'est pas dans les temps, finalement, on a pris du retard.
12: Je pense que les acteurs calédoniens, en lien avec la mission, ont préféré privilégier des actions concrètes en faveur du retour à la rentabilité du nickel. Une action concrète qui a été adoptée par le Congrès, c'est l'export de minerais en RGM dès lors qu'ils n'étaient pas économiquement transformables sur l'île. Donc ça, c'est une grosse avancée qui permet de confirmer l'intérêt de certains repreneurs pour les usines métallurgiques.
11: Justement, les reprises, on en est où ? Vous suivez les dossiers KNS, PRNC.
12: S'agissant de PRNC, l'État est en première ligne, il bénéficie d'une fiducie de la part des autres actionnaires. Les négociations sont bien avancées avec un repreneur qui est un fonds émirati. S'agissant de KNS, l'État n'est pas actionnaire de KNS, nous ne sommes pas en première ligne. Et ensuite, s'agissant de la SLN,
11: voilà, parce là, que l'État la SLN est également, vous suivez la reprise. Hein.
12: S'agissant de la SLN, effectivement, l'État est un actionnaire important d'Eramet, qui est l'actionnaire de la SLN. Et à ce titre, on engage des discussions avec une entreprise métallurgique indienne qui s'appelle Jindal, qui vient en Nouvelle-Calédonie cette semaine.
11: Qu'est-ce que vous regardez, enfin, que regarde l'État concernant les repreneurs qui sont intéressés par les trois usines, finalement, de Nouvelle-Calédonie ?
12: Alors, ce qui est primordial pour nous, c'est d'éviter un projet de reprise qui, au bout de 2 ans, s'avère non viable. Donc d'abord, la première chose, c'est la crédibilité du projet industriel. La deuxième chose, c'est qu'on a la conviction qu'il est essentiel que la Nouvelle-Calédonie conserve une industrie métallurgique. Donc le deuxième objectif, c'est assurer le maintien de la métallurgie sur le territoire calédonien. Troisième objectif, il y a des intérêts qui sont financiers et stratégiques pour la Calédonie, l'État et l'Union européenne. Il ne faut pas oublier l'Union européenne qui a une stratégie pour les métaux critiques. Et évidemment, ces intérêts, on doit les préserver pour la Nouvelle-Calédonie, pour la France et pour l'Union.
11: Ça veut dire que l'État pourrait éventuellement s'opposer à certains repreneurs si ces conditions n'étaient pas réunies.
12: Aujourd'hui, on n'en est pas là. Il faut d'abord discuter sur les projets de reprise.
11: Et vous y croyez ? Enfin, vous avez des éléments qui vous font dire qu'il va y avoir des repreneurs pour les trois usines ?
12: Sur SLN et PRNC, on sait qu'il y a des repreneurs. Les discussions sur PRNC durent depuis de longs mois. Donc ça veut dire qu'on a un intérêt dans les discussions qu'on mène avec le repreneur potentiel NBM. S'agissant de SLN, il y a eu un courrier du ministre de l'Économie et des Finances qui accepte d'engager des discussions avec l'Indien Jindal. S'agissant de KNS, là-dessus, on lit la presse, on voit qu'il y a des projets de reprise. J'ai un échange prochainement avec le président directeur général de la SMSP pour en discuter.
11: Dernier point sur lequel on souhaitait vous entendre, Amaury Declute, c'est un autre pilier du plan de refondation, l'investissement dans la jeunesse. Déjà des actions ont été entreprises ?
12: Alors, la jeunesse est une priorité pour le Premier ministre. Ça fait partie des piliers du pacte de refondation, avec de l'ordre de 8 milliards de francs qui sont donnés aux collectivités sur 5 ans pour aider la jeunesse, à la fois via le financement de 100 postes d'éducateurs spécialisés et le financement de 1000 parcours pour des jeunes, notamment des jeunes en situation de décrochage scolaire ou de décrochage professionnel. Il y a des réalisations concrètes. J'étais avec la présidente de la province sud dans une école à Nouméa il y a une dizaine de jours maintenant pour présenter le dispositif Bien avec mon école. Ce dispositif, c'est cette année de l'ordre de 26 éducateurs spécialisés, donc des enseignantes, des orthophonistes, des infirmières qui renforcent 9 écoles pilotes en province sud. À terme, en 2027 et les années suivantes, ce sera 33 postes qui seront financés par l'État sur ce dispositif. Samedi, j'étais à l'inauguration du pôle jeunesse à Nouméa. Le pôle jeunesse de Nouméa, il est très fortement soutenu par l'État et notamment, il bénéficie de 2 postes financés intégralement par le plan jeunesse.
11: Amaury Declute, vous êtes là depuis quelques jours maintenant. Vous repartez très bientôt, en fait.
12: Je repars mardi, mais évidemment, je reste en contact avec les élus calédoniens et je reviendrai très prochainement sur le territoire.
11: Vous les suivrez pendant la mission transpartisane à Paris ? Vous serez présent à ce moment-là ?
12: Bien sûr.
11: Et vous revenez très... Vous ne savez pas quand encore.
12: Mais... Ça reste déterminé.
11: Merci en tout cas d'accepter notre invitation ce matin.
12: Merci à vous.
7: 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Il est 7h passé de 49 minutes, on va marquer une courte pause publicitaire et on se retrouve juste après pour la deuxième partie de Vous avez un avis. Vous nous appelez dès maintenant au 25 46 46.
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0: Vous avez un avis?
1: Bonjour.
2: Je suis d'accord.
3: Vous écoutez Radio Rythme Bleu, merci d'être avec nous ce matin. On passe donc à la deuxième partie de Vous avez un avis sans plus tarder. 9 minutes ensemble au 25 46 46 pour entendre vos avis sur l'actualité ou sur les sujets du quotidien. Et pour relancer cette émission, nous accueillons Dim. Bonjour Dim.
4: Oui, bonjour RRB. Alors moi, je voudrais juste mettre un petit sujet en avant. Je ne sais pas si peut-être vous en parlerez ou les médias en parleront, mais ici, on n'en parle pas du tout en tout cas. C'est par rapport à ce qui s'est passé avec le Covid et notamment M. Fauci, le monsieur Covid, qui est devant le Sénat américain et qui va être condamné et qui, enfin honnêtement, on est en train de voir que tous ces gens-là qui nous ont fait faire des trucs de dingue, distanciation, les masques, tout ça c'était du vent, c'était une grosse arnaque et c'est en train de sortir. Donc voilà, maintenant, je sais que personne n'en parle, mais c'était juste pour vous montrer à quel point on était pris pour des moutons. Tous les gens de la planète et les Calédoniens encore plus avec les politiques et les médias qui ont retranscrit exactement ce qu'il fallait dire. En tout cas, l'arnaque va sortir et j'espère que vous en parlerez. Voilà, bonne journée.
3: Bonne journée, merci Dim de votre avis ce matin sur l'antenne de Radio Rythme Bleu. C'est un espace donc de libre expression, bien entendu. Le 25-46-46, ça continue jusqu'à 8h. Vous êtes les bienvenus si vous souhaitez réagir à un fait d'actualité ou parler d'un sujet du quotidien. Le 25-46-46, le standard est ouvert.

0: Vous écoutez Radio Rythme Bleu, 7h53. On poursuit donc avec l'appel de Laurine. Bonjour Laurine.
1: Bonjour. Moi, je voudrais réagir par rapport à ce que vient de dire le monsieur. Si c'était une grosse arnaque, pourquoi on a eu 15 000 morts en EHPAD dans les 15 premiers jours où la France n'a pas réagi face aux gestes de précaution qu'il fallait prendre? Pourquoi il y a eu au total des millions de morts, parce que c'est comme ça que ça s'est compté, suite au Covid. Donc peut-être que la crise elle a été mal gérée, mais le fait d'avoir de la distanciation, de se nettoyer les mains, porter les masques, eh ben, ça a quand même permis de sauver quelques vies, de les retarder au moins au niveau des morts. Et voilà. Donc soit c'est une dénégation en disant les virus ils tuent pas, Ebola ne tue pas, l'antivirus ne tue pas, le Covid ne tue pas. Non mais il faut arrêter quoi. La crise a été mal gérée, je veux bien croire, mais que les virus tuent, c'est une réalité, voilà. Et il y a une autre chose, il y a des personnes qui se permettent de rapporter à ma mère, oui on a entendu Laurine à la radio, ben, ces personnes j'aimerais bien qu'elles s'adressent directement à moi et pas à ma mère, parce que j'ai plus de 50 ans. Et je suis responsable de mes actes. À bon entendeur. Au revoir.
0: Bonne journée Laurine, merci d'avoir été avec nous. Il est 7h54. Le standard de Radio Rythme Bleu sonne au 25 46 46. On va donc avoir un auditeur ou une auditrice en direct dans l'émission. On va attendre juste de décrocher la ligne. Et c'est donc Gérard qui est avec nous. Bonjour Gérard.
2: Ouais, bonjour Nicolas, bonjour Thierry, bonjour à tout le monde. Alors moi j'appelle pour un gros coup de cœur pour une jeunesse qui se mobilise. Alors moi, c'est pour le don du sang. Hein. Les stocks sont au plus haut depuis 2 semaines. Et je voudrais féliciter les jeunes de l'université, de l'EGC, des BTS du Grand Nouméa, les élèves du lycée Saint-Pierre Chanel à la Conception. Et j'en oublie certainement, qui se mobilisent pour le don du sang. Et donc ça fait vraiment plaisir parce que ce sont eux l'avenir. Et pour la promotion du don du sang et pour donner leur sang. Parce qu'à un moment donné, nous, les anciens, on ne pourra plus donner. Donc il faut qu'il y ait une relève. Donc un gros coup de cœur à cette jeunesse que j'encourage vraiment à continuer dans cet engagement bénévole. Alors, c'est dans le contrat, c'est dans le cadre de leur travail, hein, parce qu'ils ont apprécié là-dessus, mais j'espère qu'ils deviendront des bénévoles, alors, pas forcément au sein de l'association des donneurs de sang, mais des bénévoles actifs au sein de la Nouvelle-Calédonie, parce que la Nouvelle-Calédonie fonctionne grâce, en partie, par les bénévoles, et je voulais aussi faire un gros coup de cœur à tous les bénévoles. Voilà Nicolas, c'est mon coup de cœur du jour.
0: Eh bien, il est bien passé. Merci Gérard.
2: Merci Nicolas, bonne journée.
0: Bonne journée, merci d'avoir été avec nous ce matin sur l'antenne de Radio Rythme Bleu. On continue avec l'appel de Patricia. Bonjour Patricia.
3: Bonjour, bonjour toute la Calédonie. Moi j'avais appelé la semaine dernière pour la sécurité des enfants dans les écoles. Mmh. Où je disais que... Et après, le dernier appel qu'il y a eu, c'est un monsieur qui a dit que ben, si les parents, au fait, ne payaient pas la garderie, les enfants, ils étaient lâchés comme ça, à tout va. Mais on ne peut pas avoir, par exemple, la police municipale, ou je ne sais pas, qui puisse venir surveiller, parce que moi, je ne cite pas le nom de l'école, parce que, comme je vous ai dit, il y a des prédateurs d'enfants, hein, et puis il y en a certainement à l'écoute, hein, et j'ai peur que ces enfants soient mis en danger à cause de moi. Mais moi, je trouve quand même, et j'ai observé là toute la semaine avant les vacances, là, j'ai regardé, mais il y a des parents qui peuvent pas venir à 15h30 exactement chercher leurs enfants, parce que, ben voilà, ils ont le travail, ils ont tout ça. Après, il y a des parents qui peuvent pas payer les trucs de l'école. Ça coûte, hein, quand vous avez 2 ou 3 enfants à l'école, ça coûte de payer un service de garderie, voilà. Je sais pas, il n'y a pas une autre solution pour pas laisser les enfants. Moi, je voudrais bien que quelqu'un nous dise, parce qu'avant, nous, quand on allait à l'école, et même encore dans certaines écoles, il y a une maîtresse au portail qui ne laisse pas sortir les enfants et qui attend, voilà, les parents attendent, viennent chercher, et c'est encore dans la cour de l'école, même si, voilà. Mais là, ils sont, allez, dehors, comme ça, les gosses.
0: Eh bien, le message est passé, Patricia, merci.
3: Merci bien. Bonnes vacances à tout le monde.
0: Allez, bonnes vacances. Merci d'avoir été avec nous sur l'antenne de Radio Rythme Bleu et d'être revenu donc sur ce sujet qui avait fait réagir la semaine dernière dans cette émission. Vous avez un avis. Vous continuez à nous appeler puisqu'il reste encore 2 minutes à passer ensemble. On va avoir le temps de prendre un dernier appel dans cette émission en direct au 25 46 46. Je rappelle également que vous pouvez vous exprimer par SMS puisque chaque jour nous vous posons une question en lien avec l'actualité. Et aujourd'hui, elle est la suivante. On parle évidemment de l'actualité qui s'est passé au cours des derniers jours. La diminution progressive des effectifs d'escadrons de gendarmerie mobile déployés en Nouvelle-Calédonie vous semble-t-elle justifiée ou alors vous inquiète-t-elle? Si cela vous semble justifié, vous tapez 1. Si cela vous inquiète, vous tapez 2 et vous envoyez votre réponse par SMS au 3146. Merci pour votre participation et rendez-vous donc demain, mardi, pour la réponse à la question du jour. Je me tourne vers le standard d'RRB. A-t-on un dernier appel? Non, eh bien nous allons conclure cette émission. Merci à tous d'avoir été avec nous dans Vous avez un avis. On va se retrouver tout au long de la semaine. Vous le savez, c'est tous les jours du lundi au vendredi. Merci à tous d'avoir été parmi nous pour ce premier numéro de la semaine. La suite sur Radio Rythme Bleu. Juste après, ce sera la publicité et ensuite on va retrouver Mickaël Juneski pour un point sur l'information avant de retrouver Thierry qui va vous accompagner ce matin sur l'antenne d'RRB.
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9: La dernière partie de votre matinale avec le rappel des titres, on retrouve Mickaël Juneski et Nicolas Legrand.
0: Bonjour à tous, à la une, le Mont d'Or, face à l'insécurité, la recrudescence des actes de délinquance.

0: qui répondent à des besoins importants en métropole. Le commissaire qui tient à assurer à l'ensemble des Calédoniens que cette adaptation ne traduit aucun des engagements de l'État. Les moyens demeurent pleinement adaptés aux enjeux du territoire et pourront, comme cela est toujours le cas, être renforcés sans délai si l'évolution de la situation le nécessitait, précise le haut commissaire.
1: À Nouméa, les jeunes ont désormais leur quartier général. Il s'agit du nouveau pôle jeunesse.
0: Oui, c'est un site dédié aux 12-26 ans qui a été inauguré samedi. L'équipement situé dans les locaux de l'ancienne police municipale de Nouméa, rue Galliani. Avec ce nouveau lieu, la ville souhaite renforcer son accompagnement des jeunes et leur offrir un espace d'accueil, d'expression et d'échange.
1: Dans l'actualité nationale à présent, pour faire des économies, le gouvernement de Sébastien Lecornu prévoit de désindexer les retraites.
0: Les pensions ne seront donc pas revalorisées automatiquement en fonction de l'inflation, ce qui va provoquer une perte de pouvoir d'achat pour les retraités en métropole. Selon le JDD, le gouvernement Lecornu s'oriente vers cette mesure pour s'éviter un surcoût estimé à 6 milliards d'euros. Le minimum vieillesse et les petites retraites seraient en revanche préservées. Pour David Lesnard, le modèle de l'État-providence est mort. Le candidat à l'élection présidentielle prône une reprise en main du pouvoir.
1: Au Moyen-Orient, à présent, la situation encore au point mort concernant la conclusion d'un accord de paix.
0: Mais pas de retrait israélien de Gaza tant que le Hamas n'est pas réellement désarmé. Benjamin Netanyahou a réaffirmé sa position et a rejeté la dernière version du plan de paix américain. Notre stratégie actuelle est de maintenir ce détroit fermé jusqu'à ce que l'ennemi accepte toutes nos conditions. Ça, c'est le message des gardiens de la révolution en Iran, adressé aux États-Unis avant de réouvrir le détroit d'Ormuz.
1: Et le Tour de France féminin qui a offert ce que n'offre plus le Tour de France masculin, c'est-à-dire du suspense, puisque Demi Vollering a remporté le Tour de France vraiment au bout du suspense.
0: Ouais, la compétition qui s'est achevée à Nice avec la victoire finale de la néerlandaise Demi Vollering à l'issue de la 9e et ultime étape. Au classement général, elle termine devant la polonaise Katarzyna Niewamdowa et l'italienne Elisa Longo-Borghini. La meilleure tricolore, Cédrine Kerbaol, a fini 6e.
1: L'actualité sportive dans la région et les Cagous qui deviennent vice-champions d'Océanie de volley.
0: Les Océanias sont achevés hier soir. L'équipe calédonienne masculine a fini le tournoi de Guam à la 2e place. Les Cagous se sont inclinés face aux Australiens en finale 3-7-0. Ils ont tout de même décroché la qualification directe pour les Jeux du Pacifique en terminant vice-champion d'Océanie.
1: Sur le territoire, comme un air de répétition, la réunion d'ouverture des courses hippiques à Nouméa se tenait hier sur l'hippodrome Henri Millard.
0: Avec en point d'orgue la Clark Warm-Up, la répétition générale en vue de la Casino Coupe Clark. Épreuve sur 1600 mètres remportée par Storm Dancer, le cheval de Carole Roy. Il a devancé Paris Paper et Earth Magical qui complètent le tiercé. La Coupe Clark, ce sera le 23 août prochain sur l'hippodrome Henri Millard.
1: Et évidemment, tous les résultats seront à retrouver dans le Mac des Sports.
0: Et nous nous intéresserons à l'actualité du judo. Notre invité sera en effet le président de la Ligue calédonienne, Gilard Bulot. Ce sera à suivre juste après Infomag, le journal de la mi-journée.
1: Merci beaucoup, Mickaël Juneski, pour ce point complet sur l'actualité de ce lundi matin. J'allais dire bonjour Thierry, mais non, ça fait un petit moment qu'on est ensemble.
2: Ah bah oui, ou sinon on pourrait dire bonjour, re-bonjour Nicolas.
1: Bah oui, c'est un plaisir de toute façon de vous retrouver. Alors ça va être un petit peu particulier, jusqu'à mercredi, on va avoir un programme un peu chamboulé, puisque Mouna a pris quelques jours de repos bien mérités, et on va donc vous retrouver jusqu'à 9h, et ensuite c'est Pierre qui prend la suite.
2: Exactement, à partir de 9h, voilà, tous les matins, jusqu'à mercredi matin, et puis voilà, ça va être comme ça, avec
1: mais
2: le
1: programme
2: même programme.
1: Ah,
2: le
1: oui,
2: programme
1: voilà.
2: Ne change pas, il n'y a pas de problème, là, dans un instant on va écouter un peu de musique.
1: Elle vous a briefé
2: Oui, elle m'a donné une leçon vendredi après-midi, attention, j'ai la feuille et tout, j'ai tout ce qu'il faut devant moi.
1: Voilà.
2: Merci Mouna, en tout cas, on lui souhaite de bonnes vacances. Et merci Nicolas. Nous, on va se retrouver demain matin à partir de 6h pour une nouvelle matinale.
1: Effectivement. Et on retrouve Mouna quand même tout à l'heure pour les bonnes ondes, elle sera là.
2: Exactement, la petite rubrique qui va bien. Et puis, dans un instant, on le rappelle, hein, ça sera bien sûr notre jeu chef. Attention, votre téléphone va peut-être sonner d'ici quelques instants. Allez, on y va. Bon début de journée à tous, bonne reprise, bien sûr, bonnes vacances pour ceux que ça concerne. Un bon courage en général. Nicolas, à demain.
1: À demain.
2: Je vous souhaite une bonne journée. On va démarrer en musique avec Céline Dion aujourd'hui.

0: Et New Day Ascom pour Céline Dion sur Radio Rythme Bleu. Jour de reprise ce lundi 10 août et en même temps jour de bonnes nouvelles. On va accueillir notre gagnant du jeu Shell, monsieur, bonjour.
1: Bonjour.
0: Votre prénom s'il vous plaît.
1: Jean-Philippe.
0: Jean-Philippe, donc Jean-Philippe. Déjà, je vais vous demander, est-ce que vous avez fait de l'essence du côté de Bouraille récemment, Jean-Philippe ?
1: Ah, je fais que ça.
0: Ben voilà, ça y est, Jean-Philippe. Du côté Shell Bouraille, cette fois, je vous félicite, Jean-Philippe, un bon carburant de 15 000 francs, avec toutes nos félicitations.
1: Je vous remercie.
0: Voilà,
1: merci à Radio Rythme Bleu.
0: Exactement, merci. Merci à Shell Pacifique également.
1: Merci à Shell Pacifique. Oui, voilà.
0: Va falloir attendre tout le monde. 48 heures pour avant de le récupérer, bien sûr, à Shell Bouraille.
1: Ouais.
0: Et en attendant, qu'est-ce que vous allez faire avec le plein direct?
1: Le plein, comme je travaille toujours, alors j'ai quoi faire.
0: Après, un petit aller-retour pour nous dire bonjour et après la Ford Bouraille, c'est bien ça?
1: On va aller vous voir à la fin de Bouraille si vous êtes là.
0: Voilà, oui, bien sûr, on sera sur place vendredi, samedi et dimanche. Ben voilà, en tout cas, Jean-Philippe, je vous félicite pour ce bon carburant. N'oubliez pas, le bulletin a été remis en jeu cette fois, c'est pour gagner un Toyota Hilux. Ça sera un peu plus tard pour le tirage au sort.
1: Ça aurait été mieux, mais c'est
0: pas. On sait jamais, c'est pas fini.
1: Non, je
0: rigole. Voilà, je vous remercie. Bonne journée, félicitations encore une fois, Jean-Philippe.
1: Merci bien, bonne journée.
0: Et on remercie. Merci également, Shell Pacifique, notre partenaire, bon carburant de 15 000 francs. Félicitations donc à Jean-Philippe. Nous, on continue en musique, Gérald de Palmas, pour la suite de votre matinale. Dans un instant, c'est Marion que l'on va accueillir à suivre. Dans un instant, ce sera l'éphéméride.

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1: Bonjour à vous tous et excellent début de semaine, c'est l'éphéméride de ce 10 août. Une belle journée à démarrer en souhaitant une bonne fête aux Dieudonné, Laurence, Laure, Laurent, Laurentin, Laurette, Laurie et Lorenzo. C'est également aujourd'hui l'anniversaire de l'acteur espagnol Antonio Banderas qui fête ses 66 ans. Le célèbre interprète de Zorro continue de faire briller sa passion pour le spectacle et les comédies musicales. Un grand saut dans le temps vers les fondements de la langue française et de l'unité nationale, le 10 août 1539. Le roi François Ier signait l'ordonnance de Villers-Cotterêts. Ce texte juridique historique exigeait que tous les actes administratifs, politiques et judiciaires du royaume soient désormais rédigés exclusivement en français et non plus en latin. Une décision politique majeure qui permit d'unifier la justice et de consolider le pouvoir royal à travers tout le pays. Et maintenant, plongeons dans l'histoire de la Nouvelle-Calédonie avec notre éphéméride locale. En 1978, l'Institut Pasteur s'agrandit. Avec les recherches sur la dengue notamment, le personnel a augmenté. Les locaux et le laboratoire deviennent trop petits. Les travaux des nouveaux locaux ont débuté sur le terrain de l'ancien internat des jeunes filles, en face de l'immeuble administratif. Le bâtiment aura une superficie de 500 mètres carrés. L'ouverture est prévue pour le mois de janvier 79. Sautons en 1981, première visite tendue d'Henri Emmanuelli sur le territoire. Trois mois après la victoire de François Mitterrand qui avait inclus dans ses 110 propositions de campagne l'indépendance de la Calédonie, le secrétaire d'État au Dom-Tom se contentera lors de sa première visite de prendre le pouls et de nouer certains contacts. On est en 1982 et le centre d'hébergement du 6e kilomètre ferme. En fonction depuis 10 ans, le centre avait pour but de faciliter le voyage des immigrants et de leurs familles pendant le boom du nickel et de les aider dans toutes leurs démarches pour la formation professionnelle. Passons un an plus tard, 1983, naissance factuelle d'Air Calédonie International. Le futur PDG de la compagnie, qui à ce moment-là est encore le PDG d'Air Cal Domestique, a obtenu un avion, un 737 loué par Air Nauru, pour 5 ans. L'avion ne chômera pas puisqu'il desservira chaque semaine Brisbane, Nandi, Wallis, Melbourne et 5 fois Port Vila. 1991, la légende Eddie Mitchell est en concert à Nouméa.

0: Et puis, la même année, le 10 août, la pêche sur le lac de Yatté est interdite jusqu'en 93, 2 années pour protéger la reproduction des poissons qui y vivent. Enfin, en 2022, donc il y a 4 ans, qui s'en souvient, la vaccination contre la variole du singe débute sur le territoire. Le vaccin est disponible en Provence Sud. Ainsi s'écrit l'histoire de la Calédonie un 10 août. Passez une excellente journée à l'écoute de Radio Rythme Bleu.
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2: Merci Marion. On la retrouve cet après-midi pour l'éphéméride de ce 10 août. Les Doobies Brothers, on a sorti la guitare ce matin. Excellente début de journée à tous, un bon courage. Les Saintes de musique, dans un instant, c'est Lana que l'on va accueillir pour l'horoscope.

0: Les Doobies Bombers, 8h20 dans un instant, la suite de la musique autour de la variété française avec Indochine. Pour le moment, voyons voir ce que nous réservent les astres avec Lana.
1: Bonjour tout le monde, on commence avec les Béliers. Une occasion de montrer votre leadership pourrait se présenter plus vite que prévu. Taureau, cette journée vous encourage à penser à long terme plutôt qu'au plaisir immédiat. Gémeaux, en couple, un fou rire ou un moment inattendu renforcera votre complicité. Célibataire, ce n'est pas encore le moment pour vous de vous lancer dans une nouvelle relation. Cancer, vous vous sentirez entouré et soutenu. Prenez aussi l'initiative de reprendre contact avec quelqu'un que vous aviez un peu perdu de vue. Lion, votre implication sera difficile à ignorer aujourd'hui. Une remarque positive, une marque de confiance ou une opportunité d'évolution pourrait arriver. Vierge, les petits changements feront une grande différence aujourd'hui. Balance, les sentiments gagneront en clarté. Si vous attendiez le bon moment pour dire ce que vous ressentez, cette journée pourrait vous offrir une belle occasion. Scorpion, vous aurez une vision très claire de ce que vous souhaitez construire dans les prochains mois. Une idée prendra enfin une forme concrète. Sagittaire, votre curiosité sera récompensée. Acceptez de sortir de vos habitudes. Capricorne, votre sens de l'organisation vous permettra de prendre une avance précieuse sur un objectif financier ou professionnel. Verseau, vous attirez naturellement des personnes qui partagent votre façon de voir les choses. Et enfin, les Poissons, une attention, un message ou un simple moment passé ensemble vous rappellera que vous pouvez compter sur des personnes sincères.
0: 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Merci Lana. L'aventurier Bob Moran. Dans un instant, les anniversaires, c'est la dernière ligne droite. Vous pouvez nous joindre au 25 46 46 par biais des SMS au 31 46. Bienvenue au standard.

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C'est lundi 10 août, il est 8h25, on va souhaiter ce matin un bel anniversaire à Jean-François Aumambou. Bel anniversaire, gros bisous de toute la famille de Gomène et te souhaite bien sûr une belle journée. Jean-François Aumambou, bel anniversaire monsieur, une très belle journée. Joyeux anniversaire à Alison pour ses 35 ans, de gros bisous de la part de Mam Kiki. Merci Mam Kiki, bonne journée. Et Alison, bel anniversaire pour vos 35 ans, une très belle journée madame. Pour Christian, le cow-boy de Coutiou, nous souhaitons un bel anniversaire de la part de Sylvestre, Anita, Marie-Claire, Patrice et Maëlle à Montréal, Hilarion à l'île Maurice et sa fille Erika, ainsi que toute sa petite famille en Martinique. Voilà, Christian le cow-boy de Coutiou, happy birthday pour ce lundi 10 août. Bel anniversaire à Jean-François Foucault à Païta, passe une bonne semaine, de gros bisous de la part de Tantine Marivonne. Et pour Laurent Anépouille, bonne fête et une bonne journée de la part de Marivonne et Michel. Voilà. Bel anniversaire à tous les natifs de ce 10 août et bien sûr une bonne fête à tous les Laurents et les Laurence. Après Billy Allé, dans un instant, le prochain rendez-vous, ce sera le point météo sur Radio Rythme. 9, 10, 11 o'clock, 12 o'clock, rock, we're gonna rock.

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1: Et on vous rappelle également que les petites annonces sont à venir. Ce sera dans un bon quart d'heure maintenant. Vous pouvez d'ores et déjà nous adresser vos messages, vos annonces banques, bien sûr. Quel que soit, au 31 46 et tout à l'heure, bien sûr, en direct au 25 46 46. Juste avant le point météo, Francis Cabrel.

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1: Alors voici à présent le point météo pour ce lundi matin. Des nuages s'accrochent, ça sera sur le nord-est et l'extrême nord et de posant quelques averses. Ailleurs, le temps sera bien ensoleillé, ça se voit déjà. Le vent pour ce matin orienté au sud-est, autour des 10 nœuds, un peu moins sur l'est et au nord de Vaud, et jusqu'à 15 nœuds ailleurs. Cet après-midi, le soleil dans l'ensemble sera bien présent. Des nuages se formeront sur le relief de la Grande Terre et les îles avant de déborder localement vers les côtes. Le temps sera souvent sec avec parfois quelques gouttes sur la chaîne. Sur l'ouest et l'extrême nord, le vent pour cet après-midi orienté au sud-est, autour des 10 nœuds, jusqu'à en général 5 à 10 nœuds, ce sera le maximum. Les températures entre 25 à 27 degrés et jusqu'à 23 à 24 degrés pour le moins sur le sud. Voilà donc pour le point météo. On vous souhaite un excellent début de journée. On continue en musique avec les Inner Circle, clin d'œil des années 90. Le prochain rendez-vous, ce sera bien sûr les petites annonces.

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1: Et les Bouddhistes and the News pour Flo, excellent début de journée, 8h41. Dans un instant, c'est les petites annonces.

0: Allez, pour ce lundi 10 août, 8h45, soyez les bienvenus pour vos petites annonces. Vous pouvez nous joindre au 25 46 46. Bien sûr, si vous avez un message à passer, à vendre quelque chose ou rechercher quelque chose, vous êtes les bienvenus, c'est le bon numéro. On va commencer par cette recherche. Association scolaire pour enlever des affaires scolaires, livres jouets dans les caisses et à vendre des caisses en plastique. Le téléphone, c'est le 90 22 02, le 90 22 02. Alors, dans un autre domaine, je vends un appareil en métal pour aider à enfiler les bas de contention ou les chaussettes pour une personne ayant des difficultés à se baisser. Acheté en pharmacie au prix de 9 900 francs, je le revends au prix de 4 500. Également, une paire de chaussures à talons de marque Scholl, bleu marine, de sous-cuir, taille 41, pourrait convenir à un 40,5, hauteur de talon 10 cm. Également, un bandeau audio pour le sport ou se relaxer, écouteurs plats intégrés, bandeau en tissu en plastique décoré, papillon, se connecte à votre téléphone portable en Bluetooth est très bonne qualité sonore, tient la charge très longtemps, vendu avec le cordon pour le recharger. Le bandeau est neuf, je le vends car j'en ai un autre au prix de 3500 francs. Tout cela est visible sur annonce.nc, il y a des photos où le contact c'est le 71 14 04, le 71 14 04. Merci Louise, on vous souhaite une bonne journée. Alors, côté voiture, on a un Suzuki Grand Vitara de série 308 000, 105 000 km, moteur essence, première main, suivi concessionnaire, c'est mécatechnique, au prix de 950 000 à débattre. Le téléphone, le 80 23 74, le 80 23 74 pour ce Suzuki Grand Vitara de série 308, 105 000 km à vendre. À vendre également un Toyota Land Cruiser, série 332 000, 360 000 km, révision OK au prix de 2 700 000, téléphone 78 21 19, le 78 21 19 pour le Toyota Land Cruiser. On vend également ce matin un meuble bar en tech au prix de 30 000 francs, une petite table de salon à 6 000 francs et une télé de marque Philips au prix de 25 000 francs. Le téléphone 74 79 74, le 74 79 74. Vous voulez passer en direct, hein, on le rappelle également, hein, au 25 46 46, on vous souhaite la bienvenue au standard. On a à vendre ce matin un rouleau de ganicété anti-UV d'un diamètre de 25 au prix de 25 000 francs. 71 93 84, le 71 93 84, c'est le numéro de téléphone pour le rouleau ganicété anti-UV. Alors cette fois, c'est un quad Polaris ATP 330, un lot de ferraille, également 5 poteaux en fer carré et 3 poteaux en fer rond. Le téléphone 84 31 70, le 84 31 70 pour cette petite annonce. Radio Rythme Bleu, bonjour.
1: Oui, bonjour.
0: Bonjour madame, on vous écoute. Votre prénom ?
1: Je m'appelle Brigitte.
0: Bonjour Brigitte, enchanté, c'est Thierry.
1: Enchantée.
0: Je vous souhaite la bienvenue. On vous écoute.
1: Alors, enfin, normalement, c'est pas vous, mais j'écoute RRB très souvent.
0: Voilà, exceptionnellement, pendant 3 jours, on va remplacer Mouda. On s'est un peu tous partagé un peu le travail. Voilà.
1: Ben, oui,
0: on vous écoute et soyez la bienvenue, Brigitte.
1: Alors, j'ai donc pour un bébé, un cododo qui est à 12 000 francs, un transat qui se balance, qui est à 10 000, tout ça, c'est en parfait état et de bonne marque. Hein. Un siège de table aussi pour accrocher à la table pour faire manger le bébé, qui est à 1 500 francs. Et aussi pour les enfants, j'ai une piscine ronde qui doit faire un peu plus de 70 cm de hauteur et environ 3 mètres de diamètre, avec un tapis de sol en gazon, le bloc qui sert aussi pour... nettoyer l'eau avec des billes de polystyrène qui est à 30, le tout c'est à 35 000 francs.
0: Ok Brigitte, vous avez un numéro de téléphone où on
1: oui,
0: peut vous joindre?
1: Le 87 76 96 et tout ça c'est sur Coutio.
0: Merci Brigitte, on vous souhaite une excellente journée.
1: Je vous remercie beaucoup.
0: Merci, à demain si vous le voulez. Merci, bonne journée
1: oui,
0: Brigitte.
1: Merci, au revoir.
0: Au revoir madame. Allez, la suite des appels au standard au 25 46 46. On a à peu près 5-6 minutes encore à passer ensemble. Cette fois, un nouvel appel. Bonjour.
2: Oui, bonjour.
0: Ça va bien, non, monsieur, ça va bien et vous?
2: Oui, ça va, ça va. C'est pas Mouna l'appareil là.
0: Ah non, c'est pas Mouna, c'est Thierry.
2: Ouais, t'as pas la même voix.
0: Quand il n'y a pas Mouna, il y a Titi.
2: Ok, ben bonjour Titi.
0: Votre prénom, allez, monsieur?
2: Pascal.
0: Pascal, enchanté Pascal. On vous écoute.
2: Alors, j'appelle parce que j'ai un stock de chaussures pour femmes en bon état à vendre du 37-38.
0: Ok.
2: Plutôt 38. Et y a des Converse, il y a des chaussures de sport, il y a des bottes en cuir, il y a un petit peu de tout. Et elles sont en bon état, je précise.
0: Ok, Pascal, votre numéro de téléphone ?
2: Le 80 01 96.
0: Le 80 01 96. Merci, Pascal.
2: Voilà, et je donne le tarif quand même ?
0: Oui, bien sûr, bah, allez-y.
2: Ben, 1000 francs pour la première paire, et après, c'est 500 francs la paire.
0: D'accord. Merci, Pascal. Vous souhaite une bonne journée, mais une bonne vente, surtout.
2: Merci.
0: Bonne journée. Merci, bye. Bonne journée. Au revoir, monsieur. Allez, on continue encore. Salut, je vous rappelle, à partir de 9h, ce sera le journal en direct de Paris pour le retour de l'actu nationale et dans le monde. Juste après, c'est Pierre que vous retrouverez pour la deuxième partie de cette émission. Plus la peine de zapper jusqu'à mercredi, on vous le rappelle, hein, Mouna reprendra à partir de jeudi matin. Alors, on a à vendre aussi une Peugeot 206 Plus avec un radiateur tout neuf dedans. De quoi aller très loin avec un jeu de plaquettes de frein, de quoi bien freiner également. Au 82 97 60, le 82 97 60. Les annonces étaient la semaine dernière, on nous a proposé donc une tronçonneuse de marque Steel, une gamme pro, une MS461 avec un guide de 50 cm vendu avec 7 jeux de chaîne, bougies et filtre air neuf, avec son pantalon anti-coupure Steel, avec un coin plastique pour l'abattage, au prix de 150 000 francs. Très bon état, le téléphone, c'est le 52 62 38, le 52 62 38. On a également une petite table de salon au tarif de 6 000 francs, un bas tarif, donc un meuble bar en tech également à prix de 30 000 francs, 74 79 74. Une Mercedes 300D à vendre au numéro 46 24 50, le 46 24 50. On a un jumper réfrigéré d'occasion en état de marche suivi tous les ans en positif et négatif. 1,5 million, téléphone 77 88 84, le 77 88 84. On vend un dessus de bar vraiment beau et bien épais au prix de 20 000 francs, 79 16 65, le 79 16 65 pour ce dessus de bar vraiment beau et bien épais. Alors vous laissez encore quelques minutes pour nous joindre au 25 46 46 si vous avez une petite annonce à passer. Sinon on rejoindra le flash de 9h en musique. On vend un vélo de course Giant avec une paire de roues complètes et une roue arrière plus pneus chambre à air à 40 000 francs. Une selle de stock complète 15 sous avec son tapis de bride et l'icole au prix de 50 000 francs. Le téléphone, c'est le 79 38 44, le 79 38 44. Et enfin, une gazinière 4 ou 5 feux à gaz en très bon état, un budget de 20 000 francs au 92 34 52, 92 34 52 et un four qui marche très bien. Voilà donc pour les petites annonces, on vous souhaite une très belle journée. On va continuer nous en musique, bien sûr à 9h on le rappelle, hein, ça sera l'actu nationale internationale, le journal d'Europe. En attendant, Lady Antebellum, très belle journée, le titre d'annonce de retour demain matin à partir de 9h45. On vous le signale, hein, vous pouvez nous envoyer vos messages au 31 46 toute l'après-midi, la matinée, ça passera demain matin. Très belle journée, bon courage, bonnes vacances bien sûr pour ceux que ça concerne. Et dans l'ensemble, youpi, bon. 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

0: Dans un instant, la formation avec le journal européen en direct de Paris. Juste après, c'est Pierre que vous allez retrouver pour la suite de votre matinée. Excellent lundi à tous. Radio Rythme Bleu, il est 9h.
1: Minute ou pile au carillon d'Europe 1. Le Flash vous est présenté par Frédéric Joncheret. Bonsoir Frédéric.
2: Bonsoir Valérie, bonsoir à tous. François Bayrou veut une grande primaire de tous ceux qui rejettent les extrêmes. L'ancien Premier ministre appelle à une primaire élargie du Parti Socialiste jusqu'aux gaullistes afin de désigner un candidat unique d'ici février et éviter un second tour Mélenchon-Le Pen en 2027. Un candidat capable de rassembler tous les démocrates réformistes. David Lisnard.

0: À la suite d'un incendie dans une chambre du centre hospitalier du Mans, un patient se trouve dans un état critique et 10 autres personnes ont inhalé de la fumée. On ne connaît pas pour l'heure l'origine du sinistre. Un ouvrier agricole de 45 ans en détention provisoire, il est soupçonné le détroit d'Ormuz que si les États-Unis acceptent de mettre fin à leurs offensives sur Téhéran et ses alliés et s'ils levaient le blocus des ports. Le pape Léon XIV appelle à ouvrir des couloirs humanitaires pour les civils au Soudan. Depuis 2023, le pays est en guerre. Le souverain pontife exhorte la communauté internationale à œuvrer pour un cessez-le-feu immédiat. L'entraîneur NBA Don Nelson, ancien joueur de Boston, est décédé à l'âge de 86 ans. Il avait remporté 5 championnats avec les Celtics ou encore gagné le Mondial 94 en tant que coach des États-Unis avec la Dream Team 2, composée notamment de Shaquille O'Neal, Reggie Miller et Dominique Wilkins. Et enfin, demi-volering sacré de nouveau sur le Tour de France, la Néerlandaise remporte la dernière étape à Nice et s'offre un deuxième sacre sur la Grande Boucle après 2023. 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
1: Et il est 9h passé de 3 minutes. Bonjour à tous et bienvenue pour ceux qui nous rejoignent sur les ondes de Radio Rythme Bleu. C'est Pierre qui prend le relais et ce jusque 13h aujourd'hui. Chez Wimuna a pris des vacances et elle a bien raison, elle profite du soleil. Nous, on continue tout de suite et c'est l'heure de votre rendez-vous opinion.
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1: Et c'est l'heure d'opinion, votre rendez-vous SMS sur Radio Rythme Bleu. Notre question du jour, la diminution progressive des effectifs d'escadrons de gendarmerie mobile déployés en Nouvelle-Calédonie vous semble-t-elle justifiée ou vous inquiète-t-elle? Si elle vous semble justifiée, vous tapez 1 et si cela vous inquiète, vous tapez 2 et vous envoyez votre réponse au 3146. Merci de votre participation et rendez-vous demain matin pour la réponse à notre question du jour. Notre lundi matin continue bien entendu avec de la bonne musique et c'est The Second Voice qui arrive avec son titre Let Me Be. On va y arriver le matin. À 9h30, bien entendu, vous retrouverez le Big Quiz et à 10h, nous aurons l'actualité avec le zapping. Allez, tout de suite, The Second Voice, Let Me Be.

Et il est 9h07 sur les ondes de Radio Rythme Bleu. 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Allez, tout de suite, on continue en musique. Liane Folie, ça va, ça vient. Très bon début de semaine et très bon lundi sur les ondes de Radio Rythme Bleu. 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
1: Et il est 9h22 sur les ondes de Radio Rythme Bleu. Et j'espère que vous avez bien fait vos devoirs. 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
6: Et il est 9h30, ça y est, on est parti pour le Big Quiz. Pour rappel, deux candidats, trois questions chacun, quatre propositions et 5 secondes pour répondre. Plus on avance forcément, plus ça se corse. 25-46-46 pour rappeler, nous avons déjà un candidat. Mais à qui ai-je l'honneur ?
7: Bonjour.
6: Bonjour, comment allez-vous ?
7: Très bien.
6: En ce magnifique lundi.
7: Voilà, il fait très beau partout.
6: Ouais, à qui ai-je l'honneur ?
7: À Mathilde de Point-d'Imier.
6: À Mathilde de Point-d'Imier. Eh bien, enchantée Mathilde, ravie d'être avec vous du coup pour ce Big Quiz.
7: Mais c'est pas ma copine qui est là ?
6: Ah non, elle est pas là, elle est, c'est nous qui prenons le relais du coup. Elle est partie faire un petit tour, Mouna. Et on a du coup le deuxième candidat qui est arrivé. Bonjour.
8: Allô.
6: Comment allez-vous, madame?
8: Très bien, monsieur, et vous-même?
6: Ah bah ça, ça fait plaisir. Eh bien moi aussi, parfaitement. On a un beau soleil un lundi, c'est assez rare pour le noter.
8: Ah bah c'est génial.
6: comment vous appelez-vous, à qui je l'honneur?
8: Sarah,
6: eh ben enchantée Sarah, c'est un plaisir. Donc, à ma gauche, on a Mathilde, et à ma droite, du coup, on a Sarah. Vous êtes prêtes, les filles ?
8: Oui, on est prêtes.
6: Eh ben, c'est super, on est parti. Allez, on va trancher, du coup, qui est-ce qui veut commencer ?
7: Je m'en fous de commencer la première.
6: Mathilde, Sarah.
8: C'est parfait.
6: Alors, on part avec Sarah, du coup ?
8: Si vous voulez, oui, bien sûr.
6: Ok, bah, c'est difficile parce que généralement, quand il y a un homme et une femme, on a honneur aux dames, bien entendu, mais là, c'est deux dames, c'est pas moi qui vais... Alors, question A pour Sarah, du coup. Quel est le plus grand océan du monde ? Est-ce l'océan Atlantique, l'océan Indien, le Pacifique ou l'océan Atlantique ?
8: Pacifique ?
6: Ah bah, c'était une très bonne réponse. Et mes félicitations, Sarah, du coup, c'est une bonne réponse. À Mathilde, question numéro 2. Quel est le seul mammifère?
7: Non, mais je ne m'appelle pas Mathilde.
6: Ah, je me suis trompé.
7: Bah oui.
6: Alors dites-moi, quel est votre véritable prénom, du coup?
7: Nadine.
6: Ah,
7: c'est Nadine. Nadine, c'est pas Sarah, c'est Chara.
9: J'avais reconnu ta voix.
7: Ah bah génial. Bah alors on va recommencer depuis le début, hein. Il y a une erreur, hein. Ah merci Pierre. Donc... Du coup ça détend. Oui, voilà. Bon, t'es sûr que c'est Pierre, hein?
6: Oui, ça c'est. Donc... On reprend depuis le début. Donc c'est bien Nadine et Chara, hein, c'est bien ça.
7: Oui, oui.
6: Okay. On est bon. C'est un lundi matin, hein, vous.
7: C'est lundi. Ouais, c'est le soleil, on n'a pas l'habitude.
6: Oui, c'est ça. Donc, on continue parce qu'on est un petit peu pris par le temps à la radio. On continue du coup avec Nadine. Question. Alors, quel est le seul mammifère capable de réellement voler ? L'écureuil volant, la chauve-souris, le lémurien volant ou le manchot ?
7: Vous pouvez répéter la question ?
6: Alors, quel est le seul mammifère ? Alors,
7: elle a dit la 2, elle a dit la 2. C'est l'écureuil. Elle a dit la 2.
9: Non, c'est pas moi qui ai répondu. Hein.
6: Ça se donne des coups de main.
9: C'est ma voisine à côté, là.
6: Oui. Chara qui répond à toutes les questions qui est au taquet.
7: Non, c'est Mathilde qui a répondu.
6: C'est Mathilde, oui. Mais oui, Mathilde.
9: Non, ils vont là.
6: Ah, j'en pleure, les filles, vous me faites rire. Alors, Bon, un petit peu de sérieux. Quel est le seul mammifère capable de réellement voler ? L'écureuil volant, la chauve-souris, le lémurien volant ou le manchot ?
10: L'écureuil.
6: L'écureuil. Voilà.
10: Oui.
6: Eh ben non, malheureusement, c'est pas l'écureuil.
10: Merde alors. J'aurais dû écouter ma voisine.
6: Alors, c'est sympa de le savoir, mais les écureuils volants, ils volent pas vraiment, ils planent. Alors, à côté de ça, la chauve-souris, elle, on devrait le savoir avec les roussettes. Hein, c'est le seul mammifère à pratiquer un véritable vol.
10: Alors, la mouffa, la roussette.
6: Ah, ils font partie de la famille, hein, les roussettes.
10: Bon. Allez, à Sarah.
6: Sarah. Question 3, Sarah.
7: Sarah.
6: Ouais, oui.
7: Sarah.
6: Oui.
7: Avec un ch.
6: Alors, Sarah, question numéro 3. Quelle planète tourne le plus rapidement sur elle-même ? Alors, la Terre, Mars, Jupiter ou Saturne ?
7: Alors, Vénus, Mercure, la Terre.
6: La Terre,
7: oui, la Terre, je dirais la Terre.
6: Non, c'est une mauvaise réponse. Alors, à savoir, c'est Jupiter. Jupiter, elle tourne sur elle-même en 10 heures. Vous vous réveillez le matin, 10 heures après, on se rendort. Et pourtant, c'est la plus grosse planète du système solaire. Hein. Elle est tellement grosse et elle tourne tellement vite que bah, les pôles sont aplatis. Voilà, pour la petite information.
7: Et la journée dure donc 10 heures, c'est
6: 10
7: ça
6: 10 heures, c'est ça, ouais. On se lève, on boit le café, on retourne direct au lit. C'est rapide.
10: Donc... Moi, ça m'irait bien.
6: Ah oui.
7: Ah. Les questions tournent vite aussi. Hein.
6: Oui.
7: Ouais, exactement. C'est le cerveau qui tourne pas encore. On a l'impression d'être des écureuils volants là.
6: Ah bah c'est ça.
7: Ça platique.
6: Allez, au tour de Nadine. Question numéro 4. Alors ça faut le savoir quand même, parce que ça concerne un petit peu la Calédonie. Quel minerai de nickel, c'est un petit peu plus compliqué, quel minerai de nickel doit son nom à l'ingénieur Jules Garnier, qui l'a étudié en Nouvelle-Calédonie au 19e siècle ?
10: La garnerie.
6: Ah bah j'ai même pas besoin de dire les réponses là, oui c'est validé directement, bravo Nadine. Donc ça fait un partout. Et oui, Jules Garnier, il a découvert ça du coup en 1860. Riche en nickel, la garniérite.
10: Ouais.
6: Et donc ça portera ensuite son nom, forcément. Sarah ? Chara ?
7: Non, j'ai eu droit à Jupiter, franchement. Il y a vice de forme, j'ai envie de dire, mais bon.
6: Il y a un partout pour l'occasion.
7: Allez, on y va.
6: On continue ?
7: Oui.
6: Allez, question numéro 5. Quel élément chimique possède le symbole W ? Ça, c'est pareil, ça peut nous concerner dans le sens un petit peu plus poussé. Bah, c'est les dernières questions, forcément, c'est un peu plus complexe. Alors, A, le tungstène, B, le titane, C, le vanadium ou D, le zinc ?
7: Vous pouvez répéter, s'il vous plaît ?
6: Normalement, je ne suis pas censé répéter.
7: Par le zinc, j'ai rien retenu.
6: Alors, quel élément chimique possède le symbole W ? Le tungstène, le titane, le vanadium ou le zinc ? Le tungstène, le titane.
7: Oh, bien sûr qu'il y a un piège, on va dire le vanadium.
6: Eh, c'était le tungstène, vous avez vu le piège ?
7: Ouais.
6: Bon, il y a une question de la mort à la fin, si vous n'arrivez pas à vous départager.
7: Ah non, je suis déjà morte, vous inquiétez pas.
6: Ah bah, pour le moment, il y a un partout.
10: Oh mais non, c'est moi qui est morte déjà.
6: On retourne avec Nadine. Quel est le plus petit état insulaire du Pacifique en termes de superficie ? Le Tuvalu, Nauru, Tonga ou les Palaos ?
10: Ouais.
6: Tuvalu, Nauru, Tonga ou Palaos ?
7: La Tuvalu.
10: Mais c'est à moi.
6: Alors je vous rassure, Sarah n'avait pas la bonne réponse.
7: Tuvalu.
10: Ah, vite en plus.
7: Mais non, c'est pas Tuvalu.
6: Alors, à savoir
10: Tonga.
6: Non, la bonne réponse était Nauru. Elle fait à peine 21 km². C'est l'un des plus petits pays du monde d'ailleurs, perdu au milieu du Pacifique. Et c'est bien un état indépendant pour l'occasion. Donc ça fait un partout entre Sarah et Nadine.
7: Ouais. On brille par la culture là aujourd'hui, c'est génial.
8: Non, on a été déstabilisés par nos prénoms.
6: C'est ça.
8: Oui, c'est ça, oui. On demande dommage et intérêt.
6: Bah, vous passerez nous voir, on en parlera.
8: Ça va.
6: Alors, bon là, c'est la première qui répond fondamentalement à gagner, du coup. Hein. La première bonne réponse est validée. Alors, vous êtes prête?
8: On a trois partout, ça y est?
6: Un partout pour le cas.
8: Oui, mais trois questions chacune, je veux dire?
6: Non. Là, c'est une question et la première qui répond a gagné.
8: D'accord. Okay.
6: Voilà, vous avez le droit à une réponse chacune.
8: Allez, Nadine. On y croit.
6: Oui. Alors, Nadine, Chara, vous êtes prête?
8: Yes. Oui.
6: Alors, quel est le métal le plus abondant dans la croûte terrestre? Ouais, c'est pas évident. Le fer, l'aluminium, le cuivre ou le nickel? Quel est le métal le plus abondant dans la croûte terrestre? Le fer, l'aluminium, le cuivre ou le nickel?
8: Allez, Nadine. Bon, ma copine, elle me dit cuivre. Ma copine aussi.
6: Si vous avez la même, vous êtes dans la même pièce. La même copine qui dit aux deux, c'est le cuivre, les filles, c'est le cuivre.
8: Allez, je dis le fer.
6: Ah, il y a un piège, c'est pas le fer. C'est pas le fer, c'est pas le cuivre, il en reste deux, l'aluminium.
8: Aluminium.
6: L'aluminium, c'est qui m'a répondu?
8: Nadine.
6: C'est Nadine?
8: Oui.
6: Eh ben, félicitations, Nadine.
8: Oh là là. En même temps, je jouais contre Nadine et Mathilde.
6: Oui. Bah, fondamentalement, si seulement on compte vraiment toutes les personnes, on est 6 avec la copine qu'il y a derrière.
8: sans oublier ceux qui sont dans la tête, oui, on était nombreux.
6: On est nombreux lundi matin.
8: Merci Pierre pour ce vécu très décontracté et très plaisant.
6: Eh ben c'est moi qui vous remercie parce que je pense que c'est un rire partagé. Je pense que les auditeurs aussi en ont
8: profité. On en avait besoin, merci. On commence très bien la semaine.
6: Oui, ça fait toujours de bien de rire et puis c'est gratuit, il faut qu'on en profite quand même. Et pour la réponse du coup, oui c'est bien l'aluminium hein, qui est le plus abondant dans la croûte terrestre, hein, même si on pense facilement que ce soit le fer, mais au final c'est l'aluminium hein, et en Calédonie on pourrait répondre le nickel mais ça reste quand même l'aluminium. Voilà les filles, et bien félicitations Nadine.
8: Bravo Nadine, comme toujours, tu es vraiment une grande championne.
6: Là. Oh, c'est beau.
8: En plus, elle ne me croit pas.
6: Ah, les filles, vous faites rêver du fair play comme ça, moi j'en veux tous les jours.
8: Vous en aurez, vous inquiétez pas. on gagne quoi dans cette histoire?
6: Alors, dans cette histoire, Nadine a gagné du coup des places pour le Ciné City. Vous pouvez venir les récupérer directement du coup à RRB.
8: Bah moi je vais envoyer ma copine chercher.
6: Ça marche.
8: C'est Mathilde.
6: C'est ça. Non, Sarah.
8: C'est Olivia.
6: Olivia, ok. Eh ben on l'accueillera. Vous direz que vous venez de Nadine du coup, que vous avez joué au Big Quiz.
8: Ah oui, Nadine, elle est connue à Radio Rythme.
6: Oui, je pense, oui. Écoutez, merci bien les filles pour ce Big Quiz. C'était vraiment très plaisant.
8: C'est génial.
6: J'ai bien rigolé.
8: Bonne Nadine, à la prochaine.
9: Après, on va se tenir au courant pour jouer.
8: Bisous.
6: Bisous. Bisous, Chara. Bisous, Nadine. Merci, les filles.
9: On a fini pendant 3 semaines.
8: Oui, c'est le lot des champions. Allez, tata, au revoir.
6: Tata, les filles.
8: Tout le monde. Allez, bonne journée.
6: Merci à vous. Eh ben, c'était super. Quel Big Quiz. Encore merci aux filles. Hein. Elles m'ont fait les abdos du coup pour la semaine. Là, je suis tranquille. Et je pense qu'il va falloir que j'aille boire un coup parce que j'ai tellement pleuré de rire que je n'en peux plus. Et c'était le Big Quiz encore. Félicitations à Chara et à Nadine qui ont parfaitement joué le jeu avec un magnifique fair play. C'est beau quand ça se passe comme ça. Allez, nous, on va continuer en musique. Cette matinée, ce lundi matin ensoleillé sous de belles auspices hein, finalement parce qu'on rigole bien. Tout de suite, c'est Stromae et Paul Kalkbrenner qui arrivent pour s'occuper de la musique. Et on retrouvera Mouna du coup qui nous manque à la radio avec sa rubrique Les Bonnes Ondes. Moi je vous souhaite un excellent lundi ensoleillé, bien entendu toujours sur les ondes de Radio Rythme Bleu. On continue cette matinée avec de l'énergie et le sourire comme toujours.

0: Et il est 9h49 sur les ondes de Radio Rythme Bleu. On retrouve tout de suite Mouna pour sa rubrique Les Bonnes Ondes. Et aujourd'hui, Mouna va nous parler de l'ennui.
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2: Vous souvenez-vous de la dernière fois où vous vous êtes vraiment ennuyé? Pas « il n'y a rien de bien sur Netflix », pas « je scroll Instagram mais rien ne m'intéresse », je parle de vraiment ne rien avoir à faire. Attendre, regarder par la fenêtre, être assis quelque part sans musique, sans téléphone, sans rien pour occuper son cerveau, ça paraît presque étrange aujourd'hui. Parce qu'on a tellement appris à remplir le moindre temps mort que l'ennemi est devenu quelque chose qu'on cherche à éviter à tout prix. Et pourtant, il n'est peut-être pas aussi inutile qu'on le croit. En psychologie, l'ennui est défini comme cette sensation désagréable de vouloir s'intéresser à quelque chose sans parvenir à trouver quoi. Notre cerveau cherche à s'engager, mais rien, à cet instant, ne lui paraît suffisamment intéressant. Et cette sensation aurait justement une fonction, nous pousser à chercher ailleurs, à explorer, à changer quelque chose. Des chercheurs britanniques se sont même demandé si l'ennui pouvait faciliter la créativité. Dans leurs expériences, certains participants devaient d'abord effectuer une tâche volontairement monotone avant de passer à un exercice de créativité. Et dans certaines conditions, ceux qui s'étaient ennuyés ont ensuite produit davantage d'idées. L'une des explications possibles, c'est que quand on cesse de nourrir constamment notre attention, notre esprit commence à vagabonder. Une pensée en appelle une autre, un souvenir revient, une idée se construit, et le cerveau, lui, fait un peu sa vie. Seulement aujourd'hui, on lui en laisse rarement l'occasion. Et c'est là que ça devient assez drôle. En 2024, des chercheurs ont fait regarder des vidéos à plus de 1200 personnes. Certaines pouvaient zapper, avancer ou changer de vidéo dès qu'elles commençaient à s'ennuyer. Logiquement, on pourrait penser qu'elles se sont moins ennuyées. Eh bien non, elles ont finalement déclaré davantage d'ennui, mais aussi moins de satisfaction et moins d'attention que celles qui regardaient simplement leurs vidéos sans changer constamment. Autrement dit, à force de vouloir éliminer le moindre moment d'ennui, on peut finir par s'ennuyer encore davantage. Alors évidemment, on ne vous recommande pas de consacrer votre dimanche après-midi à contempler le plafond, mais de temps en temps, on peut peut-être laisser un blanc tranquille. Marcher sans sortir son téléphone, attendre sans scroller, regarder dehors, laisser 5 minutes à son cerveau sans lui donner quelque chose à consommer. Parce que dans nos journées où chaque minute finit par être remplie, le vide n'est pas forcément du temps perdu. C'est parfois simplement l'espace dont une idée avait besoin pour arriver. C'était Mouna avec vous dans Les Bonnes Ondes. Je vous donne rendez-vous lundi prochain pour un nouveau sujet. D'ici là, je vous souhaite une excellente journée à l'écoute d'RRV.
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0: Et il est 9h53, oui c'est difficile de s'ennuyer maintenant avec toutes les stimulations qu'on a autour et parfois juste l'ennui est un manque de stimulation tout simple. Il faut réussir à rester zen, à se concentrer, à respirer pour trouver l'ennui. Et mais parfois c'est difficile de le trouver l'ennui. Allez on continue avec toujours de la bonne humeur et du sourire. Alain Souchon avec son titre Jamais Content. Très bon lundi sur les ondes de Radio Rythme Bleu.

0: Et il est bientôt 10h sur les ondes de Radio Rythme Blanc. On retrouve le zapping de l'actualité avec Nicolas Legrand.
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2: Au travail, le président du 19e gouvernement a donné le ton. Mercredi, les secteurs ont été répartis entre les 11 membres de l'exécutif, qui est donc entré pleinement en exercice. Une délibération qui a été adoptée à l'unanimité. Les membres issus de l'accord de gouvernance héritent des plus gros dossiers, dont la reconstruction, l'économie ou encore le budget. Milakulo Tukumuli s'est exprimé après ce vote.
3: On vous confirme la volonté unanime des membres du gouvernement de mettre tout en œuvre pour relever le pays. L'état d'esprit est bon. Voilà, au travail maintenant.
2: Milakulo Tukumuli, le président du 19e gouvernement qui est aussi chargé des transports. En haut de la pile, le dossier Aircal. Les aérodromes d'Ouvéa et de Marais sont bloqués depuis 5 mois, depuis le 2 mars précisément, date du déménagement de la compagnie domestique de Magenta à La Tontouta. Une situation qui exaspère une partie de la population des îles. À Ouvéa, le maire Maurice Tilewa a organisé une journée île morte lundi dernier. Et même s'il soutient le combat du collectif, il affirme que les vols doivent reprendre au plus tôt pour le bien-être de la population.
4: Je ne peux pas laisser ma population continuer à souffrir comme ça. On ne peut plus continuer à prendre en otage comme ça une population. Ce n'est pas possible. L'économie est au plus bas. Donc aujourd'hui, on a besoin de rebondir.

0: Pas de postulat, etc. Je ne négocie pas sous la contrainte.
1: Le président du 19e gouvernement s'est aussi entretenu avec le nouveau président de la province des îles, Michael Forest. Un déplacement symbolique et historique selon lui.
2: On est satisfait que moins d'une semaine après son installation à la tête du gouvernement, le président se déplace sur les îles Loyauté. Je crois que c'est une première depuis 1999 qu'il faut souligner avec beaucoup de prestance parce qu'effectivement on a beaucoup de dossiers sur la table.
1: Et malgré ce déplacement, le blocage continue à Marée et Ouvéa. La semaine a aussi été marquée par le rapport de la CTC sur Nord Avenir. La Chambre territoriale des comptes s'est penchée sur la structure dédiée au développement économique de la province Nord. La CTC estime que Nord Avenir présente un modèle économique non viable et non évalué qui bénéficie de fonds publics présentant des risques de non-conformité à la réglementation. De son côté, dans l'actualité économique, la SHN rouvre son hôtel de l'île des Pins. Ne dites plus le méridien de l'île des Pins, mais le domaine d'Oro, une nouvelle appellation pour une réouverture après 2 ans sans accueillir de clients. Et enfin, la semaine a aussi été marquée par une poussée d'actes de délinquance au Mont d'Or. Le collectif des habitants de Yaoué a publié un communiqué après l'incendie d'un véhicule en pleine nuit. Le maire, Nina Julier, a également réagi.
3: Je condamne fermement ce qui s'est encore passé cette nuit. La mairie reste pleinement mobilisée et nous aussi, nous attendons une réponse ferme de la justice. On n'a pas envie de vivre comme ça.
1: Et jeudi soir, plusieurs faits de délinquance ont été signalés à la coulée avec des caillassages et vols de voitures. Une poussée de violence alors que la gendarmerie a retiré le verrou nord à Tabor. Une décision regrettée par le maire Nina Julier, mais aussi par l'association Citoyens Mondorien. Nicolas Metzdorf a quant à lui écrit au ministre de l'Intérieur. Le député de la première circonscription affirme que le territoire ne peut plus fonctionner avec des escadrons qui repartent au moment où ils commencent à connaître le terrain. Il demande donc des gendarmes affectés en brigade et en attendant le retour des escadrons qui sont partis en métropole pour lutter contre les feux de forêt.
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5: Et on remercie Nicolas Legrand pour ce zapping 10h passé de 3 minutes. On va continuer en musique. Le prochain rendez-vous, ce sera à 10h30 pour votre totem avec Jennifer. Mais tout de suite, on continue, comme je le disais, en musique avec Wedger et son titre Mataka. Vous, très bon dimanche. Très bon dimanche. Ah oui, carrément, je suis encore dans le week-end. Très bon lundi à vous. En plus, on a du soleil. Très bon lundi ensoleillé à vous sur les ondes de Radio Rythme Bleu.

Et il est 10h16 sur les ondes de Radio Rythme Bleu à via tous les Sherlock Holmes. Il est temps de trouver notre totem et on voit ça d'ici un petit quart d'heure avec Jennifer. Bien entendu, ce sera à 10h30. Pour rappel,

Si vous voulez participer, c'est le 25 46 46 par téléphone. Donc n'hésitez pas à passer nous voir par téléphone, bien entendu. Hein, on se fait ça à distance. Et puis, trouvez le totem. Hein, ça vous permet de gagner une petite somme. Ça fait toujours plaisir. Allez, on continue avec de la country, l'histoire de conserver la belle énergie de ce lundi avec les Foster Sisters et Leave It Alone.

Et il est 10h25 sur les ondes de Radio Rythme Bleu. On va retrouver tout de suite Kelinda Boicou pour savoir que faire, quoi faire et où. Avec Par ici les sorties, juste après ce sera le totem avec Jennifer.

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1: Bonjour, aujourd'hui dans ce Paris C'est sorti, on va commencer avec l'association Ciné Citoyen qui prévoit à 18h demain une projection débat autour du film espagnol Yo También d'Alvaro Pastor et Antonio Naharro à l'Auditorium de la Province Sud. Et direction Lanzvata avec l'Aquarium des Lagons qui met à l'honneur depuis samedi les serpents marins au programme tous les jours du lundi au dimanche à 13h30, nourrissage des poissons sauf le lundi à 15h, animation sur les serpents marins à 15h45, nourrissage des tortues sauf le lundi 16h15, animation sur les serpents marins. Une animation supplémentaire est prévue à 10h sur les serpents marins le week-end et pendant les vacances scolaires. L'Aquarium des Lagons qui est ouvert tous les jours de 9h à 17h pendant cette période de vacances scolaires. Pour plus de renseignements, le 26, 27, 31, le 26, 27, 31. On poursuit ce Paris C'est sorti avec la commune de Bouloupari où une conférence sera donnée le mercredi 12 août à 18h sur les coraux de Bouraquet. C'est dans le garage à bateaux de la base nautique. Une conférence qui sera animée par Ricardo Rodolfo Metalpa, chargé de recherche à l'IRD en lien avec le club Kiwanis Sud-Ouest. Et direction La Foy, où la piscine Le Grand Bleu propose le mercredi 12 et mercredi 19 août prochain l'opération J'aime ma piscine. Il y a tout ce qu'il faut pour une journée parfaite. Piscine chauffée, toboggan à sensation, jeu d'eau, coin pique-nique ombragé, le grand bassin 25 mètres et le meilleur. Les navettes et les entrées sont 100% gratuites pour les habitants des communes de La Foy, Bouloupari, Saraméa, Moindou et Farino. Ramène tes amis, ta famille et ton plus beau maillot. L'équipe sur place s'occupe du reste. Pour participer, les inscriptions se font auprès de vos mairies respectives. Pour plus de renseignements, appelez le 44 30 80, le 44 30 80. À Nouméa, Claude Maillot, le président de la commission médicale et de prévention, membre associé à l'Université de la Nouvelle-Calédonie, présentera une conférence le jeudi 13 août à 18h sur le thème « Poisson sauce piquante ». Claude Maillot parlera notamment d'une affaire de stonefish, rascasse et autres pastenagues. Tapis sur les fonds du lagon et sur ses récifs, les poissons-pierres, les rascasses et les pastenagues peuvent infliger aux baigneurs ou aux plongeurs imprudents ou malchanceux de cuisantes piqûres venimeuses, à l'origine de complications souvent locales et quelquefois générales. Claude Maillot, médecin et docteur en toxinologie, vous propose un point des connaissances actuelles sur les différentes espèces de poissons venimeux présentes dans les eaux calédoniennes. Il vous invite à faire connaissance avec les effets de leur venin sur l'homme et avec les principes de prise en charge des victimes. Cette conférence sera également l'occasion de vous présenter, grâce au talent de plusieurs photographes du Caillou, un superbe choix d'images et de ses représentants mal connus, voire mal aimés de la faune sous-marine calédonienne. Une conférence qui sera donc proposée le jeudi 13 août à 18h au Musée Maritime. L'entrée sera libre et gratuite dans la limite des places disponibles. Les places sont à réserver pour les membres du musée au 26 34 43, le 26 34 43. On termine ce Paris C'est sorti avec l'événement de la semaine. Il s'agit bien sûr de la 48e foire de Bouraille organisée sur le site de Téné. Elle s'ouvre vendredi et se poursuit jusqu'à dimanche. Chaque année, la foire de Bouraille rassemble des milliers de Calédoniens autour de ce qui fait l'âme de la brousse calédonienne. Des rencontres, du partage, des savoir-faire, des animaux, des produits locaux, une ambiance unique. Au programme de ces trois jours de fête, le rodéo, l'agriculture, élevage, produits locaux, animations, spectacles et bien sûr, tout ça dans une ambiance broussarde. Cette 48e foire de Bouraille est à suivre sur RRB puisque nos équipes seront présentes sur place pour ces trois jours de foire. C'est terminé pour ce Paris C'est sorti. Le prochain rendez-vous, c'est à 15h30 cet après-midi.
2: Et on vous remercie Kalinda Boiscou. 10h29, courte page de réclame et on retrouve tout de suite la belle Jennifer pour le totem.
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2: Bleu. 10h30, on retrouve tout de suite Jennifer pour votre totem.
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6: Bonjour à tous et à toutes, bonjour, je redis bonjour, bonjour Pierre, comment allez-vous?
2: Eh bien très bien, et vous Jennifer?
6: Très très bien, c'est magique de se retrouver là, on n'a jamais été en face à face Pierre.
2: Oui, c'est une première.
6: C'est une première, bienvenue dans votre totem les amis.
2: Oui voilà, c'est une première.
6: Faut juste lancer l'instru Pierre.
2: Attention.
6: Magnifique.
2: Et elle est là.
6: C'était le bon. Ismaël, il l'avait lancé à un minuteur, voilà. Chacun son truc. Nous sommes dans votre totem et la cagnotte grimpe avec Bureau Vallée ce matin. Nous sommes à 17 000 francs. Là, il faut lancer le jingle. Non, je rigole. Je rigole.
2: Ah, mais j'étais déjà en train de chercher.
6: Le jingle d'applaudissements. 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Et on joue pour 17 000 francs avec beaucoup d'indices. Pierre, le standard est ouvert au 25 46 46. C'est Françoise qui prend les appels ce matin et on vous attend avec ferveur hein, ce matin. L'enquête, elle est là. Elle est bien ancrée dans les ondes d'RRB et je trouve qu'on n'avance pas trop encore. Bon, on sait que ce totem est en papier, c'est déjà une grande avancée, qu'il y a un dessin sur ce totem. Le dessinateur, lui, n'est pas belge, aucun rapport avec les Schtroumpfs non plus. Le personnage n'a pas de bonnet blanc, ce n'est pas un personnage de Walt Disney. Il y a d'autres couleurs que le bleu et le blanc. Il n'y a pas de G dans l'intitulé. Il n'est pas en bord de route non plus, ce totem. On peut le mettre sur un mur, on peut l'avoir chez soi. Il peut être à Paris, il peut être dans un musée. Il fait moins d'un mètre. Il peut être en Calédonie aussi. Il est masculin, ni en fer, ni en plastique. Il y a plus de trois mots dans l'énoncé. Il est manufacturé, il n'est pas unique, c'est ce que je voulais dire. Voilà, on est pas mal. On a des appels ?
2: On a un appel.
6: D'accord, est-ce qu'on peut baisser juste un tout petit peu l'instru, s'il vous plaît, Pierre ?
2: Attention.
6: Bonjour et bienvenue sur RRB.
0: Bonjour Jennifer, bonjour Pierre.
6: Bonjour. Qui est à l'appareil ?
0: Elisabeth.
6: Ah, Elisabeth, vous avez passé un bon week-end, Elisabeth ?
0: Très bien.
6: Est-ce que vous avez enquêté à la maison ?
0: Eh bien, un peu, mais j'espère que...
6: D'accord, on y va alors Isabelle pour votre question. Espérant un oui, un premier oui.
0: Voilà, alors, est-ce que Tchoupi se fait porter sur les épaules?
6: Alors, pourquoi Tchoupi?
0: Parce que j'avais un petit truc sur Tchoupi la semaine dernière.
6: D'accord, mais...
0: Dans les indices.
6: Est-ce que Tchoupi se fait porter? Alors, pas du tout, je vous dis non.
0: Pas du tout.
6: Non.
0: Ok, donc je peux
6: alors,
0: pas.
6: Mais il ne faut pas mettre les autres auditeurs sur une mauvaise voie, Elisabeth. Hein. Parce que là, ils vont entendre Tchoupi sorti de nulle part.
0: Comme j'ai entendu le personnage de Tchoupi la semaine dernière, c'est pour ça.
6: Oui, mais je n'ai pas dit oui.
0: Ah, d'accord.
6: Je n'ai pas dit que c'était le personnage de Tchoupi.
0: D'accord. Et je n'ai pas le droit de poser une autre question, non?
6: Je vous en prie, Elisabeth. Je me sens d'humeur très mignonne ce matin.
0: Oh, t'es magnifique, Anthony.
2: Quel magnanisme.
6: Je vous en prie, Elisabeth.
0: Est-ce que le est-ce qu'il y a un dessinateur?
6: Ça, j'ai déjà dit oui.
0: Oui?
6: Oui.
0: Ok. Ouais.
6: Allez, vous pouvez faire une proposition. Non, vous pouvez me reposer une autre question.
0: Alors, est-ce qu'il y a un dessinateur? Oui. Est-ce qu'il y a du vert?
6: Ça a déjà été posé, j'ai dit oui.
0: Ah oui?
6: Oui.
0: Ok.
6: Encore une autre question? Vous avez le droit à trois questions.
0: J'avais une question, mais je ne sais même plus laquelle.
6: Vous pouvez peut-être, poser sur une autre couleur.
0: Sur une autre couleur?
2: Allez-y à l'instant. À l'instant.
0: Est-ce qu'il a du rouge?
6: Je vous dis non.
0: Ok, ça marche.
6: Merci Elisabeth.
0: Merci à vous deux.
6: Au revoir.
2: Merci.
6: Des gros bisous. Vous êtes dans votre totem, on relance un peu l'instru derrière,
2: et
6: s'il vous plaît.
2: Et nous avons un autre appel.
6: Bonjour. Est-ce qu'on peut mettre un peu d'instru derrière, Pierre, s'il vous plaît?
0: Toc, toc, toc.
6: Toc, toc, toc, Lily Jo, bonjour.
7: Ah, bonjour.
6: Comment ça va?
7: Ah ben, super bien. J'ai écouté ce matin Biscuit, j'ai bien ri avec Chiara, hein. La bande, là. Ah, ça met de bonne humeur. D'habitude, j'écoute pas, mais j'ai autre chose à faire. Et puis là, vous avez un monsieur Pierre avec vous?
6: Oui, exactement, c'est
7: alors,
6: monsieur
7: c'est
6: Pierre.
7: Alors, c'est masculin, féminin, aujourd'hui.
6: C'est ça.
7: Est-ce qu'il est gentil?
6: Adorable.
7: Bon, Pierre, c'est le prénom de mon frère, alors...
6: C'est le prénom du mien aussi.
7: C'est pas vrai?
6: Oui.
7: Ah bah, des Pierres, ça a dû être à la mode un certain temps, puis ça l'est toujours, hein. Bon.
6: On vous
7: alors,
6: écoute, Lily Jo.
7: Pas que je vous fasse perdre trop de temps, mais on n'est pas au bout de trouver votre truc, là, hein. Comme d'habitude, hein. C'est la fin qui est dure. Alors, comme la dame avant, ben, m'a un peu coupé l'herbe sous le pied, mais je vais quand même reposer la question. On sait qu'il y a trois couleurs. Le bleu en grande quantité, le blanc et du vert. Hein,
6: oui.
7: C'est ça.
6: Oui.
7: Alors, en plus, est-ce qu'il y a encore au moins une autre couleur en plus?
6: Je vous dis oui.
7: Ah, j'en ai plein les yeux de ces trucs-là, mais alors...
6: Alors, je vous laisse faire une proposition,
7: Lily.
6: Oui,
7: je vous la fais tout de suite. Alors, moi, je vais penser à un poster de Superman qui court après Choupi.
6: Non. Non.
7: Thank you for the no.
6: Non, Lily Joe. Ben non, parce que Superman, il y a du rouge, Lily Joe.
7: Ah, ben ça fait rien. Moi, je vois pas bien le rouge et le vert.
2: Superman en vert.
6: Ouais. Merci beaucoup, Lily Joe, pour votre bonne humeur.
7: Bonne journée. Gros bisous aussi à Pierre. Big kisses.
6: Big kisses.
2: Gros bisous.
7: Bye bye.
6: Bye bye. On continue, vous êtes dans votre totem si vous venez de nous rejoindre sur les ondes de Radio Rythme Bleu. On est ensemble jusqu'à 10h45, on joue avec Bureau Vallée pour une cagnotte de 17 000 francs et ce n'est pas rien. Un deuxième appel.
2: Et on a tout de suite
6: troisième appel, pardon. Bonjour, bienvenue.
8: Hello.
6: Hello, est-ce que ce serait Eddie?
8: Oui, lui-même. Salut Pierre, au fait.
2: Et salut. Hello, Eddie, de voix graves.
6: De voix, trois voix graves ensemble.
8: Une voix grave aussi, également.
2: À faire vibrer les enceintes.
8: D'ailleurs, il a une superbe voix pour présenter le... tout ce qu'il présente, comment on va dire, le... l'info, quoi, on va dire ça comme ça.
6: Ah oui, hein. Il est doué, il est né pour ça, hein.
8: Ouais.
6: Et oui, c'est notre Pierre national. Que des éloges ce matin, Pierre.
2: Ah oui, complètement, j'ai envie de me mettre sous la table.
6: J'ai envie de faire les matinales, dis donc. Toute la vie.
8: J'ai bien ri avec Chara et Nadine tout à l'heure aussi.
6: Ah, bah, tant mieux.
2: On a bien rigolé.
6: Bon, Eddie, est-ce que vous avez écouté un petit peu nos indices?
8: Vous avez évoqué un personnage.
6: Mm-hmm.
8: Un personnage humain, on va dire ça comme ça.
6: C'est une question? Oh oui, ouais, j'ai dit qu'il était humain.
8: Oui, j'ai dit qu'il était humain. C'est pour ça que je voulais avoir cette réponse-là. Donc, ma question, mm-hmm. est-ce que le personnage du totem porte une casquette de capitaine?
6: Je vous dis non, Eddie, pas de casquette.
8: Je suis parti sur le mauvais. Bon, c'est pas grave.
6: Je crois savoir ce que vous alliez nous proposer.
8: Oui, c'est ça. Ok, bah, je vous souhaite une très belle journée.
6: Et une très belle semaine, Eddie. Merci d'avoir appelé. À demain.
8: Allez, au revoir.
2: Bonne journée.
8: À demain.
6: Au revoir. On continue sur les ondes de Radio Rythme Bleu avec un appel encore.
2: Et on a un appel.
6: Eh bien, dis donc, exactement. Nous sommes gâtés ce matin sur RB. Bonjour.
9: Bonjour.
6: Bonjour, qui est à l'appareil?
9: Monique.
6: Monique,
9: mmh.
6: Oui, je vous entends pas très bien.
9: Attends, c'est bon là?
6: Là, ça va mieux. On va peut-être baisser un peu l'instru. Je crois qu'il y a un problème de... Bonjour Monique, comment allez-vous?
9: Ça va. Attends, je vais sur la radio parce que je vais...
6: Ah, c'est peut-être ça.
2: Oui,
6: j'entendais un écho derrière, c'est ça.
2: Moi, je suis à fond là.
6: Je suis à fond les manettes. Pierre, c'est il bon, est dans le cockpit, il est à fond là. Bonjour Monique, vous allez bien?
9: Je vais bien. J'espère qu'elle va arriver.
6: Alors, j'écoute votre question, Monique.
9: Alors, est-ce que les totems, il y a le pinceau, par exemple, pour faire un portrait?
6: Je n'ai pas compris la question, Monique.
2: Portrait. Elle demande
9: est-ce qu'il y a des pinceaux?
6: Est-ce qu'il y a des pinceaux sur le totem?
9: Oui.
6: Je vous dis non, il n'y a pas de pinceau sur le totem. Pas de pinceau, Monique.
9: Ok.
6: Merci beaucoup pour votre question. Au revoir, Monique.
9: De rien, au revoir.
2: Bonne journée.
6: Avec grand plaisir, on vous retrouve dès demain.
9: Allez, tata.
6: Tata.
2: Tata. Et on a encore un appel là.
6: Radio Rythme Bleu, bonjour, bienvenue dans votre totem.
10: Bonjour.
6: Bonjour, quel est votre prénom?
10: C'est Patrick.
6: Hello Patrick.
2: On vous a attendu.
10: Ça va?
6: Ça va et vous?
10: Ça va, merci.
6: Vous avez bien...
10: Je suis branché dans la voiture, est-ce que ça fait un écho ou pas?
6: Non, ça va, moi je vous entends, on vous entend bien ici.
2: Impeccable.
10: Ok. Ma question, ce serait est-ce que c'est un portrait d'un peintre connu?
6: Ça a déjà été posé.
10: Ah mince. Parce que là, oui ou non?
6: Ben, en fait, là, vous avez posé deux questions dans une. Vous avez demandé si c'était un portrait et si c'était d'un peintre connu. Oui, c'est un peintre connu et non, ce n'est pas un portrait, donc je ne sais pas, c'est oui, non, du coup. Mais oui, c'est pas un... Quand vous dites portrait, vous pouvez définir portrait, s'il vous plaît ? Allez, on va aller
10: pour... Un autoportrait.
6: Eh ben, je vous dis non.
10: Ah, mince. J'étais sûr de l'avoir.
6: Ce n'est pas un autoportrait. Mais merci beaucoup pour la question. Ça nous fait vachement avancer, hein ?
10: Oui, clairement.
6: Merci beaucoup. Au revoir, Patrick.
2: Merci, Patrick.
6: 10h41, il vous reste 4 minutes pour tenter de nous appeler. Bonjour.
2: Oh là, c'est bon.
6: Allô, oui, bonjour. Est-ce que vous pouvez baisser le poste de radio derrière, s'il vous plaît ?
11: Allô ?
6: Oui, bonjour.
11: Oui, bonjour.
6: Comment allez-vous ?
11: Ça va, merci. Il fait beau aujourd'hui.
6: Ça, c'est très, très bien. Quel est votre prénom ?
11: Sandrine.
6: Alors, Sandrine, vous avez bien écouté ?
11: Oui, j'ai raté beaucoup d'indices depuis quelques jours, mais...
6: Est-ce que vous voulez tenter votre chance ?
11: Oh, on va essayer.
6: Je vous écoute.
11: Est-ce que la réplique du totem, sa réplique préférée, c'est mon fin.
6: Alors, répétez votre question.
11: Est-ce que le totem, vu que c'est un personnage humain dont il parle, est-ce que sa réplique préférée, sa réplique qu'il dit tout le temps, c'est mon fin ?
6: Je vais vous dire non.
11: Alors, tant pis.
6: Désolée.
11: Non, mais j'avais une idée en tête, mais c'est pas grave.
2: Ah, on l'a, le personnage avec mon fin, oui.
11: Mon fin, voilà. Mon fin. Vous voyez ? Il est tout le temps fatigué, cet pauvre garçon. Dommage. Bonne journée à vous.
2: Monsieur Merci. Lagaffe. Bonne journée.
11: Au revoir.
6: Il est 10h42 sur Radio Rythme Bleu. Il nous reste encore un appel pour ce totem avant de se quitter et de reprendre la suite des programmes. Bonjour.
12: Bonjour, c'est Lucien.
6: Coucou Lucien, vous allez bien ?
12: Oui, ça va, ça fait longtemps.
6: Ah ben oui, ça fait toujours plaisir de se retrouver.
12: Ben c'est ça. Dites-moi, je n'ai pas trop suivi, mais vous aviez dit que c'était un personnage de BD, c'est ça ?
6: Non, j'ai pas précisé c'était un personnage de quoi. J'ai juste dit qu'il était humain.
12: Il était humain, d'accord. Bon, écoutez, je vais changer de sujet, on va essayer de trouver une autre couleur là. Est-ce qu'il y a du jaune ?
6: Je vous dis oui.
12: Ah là, allez, on rajoute ça sur la feuille.
6: Il y a du jaune, presque autant que de bleu.
12: Ok, mais merci pour la précision.
6: Mais de rien, je suis là pour ça, Lucien. C'était un petit cadeau, parce que ça fait longtemps que vous n'êtes pas...
12: Ah, ben merci.
6: Écoutez,
12: ça m'avance pas beaucoup.
6: Mais... Après, on peut...
12: Bon, ça va avancer les plus fidèles, parce qu'en ce moment, je suis pas trop fidèle au totem.
6: Oh, c'est dommage, donc, ça, Lucien.
12: Ben, que dire ? C'est ça, autant de jaune que de bleu.
6: Presque autant de jaune que de bleu. Là, je ne parle pas clairement du personnage, je parle vraiment du totem, sur le totem.
12: Ok, du dessin en global, quoi.
6: Voilà. Donc, on redit un peu les couleurs, du bleu, du jaune, du vert, voilà. C'est pas mal. Et du blanc. Et du blanc, oui.
12: Ah, c'est important, le blanc. Donc, du coup, il doit sur une plage, là.
6: Ah, vous dites, je dis rien moi.
12: T'as failli. Écoutez, je vais laisser comme ça, je sais pas. C'est juste pour faire avancer Schmilbic, voilà.
6: Ah ben là, vous l'avez fait avancer, Lucien.
12: Bah, donc du coup, je reste comme ça, j'ai pas de proposition qui me vient à l'esprit là.
6: Vous êtes
12: donc
6: sûr?
12: Du coup, j'attends cet après-midi si j'ai le temps d'écouter ou demain matin et puis je vous rappellerai si l'occasion se présente.
6: Très bien, merci beaucoup Lucien, au revoir.
12: Allez, merci, bonne journée.
6: Bonne journée.
2: Avec tout ça, moi, ça me donne plein d'idées du coup pour le totem.
6: Oui,
2: hein.
6: Mais vous n'avez pas le droit de jouer, mon petit Pierre. Très bien. Bienvenue sur Radio Rythme Bleu. Si vous nous rejoignez, c'est la fin de ce totem. On se retrouvera cet après-midi pour une cagnotte à 18 000 francs. Là, ça commence à être très, très sérieux avec Bureau Vallée. Merci d'avoir joué avec nous. Merci, Pierre, de m'avoir accompagné ce matin.
2: C'était un plaisir.
6: Et je vous laisse entre les mains expertes de ce monsieur jusqu'à tout à l'heure, jusqu'à nos retrouvailles en fin de compte. Bisous.
2: Allez, on vous remercie. Merci Jennifer, on vous dit à tout à l'heure. Ah oui, en effet, oui. Alors c'est absolument pas le bon bouton. Et il est 10h44, allez, on met le bon. Et c'est toujours pas le bon.
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2: Et c'était votre totem et on remercie Jennifer. Ça y est, j'ai trouvé le bon bouton. C'était un petit peu compliqué. Allez, 10h45, nous on continue bien entendu en musique. Le prochain arrêt, ce sera à 11h pour Infomag avec Jean-François Baudin. Tout de suite, c'est Gabi Barrett qui s'occupe de la musique avec son titre I Hope, feat Charlie Puth. Très très bon lundi, bien entendu, sur les ondes de Radio Rythme Bleu avec le sourire et la bonne humeur.

0: Il est 10h51 sur les ondes de Radio Rythme Bleu. Et on retrouve juste après Allons Enfants pour donner la parole à notre petite bouille d'amour.
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2: Les enfants, c'est à nous.
4: Dis-moi, pourquoi les vaches, elles ont des boucles d'oreilles?
2: Pour recevoir les numéros.
5: Ben, pour voir, elles coûtent combien, je ne sais pas.
6: Elles ont des boucles d'oreilles parce qu'il y a des numéros affichés dessus, au moins on les reconnaît.
7: Et après, on peut voir les prénoms dessus.
8: Et après, on peut reconnaître les numéros.
9: C'est pour les reconnaître parce que s'il y en a d'autres qui partent, ben, ils pourront reconnaître leur vache qui, comme ça, ben, il peut vendre les vaches.
10: Peut-être parce que c'est pour pas qu'ils perdent leurs vaches ou pour les garder.
4: Dis-moi, pourquoi les vaches, elles ont des boucles d'oreilles?
11: Parce que c'est pour les surveiller, pour les reconnaître.
12: C'est parce qu'ils sont en vente.
13: C'est pour les chiffres, pour les vendre à quelle adresse et à quel nom.
14: Et il y a des numéros dessus pour vendre. Il y en a qui peuvent prendre parce qu'il y a des boucles d'oreilles où il y a des nombres dessus parce que ça vend.
15: C'est parce que c'est pour les surveiller. Il y a même des petites caméras dessus.
16: Vous faire joli.
4: Les vaches, elles portent pas vraiment de boucles d'oreilles, mais c'est des boucles de marquage. Et ces boucles de marquage, elles permettent d'identifier la vache et de savoir à qui elle appartient. Quand est-ce qu'elle est née, ces boucles, ça permet vraiment d'identifier la vache pour ensuite pouvoir la vendre, savoir son origine et tout ça. Il y a plein de choses derrière ça. Alors maintenant, on utilise des boucles d'oreilles, mais avant, on marquait avec du fer rouge. Alors certains le font encore. Il y a des fois maintenant, on fait aussi le marquage à froid, c'est-à-dire qu'on plonge le morceau de fer dans de l'azote liquide. Parfois, on utilise le tatouage ou alors de la peinture.
14: Si tu mélanges le froid et le chaud, ça va et tu vas mettre du fer dedans. Puis après, tu vas mettre la marque dessus la boucle d'oreille.
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0: Et il est 10h54, un grand merci aux enfants, aux enseignants, aux directrices et directeurs des écoles et bien entendu aux enseignants pour leur accueil chaleureux. Nous on continue en musique. Et moi je suis sûr et certain que les vaches se mettent des boucles d'oreilles, c'est pour faire les belles le week-end pour aller voir les taureaux, ça c'est sûr et certain, ça moi j'en suis persuadé. Allez on continue en musique, c'est Michel Jonas qui arrive avec l'AFM qui s'est spécialisé funky. Là, prochain rendez-vous 11h, 13h, ce sera avec Jean-François Baudin pour Infomag, l'histoire de tout savoir sur l'actualité. Nous, on se retrouve d'ici 5 minutes. Très très bonne fin de matinée à vous, bien entendu, sur les ondes de Radio Rythme Bleu.

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4: Et on se retrouve comme tous les jours avec Pierre pour 2 heures d'information et de détente. Bonjour Pierre.
5: Bonjour Jean-François.
4: C'est donc Infomag jusqu'à 13h. On se retrouvera, en ce qui me concerne, à 11h30 pour le journal de la rédaction dont voici les principaux titres. L'exaspération de l'association Citoyens Mondorien. Elle demande un retour des verrous et davantage de présence de forces de l'ordre sur la commune. La nuit dernière, une voiture volée a été incendiée à Saint-Michel tandis qu'une crèche a été cambriolée. Hier, le haut-commissaire Jacques Billon a affirmé dans un communiqué que l'État restait pleinement mobilisé avec les forces de sécurité intérieure pour assurer la sécurité de tous les habitants de Nouvelle-Calédonie. Il confirme l'ajustement du dispositif qui répond, dit-il, à un besoin important de gendarmes en métropole. Dans le journal tout à l'heure, vous retrouverez également, comme chaque lundi, la chronique de la semaine écoulée d'Elisabeth Noir. Vous entendrez également Amaury de Clude, le directeur de la mission interministérielle sur la Nouvelle-Calédonie. Il a dressé ce matin sur RRB un état du travail mené par la mission avec les responsables politiques, institutionnels et ceux du monde économique et social. Le Betticho a pu reprendre la mer. Depuis plusieurs jours, le bateau rencontrait un souci technique sur l'un de ses groupes électrogènes qui a contraint la Sudil à reporter sa reprise d'activité après la période de carénage. La rotation Nouméa-Lifou-Ouvéa a pu être opérée aujourd'hui. Retour prévu dans l'autre sens demain. De nouveaux locaux pour les apprentis du CFA. 177 apprenants ont découvert ce matin leur nouveau centre de formation dans les locaux de l'ancienne école Morissette de Vambay à Rivière-Salée. Depuis la destruction du centre de Nouville, incendié lors des émeutes en 2024, les apprentis étaient accueillis à l'école Adolphe Boutan à Yaoué. La semaine dernière, la CMA et la mairie de Nouméa ont signé une convention qui officialise cette implantation pour une durée de 6 ans renouvelable.